Bonsoir à tout le monde. Et ce terremoto. Et comme tous les lundis soirs, maintenant c'est de 22h30 à minuit, desde las 22h30 a las 24 horas a las 12 de la noche, dura este programa una hora y media ahora. Et oui, ça dure une heure et demie maintenant l'émission, le programme Terremoto qui passe tous les lundis soirs de 22h30 à minuit. On est là, donc on va faire en sorte de passer un bon moment. Je vais passer beaucoup de sons. On va commencer avec un peu de rap. Et oui, parce que nous avons un événement ce samedi qui sera annoncé par El Monsieur Altiro à 23h qui sera là pour annoncer cet événement au niveau du rap latino à Paris et qui est un des organisateurs de cet événement. Donc il viendra bien nous tenir au courant et nous en parler en direct là ce soir là. Donc je vous laisse maintenant par contre en compagnie de la musique et on va partir tout de suite sur 106.3 fréquence Paris Pluriel pour savourer une fois de plus tous les sons et cette musique qui vous tient à cœur, quoi, qui vous plaît bien, avec laquelle vous sortez le soir, allez danser par-ci par-là, que ce soit la salsa, le reggaeton, le rap ou d'autres styles qui ont à voir avec cette musique venue de cette partie du monde qui est un continent qui s'appelle l'Amérique tout entière, qui est de ce qui va de l'Alaska jusqu'à la Terre de Feu. Et là-dedans, il y a cette partie qu'on appelle l'Amérique latine qui va du Mexique avec les Caraïbes compris jusqu'à la Terre de Feu. Voilà. Et on va voyager là-dedans avec du rap, avec différents groupes. Je ne vous dirai pas d'où ils viennent spécialement. Pour ceux qui connaissent, ils vont reconnaître aussi le timbre de leur accent, aussi ce qu'ils racontent en espagnol. Et là, les gens pourront savoir d'où ils viennent ou d'où il vient l'artiste. Donc, on est parti tout de suite pour écouter Pener. Et le morceau s'appelle No Somos Iguales, featuring aussi avec Gabilonia. Donc, on est parti, 106.3 fréquence Paris Pluriel. Terremoteando con mucho bueno y muy buen y du bon rap latino. Juste après Epidemix, bien sûr, on fait le lien aussi avec cette Amérique et l'Europe. Cette Amérique latine et cette Europe latine, c'est ce qui va vous arriver bientôt les lundis soirs.

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Et à l'instant, en fait, c'était Hip Hop Colombiano avec Laberinto, Jaula de Oro. 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

0: Et nous sommes toujours là sur 106.3 Fréquence Paris Pluriel et nous avons ce soir notre invité spécial parce qu'il va nous annoncer un grand événement qui va se produire samedi. Et nous avons avec nous Al Tiro.
1: Si, si, bonsoir, merci de m'accueillir.
0: Ah, aquí estamos. Comment ça va, Al Tiro?
1: Bien, bien, merci beaucoup.
0: Bon, là, on va parler en français, en espagnol, parce qu'il va aussi annoncer pour les gens qui sont de habla hispana, comme se dice, de hispanophone. Et donc, Al Tiro, juste pour commencer, cet événement, c'est un événement de rap que tu m'as parlé, que
1: oui,
0: tu vas annoncer.
1: Ça.
0: Et c'est très bien que tu fasses ça aussi, parce que quelque part, nous, avec quelqu'un que tu connais aussi, oui. Ortega et Pisco, à une époque donnée, on faisait un lundi dans le mois qui était le lundi du rap latino.
1: Terremoto.
0: Voilà, terremoto hip-hop, voilà, comme on l'avait appelé à l'époque aujourd'hui. Et là, toi, c'est très intéressant parce que tu ramènes donc à faire connaître des événements de rap ici à Paris.
1: C'est
0: quoi.
1: Ça. C'est en collaboration avec d'autres amis. On fait des événements. On a un collectif de graffiti qui s'appelle la CTM. Et on organise des événements depuis quelques années qui s'appellent Reyes del Puente. C'est les rois du pont. On fait ça en dessous d'un pont à Delphine Serig à Pantin. Et on ramène des artistes latino-américains principalement et des Français.
0: Et ça se passe bien.
1: Ça se passe super bien. Ça se passe de mieux en mieux.
0: Et comment c'est venu cette ferveur de vouloir aussi faire connaître le rap, mais latino avec des artistes venant d'Amérique latine, mais aussi d'ici quoi.
1: Enfin, en fait, c'est justement comme notre collectif est principalement composé de personnes latino-américaines, et le graphe, c'est issu du hip-hop, donc c'est ce qui fait qu'on est réunis en même temps avec les rappeurs. Il y a la connexion, en fait, tout va ensemble, les DJ, les breakers. Tout ce qui est hip-hop, rap, ça a tout le temps été part de la même culture.
0: Tout à fait. Tout
1: et
0: à
1: comme
0: fait.
1: C'est des latino-américains, on est parti sur un concept latino. Comme à Paris, il y a une petite communauté latino-américaine.
0: Et qui font du rap en plus.
1: Qui font du rap aussi. Donc ça tombe bien. Et en fait, on a commencé à faire ça. Et il y a eu de plus en plus de gens. Et maintenant, on organise des soirées. Donc c'est de ça dont on va parler.
0: Bah oui.
1: C'est la Panam Connect. C'est
0: mais un événement. Sais, quand tu me parles de ça par rapport à ce que je disais au niveau d'Ortega tout ça, c'est que eux aussi ils avaient un collectif à l'époque qui s'appelait Pachamama Crew, un truc comme ça que je me souviens. Mais je crois que ça n'existe plus. J'entends plus parler.
1: Ça existe peut-être, mais en tout cas ils sont pas actifs que je sache.
0: Enfin
1: je
0: ici,
1: sais qu'il y avait Pisco qui a peut-être déménagé de Paris, qui était là, et c'était lui qui faisait avec Ortega. Ortega, il fait beaucoup de.
0: Ouais, maintenant il est DJ.
1: Il est DJ, il est occupé par les soirées. Mais on avait vu pour voir si on relance le concept Terremoto avec Ortega. Quoi.
0: Tout à fait, tout à fait. Moi, je suis partant pour relancer ça de manière que, vu le travail que vous faites et que tu fais, Al Tiro, tout de suite là, en nous faisant connaître des artistes latino-américains et qui viennent de là-bas en plus. Et c'est super quoi. Et c'est ce qu'on faisait à l'époque avec Ortega et Pisco.
1: Ouais,
0: et
1: c'est vrai que le concept, on a continué nous. C'est la même vibe, c'est de mettre en relation les gens,
0: faire
1: connaître la vibe latino.
0: Et je pense que tout à fait. Et en plus, je pense qu'ici maintenant les Français, ils sont très intéressés aussi de pouvoir connaître les latinos qui viennent de là-bas.
1: Avec Internet, ça s'ouvre un peu à tout le monde. Donc on fait aussi participer beaucoup de gens qui sont français.
0: Et qui sont de ce monde urbain, pareil.
1: Des rappeurs, on ramène des
0: graffiteurs,
1: des graffeurs.
0: Bon, bah, allez, je te laisse en parler. Et puis après, tu m'as laissé un petit morceau pour passer à la fin. Après
1: un des artistes qui va être à la soirée.
0: Pour leur donner le goût, pour leur donner envie de venir.
1: C'est ça, c'est le 6 juin. Ça se passe à Barbès, pour ceux qui connaissent, dans le 18e. C'est rue Léon, 12 rue Léon, le Focus Bar. Et c'est un événement qui s'appelle la Panam Connecta. Pour les latinos qui connaissent, on a des artistes qui sont connus comme Leito Sangüesa, Warrior, qui sont des artistes d'Amérique du Sud, du Chili et du Pérou, qui sont très connus en Amérique du Sud, donc on a la chance de les avoir. Et après, on a des gens de la scène locale aussi, donc Cholos de Rue, El Edson, El Origen, on a
0: Origen. Je connais très bien parce qu'il est déjà passé ici avec son nounours énorme, je ne sais plus comment il s'appelle, Marco Blanco.
1: Si.
0: Et Mike Blanco, alors
1: c'est
0: ça, non? Et je l'ai vu en plus l'autre jour, mais j'ai du mal des fois à me souvenir de tous les noms des artistes.
1: Même Origen. Blanco et l'Origen.
0: Ouais, et même Origen, quand il était là, j'ai oublié son prénom, son nom, son surnom d'artiste, et je l'appelais El Original.
1: Si, c'est El Roca.
0: Voilà. Et que c'est, je disais ça parce que bon, c'est vrai que on a du mal des fois à connaître tous les artistes qui sont aussi dans cette mouvance-là et qui passent.
1: C'est ça. Il y a pas trop de. En fait, c'est une niche, on va dire. Il y a pas trop de gens, mais ceux qui viennent, ils aiment bien. Comme c'est dans le milieu rap et c'est latino, donc ils sont très doués les latinos dans le hip-hop.
0: Ah donc, ils ont une bonne, comment dirais-je, en écoutant beaucoup de rappeurs à la fois mexicains, chiliens, tout ça.
1: Il y a ça, c'est
0: bonne...
1: dans la culture latino-américaine.
0: Ah ouais,
1: le rap est très
0: exactement,
1: ancré. Le Chili,
0: exactement.
1: Nous qui sommes chiliens.
0: Tout à fait.
1: C'est le Chili aussi, la Colombie.
0: Très, voilà, donc, Colombie, Mexique, Chili. Voilà, c'est... Il y en a mais énormément.
1: Argentine,
0: de...
1: Uruguay.
0: Il y a beaucoup de battles. Il y a beaucoup de battles qui se font en Amérique latine.
1: Il y a des battles qui se font ici aussi.
0: Oui.
1: Maintenant, ils ont commencé à faire ça près de la Tour Eiffel. Il y a des jeunes latinos avec des juges et tout. Donc, il y a tout un mouvement.
0: Ah, bah ça va. Ils vont faire. Ils vont parler plus vite que le tiro.
1: Mais en tout cas, l'événement, c'est le 6, donc samedi prochain. Ça s'appelle Panam Connect et c'est à partir de 20h, 12 rue Léon dans le 18e.
0: Et ça, ça peut être métro Barbès ou métro Château Rouge. Hein.
1: Château Rouge, ouais. Barbès, Marcadet.
0: Voilà, tout à fait.
1: Le quartier est très animé, pour ceux qui ne connaissent pas, il y a de tout pour manger, tout, c'est bien.
0: Moi, je trouve que c'est bien, mais moi, sincèrement, quand je suis arrivé en France, l'endroit, le premier où j'ai habité, les deux premiers mois ou trois premiers mois, c'était Barbès-Rochechouart.
1: Ouais, moi, je connais aussi, j'habite Barbès.
0: Et par rapport aux souvenirs de l'époque, je trouve que c'est même largement mieux maintenant aussi.
1: Ah, ça a changé. Hein. Paris, les quartiers, c'est tranquille. Il y a des endroits où avant.
0: Et par là, tu as le 360 degrés, là, qui est dans un grand bâtiment où ils font des concerts aussi.
1: Ouais.
0: Des...
1: Un gros truc musical, ouais.
0: Ouais. J'ai déjà été là aussi.
1: Ouais, mais c'est le quartier, c'est animé, en tout cas, c'est accessible, c'est sur Paris, c'est des horaires, c'est samedi. Donc, pour tous ceux qui veulent venir, soyez les bienvenus. Rap Latino, Buena Onda,
0: voilà.
1: Les gens, bonne vibe, venez, vous allez voir par vous-même.
0: Bah, c'est sincèrement super que tu sois passé parce que comme ça on donne aussi une autre encore on va continuer cette vibe de rap mais je veux dire ça permet de montrer aux gens la diversité de la musique latino-américaine comme je fais dans cette émission qui s'appelle Terremoto. C'est d'ailleurs pour ça que je l'appelle Terremoto parce qu'on peut faire tout ce qu'on veut et n'importe quoi vu que c'est un
1: tremblement de terre.
0: Voilà. Et le rap des fois c'est un vrai tremblement de terre,
1: c'est ça.
0: Et donc tenez, et si vous avez bien noté, donc c'est à la rue Léon, c'est au numéro
1: 12 rue Léon.
0: Ah, 12 rue Léon, métro Barbès, Château Rouge ou Marcadet Poissonnier aussi.
1: C'est ça, dans dans le 18e.
0: Voilà.
1: Et le jour d'après, juste vite fait, il y a la California Day. C'est aussi avec des rappeurs latinos. Il y aura Warrior, El Leito, les mêmes qui vont se reproduire là-bas. C'est plus grand, mais c'est dans le 77 à Moisy, Cramayel. C'est le hangar de l'Uni, ça s'appelle. C'est deux rues des Étangs. Et il y a Bostaflex et Sully Selfil, pour ceux qui aiment bien le rap français, qui sont assez connus. Donc, un gros événement avec les voitures West Coast.
0: Ah ouais, tous les vélos.
1: Vélo Rider, ça s'appelle.
0: Les vélos aussi.
1: Les vélos et tout ça, mais c'est un gros défilé de voitures, pour ceux qui aiment bien, dans le 77 dimanche. Donc, le week-end prochain, c'est les deux événements, le 6 et le 7. Mais principalement, le 6, c'est plus accessible à Paris. Et...
0: Oui, pour ceux qui sont ici, voilà. C'est vrai. C'est super. Moi, sincèrement, tu repasseras. Et de toute façon, je pense que vous allez commencer à vous habituer à la voix de Al Tiro, parce qu'il va faire bientôt partie du groupe d'ici, de Terremoto, ramener et faire connaître les artistes rappeurs latinos et même français, parce que c'est un mélange entre les latino-américains et les latino-européens. Voilà. Et après, l'Afrique et tout ce qui va avec, hein, parce qu'on est, on est la planète entière, les gars.
1: C'est
0: on
1: ça.
0: Est le
1: tout le monde. Tout le monde est bienvenu.
0: On est le cosmos. Ouais. Comprenez ça, cosmos.
1: Tous ensemble.
0: Bah,
1: Là, c'est le son de Hector Arthur et M. Dercro, la Djeka.
0: Qui va être donc
1: au concert
0: le 6.
1: Samedi, voilà.
0: Voilà.
1: Qui donc performé là-bas.
0: Voilà. Donc on va écouter le morceau et après on va se dire au revoir avec Al Tiro et comme
1: gracias,
0: ça on va leur donner le petit goût quoi, hein.
1: Si.
0: Para que vengan a pasarla bien.
1: Para que la pasen pulento.

On dit merci à Altilo d'être passé et nous annoncer ce concert de rap. Et on va continuer avec du son. Que du son. Vamos a continuar solamente con sonido.

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Bizarre aussi. 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Et tous les lieux qui participent à la diffusion de la culture musicale latino-américaine. Et au studio de l'Ermitage également.

es toda esta gran diversidad de esta música latinoamericana y americana simplemente. Et c'est tout ça, cette grande diversité de cette musique latino-américaine et américaine tout court aussi. Car malgré tout ce qui s'est passé, nous sommes des peuples que maintenant on vit ensemble, on lutte pour que ça soit à chaque fois mieux. Il y a toujours ceux qui veulent un peu la connerie, mais ça change. Et grâce à tout ça aussi, on a cette musique.

avec tous ces mix et ces remix. C'est comme ça qu'elle est la musique latino-américaine. Elle n'arrête pas de se remixer. Et c'est tout simplement la musique. Et la musique, elle appartient à la planète entière, à tous les êtres de cette planète. C'est notre langage universel.

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Et oui, on va continuer pour finir cette émission parce qu'il est temps, il est temps. Et le temps passe vite. Donc on va se faire plaisir et on va écouter quelque chose d'autre. Maintenant, on passe la main et on se dit au revoir à la semaine prochaine. Les digo ciao ciao à la semana próxima. Y nos estamos viendo, ¿de acuerdo?

0: Blessed Love, Queens and Kings, bienvenue chers auditrices, chers auditeurs, toujours bien connectés sur FPP 106.3 FM. Ça s'appelle Third World Music, c'est toutes les semaines, tous les mardis soirs, de 22h30 à minuit, et c'est sur FPP 106.3, www.rfpp.net. Bon, cette semaine, pas mal d'invités. Bon, on va vous laisser vous présenter, puis je vais finir de connecter les platines. Donc, avec nous dans la place, Mr. DRX. Vieille branche.
1: Yes,
0: Peace and Prosperity.
1: Yes, dans la maison.
0: Bon, on va présenter tout le monde les uns après les autres. Donc, je sais pas, on commence avec Mr. Vieille branche. T'es prêt? T'es chaud? T'as le micro?
2: Ouais, let's go.
0: Casque est bon. Mm-hmm. Yo. Donc, vas-y, je te laisse te présenter, nous dire un peu d'où tu viens, où on peut te retrouver, les réseaux sociaux. Et puis, j'arrive tout de suite.
2: Ok. Alors, bonjour à tous. Ici, c'est Vieille branche. Rap de Daron, ça vient de Clichy-la-Garenne. Et voilà quoi, j'étais venu aussi pour me présenter, faire un petit peu de promo sur un nouveau morceau qui est sorti en début d'année, qui s'appelle Nostalgies avec Tekmet. Et voilà, je vais vous faire découvrir ça.
1: Yes. Manu Vieille branche dans la maison, on peut faire un maximum de bruit pour lui quand même.
2: Je t'entends bien, mais je m'entends pas bien.
1: Ça c'est les aléas du direct, j'ai envie de te dire. On est dans la maison ensemble. Ici Peace and Prosperity depuis le 19e, introduit par Monsieur DRX classique. Je vois Yassé dans la maison aussi. Il y a DRX qui est là avec un petit sourire. Il y a une miss aussi qui va se présenter elle-même pour voir si son micro marche bien. Vas-y, je te laisse te présenter vite fait.
3: Nina Ritz.
1: Lina. Ok, donc je crois que les techniciens sont là, donc on va broder, tu connais. on est quand même en direct à la radio.
4: Ouais, on n'est pas dans le tricotage.
0: Ouais, bon, il y a le Serato qui a un peu de mal à se mettre en route là,
4: c'est rien.
1: Donc, il va serrer.
4: Mais bon. Pour la peine, on va envoyer une petite impro à cappella.
1: Carrément.
4: Direct. On n'a pas le temps de blaguer, ça vient du 19, on est là pour rapper, les baffer. Tu sais comment ça se passe chez nous, ghetto class et l'ambiance, il y a Yassé, Nina Ritz et Monsieur Manu Vieille Branche. Moi je l'appelle Vraie Branche, tu connais le bail. Hi, demande à Gisèle, toujours OP, fais pas le criminel dans nos ruelles, ça l'est plus que toi. Arrête de faire Liouvois, demande à Prosperity, il pourrait dire, hey tuni mec, tout en rigolant. Mm-hmm. Moi je m'en bats les couilles, je suis pas là pour faire le voyou gros, ma vie elle est trop violente.
1: Hi. Monsieur DRX. Franchement, bravo. On applaudit.
0: Si. Bon, alors toi, on t'avait déjà reçu ici. Tu veux reparler un peu d'où tu viens, ce que tu fais, avec qui tu travailles.
4: Moi, je viens d'en face de chez toi.
0: C'est ça. C'est ouais. La famille, c'est la maison.
4: Ouais, exact. Ouais, on est en direct de l'endroit où on a vécu, où on a grandi, où il y a la famille. Et ça fait plaisir de pouvoir ramener les gens que j'apprécie avec moi ici. C'est un peu une marque de fabrique. Voilà. Estampillé 19. Souvenez-vous bien de ce truc-là. Estampillé 19. Ça va bientôt arriver dans vos oreilles.
0: Si,
4: et
0: si.
4: Voilà. Monsieur Blunta, on s'était déjà vu pas mal de fois. Mais une fois, on a fait une connexion au clip de Tony Martin et Alibi Montana. Et il me regarde, il me dit... tu sais, moi je tiens une radio dans le 19e, tout ça, et je le laisse parler. Et dès qu'il a dit le nom de la radio, j'ai dit, mais tu sais, t'es en face de chez moi, frérot, donc on va se voir souvent. Et là, c'est la deuxième fois qu'on se donne rendez-vous, frère.
0: Si. Tu connais déjà, de toute façon, c'est comme ça sur Paris. Hein. Bon, il y en a d'autres ici que j'ai déjà croisé aussi. Hein. Vieille branche, on a dû se croiser chez les Apaches, par exemple.
2: Ouais, c'est ça, on s'est déjà croisé sur plusieurs événements.
0: Prosperity, je t'ai vu aussi.
2: Open Mike, tout ça.
0: Yes, peut-être vers Aubervilliers, non?
1: Aubert, bien sûr, Aubert, Montreuil.
0: Avec Zarion qui était passé là en même temps que toi, Derek, si je dis pas de bêtises d'ailleurs. Ah, il a plus le casque, alors il m'entend plus. Bref. Donc c'est ça aussi, c'est la scène underground, on va dire, beaucoup de gens qui font les open mic, les contenders, tout ça, les contests. Donc je sais pas, comment vous connaissez tous justement, est-ce que vous travaillez ensemble?
1: Je pense que ici Peace and Prosperity, bienvenue et bonsoir et bonsoir à toutes et bonsoir à toutes, à celles qui nous écoutent, à tous les auditeurs. Moi, je suis un artiste, chanteur, DJ, batteur et je pense que le catalyseur ici de toute cette énergie, c'est quand même DRX, parce que c'est un peu le facteur X, c'est le facteur qui nous ramène tous en commun souvent et qui canalise beaucoup de branches différentes. Par son humanité, il arrive à connecter avec les gens. Donc moi, je voudrais quand même ce soir le remercier.
2: Des jeunes et des vieilles.
1: Des toutes les générations.
4: Même ceux de l'EHPAD, venez.
1: Voilà, handicapés... Femmes, enfants, vieillards.
0: Pourquoi tu mets tout ça dans la même phrase?
4: Ça se barre en couille, tu vois, direct.
1: Je vais peut-être prendre une distraction. On va peut-être se faire censurer à la radio.
4: On va se manger un signalement, gros. Ouais, mais c'est en fait, Prosperity dit ça de moi, mais autour de nous, il n'y a que des gens comme ça. C'est pour ça qu'on est là ce soir. Yacéa m'invite souvent sur ces événements depuis qu'on se connaît. Nina est en train de créer sa formation, son association, pardon. Et on est là avec elle. On va faire les choses bien, on va lui donner là ce fort. On va faire ce qui est en notre pouvoir. Et Manu, il est là partout. Manu, c'est le genre de mec, je l'appelle, pour poser un 8 mesures au café La Pêche, il vient. Alors qu'il n'a qu'un 8 mesures à poser. Grand respect. C'est que des gens comme ça, tu vois, autour. Il n'y a pas de...
0: Je crois qu'il y en a même des fois. Je crois qu'il y en a autour de la table, même quand tu ne les appelles pas, ils sont là quand même, en fait.
4: Excuse-moi, j'ai pas entendu, mais je crois que j'ai lu sur tes... Tu peux répéter, s'il te plaît.
0: Non, je disais, je crois qu'il y en a autour de la table, là, même quand tu ne les appelles pas, ils sont là quand même.
4: En fait. Ouais, de ouf, en vrai. Bah ouais, exactement.
0: Il y a beaucoup d'activistes, on va dire, du mouvement.
4: Ouais, c'est ça. Et dédicace à mon frère Opolo, Ivanos, Michael Might, tous les soldats, Ama, toute l'équipe qui est autour de nous. Paro,
1: Culture Start en général.
4: Voilà, Culture Start en général, tous ceux qui mettent de leur cœur, tu vois. Comme Gisèle qui vient souvent depuis qu'on la connaît maintenant, elle est là, c'est une vraie soldat, toujours avec nous. Même il y a le petit frérot qui est là avec nous, il y a Bat, tu vois, et ça fait pas très longtemps qu'on commence à se parler vraiment, et il y a des bons projets qui se mettent en place, ça va être cool. Tu vois, c'est des gens, ils ont envie, tu vois, ils font leur truc avec le cœur. Et moi, il y a une phrase qu'il faut bien retenir, c'est « viens avec ton cœur ». Où tu goûteras le bitume, et ça plus que mes Nike, poteau. Et ça, c'est important. Surtout maintenant, là. Tu vois, de nos jours, là, encore plus qu'avant, cette phrase, elle est sérieuse.
3: C'est pas durable, donc, voilà. C'est une question de principe.
4: Exactement, Nina Diller.
0: Par contre, il faut que tu leur dises plus près du micro, Nina.
3: C'est pas durable, c'est une question de principe, tout simplement. Signé DRX.
0: Bon, justement, on parlait de catalyseur. DRX, attends, je vais rester sur toi deux secondes. Attends, garde le casque.
4: Ouais,
0: bon.
4: Excuse-moi.
0: Non, bah, vas-y, hein, parce que bon, pour dire aux gens, il y a trois casques, vous êtes cinq autour de la table, donc il faut faire tourner les casques. Donc je disais, pour finir, avant de passer plus sur la présentation des autres et de leurs projets personnels, on était sur le côté catalyseur, justement. On avait déjà parlé ici des projets, un peu des choses, justement, la TEP 18e, tout ça.
4: Ouais, du 19, ouais.
0: 19e, pardon,
4: exactement.
0: Toujours de choix,
4: c'est pour ça
0: que
4: tout à l'heure, je disais. Je disais E19, estampillé 19. Voilà, c'est un truc qui est en préparation là en ce moment. Il y aura pas mal d'artistes qui sont issus du 19e. Donc voilà, ça fait plaisir. C'est un bon projet en route en fait.
0: Bon, je sais qu'il y avait déjà des artistes qui étaient là qui vont être dessus. Donc,
4: ouais, exactement.
0: On va pas reparler de tout ça, on attendra un peu.
4: Ouais.
0: En attendant, où est-ce qu'on peut te retrouver, les réseaux sociaux, les projets?
4: Partout,
0: est-ce qu'il y a déjà des choses sorties?
4: Franchement, partout et encore plus depuis 4 jours là. Je suis passé, j'ai tout mis, je commence à tout mettre sur les plateformes vraiment là, sur Deezer, etc. Donc là, vous avez le premier projet Couploc qui est disponible. C'est un projet c'est un peu une carte de visite que j'avais fait avec. Avec Riley Beatmaker, un tonton, tu vois, de Bordeaux. Et donc voilà, là je l'ai remis à jour sur toutes les plateformes. Et sincèrement, restez branchés parce qu'il n'y a aucune prétention de ce que je vais dire, mais il y a du sale qui arrive, vraiment. Donc restez branchés et je ne parle pas que de moi, hein. Je parle de tous ceux qui m'entourent. Vraiment, ils sont en train de préparer des beaux projets, il y a des belles choses qui arrivent. Donc il faut vraiment rester branchés, Culture Start. Sur tous les réseaux, DRX classique, partout, tu tapes ça, partout tu trouves. Voilà.
0: Bon, juste une petite dernière question quand même par rapport à ce projet-là, parce que bon, je pense que les auditeurs vont se rendre compte un peu au fur et à mesure de la soirée de vos styles de prédilection respectifs, mais le projet, lui, c'est plutôt axé quoi au niveau musical, production, il y a un style précis.
4: Lequel? Parce qu'il y en a plein.
0: Le prochain là, qui sort, là, dont on a parlé. Là,
4: De moi ou de avec E19 estampillé 19?
0: Bah plus E19 parce que toi comme je disais,
4: okay,
0: après si toi c'est un univers complètement différent de ce que tu as proposé,
4: non,
0: ce soir,
4: là,
0: tu peux en parler aussi, tu vois.
4: Ça sera rap, ça va puer le 19, ça va sentir le 19 quoi.
0: Boom bap, un peu de tout.
4: Je pense qu'il y aura un peu de tout, je pense qu'il peut y avoir de la drill comme de la boom bap, de la trap.
0: Okay.
4: Ça se trouve il y a même des gars qui vont s'essayer à des trucs différents, même ça se trouve je sais pas encore. Là, on attend de faire les écoutes des instrus pour être plus calé sur le sujet et mettre une vraie direction artistique dans le projet.
0: Bon, en tout cas, les réseaux sociaux poursuivent l'actualité.
4: Ouais, vraiment, suivez. Et sachez que tous les mois, pratiquement, on fait des événements HFF. Monsieur Prosperity qui est là aussi, crée des événements. Nina qui va bientôt en créer là avec son asso. Donc, faut suivre vraiment, abonnez-vous à tous les profils qu'il y a autour de moi là, parce que c'est là que tout se passe. Il se passe plein de choses en ce moment, faut être à l'affût.
0: Bon, d'ailleurs, justement, j'ai oublié d'en reparler, là, HFF, là, j'ai pas pu passer samedi, là. On avait reçu Nasty et Tony la semaine dernière.
4: Exactement,
0: parlait,
4: ouais.
0: J'ai vu sur les réseaux que t'étais là-bas aussi. Que t'étais,
4: ouais, bah moi, en fait,
0: normal.
4: T'as vu, normal, hein, c'est notre fief, on fait nos trucs, tu vois, et on invite des artistes qu'on aime bien ou qu'on connaît pas, des fois, hein, à venir proposer leur set. Et aussi proposer les artistes, s'ils veulent mettre d'autres artistes sur scène, bah, ils ont la capacité de faire ça.
0: Et donc c'est toujours au même endroit, à la parallèle
4: Ouais, mais ça peut changer des ça fois, change. Ça dépend. Hein. Ça dépend.
0: Il y a une régularité, c'est pareil, il faut
4: ouais,
0: suivre sur les réseaux.
4: Ouais, c'est une fois tous les mois, en général, voire tous les deux mois, on va voir, vu que là il va se passer plein de choses là, ces prochains temps, on va peut-être en faire un peu moins et travailler sur les gros événements qui arrivent.
0: Ok. Eh ben écoute, on reparlera sans ton voulu.
4: Vas-y, avec grand plaisir.
0: Pas, tu connais l'adresse, t'as juste à traverser
4: ouais,
0: la rue.
4: Ouais, de ouf, même boire le café tranquille le matin, faire une petite radio.
0: Ah, moi je suis pas toujours là le matin, je t'avoue. Bon, ben on va enchaîner avec Vieille Branche, comme ça on va pouvoir partir sur un son un peu, parce que les auditeurs là, ils doivent attendre le son.
2: Yeah.
0: Donc voilà, et puis après on va enchaîner avec les autres tranquillement. Donc toi, Mister Vieille Branche, ça fait longtemps que tu es dans le mouvement. Comment ça se passe? Qu'est-ce que tu as de sorti vraiment que les gens peuvent aller voir?
2: Alors là, tout récemment, au mois de janvier, j'ai sorti un morceau en featuring avec un rappeur bien plus jeune que moi. Il s'appelle Tekmé.
0: C'est un gars du quartier aussi.
2: Ouais, c'est clair que vous le connaissez.
0: Moi, j'ai essayé de l'appeler là, justement. Je voulais l'inviter, mais il n'était pas dispo ce soir, je crois.
2: Ouais, bah ça aurait été bien, on vous aurait fait le morceau en live.
0: Si.
2: Et donc ouais, c'était cool. En plus, franchement, une invitation de sa part, un projet qui vient de sa part. Donc je tiens le big up encore une fois. Et puis c'était cool, quoi, il était intéressé par justement faire un mélange de plusieurs générations, quoi, sur plusieurs générations. Donc on a kiffé le concept et puis voilà, quand on s'est lancé. Sinon, avant ça, depuis 2-3 ans, j'ai sorti deux morceaux qui sont déjà dispo sur les platines, sur les plateformes, pardon, et un freestyle aussi. Quand la bêtise se démocratise, en featuring avec Omar Belmar. Et après, j'ai sorti Le Lac des Signes aussi. Voilà. Et sinon, après, ouais, dans l'actualité, il y a pas mal d'événements aussi auxquels je vais participer. Hein, notamment il y a le 16 avril aux Apaches, j'ai prévu de faire un petit show là-bas. J'ai été invité par un autre rappeur de Caen qui s'appelle Noza, qui va faire un show là-bas. Et...
0: Ok.
2: Donc voilà, rendez-vous là-bas.
0: Bah encore une fois, large up anytime à l'équipe, enfin aux Apaches. L'équipe,
2: ouais.
0: Il est un peu tout seul, mais bon. À chaque fois, on dit l'équipe, mais bon. La plupart, malheureusement, ils ont beaucoup de taf, ils sont tout seuls.
2: Ouais.
0: Donc, large up à aller aux Apaches, c'est du côté de Ménilmontant. Je n'ai plus l'adresse exacte, si quelqu'un l'a en tête. Mais bon,
2: l'adresse exacte, je ne sais pas. C'est
0: on
2: dans
0: trouve
2: la
0: ça
2: rue,
0: sur les réseaux sociaux, de toute façon. Sur Instagram, ils ont une page, les Apaches, pour les gens qui s'intéressent. Il y a plein de soirées. Il n'y a pas que des trucs rap. Il y a d'autres styles aussi, donc voilà, vous pouvez peut-être trouver d'autres choses aussi qui vous intéresseront. En tout cas, big up à lui. Et voilà.
2: Et sinon, en préparation, pour terminer, là, je suis sur trois petits projets, en fait. À la base, j'avais prévu de sortir un album, genre avec une dizaine de morceaux. Et puis, je me suis dit que le format, il n'était peut-être pas adapté. Donc, j'ai préféré sortir trois petits EP, en fait.
0: D'accord.
2: Donc, rap de Daron, volume 1, 2, 3. Et donc voilà, là, c'est en préparation, ça va doucement, mais sûrement. Donc, il y a des morceaux qui sont déjà prêts, des morceaux qui sont en cours de mix, etc. Voilà, okay. Ça bosse.
0: Donc, le Daron, à la base, il bossait comme un Daron sur un gros album, et puis finalement.
2: Non, mais en fait, je pense que, maintenant, j'ai l'impression que sortir un projet de 16 morceaux, si t'es pas déjà bien en place, les gens, ils écoutent pas jusqu'au bout, quoi.
0: Mmh.
2: Donc je me suis dit, bon, je vais le sortir en petits morceaux.
0: C'est pour ça que je te relance là-dessus, parce que c'est vrai que
5: c'est... On dirait la découper encore. Quoi. Voilà. Là, tu rentres pas en découpe en petits morceaux.
0: Bon, en ce moment, il ne faut pas trop parler de découpage de corps, moi, je pense. Que, bon, après, on va rentrer dans le débat.
2: Découpage de prod, alors.
0: Tu connais. Mais bon, non, mais blague à part, je te pose la question, parce que c'est vrai que pour les anciens comme moi... La consommation de la musique, la façon de consommer la musique et de se l'approprier, de l'écouter, etc. Et puis forcément la même. Et c'est vrai que pour de la musique commerciale, voilà, t'écoutes 10 secondes, t'écoutes 30 secondes, t'es engrainé ou pas, entre guillemets, bon ça va. Après pour des rappeurs à texte, pour des MC, tout ça, c'est vrai que c'est un peu compliqué des fois pour arriver à trouver un format qui permet à la fois de capter l'audience et à la fois de t'exprimer, de donner... ton message, donc c'est vrai que la stratégie de comment on distribue les morceaux, tout ça, c'est intéressant de voir un peu comment chacun essaye de se placer et ce qui marche ou pas. Et
2: bah
0: voilà,
2: je vais tester comme ça en fait.
0: Ok. On part sur un premier morceau.
2: Yes. Je vais vous faire découvrir Nostalgies.
0: C'est la combi ou c'est l'autre?
2: J'ai pas entendu.
0: Il y a un featuring et puis un autre morceau.
2: Ouais, c'est ça le featuring.
0: Bah, je prépare ça, je le lance.
2: Let's go.
0: Si tu veux en parler un peu de la prod, tout ça, qui est dessus, le featuring justement, avec qui ça a été produit, où on peut le trouver.
2: Prod par Ramsès, on peut le trouver sur toutes les plateformes. Ça a été mixé par Mathias, big up à eux, big up au label Il Plug des Cordes. Ouais, stylé. Et donc voilà, quoi, je vous invite à tous aller streamer ça.
0: Normalement c'est bon, je lance ça. Tu vois les platines étaient prêtes, c'était le micro qui était fermé, mais bon.

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0: Ok, donc t'as compris, c'était Vieille Branche avec Tecmé. Bon, on a donné ça aux auditeurs un peu pour donner un peu l'ambiance.
1: Yes, merci FPP pour la force.
0: Bah, tu connais, hein, c'est la maison, frérot. Bon, est-ce que tu as d'autres choses à rajouter, toi, sur le sujet, sur les projets à venir? On peut te retrouver sur les réseaux sociaux.
1: On peut me retrouver sur les réseaux, ouais. Je suis sur Instagram, c'est Manu Vieille Branche. Sur TikTok, c'est Vieille Branche 92. Sur YouTube, c'est Vieille Branche Rap de Daron. Et puis, sur toutes les plateformes, c'est Vieille Branche.
0: Ok.
1: Voilà, voilà.
0: Bon, ouais, vas-y.
1: Non, bah, du coup, je voulais vous proposer aussi un autre morceau qui sortira bientôt, j'espère.
0: Ouais, ouais.
1: Donc, il sera parti d'un de ces trois projets dont je vous ai parlé avant. Le morceau, il s'appelle Justice. Alors, pour la petite histoire, ce morceau, en fait, il a commencé à être écrit, disons, en 98. C'était un morceau que j'avais fait à l'époque avec mon groupe que j'avais avant, la Plebo Mike. Et donc voilà quoi. Donc quand j'ai justement, je me suis remis, parce qu'il faut savoir quand même, j'ai fait une pause de presque 15 ans. Et voilà, quand je me suis remis, j'ai ressorti donc mes vieux textes et puis je me suis rendu compte que c'était toujours d'actualité. Donc j'ai décidé de le refaire en version 2.0. Donc dédicace la Plebo Mike, dédicace à Big Mister Moon, Choukri, Neige, Robert, voilà, voilà. Okay. Donc le morceau s'appelle Justice.
0: Ok, t'es bon au niveau du retour là, je lance l'instru.
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1: Ça c'est pas un classique rap français poto.
0: Si si si, dédicace la Playboy Mike mec. Blue Fresh à la prod. Bientôt sur les plateformes.
1: On t'a dit poto, abonne-toi à Manu Vieille Branche partout gros.
2: Ah bon, bientôt, bientôt, c'est quand, c'est comment, c'est quoi?
0: Ah bah ça va dépendre des moyens. Voilà, quand on fait tout en indé, on n'est pas dans le même espace-temps.
2: C'est ça, univers parallèle.
0: Voilà.
2: Ok, bon bah écoute, on a fait un peu le tour là pour l'instant, on va laisser la parole un
0: merci
2: peu aux
0: à vous.
2: Autres.
1: Excuse-moi, je peux dire juste, vas-y, Manu vas-y. C'est le mec le plus hip-hop qu'il y a autour de la table, faut savoir. Oui. Je vous dis la vérité, vraiment, c'est danse hip-hop, tout ce qui concerne le hip-hop, c'est Manu Vieille Branche.
2: Si, si. Et ce que je voulais dire, bah ça y est, je sais plus. C'est pas grave, j'y reviendrai plus tard.
0: Dédicace à l'Universal Zulu Nation, Super Bad Chapter. Si, si.
2: Et ouais, ouais, King Jade. En tout cas, encore une fois, je parlais des textes. Voilà, c'est encore une fois, c'est du y a du message. Faut écouter, faut aller disséquer. Moi, je dissèque les textes. Hein, je vous le dis toujours, hein, écoutez, il y a des punchlines, mais il n'y a pas que ça. Il y a des vérités aussi. Parce que là, on voit sur les réseaux sociaux les gens qui sont en train de dire « Oui, déjà en 1995, machin, il disait ça, DMX, il disait ci, machin, il disait ça. » Mais à l'époque, vous n'écoutiez pas les textes ou quoi? C'est comment les frères?
0: Bah ouais, hein. Les violences policières, ça ne date pas d'hier.
2: Hein. Nous, on connaît les bails depuis long time, donc écoutez ce qu'on vous dit. Bon, ceci dit, on va passer à l'artiste suivant avec nous. Donc, multifonction aussi, alors.
3: Peace and prosperity dans la maison, tout à fait. Déjà, merci de nous recevoir ce soir, parce qu'on a été quand même super bien reçus.
2: Encore une fois, bienvenue à toi dans les studios, merci d'être là. Et puis, bah, merci de partager avec les auditeurs un peu ton univers et ce que tu fais et qui tu es.
3: Alors moi, mon nom d'artiste, c'est Peace and Prosperity. Artiste, chanteur, DJ, batteur, enfin, je fais beaucoup de choses dans la musique. J'ai eu la chance d'avoir eu des parents musiciens qui sont aussi des militants de la musique et qui s'appellent Papa et Mama Rasta, qui sont des pionniers de la musique reggae en France. C'est vraiment les premières familles, on va dire, à culture Rasta de France, où on a vécu la musique sur la route, de tournée en tournée, de village en village, de campagne en campagne, de ville en ville, pour distiller sur la place publique un message de liberté et d'autodétermination, de sortir du système de l'asservissement de l'homme par l'homme, car aujourd'hui pour nous ça n'a plus aucun sens de vivre assujetti à un autre homme, et de pouvoir vivre de ses rêves et créer et matérialiser ses rêves aujourd'hui dans la vie qu'on mène. Donc je chante avec eux à l'heure actuelle. On a créé un groupe qui s'appelle aujourd'hui Papa Mama Rasta Family, que vous pourrez trouver sur tous les réseaux. On fait des tournées, des concerts, etc. L'hiver dernier, on était en Côte d'Ivoire. Cet été, on sera dans le sud de la France. Et on a aussi créé une émission de TV et de radio qui s'appelle Le Papa Rasta Show, où on interviewe d'autres personnes qui font du reggae, qui sont dans le milieu underground depuis des années, mais qui n'ont pas eu la chance de passer sur des radios ou des médias mainstream, ou alors ont été boycottés. Donc on leur offre aussi la parole et un espace de liberté où ils peuvent s'exprimer, proposer ce qu'ils ont à proposer sur le net, sur YouTube. Ça s'appelle le Papa Rasta Show. Et aujourd'hui, moi, je suis en train de préparer un projet là, parce que je fais de la musique avec mes parents aujourd'hui depuis plus de 15 ans. Mais aujourd'hui, j'aimerais faire aussi un peu plus des choses plus qui me ressemblent. Donc là, je suis en train de préparer un projet qui va sortir vraiment, j'espère, avant la fin de l'année. Il y a déjà 5 sons qui sont déjà faits, et j'ai une logique que je vais d'abord, je suis dans une logique de production où je vais produire une quinzaine de sons que moi je trouve qui fera une espèce de carte de visite, comme DRX disait, et après je vais les lancer avec une petite planification simple. On verra comment on s'organise au niveau du marketing, mais quand ça va sortir, et il faudra être connecté.
4: D'ailleurs, on s'adresse à toutes les salles qui font des événements sur Paris. On a un programme vraiment éclectique niveau musical, donc n'hésitez pas à prendre nos contacts. Et voilà, nous on est là, on est prêt à faire. On a des artistes de toutes sortes, et voilà, il y a des belles choses à voir.
2: Bon, alors j'en profite parce que n'ont peut-être pas forcément écouté, là, vu que c'est pas, il n'y a pas la FM, il y a peut-être quelques-uns qui sont connectés sur le net. Mais les connexions qu'on a aussi, là, à la montagne, vers Genève, la Savoie, tout, tout ça, c'est fait, pareil. Il faut profiter, les gars, les artistes, ils sont là, on vous le dit. On a un plateau, on a des artistes à faire tourner. Et donc, n'hésitez pas à nous contacter.
3: Moi, indépendamment de ça, j'ai travaillé pendant 5 ans dans les Trois-Vallées, entre Méribel, Courchevel, Bride-les-Bains, Moutier, etc. Donc, okay. Je passe un gros big up à tous mes Savoyards. Parce qu'en vérité, c'est un des rares endroits encore en France où il y a des bars qui jouent de la musique, où il y a des artistes qui viennent faire du spectacle vivant. Donc moi, je leur envoie toute ma force parce qu'ils nous permettent justement de faire ce type de saison, saison d'été, saison d'hiver, où quand à partir de décembre, novembre, janvier, février, qui sont des mois très compliqués,

0: Nous, on a tourné pendant longtemps aussi dans l'Ouest. Il y avait quelques endroits où ça tournait pas mal. Maintenant, ça s'est un peu calmé quand même. Il y a de moins en moins de dates.
1: La Bretagne est en train de faiblir. J'en appelle à tous mes Bretons. C'est réveillez-vous. Réveillez-vous. Ça. Parce que là, vous êtes en train de vous faire endormir. Hein, parce que...
0: C'est ça. Donc bon. Ouais. Là, en plus, il y a de plus en plus d'endroits qui disparaissent, ferment.
1: Tout à fait. À Nantes, particulièrement. Je pensais à Nantes, justement.
0: Big up.
1: Ça va rouvrir. Moi, je ne lâche pas le combat. Je sais qu'ils sont en train de déplacer leurs locaux actuellement. Mais en tout cas, oui, le locaux qui était à l'ex-chantier naval a fermé et c'est un grand regret.
0: C'est ça. Bon, encore une fois, l'argent fait toute l'équipe là-bas. Après,
1: Georgie, on pense à toi.
0: Je pense qu'il vaut. Comme tu dis, ça se reformera sûrement, mais pas forcément sous la même forme de collectif comme ça a été ici. Ce sera peut-être des choses différentes.
1: Toute chose a une évolution. Voilà. Il ne faut pas partir défaitiste.
0: L'argent, quand même, évoluent. À tous ceux qui ont fait et le travail depuis le time, PACA, Magma, Georgie, etc. etc. Et
1: Aboubacar. Voilà.
0: Si. Alors, Aboubacar, c'est pas la maison des Rastas.
1: Non, mais il fait partie quand même des gens qui...
0: Ah, puis on parlait de Ras McBean, donc faut pas parler de Ras McBean sans parler de Zion Gate et
1: Aboubacar. C'est vrai.
0: Mais bon. ça va rester pour les Nantais, donc on en reparlera une prochaine fois, on fera une émission spéciale.
1: si tu veux, on aura l'occasion peut-être.
0: Non, on va rester sur toi, puis sur les autres. Ouais, donc du coup, pas mal d'actualités quand même tournées, des dates qui s'organisent.
1: Alors là, actuellement sur Paris, restez branchés parce qu'il va y avoir plusieurs dates qui vont arriver normalement sur le mois d'avril. Pour l'instant, celle qui est vraiment officielle et qu'on focalise la promo, c'est le 15 avril au Théâtre Aleph. Après, il va y avoir d'autres choses sur des péniches, dans des bars, je sais aussi. Mais on vous en dira plus. Allez vous connecter sur les réseaux, vous allez voir les flyers passer, les événements. Et tous ceux qui sont intéressés aussi forcément pour booker une équipe de joyeux lurons qui viennent mettre une bonne ambiance. Nous, nos thèmes de soirée, c'est souvent des positives parties. Ça veut dire que dans les temps qu'on vit aujourd'hui, on a besoin de se retrouver ensemble pour partager des bonnes vibrations. Et c'est ce qu'on fait des fois avec véracité et authenticité et parfois rage, mais à la fin, ça reste positif.
0: La rage, il en faut, t'as vu, c'est un monde de rageux de toute façon, frérot. Si t'es pas un lion, tu étais un mouton, hein, comme on dit toujours.
1: Au
0: bout d'un moment, faut, voilà. Hein. Il y a des fois, il faut. Ouais, je rebondis juste un peu sur les dates en Savoie aussi, pendant que j'y pense, parce qu'on joue le. Enfin, il y a Royal Keep au Nil-Écrou, donc qui joue le 20 à Annemasse, du côté d'Annemasse, avec Sergent Garcia et d'autres, là, pareil, pour les fermetures de saison, tu vois, les stations, ils font des petites dates. Donc là, on a cette date-là. Et je fais un large-up aussi à Marco, mon poteau. Et puis, toutes les équipes. Bon, là, c'est pas Mediacom, mais bon. Alborosi qui part en tournée là, cette année-là, cet été, avec Tu Sheng Peng. Et on commence la première date le 27 à Cluses. Donc voilà, rendez-vous à tout le monde, on sera là-bas. Sinon... On part sur un petit morceau pour te présenter ou c'est comment?
1: Ouais, je vous ai réservé un petit
0: un rappel sur les réseaux sociaux quand même.
1: Moi, mon nom c'est Peace and Prosperity. Sur Instagram, c'est 11. Vous allez taper Peace and Prosperity 11, vous allez trouver. Sinon, sur YouTube, vous tapez Papa Mama Rasta Family. C'est mon groupe familial avec lequel je tourne et sur lequel il y a des vidéos. Et voilà.
0: Bon, encore une fois, large up à toute la famille, toute l'équipe. Je disais tout à l'heure, ouais, je t'ai recroisé là récemment sur les événements sur Paris. Mais c'est vrai que ça fait un bout de temps. Ta tête, elle me disait quelque chose l'autre jour quand je t'ai vu. Je me disais,
1: après, je t'avoue qu'on est, on essaye d'être à Paris maintenant le moins possible, mais
0: c'est ça.
1: On a du taf à faire quand même un peu ici.
0: C'est ça, mais c'est vrai que la famille tourne depuis longtemps. Donc forcément, il y a beaucoup de gens qui t'ont déjà croisé, qui t'ont peut-être vu évoluer aussi, qui te reconnaissent pas forcément.
1: Il y a peut-être des gens qui m'ont vu même enfant, je pense. Il y a bien possibilité qu'on m'a croisé dans
0: moi, parce que je dis ça parce que moi, personnellement, tu vois, ça faisait presque 12 ans, 13 ans que j'étais un peu éloigné du mouvement. Donc, je faisais encore un peu des bails sur Nantes, tout ça, tu vois, avec justement ma maison des Rastas. Mm-hmm. Mais par rapport à ma grosse période d'activité parisienne et à la radio, c'est vrai que j'avais un peu... J'étais un peu éloigné, donc je t'ai croisé sur moi, il y a des dates, et la famille, je connais, tu vois, obligé.
1: Après, il y a...
0: Effectivement, quand je t'ai revu, là, je me suis dit, mais si, le frère, je connais.
1: La transition qui s'est faite des années 90 aux années 2000, où il y avait cet esprit groupe, où donc on se déplaçait en groupe et faisait des concerts sur scène en groupe, avec l'arrivée après des sound systems, ça a un petit peu changé la donne dans les croisements de population. Au niveau underground, je parle, nous-mêmes, il y a des enfants de musiciens, d'amis de mes parents qu'on s'est séparés aussi un petit peu à ce moment-là parce que les groupes ne tournaient plus ensemble. Mais les connexions restent et le temps est l'ami de la vérité.

0: Bon, bah sur ces bonnes paroles, on va enchaîner musicalement, non peut-être?
1: Yes, sir. Give me the beat, man.
0: Normalement, c'est dans l'ordre. Je pars juste deux secondes si vous voulez meubler un peu, si t'as encore d'autres choses à dire.
1: Il n'y a pas de problème. On se donne rendez-vous le 15 avril, Théâtre Aleph, Ivry-sur-Seine, 94, ligne 7. Il y a le métro, donc pour les Parisiens qui nous disent c'est loin, non, non, non. C'est 20 minutes de métro, les gars. Vous faites une heure pour aller au boulot, vous pouvez bien faire 20 minutes pour aller à un concert. Donc, pas de problème. Et puis je crois que là on va partir sur un premier son. Je crois que je t'ai donné un son Chata si je me trompe pas.
0: C'est ça, Dancehall Chata.
1: Je crois qu'on est parti sur un truc un peu comme ça. Et si j'entends le son qui arrive dans mes oreilles, je pourrais te dire le titre du morceau. Yes sir. Le titre du morceau il s'appelle Soldat de la paix.

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3: C'est la CIA. Bon, hey, t'as compris. Ça donne le ton.
0: Hein?
3: Ça donne le ton.
0: Ça donne le ton, c'est pour ceux qui voudraient se motiver un petit peu et qui n'étaient pas encore trop motivés. Venez nous rejoindre le 15 avril, on va bien s'amuser ensemble.
3: Ah bon, tu parlais de catalyseur tout à l'heure, mais bon, comme tu sais, on est là pour ça aussi.
0: C'est ça, c'est la mission.
3: Si, si. Donc, bah voilà, toi aussi, artiste engagé, alors, donc...
0: Plus qu'engagé, tu sais, nous, on a pour les Rastas, on a ce qu'on appelle la liberté, tu vois, c'est un art de vivre. Aujourd'hui, on essaie de développer un art de vivre qui va libérer l'humanité. Donc, quand on le dit comme ça, les gens essayent, des fois, ils pensent qu'on blague, mais en vérité, il y a un état d'esprit aujourd'hui à essayer d'avoir, c'est que aujourd'hui, tu peux faire ce que tu veux, tu peux être celui que tu as envie d'être, et il n'y a personne qui a le droit ou qui a même le. Tu ne peux pas laisser quelqu'un te mettre des barrières.
3: Donc, bon, fire.
0: Tu vois, aujourd'hui, c'est vraiment ça qu'on vient pas. Et paradoxalement à ça, on vit dans une société où le contrôle mental des masses, il n'a jamais été aussi important.
3: Ouais, c'est pour ça qu'on est là pour libérer les esprits.
0: Donc des fois, il faut leur mettre un petit réveil, tu vois, pour les débrancher. Donc ça leur fait pas de mal.
3: Si, si, bon, on essaye. Hein. Les réseaux sociaux, c'est pas forcément le meilleur endroit, c'est un peu dur.
0: Bah, moi, je t'avoue, j'ai jamais été sur les réseaux. C'est la musique qui me fait aller sur les réseaux. Sinon,
3: moi, c'est la radio.
0: Moi, j'aurais jamais été là-dedans. Maintenant, voilà, c'est aussi le jeu de notre génération. Donc, on peut plus se cacher, j'ai envie de dire. On est dans un temps aussi où toute vérité va être dite. Donc, celui qui veut vivre caché sous. C'est impossible. Dans notre temps, c'est impossible. Tu seras vu. Donc, n'essaye rien de cacher, ça sert à rien. Ne mens pas. Si, dis la vérité, c'est mieux.
3: Si, si. Revelation time, comme on dit.
0: Ah.
3: Bon, encore une fois, Morfaya, ça fait longtemps que c'est le mot d'ordre chez nous. Tu vois,
0: mais c'est bien parce que maintenant, on est à la mode. Moi, j'ai vraiment vu cette transition.
3: Ah, on l'a été. Hein. Ça a évolué. Il y a un moment où, justement, les gens sont un peu perdus là, avec l'arrivée des réseaux sociaux. Comme on disait tout à l'heure, les labels qui ont fait le travail pour niquer le business.
0: Tout à fait. Bah.
3: Moi, je suis un vieux, donc j'ai vu ça déjà dans le rap. Tu vois, moi, je suis dans le rap depuis 81, depuis que j'avais 9 ans. Mmh. Donc, j'ai vu l'évolution, comme je disais, Universal, tout ça, Death Row.
0: Travestissement de notre art, de ce qu'on avait mis.
3: On a vu les mecs qui ont pris le business, qui ont mis en avant des textes de salopards pour envoyer les gens en prison plutôt que pour les upliftmen, tu vois. Donc voilà, c'est pas pour rien que moi j'ai commencé à fréquenter le mouvement reggae, que j'ai fréquenté par la grâce, j'ai la chance de fréquenter les bobos qui étaient précurseurs à l'époque. Et voilà, c'est ce qui m'a permis de changer de setup le mind, comme on dit, de changer un peu l'état d'esprit sur des choses et de faire la part des choses. Mais encore une fois, là c'est pour ça que je rebondis aussi dessus, tu vois, tu parlais de jeu. Moi ce que je dis toujours, c'est un game déjà à la base, le rap game déjà. Et le monde est un jeu en lui-même, et si tu joues avec l'oreille, tu te fais niquer à un moment donné. Donc autant, comme tu dis, autant faire ce que tu as envie de faire, être qui tu veux être, et
0: ça,
3: puis focadem.
0: Et c'est pour ça que même, ou même des fois, juste ne pas jouer leur jeu en fait, ne pas jouer ce jeu-là. Mais...
3: Bah, là, j'en parlais tout à l'heure, justement, on parlait de réseau, tu vois, j'étais sur les réseaux là, à répondre un peu à des 2-3 trucs, 2-3 posts des frérots et tout. Et il y avait Maury qui postait un truc, et je sais plus pourquoi, et je répondais là-dessus justement en disant. Faut pas qu'on oublie, surtout nous, Azrasta, tu vois, que voilà, c'est l'époque des révélations, ça fait un bout de temps qu'on en parle, Armageddon, l'Holocauste, tout ça, frérot, nous on sait. Si on se laisse engrainer par leur tentative de nous mettre dans leur vibration d'angoisse, de peur, de stress et tout ça, c'est là qu'ils gagnent. Nous on sait, c'est One Love, c'est Agnity, et c'est nous on est plus fort qu'eux, tu vois. Quel que soit notre truc, quel que soit notre délire, que ce soit musicalement, artistiquement, humainement, on est 99% de la planète, ils sont 1% même
0: c'est
3: pas.
0: Clair, c'est clair, ils ne représentent rien dans notre
3: monde. Voilà. Donc encore une fois, merci à toi de propager ce message et de continuer à être dans ceux qui ont continué cette voie, parce que franchement, il y en a beaucoup qui ont quitté le chemin. La dureté, l'évolution musicale,
0: après,
3: etc. Tu parlais des scènes tout à l'heure, mais il y a de moins en moins de salles, c'est sûr, mais il n'y a pas que ça qui fait que le mouvement reggae dancehall et Rasta.
0: Faut quand même dire une vérité, c'est que quand tu t'empruntes ce chemin-là, tu sais que tu empruntes pas un chemin facile, hein. C'est pas. Moi, je veux dire, je suis peut-être la deuxième génération à bénéficier de ça, mais il y a un travail qui a été fait, en amont, qui a été énorme, et pour ces gens qui étaient les pionniers de ça, ça a été une longue traversée du désert. Et pour ceux qui sont encore vivants aujourd'hui, ils peuvent commencer un petit peu à en profiter, mais malheureusement, il y en a beaucoup qui sont partis en route, et ceux qui il y en a aussi après comme tu dis il y a tous ceux qui se sont travestis avec cette réhabilitation, ce vol de culture comme on pourrait dire aujourd'hui, tu vois, non, quand ils disent cancel culture, c'est pas cancel culture, c'est qu'ils ont volé une culture pour le changer et aujourd'hui, il y en a beaucoup de gens qui en ont pâti, mais le mouvement, comme je t'ai dit, reste quand même en vie parce que quand tu vois dans les campagnes, dans les festivals, dans les petits bars indépendants, etc., enfin, même, je vais dire, vis-à-vis du rap, le mouvement reggae, il n'a rien à envier en termes d'autoproduction, de systèmes économiques qui sont mis en place pour que des structures puissent vivre. Je te parle de 40-50 personnes. C'est quand même. Moi, j'essaye de ramener cet esprit-là dans le rap souvent avec mes amis rappeurs. J'essaye de les ramener dans ce truc. Aïe, aïe, venez, on fait les choses dans l'esprit de l'un. Ça veut dire qu'on est tous une unité, mais malgré notre unité, on peut tous être une autre unité ensemble, tu vois. Donc. Ça prend du temps, mais avec le temps, les vraies connexions, ils sont bénéficiaires. Et Derrick, c'est le parfait exemple de ça. C'est quelqu'un qui a ramené tout au long de sa vie, en fait, des gens qui étaient dans un bon état d'esprit aujourd'hui. Et aujourd'hui, il est bien entouré. Il a que des gens bienveillants autour de lui qui lui veulent du bien. Et c'est comme ça qu'il va monter. En réalité, c'est que ça, la vérité. C'est la vérité de l'humain.
3: Bon, on va pas perdre trop de temps à parler encore parce qu'il y a encore du monde. On a encore un ou deux morceaux, on va essayer de voir, on va peut-être en faire qu'un seul.
0: Ouais, bah oui, suivant. Oui, non, bien sûr.
3: Parce qu'on a parlé, mais bon, il y a une demoiselle qui s'impatiente depuis tout à l'heure.
0: Il y a des demoiselles avec nous ce soir. Il y a deux demoiselles avec nous ce soir. Il y en a même trois, si on compte toutes celles qui sont dans les studios.
3: Là, elles sont bien sages, elles n'écoutent même pas. Je crois que tu les as vexées tout à l'heure en commençant. Là.
1: Qui, moi?
3: Non. Ah. Donc, t'es chaud toujours, on part sur l'instru?
0: Vas-y, mets-moi l'instru, on va voir.

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1: Large up. Bon, bah, encore une fois, merci à toi d'être passé dans le studio.
0: Merci beaucoup à toi de nous avoir accueillis.
1: On verra un peu tout à l'heure là, comment ça se passe. En tout cas, là, pour l'instant, on va passer à l'artiste suivante qui est avec nous. Yassey. Bienvenue à toi.
2: Yassey. Merci beaucoup pour l'invitation. Merci Drixé, bien sûr. Et à toutes les personnes qui sont présentes. Il y a de belles énergies qui sont autour de la table.
1: Bah, merci à toi d'être avec nous dans le studio. Bon, depuis tout à l'heure, on t'a laissé dans un coin, on t'a même pas donné la parole, on t'a à peine laissé te présenter, rien. Pareil pour Nina. Donc, bah, déjà, où est-ce qu'on peut te retrouver sur les réseaux sociaux pour que les gens puissent aller pianoter pendant que tu parles?
2: Alors moi, c'est Yassey, Yassey. Et on peut me retrouver sur les réseaux sociaux, Yassey Record sur Insta, Yassey sur YouTube et Yassey sur TikTok aussi.
1: Ok. Toi, ton univers, ton parcours, comment ça se passe? Tu viens d'où? T'es là sur la scène depuis combien de temps? Qu'est-ce que tu fais? Qu'est-ce que t'as comme projet qu'on peut trouver déjà sur les réseaux, sur les plateformes?
2: Alors déjà, bah, je viens de Marseille. Je viens de la ville du Sud et du Soleil, d'où mes lunettes de soleil, enfin presque. Et en fait, pour l'anecdote, la première fois qu'on m'a tendu le mic, c'est grâce au Massilia de Sound System, qui font toujours les premiers mai, ouais, avec Papeji. Et en fait, ils font des sardinades les premiers mai sur la place de la Plaine. Et en fait, ils font toujours leurs concerts et il y a toujours une scène ouverte à la fin. Et ce jour-là, moi, j'avais qu'un seul texte. J'avais encore jamais osé prendre le mic. Et c'est grâce aux copines aussi qui m'ont poussé. Et donc, j'ai pu prendre le mic avec les Massilia à côté de moi.
1: Et large au passage.
2: Et en fait, pour continuer l'anecdote, je les ai recroisés il y a quelques mois. C'était en octobre. Et j'ai revu Papeji qui jouait. Pareil, ils refont toujours tourner le mic. Pardon. Et en fait, j'ai été remerciée dans un freestyle parce que c'était grâce à eux que j'avais enfin osé. Et donc, j'ai joué avec eux ce 1er mai 2026 sur la place de la Plaine, à leur côté, pour boucler la boucle. Donc voilà, c'est beau et je trouve qu'ils ont une belle énergie, ils partagent, ils sont ouverts, ils continuent à faire de la scène, à propager un message d'unité aussi. Et c'est ça que je trouve beau aussi dans le reggae, pas que dans le rap. Donc c'est grâce aux scènes ouvertes, aux open mic à Marseille que j'ai pu suivre et être aux côtés de plein d'artistes en indé. Et en fait, moi, ce qui m'a poussé vraiment à faire du rap, c'est comme vous l'avez un peu dit tout à l'heure, je suis prof d'art appliqué dans l'éducation nationale et je tiens à ce service public qui se maintienne et qui reste en vie. Et en fait, il y avait plein de choses qui m'énervaient. Et en fait, c'est ça que j'ai commencé à écrire et ça en a fait des textes au fur et à mesure. Donc voilà, ça reste des textes à la fois engagés, même si je ne parle pas que de l'éducation nationale, c'est vraiment sur plein de sujets d'actualité. Voilà, donc on peut trouver un EP qui s'appelle Lettres à la jeunesse. Enfin, j'ai mis l'acronyme LALJ. Et en fait, j'ai fait aussi participer des élèves. Il y a des amis, il y a de la famille. Donc c'est vraiment un beau projet auquel je tiens fermement. Et pareil, donc j'ai fait financer un indé, donc ça n'a pas été évident. Il y a eu plein de ratés, il y a eu plein d'aléas, mais c'est ce qui a fait aussi la beauté de ce projet. Voilà. Puis j'ai sorti un dernier son qui s'appelle Hurle aussi. Ça, c'est un son plus intimiste, donc qui parle aussi du non-consentement. Donc voilà, je peux vraiment aborder plein de sujets qui me touchent, qui me tiennent à cœur et il faut libérer la parole et ça c'est important que ce soit dans le rap, dans le reggae, dans la musique. Voilà, le message est primordial à continuer à diffuser, à propager et pousser tout le monde, chacun à sa manière à libérer aussi la parole et les mots.
1: On part direct sur un instru pour te faire découvrir aux gens ou...
2: Ben, comme il n'y a plus beaucoup de temps, moi, à la limite, le freestyle, il est plus actuel. Voilà, comme je l'ai dit, il y a l'EP, Lettre à la jeunesse, qu'on peut trouver sur les plateformes.
1: Vas-y.
2: Et moi, je suis chaude de faire directement le freestyle. Et pour aussi raconter un peu plus ce texte et cette occasion, en fait, il y a aussi plein d'assauts et plein de belles énergies aussi ici. Dans le 9-3 et en fait il y a donc plusieurs assos, la locomotive des arts à Montreuil avec l'orchestre Ensemble des notes, En fait, ils ont animé des ateliers d'écriture rap avec des jeunes en foyer. Et en fait, ils ont pu restituer leurs textes avec un orchestre symphonique. Donc voilà, c'était un projet super ambitieux et qui donne plein d'espoir, voilà, aussi qui donne l'occasion de jouer avec des vrais musiciens, avec des belles scènes aussi. Et on m'a donné l'occasion de venir faire des prestations avec eux. Et donc voilà, ça fait partie d'un texte que j'ai pu produire à cette occasion.
1: Donc voilà, on part direct sur le morceau.

0: Ok, bon Nina, je te laisse le micro.
1: Bonsoir, bah déjà merci hein, pour l'invitation. Merci à DRX, le boss.
2: J'allais dire boss lady.
1: Et voilà, moi c'est Nina, ça fait un bail que j'écris. On a créé Nasso il n'y a pas longtemps, The Real Life. Donc ça va amener à des événements, c'est de la production musicale, enregistrement sonore. Et voilà, ça se concocte gentiment.
0: Bon, pareil, on doit tourner un peu depuis un bout de temps maintenant, sur les scènes parisiennes, underground aussi.
1: Ouais, un an et demi à peu près, après j'étais en Suisse, moi. Et voilà, hein, moi je suis plus agile dans les freestyles que pour discuter, mais voilà.
0: Et bah, on va essayer de trouver une instru vite fait.

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1: T'as compris, la session freestyle générale a commencé là plus ou moins, donc bah chacun va prendre le mec au fur et à mesure. Si l'instru te plaît, tu kicks mon frère.

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2: 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Ça fait des freestyles en direct.
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2: Perdu du temps.
3: Putain,
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3: non, du temps.
4: Il a fait.
3: Non, il okay. marche pas.
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1: Calme. Vous étiez avec Yassé dans la maison, monsieur DRX, monsieur Vieille Branche dans la maison.
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1: DRX, je le sens chaud sur ce genre d'instru. Mais si tu veux, je t'introduis, mon frérot, tu sais. On est souvent comme ça, mon frère. On se fait des passes des
6: ouais.
1: entre nous, la famille.
2: Non, vas-y, le
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6: Vas-y.
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3: Bon, t'as compris. Eh, c'était du direct, c'était du freestyle, c'était patate, c'était faya. Eh ben voilà, merci à vous d'être passé dans les studios encore une fois.
4: Merci à toi pour l'invite.
3: Et puis bah, on vous retrouve très très prochainement sur vos projets ici, en live, sur les réseaux, il y a les infos. Un petit tour des réseaux, DRX, tu commences?
2: Vas-y, avec plaisir. En tout cas, big up à toi, monsieur Blunta, de nous inviter. Tu connais. Bah moi, DRX, voilà, artiste hip-hop, avec la structure Culture Start, on est en train de créer des belles choses. Il y a des projets personnels et des projets de groupe et des projets avec toute l'équipe qui sont en train de se créer. Donc voilà, restez branchés. DRX classique partout et Culture Start. Voilà.
3: Ok.
4: Ici Manu Vieillebranche, donc merci pour l'invite. Manu Vieillebranche, rap de Daron sur Instagram, Manu Vieillebranche. Voilà, pour les infos, allez streamer Nostalgies avec Tekme sur toutes les plateformes. Et puis, pour ceux qui veulent me voir en show, le prochain, c'est le 16 avril aux Apaches, au bar Les Apaches. Okay. Yes, à bientôt
3: juste,
4: tout le monde.
3: Juste Tekme, c'est T-E-C-M-E, hein, c'est ça?
4: Non,
3: K-M-E. T-E-K-M-E, j'avais un doute. Justement. Yassey.
1: Yassey. Alors moi c'est Yassey, Yassey sur tous les réseaux et Yassey Records sur Instagram.
3: Okay.
1: Et le 1er mai à Marseille avec les Massilia de Sound System sur la place de la Plaine. Yassey.
5: Et Peace and Prosperity le 15 avril au Théâtre Aleph à Ivry-sur-Seine. Et Peace and Prosperity sur tous les réseaux, allez checker et suivez les prochains événements à venir.
3: Bon, Nina est déjà partie. Pareil, on la retrouve où, DRX?
5: Nina.
2: Nina Ritz sur toutes les plateformes, sur les réseaux. Nina Ritz.
3: Ritz comme ça comme se prononce. L'hôtel.
2: Ouais, comme l'hôtel.
3: C'est ça.
2: Et voilà, là en place, ça fait ses bails. Tu connais.
3: Si, si. Bon, voilà. Bah, encore une fois, merci à vous tous d'être passés dans les studios. Merci, toutes et tous, pardon. Merci. Et ben bah, voilà, chers auditrices, chers auditeurs. Tu
2: Banks,
3: connais déjà.
2: À bientôt, FPP.
3: C'était Third World Music. Merci encore à vous tous d'être passés. Et à très vite. Blessed love, queens and kings.
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4: Le 7 juin avait lieu à la Kunda, squat d'habitation et d'activité de Vitry, une soirée en solidarité avec Prosphygica, un quartier occupé en Grèce. Ces 400 habitants et 22 structures sociales autogérées que l'État grec aimerait voir disparaître pour faire taire ce symbole d'organisation collective et de solidarité en plein centre d'Athènes. L'attaque contre la communauté de Prosphygica n'est pas un combat isolé. La communauté résiste et est un modèle de lutte sociale qui construit une proposition contre les régimes mondiaux qui se tournent vers le fascisme, les sociétés militarisées et les mentalités coloniales. C'est la cinquième attaque majeure de l'État contre la communauté au cours de ces dernières décennies. Même si cette attaque a l'air d'être la plus sérieuse de toutes, elle n'aura aucun succès. Deux grèves de la faim ont été lancées pour protester contre le projet de réaménagement soutenu par des fonds publics et prévoyant l'expulsion de plus de 400 habitants, dont des personnes réfugiées. La communauté de Prosphygica dénonce une attaque contre le droit au logement et la disparition de structures autogérées actives depuis des années dans l'entraide sociale. Les grévistes exigent l'arrêt immédiat des expulsions, l'annulation du projet régional et la garantie du droit à rester vivre sur place, tout en appelant à une mobilisation plus large en solidarité avec Prosphygica.

0: Alors, on est le samedi 6 juin et aujourd'hui à la Kunda, il y a toute une rencontre autour d'un squat grec et ce sont les camarades de Frikio, qui est une émission donc sur Fréquence Paris Pluriel, qui parle justement de la situation politique en Grèce, qui anime cette rencontre.
1: Merci d'être tous et toutes là pour cet événement. On voulait faire un petit topo sur comment se passe la situation à Prosfyika actuellement. Pour ceux et celles donc, qui ne connaissent pas Prosfyika, c'est une communauté squattée au centre d'Athènes. C'est un quartier avec 8 bâtiments, avec une énorme histoire de résistance. Les immeubles de Prosfyika ont donc été construits en 1933, et c'était pour accueillir des réfugiés grecs d'Asie mineure à ce moment-là, après la catastrophe de l'Asie mineure d'Izmir en 1922. Donc il constitue un ensemble de logements sociaux denses, typiques de l'urbanisme de l'entre-deux-guerres. Pendant la Seconde Guerre mondiale, puis durant la guerre civile grecque, ces bâtiments deviennent un lieu d'engagement et de résistance. Des réseaux de résistants et de résistantes s'y organisent, à l'intérieur même des immeubles. Les murs portent encore aujourd'hui des traces visibles de balles, témoignant des affrontements et de la violence politique de cette période-là. Donc à partir des années 1990, l'État grec envisage de racheter et de transformer le site dans une logique de modernisation urbaine. Centre commercial, parking et autres. Donc une grande partie des appartements est progressivement achetée à bas prix, mais certains habitants et habitantes refusent de partir. Une partie des résidents et des résidentes, soutenus par des architectes et des collectifs, s'organisent pour défendre le site. Et ils réussissent à faire reconnaître les Prosfyika comme monument historique, notamment pour leur valeur architecturale avec des influences Bauhaus, ce qui limite donc légalement les destructions. À partir de là, de nombreux bâtiments restent vides et sont progressivement occupés et squattés, notamment par des personnes sans abri et des réfugiés politiques, kurdes, turcs et autres. Et le lieu devient un espace social et politique hybride, entre un patrimoine protégé et un abandon partiel, une occupation militante. La communauté a commencé à s'organiser en assemblée en 2010, quand toute la Grèce se soulevait contre les mesures d'austérité et contre l'assassinat par la police de l'adolescent anarchiste Alexis Grigoropoulos. À ce moment, de grandes révoltes, beaucoup d'assemblements de quartiers se sont formés, dont Prosfyika. Aujourd'hui, ce sont 400 personnes qui vivent et qui s'organisent de manière collective, qui viennent de 27 nationalités différentes avec leur langue, leur religion et leur culture respectives. Les Prosfyika accueillent aujourd'hui une vingtaine de structures sociales autogérées qui répondent à des besoins essentiels du quotidien et qui créent une communauté dans tout le quartier. Donc il y a une boulangerie solidaire qui est créée en hommage à Berkin Elvan, adolescent de 15 ans tué par la police en Turquie en 2013 lors des mobilisations du parc de Gezi. Une structure de santé, une pharmacie sociale avec un accès gratuit aux soins de base et aux médicaments, un accompagnement médical avec un soutien aux patientes de l'hôpital anti-cancer voisin Agios Savas ainsi qu'à leurs proches. Il y a aussi des structures pour enfants, du soutien scolaire et de l'aide aux devoirs pour des enfants réfugiés, des espaces d'assemblée pour enfants, une crèche et une garderie, des dispositifs d'inclusion scolaire. Il y a aussi des structures techniques et logistiques, un accès internet, de la récupération et de la redistribution de matériel, et des cuisines sociales pour personnes sans abri et précaires. Ce ne sont pas seulement des lieux d'entraide, ils participent aussi activement aux luttes politiques et sociales du quartier, avec une participation de nombreuses mobilisations locales et internationales, avec des réseaux antifascistes, des liens avec des collectifs comme ceux de Budapest, des squats et espaces autonomes en Europe, des luttes pour un meilleur accompagnement des personnes toxicomanes, contre les politiques répressives et la fermeture de structures comme des Cortoan, qui était une structure emblématique du soin et de l'accompagnement des personnes en sevrage. Également une implication dans les assemblées des quartiers environnants et des mobilisations contre les pushbacks et les politiques migratoires violentes. Une coopération avec les paysannes et paysans en Grèce pour l'approvisionnement des cuisines sociales. Et un fort ancrage dans les réseaux internationalistes avec une présence importante de militantes venues de différents pays.
2: Voilà. Aujourd'hui, les Prosfyika font face à une pression politique et institutionnelle croissante. Comme souvent pour les espaces autogérés au cœur d'Athènes, le projet de vie collective et de résistance dérange et plusieurs tentatives d'expulsion ont eu lieu, accompagnées d'une répression continue. La situation devient plus critique en juin 2025 avec la signature d'un contrat-programme entre la région de l'Attique, qui possède aujourd'hui la majorité de bâtiments, le ministère de la Culture et le service public de l'emploi, VIPA, qui s'est ensuite retiré du projet. Ces contrats prévoient l'utilisation de 15 millions d'euros de fonds européens pour la restauration du site, avec un projet de logements sociaux et de structures d'accueil pour les patients, patientes de l'hôpital Ayo Savas et leurs accompagnants, accompagnantes. Le projet concerne principalement les quatre premiers immeubles, mais leur inclusion pose un problème central. Dans les derniers bâtiments subsistent encore de copropriétaires privés. Leur intégration progressive revient donc à ouvrir la voie à une reprise complète du site. Pour les habitants, habitantes et leur soutien, cette logique est perçue comme contradictoire. Les Prosfyika sont déjà un espace de logements sociaux autogérés dédié aux populations vulnérables et il existe par ailleurs de nombreux bâtiments vides dans les environs qui pourraient répondre aux besoins liés à Ayo Savas. Face à cette situation, un comité de soutien, Save Prosfyika, s'est structuré depuis plusieurs années, réunissant avocats, avocates, architectes, ingénieurs et pédagogues afin de défendre le site et empêcher ses transformations ou son évacuation. Deux camarades sont actuellement en grève de la faim en soutien au Prosfyika, Aristoteles Hadis, en grève de la faim depuis le 5 février, déjà hospitalisé à des reprises avec des aggravations de troubles neurologiques et détérioration de l'état de santé, et Susan Dupagne en grève de la faim depuis le 1er mai. Aujourd'hui, le 7 juin 2026, en ce moment qu'on parle, Aristos est à son 123e jour de grève de la faim et son état de santé est très dégradé. Toute complication, voire au pire des cas, son décès, relèvera de la responsabilité des parties impliquées dans le projet visant Prosfyika et le refus d'écouter les revendications de la communauté. Au premier lieu, le personne morale implique se trouve dans la région d'Attique. La communauté de Prosfyika formule des revendications claires. Arrêt immédiat du contrat programme et abandon du projet institutionnel actuel, maintien des habitants, habitantes dans le Prosfyika considéré comme leur lieu de vie et un espace où se sont construits des liens sociaux durables, reconnaissance et respect de l'autogestion, restauration du site réalisé de manière autogérée et autofinancée, sans déposition du contrôle collectif. Opposition à l'utilisation de fonds publics européens pour ces projets, au regard des besoins urgents dans d'autres secteurs essentiels en Grèce, éducation, santé, qui sont déjà en situation de crise. Ce n'est pas un hasard si les squats sont de plus en plus dans les collimateurs de la répression de l'État. Ils ont d'ailleurs donné tous les motifs à l'État de les craindre plus que tout, car ils resteront du lieu où s'ancrent nos résistances et nos luttes. Ce sont des espaces libérés qui appartiennent à tout et à personne à la fois. À leur sang, nous nous mélangeons politiquement, nous nous organisons et grâce à nos outils, nous créons des communautés de vie. Ce sont des lieux d'auto-organisation, mais aussi des centres de politisation et de lutte pour les habitants des quartiers qui veulent résister à l'offensive de plus en plus intense du capitalisme. Nous reconnaissons les squats comme une partie intégrante de la vie et de la lutte, et nous les défendons par tous les moyens. On demande qu'ils satisfassent maintenant les revendications de la communauté de Prosfyika. Victoire aux grèves de la faim jusqu'à la mort d'Aristoteles Hadis et Susan Dupagne.

Donc là, il y a un film pour nous expliquer un petit peu tout ce qui se passe là-bas.

0: là, il y a un essai de connexion avec quelqu'un qui est sur Marseille et qui a vécu là-bas.
1: Bonsoir. J'espère que vous m'entendez tous et toutes. Et trop bien que vous soyez à cet événement et solidarité à la Kunda aussi et ce projet. Moi, du coup, c'est Electra. Et là, je vis à Marseille, mais avant, je vivais à Prosfidica. Et là, le plan, c'est de rentrer à l'été et j'y vais très, très régulièrement. Et un peu en France, du coup, dans les événements qu'on a fait, c'était un peu... J'ai plus ou moins présenté Prosfidica. C'est pour ça que là, avec les camarades à Paris, on a dit que j'allais intervenir pour des questions si elle avait besoin.
2: Bon, et puis si, il faut commencer. Comment donc cet endroit communautaire s'est transformé au cours de ces dernières années, et notamment à partir de 2008 ?
1: En 2008, l'Assemblée n'existait pas telle qu'elle est. C'est-à-dire qu'il y avait des squatteurs à l'intérieur, il y avait une communauté qui se formait, il y avait les narcomafias, je ne sais pas si les camarades ils vous ont parlé. Que... Et ce qui s'est passé, c'était qu'en 2010, c'est en 2010 que l'Assemblée de Prosfidica, elle s'est formée, telle qu'elle est aujourd'hui. Et notamment parce que... Je me demande pourquoi vous dites 2008. Est-ce que c'est lié à Alex Grigoropoulos ?
2: Oui, ok. La crise.
1: La crise, mais justement, à cause de ça, c'est parce que, du coup, comme il y avait les émeutes, et il y avait beaucoup d'assemblées de quartier qui se sont créées, mais c'est en 2010 que l'assemblée Sicapro, assemblée de communauté de squatter et de prosfidica, s'est créée. Et comment elle a évolué ? C'est qu'il a commencé à créer les structures. Mais ils ont d'abord créé la structure de pour le pain, enfin pour la nourriture. En fait, notre premier besoin, c'est quoi ? C'est la nourriture. Du coup, ils ont créé la structure de la boulangerie qui s'appelle Belkin Elvan. Après, la structure des enfants, la structure des femmes.
2: Le lien avec l'hôpital. Et peut-être en annexe, comment vous avez réussi à vous débarrasser des narcotrafics ? Quand ?
1: La vérité, c'est que moi, exactement, de comment ils se sont débarrassés des narcotrafiquants, et je ne sais pas exactement. Je sais qu'ils se sont débarrassés. Ce n'était même pas l'Assemblée. Enfin, c'était les gens à l'époque. Et c'était pendant que les gens s'organisaient et que l'Assemblée s'est formée. Mais exactement comment c'est organisé à l'époque, je ne sais pas. Je peux vous dire, par exemple, ce qui se passe, c'est que la Grèce... Le gouvernement grec, il a fermé. Ça, c'est autre. Enfin, ça, c'est par rapport aux narcomafias. Après, je vous dirai par rapport à l'hôpital. Mais la Grèce, qu'elle fait, c'est qu'elle a fermé presque. Enfin, elle a fermé toutes les structures d'accompagnement à l'addiction qui sont communautaires. Il y a des structures qui s'appellent Decaortoano, Kefea. Enfin, ils ferment énormément de programmes. Et ils ont laissé qu'un programme et une structure d'accompagnement qui s'appelle Okanas. Et qui est très basé sur donner des substituts. Et parce que ça fait partie de la politique de l'État, garder les personnes en dépendance dans une situation de dépendance. C'est pas du tout les accompagner vers une autre vie. C'est vraiment les garder en situation de dépendance. Donc au Canada, ça les arrange comme programme. Et donc par exemple en face de Prosfidica. À côté de, enfin derrière le sixième bloc, il y a une partie de Okana. Et ce qui se passe, c'est que il y a des narcomafieux, ça. Et je pense que vous avez vu des photos. Il y a les huit blocs. Et là derrière, il y a la partie de Okana, derrière le dernier bloc. Et là, il y a des narcomafieux qui profitent qu'il y ait des gens qui fassent la queue pour aller prendre leur substitut. Pour aller le revendre de la drogue, parce que c'est bien sûr un public très vulnérable et très facile pour les narcomafieux. Et ce qu'on a fait, par exemple, l'année dernière, c'est que du coup, il y a beaucoup de narcomafieux qui essayent de rentrer, ou des mafias, mais genre c'est une ou deux personnes qui essayent à chaque fois, mais ça fait partie des mafias. Et ce qui est fou, c'est qu'il y a la police qui rentre, parce que la police est là à côté, prendre sa partie dessous, parce qu'elle travaille avec les narcomafias, enfin les... Le fait que la police, elle travaille avec les narcomafias, c'est pas qu'en Grèce, c'est un peu partout, parce que ça les arrange pour faire de la répression. Du coup, il rentre et là, il y avait. Ben nous, du coup, on a fait un plan. Là, bien sûr, je peux pas vous dire par sécurité tous les plans qu'on a fait, mais on a dégagé en fait cette partie des narcomafieux qui essayaient de venir par la violence, qui ont tabassé des camarades à nous, qui venaient avec des chaînes pour taper les gens pour s'imposer. Nous, on les a évacués. On avait un plan de, on gardait le quartier. En même temps, on est intervenu. On est allé voir les travailleuses de Okana en face pour leur dire oh, devant votre unité, il y a des narcomafieux et vous faites rien, vous sortez pas. On a écrit à la presse, on a fait des interventions pour ça et du coup ça s'est arrêté l'année dernière. Là je vous dis pour un cas de l'année dernière. Et par rapport à l'hôpital, j'imagine que vous parlez de Hagestavos, l'hôpital anticancéreux. Oui. Parce qu'il y a aussi l'hôpital Elpis, derrière on essaie de travailler aussi avec ces syndicats, mais avec Ayesav, c'est comme ça a été expliqué dans la vidéo, c'est en constatant le besoin et en travaillant avec les syndicats des travailleuses de Ayesav. Parce qu'il faut savoir que les grandes têtes, enfin les grands directeurs de Ayesav, c'est des pro-gouvernementaux aussi, c'est pas forcément des gens... Mais voilà, les syndicats, ils soutiennent la communauté.
3: Et on voit de grosses mobilisations à ce moment à Athènes.
4: Peut-être détail de ces mobilisations, parce que moi, je vois un peu par-ci, par-là, par des social media, mais j'aimerais bien savoir un peu plus. Ça donne envie de participer. C'est très fort ce qui se passe à ce moment à Athènes. Et je pense qu'avec les élections qui vont arriver et tout, ça bouge.
1: On a l'impression que là, on touche quelque chose et qu'on aura peut-être des résultats et qu'ils vont répondre. Et du coup, ça ferait qu'on pourrait arrêter les grèves de la faim. Et ce qui ne s'est pas fait, parce que le gouvernement Marinakis, qui est le représentant médiatique un peu du gouvernement, il a clairement dit on s'en fout, on continue nos plans. Et en fait, d'un côté, la communauté, il continue, le motto, ça reste soit on va gagner, soit on va gagner. Et on pense qu'on va gagner. Et puis là, il y a des appels à grandir de plus en plus. Là, on est allé, les personnes sont allées au Parlement européen. On va dans tous les niveaux par pression. Je sais pas si vous avez vu, il y a l'Amnesty International qui a envoyé des choses. Il y a de la solidarité de partout et dans tous les niveaux qui se fait, et ils ont envoyé des lettres, des plaintes aux Nations Unies, il y a des, voilà. Après, il y a quand même une hypothèse qui se fait beaucoup avec les grèves de la faim, c'est qu'il y a quand même l'hypothèse qu'ils vont mener Aristos à bout, parce que là, ils vont le mener à bout avant de se prononcer. Et il y a quand même un peu ça.
5: Dans la vidéo, on voit un petit peu des images de l'assemblée de Prosilica que tu as mentionné aussi un petit peu. Est-ce que tu peux nous dire comment elle est organisée, la communauté autour de cette assemblée et aussi l'assemblée de femmes qui est mentionnée?
1: Oui, l'assemblée générale, c'est l'assemblée de l'ENJ. Et elle commence à 16h et elle finit à 2h du matin déjà. Tous les lundis, elle peut prendre énormément de temps. Ce qui se passe, c'est qu'il y a tout le monde de la communauté qui arrive. Enfin, presque tout le monde. Après, des fois, déjà, ils ont des empêchements, mais il y a quand même le contrat où, même si on a un empêchement, il faut quand même essayer d'envoyer, je peux pas venir. Enfin, c'est quand même obligatoire d'y être. Et si on peut pas y être, il faut envoyer que je peux pas venir ou envoyer les informations que je dois faire passer quand même. Enfin, c'est un organe. Enfin, c'est une procédure obligatoire dans la communauté. Du coup, il y a tout le monde et il y a des traductions, en bulgare, en turc, en kurde, en espagnol, en français. Ce qu'on fait, c'est qu'on parle en grec, après on s'arrête, on refait tout en anglais et toutes les autres langues, ça se fait en parallèle. Et du coup, ce qui se passe, c'est qu'au début de l'assemblée, mais ça peut durer des heures, c'est que chacune va ramener des informations et va prendre des disponibilités. C'est-à-dire, Je sais pas, moi je peux dire, mon lavabo il marche pas. Ok, du coup il y a la structure technique qui saura dire que bon, il faut aller réparer le tel lavabo là-bas. Et après, prendre des disponibilités parce qu'il y a un minimum de disponibilité, deux disponibilités par semaine, c'est-à-dire que ce soit à la boulangerie, que ce soit garder que ce soit à la garderie, que ce soit garder le squat. Et du coup, on fait un tour comme ça qui prend énormément de temps. Et après, on a des sujets. Par exemple, ok, le sujet, ça va être la répression ou ça va être les maisons. C'est-à-dire qui serait parti dans quelle maison. Voilà. Par exemple, on a le programme, ok, cette semaine, il y aura telle manifestation pour la Palestine, il y aura l'assemblée de Exarchia pour le nom métro, ok, qui va aller à la manifestation de la Palestine, ok, on s'organise en groupe de travail, qui va aller à l'assemblée du quartier, à côté Exarchia, par exemple, qui est en danger de gentrification, parce qu'on a des liens très organiques comme ça avec les luttes autour, et du coup, ça c'est un sujet, ok, le programme de la semaine, et on se dispatche encore dans l'assemblée. Et du coup, ça se passe un peu comme ça. Et puis, il y a toujours, par exemple, les personnes qui veulent venir soutenir, être solidaires. On a une charte depuis la création de Plus Vika. Il y a une charte de fonctionnement qui change tout le temps avec des discussions, des critiques, autocritiques aussi des membres et de toutes les structures. Mais du coup, il y a une charte et de comment ça fonctionne. Par exemple, si quelqu'un a besoin d'une maison, si quelqu'un a besoin de... il veut être solidaire, ok. Il y a quelqu'un qui... moi, par exemple, j'étais allée parce que je savais pas trop c'était quoi, mais je voulais faire un truc avec les enfants. J'étais un peu politisée à l'époque. Du coup, tu vas à l'assemblée, tu te présentes. C'est l'assemblée de l'ENGI. Et après, on t'explique, ok, les procédures petit à petit pour pouvoir rentrer dans la communauté de la manière où tu peux t'impliquer.
0: Vous êtes toujours à l'écoute de l'actualité des luttes. On poursuit cette émission sur le quartier de Prosphygica en Grèce.
1: La question du coup, c'était comment on répartit les appartements. C'est en fonction des besoins. C'est-à-dire, donc chaque bloc, il faut qu'il y ait des personnes qui sont plus responsables des blocs. Quand on prend des nouveaux appartements, ok, les familles par exemple, s'il y a une famille, ok, elle a besoin de tant de chambres parce qu'il y a tant d'enfants, ou alors il y a tel appartement qui est un peu mieux rénové et il y a moins de cafards, on va dire, donc c'est mieux pour des enfants de bas âge, donc on va, enfin, c'est aussi toute cette question logistique, logique en fonction des besoins des personnes qui vivent dans la communauté, pas qu'on accueille.
2: J'aurais voulu juste avoir un peu plus d'informations sur ce que tu disais sur la question de la gentrification. À la fois peut-être de l'endroit où vous vivez ou autour de là où vous vivez et des luttes du coup que vous menez avec les habitants.
1: Ben, je peux donner des exemples concrets, c'est pas toujours la même chose, c'est-à-dire que les quartiers environnants, ils s'organisent aussi. Les causes, que ce soit les universités, que ce soit les réformes politiques, que ce soit les causes d'un quartier, que ce soit Exarchia ou... Anokato, qui est notre squat. En fait, les habitants et habitantes, ou les étudiants et étudiantes, ou les gens autour de cette cause, ils s'organisent en assemblée et nous, on participe à cette assemblée. On ramène, et il y a beaucoup de gens, on se fait comme ça, genre dans les assemblées. Du coup, nous, qu'est-ce qu'on fait? On y va à deux pour cette assemblée. On essaye que ce soit toujours les mêmes personnes. Après, on ramène les informations à l'assemblée générale le lundi. S'il y a besoin de quoi que ce soit, si on a par exemple des moyens de communication rapide, si par exemple il y a des moments où il y a des évacuations ou des choses comme ça pour pouvoir intervenir vite. Enfin, c'est-à-dire nous on ramène notre avis, on dit dans quoi on pourrait aider et tout ça, mais après c'est eux qui prennent les décisions et au bout d'un moment nous on peut dire ok, ben là on peut aider, là on peut pas aider, là, enfin un peu comme ça.
6: Tu as parlé donc des luttes locales, est-ce que tu as mentionné les luttes au niveau national, est-ce que tu aurais des exemples à nous donner?
1: La plateforme de la... Je ne vais pas dire beaucoup de choses parce que surtout je ne fais pas partie de cette plateforme, du coup je ne vais pas dire des bêtises politiquement, mais de comment je le comprends. Et ça s'appelle la plateforme de l'Union confédéraliste, c'est basé sur beaucoup d'exemples, c'est basé un peu sur le Kurde, sur la plateforme de Marno, bref, sur l'idée que, ok, comment... Nos luttes de manière nationale, c'est-à-dire, ok, comme une confédération d'exemples politiques. Par exemple, il y a le procès pour le meurtre de Vasilios Magos, qui était un militant qui a été assassiné à Karditsa, à Volos par des flics. Et du coup, il y a un lien avec, des participations, un lien avec cette assemblée là-bas. Où il y a, Alexandroupoli, c'est au nord. Au nord, en général, ok, des liens par rapport aussi au fait que, par exemple, au nord de Grèce, il y a Evros, il y a les frontières. Et c'est là, du coup, où il y a beaucoup de... Ils plantent beaucoup de bases de l'OTAN. Ok, comment on participe aux assemblées et à toute l'action contre la natoïsation et contre les répressions qu'il y a aux frontières, la stratégie de fasciser les populations là-bas. Et aussi, par exemple, il y a un lieu, Alexandroupoli, par exemple, qui essaye d'ouvrir une structure pour les enfants. Ok, la structure des enfants de Prosfilika, elle est en lien avec les personnes qui veulent ouvrir la structure des enfants là-bas pour échanger des outils. Donc il y a la plateforme, mais aussi les structures. Par exemple, la structure de la santé, il y a un réseau nationalement de structures de santé différentes, communautaires. Et du coup, la structure de santé de Prosfilika, elle fait partie de ce réseau. Ou la structure des enfants, elle fait partie du réseau d'éducation libertaire. Et du coup, on est en lien, on fait des voyages. Et du coup, ouais, la structure des enfants, elle se lie, par exemple, dans ce réseau de structures d'éducation terre ou populaire. Et on est en lien, par exemple, avec le petit arbre, ton micro d'Edre, qui est à Thessalonique, qui font aussi un travail. Ils ont des écoles Montessori. Du coup, nous, on va s'éduquer là-bas, on s'éduque avec eux, on participe à des séminaires ensemble.
7: Moi, je voulais savoir, dans votre squad, comment est-ce que vous prenez les décisions? Est-ce que vous votez? Est-ce que vous cherchez le consensus? Et comment est-ce que vous gardez une mémoire de vos décisions? Moi, je prends l'exemple de la Kunda. On ne vote pas, mais j'ai l'impression qu'on ne cherche pas toujours le consensus. Et souvent, quand on revient deux semaines après à une autre réunion, on n'est pas d'accord sur qu'est-ce qu'on a dit il y a deux semaines.
1: Et déjà, il faut savoir que nous, on écrit tout. En fait, dans toutes les assemblées, que ce soit l'assemblée des structures, l'assemblée de révision, l'assemblée générale. En fait, dans tout, on prend des... Il y a quelqu'un qui est responsable d'écrire le rapport. Enfin, il écrit, mais vraiment, genre, telle personne dit ça, mais vraiment très détaillé. On a des cahiers. Maintenant, on essaie de les mettre à l'ordinateur. On écrit tout. Donc, il y a tout qui est écrit par rapport aux décisions. Après, comment on prend les décisions? C'est écrit la procédure... exact. Elle est écrite dans la charte que je vous disais. Il y a une charte, elle est super intéressante à lire, cette charte de comment, ok, surtout nos accords, nos valeurs, etc. Elle est grande, mais elle est très intéressante. Et du coup, il y a écrit à un moment, ok, comment on prend les décisions. Ça se fait dans les assemblées. Et du coup, dans la charte, oui, c'est écrit un peu les pourcentages pour une décision. Par exemple, il faut qu'il y ait au moins 80% des personnes qui sont d'accord. Et sinon, il faut qu'on va ramener à la prochaine assemblée, mais du coup, il y aura une autre discussion avec... Enfin, c'est-à-dire que les personnes qui ne sont pas d'accord, qu'elles doivent ramener notre proposition, on va la rediscuter, et voilà.

0: Non, je suis super étonnée parce que déjà la semaine dernière, il y avait des camarades italiens qui sont venus parler du fonctionnement d'un squat Neruda à Turin. Et là, en t'entendant parler de votre fonctionnement, il y a une chose qui me paraît super importante que nous, en France, je ne sais pas, mais j'ai l'impression que ça n'existe pas. C'est tous les liens qu'il peut y avoir à la fois avec le quartier et au-delà du quartier. C'est-à-dire vraiment, il y a tout un réseau. Comment vous arrivez à créer ce minimum d'accords communs pour arriver à fonctionner ensemble? Parce que visiblement, en France, c'est très compliqué. Hein.
1: Il n'y a pas toujours un accord. Des fois, nous, par exemple, nous, on a notre charte. Et du coup, s'il y a beaucoup de choses avec lesquelles on n'est pas en accord, on peut aussi se retirer d'une assemblée en disant on n'est pas d'accord avec vous. Mais sinon, ouais, des fois, on est d'accord, ça dépend. Ouais, c'est une bonne question, mais je sais que des fois, je sais qu'on n'est pas d'accord, surtout sur des stratégies, sur des choses, mais après, ça prend du temps. C'est beaucoup de questions, tout le temps, c'est dans le long terme, le travail à long terme. Et c'est plutôt, ouais, c'est pas une question que de discuter, c'est une question de travailler ensemble, je sais pas, pour ouvrir des squats, pour aller défendre ça, pour aller ensemble dans la rue. Quand on est tout le temps ensemble, tout le temps, et ok, on a de la solidarité pour beaucoup de choses. Et on reçoit la solidarité, on donne la solidarité, c'est plus ça, c'est pas être d'accord surtout.
0: Est-ce qu'il y a beaucoup de structures comme celle-là en Grèce?
1: Alors, en plus, il n'y en a même pas en Europe. Enfin, c'est un des plus grands squats. Je pense que c'est le plus grand squat comme ça en Europe.
2: Merci.
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0: ce 17 juin 2026, on est devant la préfecture de Paris et d'Île-de-France. Et aujourd'hui, il y a un rassemblement, mais pas n'importe lequel. Et c'est notre interlocutrice qui est là devant moi qui va nous en dire un peu plus.
1: Donc c'est un collectif qui s'appelle Stop Démolition, qui agit sur toute la France pour alerter lorsqu'il y a des menaces de démolition. Et donc nous, notre collectif particulièrement, c'est la Butte Rouge à Châtenay-Malabry, qui est une cité-jardin du début du XXe siècle, qui est de toute beauté, qui s'étend sur 70 hectares et donc qui est vraiment un territoire remarquable et qui est patrimonial et qui est menacé de destruction par notre commune à l'heure actuelle. Donc ça fait déjà une dizaine d'années qu'on essaye de la sauvegarder. Là, ce matin, on a rendez-vous avec le préfet, enfin la sous-préfète, justement pour essayer d'alerter. Ils sont déjà alertés en réalité, mais il y a des permis de démolir qui ont été déposés. Et donc, comme c'est le préfet qui signe ces permis de démolir, hein, c'est pour ça qu'on a organisé avec Stop Démolition cette manifestation. Et on va avoir donc rendez-vous après.
0: Alors donc, le 11 avril dernier, vous avez organisé une balade. Les auditeurs pourront retrouver le reportage qui a été réalisé dans l'émission du 16 avril de l'actualité des luttes. Qu'est-ce qui s'est passé depuis ?
1: Le 11 avril, on avait organisé une marche, toujours avec le même objectif qui est d'alerter les gens. Ce qui s'est passé, c'est que la mairie, ayant été avertie évidemment de cette marche, du fait qu'il y avait une démarche, un droit à demander, ils avaient organisé une contre-manifestation de façon à empêcher éventuellement les gens de rejoindre notre collectif, puisqu'on devait faire un parcours. Et il y avait des banderoles et il y avait quasiment tous les élus de la majorité de la mairie qui étaient là pour nous accueillir et surtout pour essayer de nous empêcher de faire ce parcours et surtout de nous exprimer. Donc il y avait beaucoup de vociférations, etc. Voilà, donc c'était déjà un événement assez contrariant, disons, et auquel on ne s'attendait pas du tout. Alors depuis, c'est-à-dire on a toujours en fait des procédures en justice qui sont en cours. Donc on travaille, on continue de travailler sur ces dossiers. On continue d'organiser aussi des visites de façon à faire connaître la Cité Jardin. On est en rapport avec beaucoup d'associations nationales aussi. Donc il y a des échanges en permanence de tout ce qui se passe à ce niveau-là.
0: Alors là, donc ce matin, c'est la rencontre avec le préfet ou le représentant du préfet. Quel est un petit peu l'enjeu de cette rencontre ?
1: C'est d'éviter qu'ils signent les permis de démolir. Voilà. Parce que ça commence comme ça, en fait, c'est la première étape. Hein. Parce que en fait, nous, comme je disais tout à l'heure, ça fait 10 ans qu'on est déjà sur cette tentative de sauvegarde. Sauf que là, on est vraiment sur le concret, puisque c'est déjà 9 bâtiments qui sont ciblés, qui sont sur la grande avenue de la division Leclerc, qui est d'un point de vue immobilier évidemment très intéressante, puisqu'il y a le tramway juste devant. Donc ce sont ces immeubles-là qui sont prévus à la démolition dans un premier temps, sachant que si le projet continue tel qu'il nous est présenté, c'est 50% de la Butte Rouge qui disparaît quand même.
0: Ce qui n'est pas rien.
1: Ce qui n'est pas rien, 50%, et les 50% qui resteraient, avec intervention lourde, c'est-à-dire densification, élévation des bâtiments, élargissement et surtout densification de tous les côtés. Donc ce qui veut dire que l'ensemble paysager qui justement est remarquable, puisqu'il y a cet équilibre entre l'architecture, le lieu, la topographie du lieu et l'aspect social, hein, c'est ça qui fait la beauté de cette cité-jardin, qui était vraiment un projet dans son intégralité, c'est ça qui est complètement remis en cause, en fait, qui est atteint dans son intégrité.
0: C'est vrai que pour les investisseurs immobiliers, on va dire que la Butte Rouge, pour eux, c'est un peu un caillou dans la chaussure, quoi.
1: C'est la manne, en fait, c'est une manne, parce que en proche région parisienne, des parcs, enfin, des zones de ces 65 hectares, il n'y en a plus. Donc là, évidemment que ça attire la cupidité, voilà, la convoitise, voilà, c'est un meilleur mot. Et c'est bien.

0: ce qu'on a compris depuis 10 ans qu'on étudie ce qui va se passer.
1: Alors là, c'est quand même assez étonnant puisqu'on était devant la préfecture et on nous a demandé de nous mettre en face, voilà, de nous pousser. Voilà, on est vraiment très dangereux, je crois que vous êtes très dangereux, hein, je pense qu'il y a ça. Voilà, vous avez un peu, il y a peut-être un peu.
0: Les terroristes écologistes, comme on dit aujourd'hui, cette appellation confortable pour faire des défenseurs de la nature et du social de dangereux terroristes. Ouais.
1: Je pense que j'imagine et je sais que vous êtes en lien aussi avec d'autres quartiers qui sont aussi dans un peu la même situation que vous.
0: Alors ça, c'est plutôt stop démolition. Ouais. Donc moi, ça, c'est vrai que je connais un petit peu moins bien. Mais oui, de fait, partout en France, il y a des quartiers qui sont menacés de démolition, alors qu'on sait très bien qu'à l'heure actuelle, le coût écologique des démolitions est très, très, très largement supérieur aux restaurations et aux réhabilitations. Donc c'est aussi pour ça, bien évidemment, qu'on est très, très conscient des enjeux. Il ne faut pas démolir la Butte Rouge. À aucun égard, ça va absolument à l'encontre de ce qui se joue à l'heure actuelle.
1: Et puis c'est une stratégie, ça a souvent été dit, mais on laisse un peu dépérir beaucoup, beaucoup. Et après, c'est tellement dépéri que pour réhabiliter, on ne peut plus. Donc c'est vraiment en aval de réhabiliter le plus vite, le plus tôt possible pour éviter une trop forte dégradation aussi.
0: Oui, oui, bah c'est effectivement une stratégie qui a cours depuis au moins 10-15 ans. En fait, la précédente réhabilitation date de la fin des années 90. Donc ça veut dire que, de fait, la Butte Rouge a absolument besoin d'être réhabilitée, que ça s'est dégradé et ça n'a pas été entretenu. Mais donc, effectivement, volontairement, il y a énormément de bâtiments qui sont murés et on a déjà fait partir quasiment un tiers de la population de la Butte Rouge. Donc ça veut dire qu'il y a énormément d'appartements qui sont vacants, ce qui fait d'ailleurs que l'Encols a établi une sanction assez lourde.
1: C'est quoi l'Encols ?
0: Alors l'Encols, c'est un organisme qui est censé surveiller ce qui se passe au niveau des habitations à loyer modéré. Donc si vous voulez, il y a énormément en fait, de manque à gagner du fait qu'il y a beaucoup d'appartements qui sont vides déjà depuis des années. Et donc l'habitation à loyer modéré a été condamnée pour justement une mauvaise gestion de son patrimoine immobilier.
1: Et puis en général, les gens, quand on leur propose des relogements, ils sont relogés très loin, quoi, en fait.
0: C'est ça. Il y en a quelques-uns qui ont été relogés à Châtenay, mais beaucoup seront ou ont été relogés beaucoup plus loin. Et ceux qui restent, on leur promet qu'ils reviendront, mais nous, on sait que, en fait, il y a la grande majorité des loyers modérés qui vont disparaître. Ça va passer à toute autre catégorie de loyers. Donc ça, les gens, évidemment, on ne leur explique pas. Et donc, ils croient que, malheureusement pour eux, ils seront relogés, ce qui ne sera pas le cas. En fait, ce sont des loyers extrêmement bas. C'est parmi les loyers les plus bas de la région parisienne. Les gens ont des appartements qui ont beaucoup plus de surface que ce qu'ils auront une fois les normes nouvelles, enfin, ou une fois les bâtiments réhabilités selon ce qui est projeté.
1: C'est toujours assez étonnant parce que moi, j'ai eu l'occasion de m'y rendre et c'est vrai que c'est quand même une architecture qui a été réfléchie. On l'a beaucoup dit, mais c'est toujours important de le rappeler. Et ça, c'est quand même quelque chose qui est de plus en plus rare en région parisienne.
0: C'est ce que je disais tout à l'heure, en fait, c'est cette harmonie entre le côté paysager, donc environnemental, le côté social et le côté architectural. Tout a été pensé ensemble. Donc ce qui fait que si justement la Butte Rouge, comme c'est ce qui est prévu, est sectorisée de manière à densifier, etc., on perd complètement ce caractère d'ensemble qui a été pensé avec justement cette qualité de vie. Hein. C'était cette phrase, c'était du beau pour les prolos, mais c'est vrai, à la Butte Rouge, il y a une qualité de vie qui est absolument hors pair. Hein. Alors, hormis le fait que, évidemment, là, il y a les travaux qui n'ont pas été faits et que donc, oui, il y a une dégradation, si vous voulez, à ce niveau-là, mais le bâti en lui-même et l'espace autour, c'est absolument remarquable.
1: Bon, bah, on va voir le résultat des courses, hein, si je puis dire. On va attendre et en souhaitant que ça soit une décision positive en tout cas.
0: Absolument, ben oui, c'est ce qu'on espère, mais de toute façon on est extrêmement motivé parce que ce que l'on sait, ce dont on est convaincu en fait, c'est que cette cité-jardin, elle a un caractère en fait prophétique, si j'ose dire, dans le sens où elle vient du passé, mais elle augure, hein, disons, d'un environnement et d'une façon d'habiter le monde qui est ce vers quoi on doit aller. C'est-à-dire que ce n'est pas du passé, c'est de l'avenir, puisque c'est cette qualité de vie qui est nécessaire, hein, qui est indispensable.

0: En un mot, circuler, il n'y a rien à voir. Voilà, en un mot, vous pourrez faire un référé quand les permis seront déposés, quoi.
1: Et puis, c'est les maires qui décident de tout.
0: Et c'est les maires qui
1: décident. L'État ne décide de plus rien, c'est à cause des lois décentralisées.
0: À cause de la décentralisation, ma pauvre dame, vous pouvez rentrer chez vous. De toute façon, le maire a décidé, la DRAC a décidé, la ministre a décidé. Alors maintenant, qu'est-ce que vous venez nous enquiquiner?
1: Voilà.
0: Et nous, on ne peut rien faire.
1: Globalement, c'est ça. Ouais.
0: Donc, on va continuer. N'est-ce pas?
2: Qu'est-ce qu'ils vous ont dit plus précisément?
0: Alors, on va pas prendre des notes, mais que la décentralisation, c'était quand même terrible.
1: Ils nous ont beaucoup écoutés.
0: Ah oui, ça y est.
1: Ils ont compris les problèmes. Est-ce que c'était le maire qui avait les pleins pouvoirs et que eux n'avaient aucun pouvoir? En fait, c'est ça. L'État n'a plus de pouvoir en France.
0: Et que déjà, on a mis un SPR, il ne faut pas qu'on se plaigne. Un site patrimonial remarquable. Voilà. C'est-à-dire qu'il y a eu une protection, soi-disant, sur une partie de la butte et que ça avait été négocié, et que c'était très bien comme ça, que nous, qu'est-ce qu'on allait dire, qu'il fallait faire partout. Ça a été réfléchi et que c'était comme ça et que c'était très bien parce qu'on avait pondéré entre toutes les parties et qu'on a, comme a dit le député Santoul, ben oui, on a fait la moitié, quoi. On a fait la moitié en protection et l'autre moitié, non. On a coupé la poire en deux, ceux qui voulaient, ceux qui ne voulaient pas, et l'État est content comme ça, voilà. Donc nous, on a, qu'est-ce qu'on a à dire que... Ça serait mieux si c'était tout. Il y a des actions en justice, c'est pas suspensif. Donc on peut très bien démolir des bâtiments, même si après la justice dit qu'il n'aurait pas fallu les démolir. Ben non, ben c'est tant pis, ma pauvre dame.
1: Oui, oui.
3: Moi, j'aimerais appeler une parole d'Aurélien Saint-Toul. Il a dit, moi je trouve une chose très très belle. Il a dit, le sourire de la Joconde, on va pas le couper en deux ou garder que le sourire et détruire le reste. Et je pense que pour la cité, le jardin de la Butte Rouge, c'est véritablement l'intégrité qui est touchée. Et là-bas, il y a des dispositions de symétrie. Et donc, ils démolissent un côté de la rue et ils conservent l'autre côté. Donc, ils détruisent la symétrie. Donc, ils sont dans un arrangement de marchand de tapis au niveau de ce SPA. Ils ne sont pas dans le respect de cette œuvre qui doit garder son intégrité parce qu'elle a été construite sur la durée et elle fait partie de notre patrimoine national et est reconnue internationalement. Voilà. Et donc ça, c'est ce qu'on a essayé de leur dire tout à l'heure. Manifestement, l'État n'a plus ou très peu de pouvoir par rapport à ces questions qui sont d'intérêt public et d'intérêt général.
0: Ils n'ont plus envie de s'en occuper. Oui. Je pense qu'ils ne veulent plus s'en occuper.
1: Oui, voilà, c'est ça. Ils disent...
0: Il y a quand même... La ministre de la Culture pourrait revoir sa copie. Elle pourrait faire un arrêté en disant que tout le SPR, c'est toute la Butte Rouge. Mais on en est toujours là. Donc la seule chose à faire, c'est de continuer, c'est d'aller voir les ministères, peut-être que... Et puis dès que le permis sera déposé, le permis de démolir, un référé suspect, qui sera, lui, suspensif. Puisque jusqu'à présent, rien n'est suspensif. Et on n'a qu'un mois pour faire le référé. Il va tomber pendant les vacances, comme ils savent toujours faire. Donc, restons mobilisés.
4: Merci d'être venu, d'avoir attendu.
1: N'oubliez pas de signer la pétition.
2: Vous pouvez rappeler, on peut trouver la pétition.
1: Oui, la pétition, on peut la signer sur change.org/sauvons-la-butte-rouge.
2: Ben voilà, on est toujours devant la préfecture d'Île-de-France dans le 15e arrondissement de Paris. Puis aujourd'hui, il y a une mobilisation pour dire stop à la démolition de la Butte Rouge.
5: Cité-jardin.
2: De la cité, tout à fait, de la cité-jardin de la Butte Rouge à Châtenay-Malabry. Et donc, je suis avec une personne, on a une petite discussion là, l'architecte qui se penche sur cette question-là, mais il va nous dire...
5: Jacques Deval, architecte de paysage. J'ai rassemblé un groupe de projets autour d'un manifeste qu'on a écrit avec Marcos Cavallio. Et ce manifeste, il est surtout accompagné d'un appel à projet auprès des écoles d'architecture, de paysage de France. Pour l'instant, oui, de France et même d'Europe. C'était un appel d'offres européen de projet. Et donc actuellement, il y a 6 écoles. Il y a l'école d'architecture de Normandie, l'école d'architecture de Malaquais, celle de Val-de-Seine, l'école spéciale d'archi, l'école de paysage. C'est-à-dire qu'ils ne travaillent pas bénévolement, ils travaillent dans le cadre de leur cursus pédagogique. C'est important parce que ça change tout, quoi, je dirais. Il y a 2 jurys qui ont eu lieu, celle de l'école de paysage et l'école de Normandie, c'était la semaine dernière. Et donc il y a une matière qui est produite l'école de paysage, j'avais travaillé sur des coupes sur la butte rouge. Normandie, ils ont plutôt travaillé sur la réhabilitation thermique des bâtiments. Beaucoup, ils ont fait des maquettes très très belles, beaucoup de travail. 18 étudiants, pour donner un chiffre. Celle du paysage, ils étaient encore plus nombreux. Et là, il y a deux jurys qui vont avoir lieu fin juin. Et là, c'est des plasticiens. Parce que l'idée, c'est que c'est une diversité de matières qu'on veut. Pas forcément que des plans, des maquettes. Là, c'est des plasticiens, ils font du dessin, vraiment du dessin de la butte rouge. Ils vont faire une fresque de 7 mètres de long sur 3 mètres de large, en rassemblant dans cette fresque tous les travaux d'un an, d'un semestre des étudiants. Donc l'idée, c'est vraiment de faire une exposition. L'expo aura lieu en février, à partir de février 2027. On aimerait bien diffuser ça dans toute l'Europe, mais bon, il faut trouver des contacts. Et ça, c'est, même déjà en France, c'était lourd à monter. Quoi. Donc il faut que je trouve un lieu. Et puis Estelle Sabatier, qui est la directrice des expos et de la communication, va poser aussi la question au maire, parce qu'on a beaucoup de difficultés. Moi, j'étais fonctionnaire pendant chargé de mission paysage au ministère de l'équipement, au ministère de la transition climatique, ça s'appelle maintenant. Et donc même là, même avec ces contacts, la DRAC ne peut rien faire. Ils n'ont pas le droit d'agir contre les élus. Quoi. Même le pavillon de l'Arsenal, cette directrice de la communication me dit qu'il faut qu'elle demande l'autorisation au maire s'il est d'accord pour faire une exposition sur la cité jardin de la Butte Rouge, qui serait en opposition avec le maire de Châtenay-Malabry. Voilà. Bon, je pense qu'ils sont politiquement très éloignés, donc ça devrait marcher.
2: Qu'est-ce qui vous a donné l'envie justement de vous intéresser à la cité jardin de la Butte Rouge à Châtenay-Malabry ?
5: La Butte Rouge, ce qui est important, et c'est ce que défend le manifeste, c'est que c'est un site exceptionnel parce qu'il est situé. Il est situé sur une, j'appelle ça, c'est la radiale sud universitaire, c'est-à-dire qui relie depuis la Seine, le parc du Luxembourg, le parc Montsouris, la cité internationale, le parc de Sceaux, jusqu'à la forêt de Meudon et le plateau de Saclay. Et donc la cité-jardin, quand on regarde sur un plan, est vraiment au cœur de ça.
2: Et donc, c'est l'intersection, quoi.
5: Voilà. Et donc, ce que je défends, moi, c'est que c'est une cité-jardin métropolitaine. Moi, j'appelle ça une perle, souvent. C'est une perle métropolitaine, c'est-à-dire qu'il est à l'échelle de la métropole et pas à l'échelle de Châtenay-Malabry. Alors qu'actuellement, le seul qui veut agir, c'est le maire. Sinon, tous les autres sont autour. Et donc, c'est ce côté métropolitain. Bon, j'ai pas essayé, mais le président de la métropole du Grand Paris, s'il était abordable, normalement, c'est lui qui devrait imposer au maire de Châtenay de ne pas détruire un site patrimonial comme celui-là. Quoi.
2: Oui, parce que les enjeux aussi, bien sûr, il y a la mairie, mais aussi les intercommunalités.
5: C'est la mairie qui s'en occupe vraiment. Si en plus, ils ont créé un office HLM qui s'appelle Habitat, Haute-Bièvre Habitat, et ils sont vraiment, c'est eux qui l'ont créé. Avant, c'était Haute-Seine Habitat, était beaucoup plus, justement, avait une certaine distance avec la mairie, tandis qu'Haute-Bièvre Habitat, d'un seul coup, ils sont très proches du maire, et là, politiquement, ils sont obligés de suivre la politique du maire. Quoi.
2: Alors, au niveau architecture, quand même, les Hauts-de-Seine, ça a été un peu un jeu de massacre, hein, puisqu'il semblerait que la cité-jardin de la Butte Rouge reste encore le dernier lieu pour eux à détruire, quoi, en fait, parce que tout autour a été de la Défense jusqu'à Châtenay, ça a été complètement rénové. Quoi.
5: Tout à fait, parce qu'il y a beaucoup de cités-jardins qui ont été classées. Il y a une grande cité-jardin justement au sud de la Défense qui a été classée. Cette cité-jardin de la Butte Rouge, c'est ça son problème. C'est quand il y a eu le classement de l'ensemble des cités-jardins, la commission, moi je participais pas à ce moment-là, mais j'ai travaillé à la commission régionale du patrimoine et des sites. L'architecte des bâtiments de France a soumis ce dossier-là et il n'est pas passé parce que c'est une cité-jardin qui a été construite depuis 30, même le premier dessin c'est 1919. Après il a vraiment démarré en 1939. Et après, il y a eu des phases en 45, en 55, en 65. Et donc, toutes les architectures étaient dans l'air du temps, donc à évoluer. Et ils ont considéré que c'était pas, pour un classement, c'était pas possible. Alors que c'est ça qui fait sa force, justement, parce que c'est magnifique. Et donc, on voit bien, entre la 2001, qui est un immeuble de 15 étages, et les bâtiments des années 1939, ça, et donc, c'est ça sa faiblesse. Alors, se manifestent, on le fait avec les associations. C'est-à-dire qu'il y a Sauver la Butte Rouge, il y a l'association Châtenay Patrimoine Environnement, et puis il y a la CNL, c'est la Confédération Nationale du Logement. Donc là, en général, quand on fait une manifestation, là, on a fait le 11 avril.
2: Oui. Alors, je n'y étais pas, mais il se fait qu'on a eu un reportage qui a été effectué par une personne de l'actualité des luttes que vous pourrez retrouver sur notre site.
5: Ça, je veux bien, ça, je veux bien voir. Voilà. Ouais. CFR3 avait fait un... C'était la visite de tous les permis des bâtiments qui étaient sujets à un permis de démolir. Et dans cette marche, on a commencé la marche, on a commencé à présenter tout ça. Et d'un seul coup, il y a 50, on les voyait au fond, mais il y a 50 personnes, on était 50 à peu près. Et eux, ils étaient 50 aussi, avec des élus, des conseillers municipaux. Ils nous ont attaqués, donc pas attaqués physiquement. Ils auraient bien voulu, justement. Ils se sont mêlés à nous, on ne pouvait plus. On a passé pendant 2 heures, on a passé la marche avec eux. Ils étaient entre nous tous, on ne pouvait pas parler, on ne pouvait pas faire de... On avait des visuels, tout ça, on ne pouvait pas les passer. Donc pendant 2 heures, on a marché devant les bâtiments qui sont susceptibles d'être démolis. Moi, j'étais comme ça, j'avais déposé un permis de manifester. J'étais avec les RG, je leur disais qu'est-ce qui se passe. Ils n'avaient jamais vu ça, hein, que des élus d'une mairie.
2: Non, c'est contrer la manifestation. Voilà.
5: Contre manifestation. C'était une marche pour les permis. On fait ça avec les trois associations. Là, ce rassemblement, d'ailleurs, aussi, celui-ci est avec les trois associations qui sont là, d'ailleurs.
2: Ben, je vous remercie.
5: Non, c'est surtout c'est qu'il ne faut pas arrêter. Ouais. Ça va durer. Le chantier de la Butte Rouge, ça va durer 5, 6 ans, 7 ans. Donc, au fur et à mesure, il faudra se battre sur d'autres événements. Là, c'est les permis de démolir parce que c'est l'actualité. Mais après, en plus, moi, ce qui fait peur, c'est que ces permis de démolir, c'est ceux qui sont en façade de la Butte Rouge. Donc, les stratégies en général des élus, de ce genre d'élus, c'est que d'abord, on rend insalubles les bâtiments et on dit comme c'est insalubre. On peut les détruire. Après, on détruit toute la façade sur l'avenue de la division Leclerc de manière à faire des grands immeubles. Et la Butte Rouge sera derrière. Et après, qu'est-ce qu'on fait derrière? Donc c'est une stratégie terrible. Non, je ne désespère pas. D'ailleurs, je ne ferai pas ce manifeste et les appels à projets. Mais quand il y a vraiment une mobilisation collective à faire...
2: À suivre donc.
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0: Bonjour, cette émission est réalisée par Claude Olivier. Elle sera rediffusée vendredi de 7h30 à 8h30. Parlons promotion.
1: Oui.
0: Et même une radio associative a des sponsors. Voilà. Donc, entre autres, nous avons un site partenaire, c'est Culture du Cœur. Et nous avons la chance d'avoir plusieurs personnes qui sont présentes, dont...
2: Mouna, je m'appelle Mouna.
0: Et donc, vous pourrez intervenir quand vous le souhaitez. Et puis, il y a aussi notre ami Vanny qui va intervenir, voilà.
3: Bonjour.
0: Et quand vous le souhaiterez. Et quand, en fait, vous le souhaiterez, surtout, vous interviendrez.
3: Okay.
0: Voilà. Et puis, toujours dans « Vous avez la parole », donc, il y a notre amie Aurélie.
4: Bonjour.
0: Donc, qui est... Alors, il y a votre... en fait, vous allez un tout petit peu rougir, mais c'est la réalité. Vous êtes journaliste.
4: Pigiste culturel, dirons-nous. Chargé d'action culturelle.
0: Et on parlera, si vous le souhaitez, si on a quelques moments, des différentes actions culturelles que vous menez.
4: Ah bah avec joie, oui, je serais enchantée de vous parler des derniers événements culturels, dont notamment pièces de théâtre ou cinéma.
0: D'accord.
4: si vous le voulez.
0: Ah mais nous le voulons bien. Et puis il y a notre ami, alors tu prends le micro.
5: Jean-Luc
0: Fabre, voilà, qui est un complice. Attends, je peux en placer une. Je te remercie, le prince du monologue. Alors, parlons de cette émission. Quel est le thème?
6: Oui, c'est une bonne question. Quel est le thème?
0: Bah oui, hein.
7: On se le demande tous.
0: On se le demande tous, hein. Quel est le thème? C'est l'humour.
6: Ah, ça tombe bien.
0: Je crois que ça tombe bien.
7: Ah bah oui.
0: Hein?
7: J'ai beaucoup ri depuis le début.
0: Ah bon?
7: Ah oui. J'ai adoré les présentations.
0: Ah bon? C'est attention au double langage. Ça marche pas avec moi, le double langage. Ça,
7: je ne parle que le double langage.
0: Oui, bah, alors, c'est quand je fais gribouille, alors là, voilà. Mais nous allons parler d'une pépite. Une fête pépite. Quel est le nom de cette pièce burlesque et décalée d'Alexandre Dumas, Les Trois Mousquetaires environ? Une mise en scène de Francesca Rossel. Et nous avons la chance de recevoir, bon, il y a quatre acteurs, dont une femme. Et nous avons la chance de recevoir Noam Cartozo.
7: Bonjour.
0: Et Bruno Argence.
6: C'est lui.
0: Voilà.
6: Bonjour.
0: Bonjour. Donc là, vous aurez la parole de 11h à 11h30.
7: Et avant, on se tait.
6: Oui, avant, on dit rien. Hein,
7: je te tais, Bruno.
6: Oui, c'est bien ce que j'ai compris. J'ai bien compris que voilà,
0: que
6: ben voilà, il y a un temps de parole, parce que
7: c'est comme les politiques ici.
6: Exactement. On rentre depuis hier soir dans les campagnes présidentielles, donc le temps de parole est compté. Voilà.
0: Sauf
6: compter, on l'aime sans compter. Alors.
0: Sauf pour les Trois Mousquetaires.
6: Ah bon.
0: Vous avez la parole.
6: Ah bon, très bien.
0: Bah oui, quand même.
6: Mais jusqu'à 11h15.
0: Non, en fait, jusqu'à 11h30.
6: Ah, 11h30, oh là là. Ça va alors.
7: On a le temps de faire toute la pièce.
6: Très bien.
0: Voilà. Et puis, à partir de 11h30, c'est à nouveau toujours l'humour avec notre ami Laurent Balayi qui va nous proposer une promenade dans son univers. Voilà. Donc, de 11h à 11h30, à vous. Oui. Les Trois Mousquetaires environ. C'est une comédie burlesque qui est jouée du mercredi au samedi à 21h à la Folie Théâtre.
6: Oui, qui se trouve rue de la Folie Méricourt, pour ceux qui ne connaissent pas bien Paris. Métro Saint-Ambroise.
0: C'est exactement ça.
6: Et la salle est climatisée.
0: Et la salle est climatisée.
6: Oui, c'est important de rire au frais.
0: De rire au frais.
6: Ben oui, on se détend
0: oui.
6: Au frais, voilà.
0: On se détend au frais. Alors là, vous me tendez une perche et je résiste pas. Est-ce que vous pourriez jouer un extrait et puis ensuite, nous vous aurons des questions à vous poser.
6: On n'a rien préparé.
1: Oh là là.
0: Est-ce que D'Artagnan
1: oui.
0: a envie d'intervenir?
1: Avec plaisir. Maintenant?
0: Oui.
1: C'est incroyable.
0: C'est incroyable.
1: Je suis mousquetaire.
0: Voilà.
1: Et contre toute attente, nommé par le cardinal en personne.
0: Oui.
1: Alors que vous avez vu.
0: Oui.
1: La reine à qui j'ai sauvé la vie m'a à peine dit merci. Ah, l'ingratitude
0: et
1: des premières dames.
0: En fait, quel était le nom de cette reine?
1: La reine?
0: Oui.
6: Alors, Anne d'Autriche.
1: Anne d'Autriche.
6: Alors, qui, comme son nom l'indique, n'est pas du tout autrichienne.
0: Ah bon?
1: Elle est espagnole.
0: Ah bon? Elle est espagnole?
6: Eh oui. Eh oui, la reine Anne d'Autriche, qui a épousé Louis XIII, oui. est espagnole, voilà.
0: Oui.
6: Elle n'est pas autrichienne du tout.
0: Et
6: donc elle a l'accent plutôt espagnol.
0: Comment ils sont rencontrés?
6: Anne d'Autriche et oui. Louis XIII, ah oui. À l'époque, il n'y a pas Tinder, tout ça. Hein. Non, non, non.
0: Exactement.
6: C'est ce qu'on appelle les mariages arrangés. Hein.
0: Mariages arrangés. Exactement, c'est les mariages arrangés.
6: Oui, tout à fait, oui. Tout à fait. Je ne sais pas à quel âge d'ailleurs ils se sont rencontrés. Puis en plus, bon, c'est pas un mariage très heureux. Hein.
0: Non.
6: Voilà. Non. C'est pas un mariage heureux.
0: Non.
6: L'an Louis XIII, Anne d'Autriche, il avait d'autres intérêts.
0: Alors justement, quels étaient ses intérêts?
6: Alors ça, j'aimerais dire la chasse.
0: C'est la chasse, oui.
6: Oui, voilà. D'ailleurs, il s'était installé un petit pavillon de chasse.
0: Oui.
6: Du côté de Versailles et son fils va l'agrandir un peu.
0: Oui.
6: Son fils va l'agrandir un petit peu.
7: Oui. Un petit château, quoi.
6: Oui. Ils vont en faire un petit château, voilà.
7: Un petit château
0: c'est
7: de Versailles.
0: Un petit château.
7: Oui. Petit château de Versailles.
3: Vraiment.
6: Voilà.
0: Et donc cette pièce, elle se situe en 1600.
6: Oui, voilà. On est
7: en 1625.
6: Voilà. On est au début du règne de Louis XIII
0: oui.
6: et de Anne d'Autriche. Enfin,
0: oui.
6: Louis XIII. Hein,
0: oui.
6: C'est le règne de Louis XIII.
0: Louis XIII. Oui.
6: Ils attendent avec impatience l'héritier. Puisqu'à l'époque, évidemment, on fait des enfants pour avoir un héritier. Évidemment.
0: Pour avoir un héritier.
6: Et donc, il n'y a pas encore loulou. Le loulou suivant n'est pas arrivé encore.
0: C'est
6: voilà.
0: Le loulou. Ah, bravo. Bravo.
6: Oui.
0: Bravo.
6: Oui.
7: Louis XIII plus 1.
6: Voilà.
0: Comment?
7: Louis XIII plus 1.
0: C'est voilà. Louis XIII plus 1.
7: Bah oui.
0: Voilà. Bravo d'Artagnan.
6: Voilà.
0: D'ailleurs, oui. Voilà. Oui.
6: D'ailleurs, le vrai d'Artagnan a plus de rapport avec Louis XIV qu'avec Louis XIII dans la véritable histoire.
0: Oui. Est-ce voilà. que vous pourriez aller plus loin, Bruno?
6: Eh ben, par exemple, Louis XIII donc, avait un Premier ministre
0: oui.
6: que j'incarne aussi dans la pièce, Richelieu. Voilà. Richelieu qui va créer le palais cardinal.
0: C'est le palais cardinal.
6: Voilà, qui va ensuite offrir à sa mort au roi. Et donc ça va devenir le palais royal que vous connaissez aujourd'hui. Et c'est là que Louis XIV passe son enfance jusqu'au moment
0: où
6: une nuit...
0: Oui.
6: Il est exfiltré par D'Artagnan
0: oui.
6: pour éviter de se faire égorger. C'est l'épisode de la Fronde. Mmh. Et c'est pour ça que Louis XIV, à partir de ce moment-là, n'habitera plus jamais, ne passera plus jamais une nuit à Paris. Et qu'il va faire tous les châteaux environnants de l'île de France jusqu'au moment où il va tomber sur l'ancien petit relais de chasse de son père à Versailles, qu'il transformera à son goût.
0: Oui.
6: Vous auriez fait pareil si vous aviez son argent.
0: Oui.
6: Public, évidemment, déjà à l'époque.
0: Oui. Et pour quelle raison il a failli se faire égorger?
6: Ah ben c'était la Fronde.
0: C'était la Fronde.
6: Ah ben oui.
0: Alors justement, parlons de la Fronde.
6: Alors là, oui. Alors là, on s'éloigne de la pièce en même temps. Hein.
0: Oui, oui, oui.
6: On s'éloigne beaucoup de la pièce.
0: Bon, ok. Alors, ok, ouais. D'accord. Ouais. Alors donc je pars. Parce que sans ça, je vais me faire engueuler par D'Artagnan.
7: Ah oui, oui, oui. Hein. Bah déjà oui. qu'on a que 20 minutes. Pour
0: voilà. Hein, hein. Ah non.
6: Ouais. Donc nous sommes au début donc, oui. de ce règne.
0: Oui.
6: Et comme bah, Louis XIII ne s'intéresse pas forcément beaucoup à la reine,
0: ah bon
6: bah, elle finit par être un petit peu
7: délaissée.
6: L'objet, voilà, délaissée.
0: Un peu délaissée.
6: Abandonnée.
0: C'est abandonnée.
6: Oui. Et donc du coup, elle
0: oui.
6: va, dit-on,
0: oui.
6: avoir tendance à succomber au charme d'un magnifique lord anglais. Voilà. Que j'incarne également.
0: Ah bon?
6: Voilà.
0: Alors, quel est son nom ?
6: Le duc de Buckingham.
0: Ah, le duc de Buckingham ?
6: Le duc de Buckingham.
0: Ah, le duc de Buckingham ?
6: Yes, qui est très, très, très intéressé.
0: Il est très, très intéressé.
6: Par la reine, oui. Par la reine, parce que c'est sa queen.
1: Sa voilà. Queen.
6: C'est my queen. C'est my queen dans le...
0: Yes.
6: Et j'accours dès qu'elle me le demande.
0: Ah bon ? Et en et fait, vous accourez ?
6: Ah oui, toujours. Toujours.
0: Ah oui, oui. Vous accourez.
6: Quand la reine appelle.
0: Appelle.
6: Buckingham accourt.
0: Ah oui, exactement. Excellent. On continue.
6: Oui. Et donc, voilà. Et donc, il va se retrouver avec la reine. En fait, la reine, la lettre qu'a reçue le duc Buckingham n'est pas envoyée par la reine, mais envoyée par Richelieu, qui lui
0: ah bon
6: ne pense qu'à une chose, c'est déclaré, que la guerre se déclare entre donc l'Angleterre et la France,
0: oui.
6: Parce qu'il y a l'autre problème français à ce moment-là, ce sont les protestants.
0: C'est les protestants.
6: Et l'épisode de La Rochelle, évidemment, où les mousquetaires vont, dans le roman en tout cas, s'illustrer également.
0: D'accord.
6: Et donc voilà, c'est le but. Et donc Richelieu, pendant toute la pièce, va tout faire pour essayer de compromettre la reine Anne d'Autriche, parce que lui, il aimerait une autre alliance pour Louis XIII et une autre alliance pour la France.
0: C'est une autre... Alors, voilà. Justement, quelle serait cette autre alliance pour la France ?
6: Alors ça, il faut que je demande à Richelieu.
0: Alors, Richelieu.
7: Ben, il n'est pas là.
0: Mais non, mais il n'est pas là. Je pense qu'on va lui téléphoner à Richelieu.
6: Oui. Alors, il répond très, très peu en ce moment.
0: Ah bon ?
6: Ah oui. Oui.
0: Ah bon ?
7: Occupé, là.
6: Oui, oui, très, très.
0: Ah bon ?
6: Je sais pas ce qui se passe.
0: Parce qu'il y a son portable qui est en panne ?
6: Ben, je pense, oui. Je pense que... Ben, je sais pas. Il fait un peu la tête.
0: Ah bon ? Ouais. Et pour quelle raison il fait un peu...
7: Il nous boude un peu,
0: là. Pour quelle raison il fait un peu...
6: Alors, certains diraient que c'est parce qu'il est mort.
0: En fait, il est mort, oui et non.
6: Ben oui.
0: C'est oui et non.
7: Ben oui, comme Michael Jackson.
0: C'est comme Michael Jackson, ah oui.
6: Alors, s'il permet que je l'incarne, moi, tous les soirs, enfin, du mercredi au samedi à 21h.
7: Tu le refais vivre.
6: À la Fruit Théâtre. Ouais, je le refais vivre.
0: Oui.
6: Et bien, d'ailleurs, apparaît-il.
0: Ah oui.
6: Ah oui.
0: Ah bah oui.
6: Ah oui.
7: Très, très bien.
6: Ah oui.
0: Et qu'est-ce qui vous plaît dans ce personnage de Richelieu ?
6: Alors, déjà, dans la pièce, moi, c'est de jouer tous les personnages très différents.
0: Parce que, en fait, les quatre interprètes jouent 18 personnages.
6: Exactement. On est quatre, on fait 18 personnages.
0: Voilà. Hein.
6: C'est-à-dire qu'on vous raconte le roman d'Alexandre Dumas.
0: Oui.
6: Hein, donc, ce n'est pas tout à fait l'histoire de France. C'est le roman d'Alexandre Dumas.
0: Oui.
6: Toute la partie, donc, de l'affaire du collier.
0: Alors, qu'est-ce que l'affaire du collier ?
3: De la reine.
6: Voilà.
0: Attends, chut !
6: La fameuse affaire du collier de la reine, ben, c'est-à-dire que la reine, voulant prouver son amour au duc de Buckingham, va lui offrir son seul bien. À l'époque, les biens que possèdent vraiment les épouses, ce sont leurs bijoux.
0: Oui.
6: Et donc, ces bijoux qui lui ont été offerts par le roi de France, donc c'est les siens, donc elle lui offre un collier de ferret en diamant, donc d'une valeur inestimable.
3: Sans diamant.
6: Voilà. 100 diamants ? Ah ben, s'il n'y a pas de diamants, là. Voilà, donc... voilà, et bien sûr, Richelieu, grâce à ses espions, est au courant de ce don.
0: Oui.
6: Et donc, va envoyer son espionne chef. Son espionne hors pair, sa bombe anatomique.
0: Sa bombe anatomique.
6: Oui, c'est-à-dire Milady de Winter.
0: Yes.
6: Pour aller voler... au duc de Buckingham, deux ferrets, parce que justement, il ne veut pas voler le collier en entier, mais seulement deux ferrets pour que l'autre ne s'en aperçoive pas.
0: Ah oui !
6: Et, voilà. Et pendant ce temps, Richelieu va demander au roi d'organiser un grand bal en l'honneur de la reine et lui demander bien sûr qu'elle y porte son collier de ferrets en diamant.
0: Exactement.
6: Et voilà. Et là, c'est l'intrigue. Que va-t-il se passer ?
0: Alors justement, vous pose la question.
7: Eh bien, pour le savoir, venez.
6: Voilà. Il faut venir au théâtre. Bon, soit vous lisez le livre. Bon, ok, c'est une solution. Mais si vous voulez avoir le dénouement en riant et en étant au frais, eh bien, vous venez à la Folie Théâtre, rue de la Folie Méricourt, métro Saint-Ambroise, du mercredi au samedi à 21h. Il vous reste, pour cela, 8 représentations.
0: Parce qu'après, on va partir en vacances. Ce qui est important, c'est un spectacle interactif.
6: Oui.
0: Est-ce que vous pourriez aller plus loin ?
6: Oui, ça peut être interminable.
0: Oui. allez, on y va.
6: Donc, alors...
7: Le public participe beaucoup à ce théâtre. Voilà, il y a beaucoup d'interactions avec le public.
0: C'est ça.
7: Le public est un élément majeur de ce spectacle.
6: C'est-à-dire qu'il n'y a pas de quatrième mur.
7: Voilà, il n'y a pas de quatrième mur.
0: Alors, qu'est-ce qu'on entend ? Moi, je connais la réponse, mais qu'est-ce qu'on entend par le quatrième mur ?
7: La quatrième heure, c'est quand les comédiens jouent entre eux sans jamais d'avoir d'interaction au public.
0: C'est ça.
7: Et quand on brise le quatrième mur, c'est qu'on peut parler au public directement, on peut le faire interagir, on peut lui poser des questions, on peut le toucher, on peut l'embêter un peu.
6: Parce que non seulement on lui pose des questions, mais il répond.
0: Et les spectateurs montent sur scène.
6: Alors pas les spectateurs, il y a un spectateur.
0: Non, mais j'ai fait exprès.
6: Parce que bon, sinon des fois ça serait un peu compliqué.
0: Donc, un peu compliqué.
6: Il y a un spectateur qui est engagé.
0: Qui est engagé.
6: De manière volontaire et bénévole.
0: Et bénévole.
6: Oui, c'est important, le bénévole. Oui. Tous les jours, donc, et qui va monter sur scène avec nous.
0: Oui.
6: Une partie de qui va jouer une scène avec nous. Voilà. Ah oui.
0: Oui.
7: Très important.
0: Et pour quelle raison c'est très important ?
7: C'est important pour qu'on puisse battre les gardes du cardinal.
0: Exactement.
7: Et que les mousquetaires puissent les battre.
6: Oui, parce qu'il y a quand même, c'est quand même une pièce de cap et d'épée. Voilà.
0: De cap et d'épée, oui.
6: Puisque donc,
7: il y aura
6: des combats
7: à l'épée.
6: Des combats à l'épée. Tout à fait.
0: Des combats à l'épée, dont vous.
7: Ah oui, et oui, j'ai eu la chance d'être formé par une maître d'armes qui s'appelle Florence Le Guy.
0: Ah bon ?
7: Oui.
6: Merveilleuse Florence Le Guy qui nous a, en quelques petits détails, a fait basculer vraiment
7: la pièce dans un univers beaucoup plus réaliste, avec des combats à l'épée qui sont assez dangereux pour les comédiens que nous sommes. Voilà. Mais
6: toujours maîtrisé.
7: Toujours maîtrisé.
6: Voilà.
0: Alors, ce qui est important, c'est dans cette pièce, donc, c'est une pièce où vous interprétez 18 personnages.
6: Mm-hmm. Oui. Bah
0: oui. Oui, Aurélie, oui.
6: Bah oui. On est quatre, on fait 18 personnages.
0: Alors, parlons un peu de ces 18 personnages, un peu.
6: Alors, on retrouve les personnages principaux du roman.
7: Oui, Athos, Porthos, Aramis, D'Artagnan, Milady, la reine de France, des espions, des passants,
6: le cardinal Richelieu. On a également les gardes du cardinal en particulier.
0: Ouais.
7: On a une voix off aussi.
6: Oui.
3: Une voix off très très intéressante.
0: Ah bon ?
3: Oui, car en 1625, dans le royaume de France, le roi Louis XIII est marié à la sœur du roi d'Espagne, Anne d'Autriche. Les rapports entre les jeunes époux royaux sont tendus.
0: Oui. Et on continue.
7: Voilà, vous avez reconnu notre cher.
0: Oui,
6: voilà.
0: Oui. Alors, exactement.
7: C'est plus un secret d'histoire.
0: Hein. Oui, oui. Voilà. Bravo. Bravo.
6: Voilà, vous êtes un peu dans l'ambiance. Voilà.
0: Oui.
6: Donc, 18 personnages en 1h15, autant vous dire qu'on n'a pas le temps de s'ennuyer.
0: Non.
6: Et vous non plus.
0: Non.
6: Voilà.
0: Donc, alors, parlons des quatre interprètes. Donc, il y a vous, il y a Bruno, il y a Noam, et puis...
6: Il y en a d'autres ? Ah oui.
7: Ah oui, c'est...
0: Oui.
6: Donc, parlons des absents. Donc, nous avons Philippe Collot.
0: Oui.
6: Et Cécile Vigne, qui est la représentante féminine du spectacle, et qui va faire différents personnages, féminins et masculins.
0: Ah bon ?
6: Oui, parce qu'il y a Aramis.
0: Ah oui, alors justement, quel est ce personnage Aramis ?
6: Eh bien voilà, le personnage d'Aramis, c'est le troisième mousquetaire. Voilà.
0: Oui.
6: Les trois mousquetaires dans le roman des trois mousquetaires, c'est Porthos, Athos, Aramis, puisque D'Artagnan n'est pas mousquetaire jusqu'au moment où, à la fin du roman, Richelieu va le nommer mousquetaire du roi. Mais jusque-là, il est de la compagnie des Essarts. Donc, les trois mousquetaires sont Athos, un ancien noble.
0: Voilà. C'est un ancien noble,
6: qui a été trahi par
7: Milady de Winter.
6: Son épouse, qui se trouve être Milady de Winter.
0: Exactement.
6: Oh là là là là là là là là. Ouais. Et donc il quitte tout.
0: Oui.
6: Et il va s'engager dans les mousquetaires du roi. Nous avons ensuite Porthos.
0: Alors Porthos.
6: Porthos, lui,
7: c'est
6: Hercule,
7: le plus fort.
6: Hein, c'est Hercule, c'est celui qui est un peu plus imposant que les autres.
0: Et qui est interprété par
7: Philippe Collot.
0: Voilà.
6: Ouais. Il est très très fort. Il est très fort. Il est tellement fort qu'il a dû faire toutes les guerres pour être aussi fort aujourd'hui.
0: C'est toutes les guerres.
6: Ouais, c'est vous dire.
0: Oui.
6: Voilà. Et puis donc nous avons Aramis, Aramis est le plus séducteur.
0: C'est le plus séducteur.
7: Charmeur, séducteur.
0: Charmeur
6: et séducteur. D'ailleurs, dans...
0: Attends,
6: Voilà, il va partir vers la prêtrise après dans.
5: C'est dans, par la prêtrise.
6: Dans la prêtrise. Voilà.
5: Dans la prêtrise.
6: Oui, oui, tout à fait. Tout à fait. Bon. En fait, il faut savoir qu'à l'époque, la prêtrise permet de faire plein de choses.
5: Alors, est-ce qu'on peut aller un petit peu plus loin?
1: Ah voilà. Oui. Je sais pas si c'est l'horaire pour aller plus loin. Dans le...
5: Oui.
6: Oui. Ça. Où ça? Où voulez-vous aller?
5: Où vous souhaitez?
6: Mais je ne sais pas, alors moi...
1: Moi, je veux aller à la Folie Théâtre,
5: bah oui, c'est
1: parce qu'on le rappelle.
6: Allons dans le 11e arrondissement.
1: Bah oui, à la Folie Théâtre.
6: Métro Saint-Ambroise.
1: Là, vous pouvez voir ce spectacle, voilà. Les Trois Mousquetaires, environ, à 21h du mercredi au samedi.
6: Voilà. Et donc, c'est une formidable histoire, en fait, d'amitié entre ces trois personnages, plus d'Artagnan qui va se mêler. Et s'il y avait une morale à donner à cette histoire, c'est que seuls, ils sont très forts, mais ensemble, ils sont invincibles.
5: Très bien.
1: Tous pour un.
6: Un pour tous.
5: Est-ce que parmi les personnes qui sont là, est-ce que vous avez une...
8: Oui. Non,
5: attends. C'est tous. En premier, les autres. Est-ce que vous avez une question à poser?
0: Non.
9: Est-ce que tu as une question à poser?
4: Non, plutôt l'envie d'aller les voir. C'est
6: ça,
4: très
6: déjà,
4: attractif.
6: C'est une bonne chose. C'est bien.
4: Voilà, on a envie d'aller vous voir jouer et resplendir. tirer à l'épée.
6: Oui. Ferrailler.
5: Attends, le micro.
10: Louis XIII, a inventé la perruque parce qu'il était chauve à la fin de sa vie.
6: Eh oui.
10: Et la perruque.
1: D'accord.
10: C'est grâce à Louis XIII. Voilà,
5: d'accord.
10: Voilà, je passe.
5: Ok.
1: Vous parlez en connaissance de cause.
5: Voilà. Bravo. Ah, on retrouve l'esprit de D'Artagnan là. Bravo D'Artagnan. Et qu'est-ce que je voulais dire? Ah, puisque vous avez la parole, eh ben continuez, D'Artagnan.
11: Oui.
5: Oui.
1: C'est ça la question.
5: Je ne la connais pas encore, mais ensemble, on va la trouver.
1: Avec plaisir.
5: Oui.
1: Voilà, donc D'Artagnan, jeune Gascon, qui arrive à Paris, voilà, son premier jour à Paris, il lui arrive que des embrouilles. Il rencontre Porthos, Athos, Aramis, et voilà, et il se fait embarquer dans un duel contre Porthos.
5: Ah bon ?
1: Qui est arrêté justement par Jussac. L'un des gardes du cardinal.
5: Ah bon,
6: c'est encore moi.
1: Donc voilà, il fait tous les personnages.
5: Il y a Fat Bruno qui fait tous les personnages.
1: Et donc voilà, D'Artagnan qui a une envie, une seule envie, c'est de devenir mousquetaire.
5: Ah bon.
1: Mais c'est il est personne, D'Artagnan. Voilà. Il est...
5: Et pour quelle raison vous dites qu'il est personne?
1: Il est personne. Il vient de son bled. Il a pas un rond.
5: Il a pas un rond.
1: Ouais, il a pas un rond. Ils ont seul contact, c'est avec comment ça s'appelle?
6: J'ai oublié. Madame Bonacieux.
1: Voilà, avec Madame Bonacieux, avec
6: Constance.
1: Non, pas Constance. Parce que je disais
6: Et avec
1: l'hôtel de Tréville, comment il s'appelle le général?
6: Ah oui, parce qu'en fait, il doit aller à l'hôtel de Tréville pour voir donc le chef des mousquetaires du roi.
1: Voilà.
6: Son père, qui l'a connu pendant une guerre précédente, lui a fait une lettre de recommandation.
5: Oui.
6: Et sauf que pendant son voyage, un acolyte de Milady va lui voler cette lettre de recommandation.
5: Ah bon,
6: voilà.
5: Et pour quelle raison?
6: Comme ça, parce qu'en fait, il s'embrouille.
1: Il n'arrête pas de s'embrouiller.
5: Voilà. Ah bon?
6: Il a le sang chaud. C'est un Gascon.
5: Hein. Ah bon?
6: Le sang chaud a le Gascon. Ou le Gascon a le sang chaud. Vous le mettez dans l'autre que vous voulez.
5: Alors, pour retrouver cet esprit, il faut absolument aller à la Folie Théâtre. Entre autres, c'est ce soir, c'est à 21h.
6: Oui, ce soir, demain soir,
1: vendredi,
6: il y a un autre truc qui se passe. Vendredi soir,
1: samedi soir.
6: Et après, ça recommence encore une semaine. Et après, c'est terminé. Sauf si vous allez du côté... De la baie de Somme.
5: Oui, de la baie de Somme, oui.
6: De la côte Picarde.
5: Oui, la côte Picarde.
6: Nous jouerons le 21 août dans le magnifique pavillon des bains de Mers-les-Bains. Voilà. Les Trois Mousquetaires environ. Voilà.
5: Juste une question très basique. Oui. Comment, comment vous avez découvert cette pièce ?
6: Alors, cette pièce a été écrite par Francisca Rossell.
5: C'est ça.
6: Francisca Rossell, qui habitait à quelques pas de là où nous sommes, les studios se trouvent, hein, ouais. dans cette même rue. Et donc,
7: la pièce a été écrite dans cette rue.
5: C'est dans cette rue ?
6: Dans cette rue, oui, tout à fait.
7: Tout et donc, on tourne
5: donc,
7: l'émission.
5: Donc, elle fut écrite dans les années
6: 2017. Oui. 2017, Francisca, ouais. donc, qui était la patronne 2017, de la compagnie, ouais. Qui a été pendant longtemps la patronne de la compagnie, qui a ouais. écrit trois spectacles.
5: C'est trois spectacles.
6: Du même acabit. Le premier étant Don Quichotte ou presque.
5: Ouais.
6: Voilà. Qui, étant espagnol, elle a commencé par celui-là. Et donc, Les Trois Mousquetaires environ a été son deuxième spectacle.
5: Deuxième spectacle.
6: Voilà. Et donc, elle a dû nous abandonner, mais elle est toujours là. D'ailleurs, je crois qu'elle est là ce soir.
7: Oui, elle
6: voilà.
7: viendra si ce soir. Si vous voulez rencontrer Francisca Rossell,
6: l'autrice Francisca Rossell,
7: venez ce soir.
6: La reine de la parodie, eh bien, venez ce soir à la Folie Théâtre. Elle sera là. Et donc, là, on continue, en fait. Et avant, elle joue avec nous. C'est elle qui a fait la première Milady.
5: Qu'est-ce
6: Irlande
5: qu'on
6: de
5: entend, même si je me doute de la réponse, mais qu'est-ce qu'on entend par la parodie ?
6: Alors, la parodie, c'est c'est rendre hommage de manière humoristique et
5: oui.
6: décalée
5: oui.
6: À quelqu'un ou à une œuvre. Voilà.
7: Avec gros, des anachronismes, en changeant le oui. texte, en mettant des...
6: En faisant des petits rapports à l'anachronisme.
7: Des rapports à l'actualité, voilà.
5: Et c'est justement, c'est le cas dans...
6: Oui. Et on s'est aperçu en fait que le fait de mettre des anachronismes, de faire des petits rapports avec l'actualité, ça permet de souligner, pour ça je dis que c'est aussi un hommage, de souligner l'éternité des grands textes. C'est-à-dire qu'on dit les grands textes, y a des textes qui sont plus ou moins à la mode
5: ouais.
6: au moment où ils sortent, puis qui, 10 ans après, n'intéressent plus personne. Mmh. Et puis vous avez des classiques, voilà. Et ce qui fait que les classiques sont là, c'est parce que justement on peut les replacer. Enfin, c'est-à-dire que les sentiments qui sont exprimés dedans, les intérêts qui sont exprimés dedans, sont actuels. Et donc nous, on fait juste le rapprochement entre ce qui s'est passé à ce moment-là et ce qui se passe là. C'est-à-dire que l'union fait la force, tous pour un pour tous, c'est valable encore aujourd'hui, même si on essaye de nous expliquer que l'égoïsme est meilleur et que l'empathie est quelque chose de très mauvais. Hein,
5: et pour quelle
6: Musk.
5: Raison
6: nous, on essaie de prouver que le contraire, non. Parce qu'ensemble, on est toujours meilleur et on est toujours meilleur, on est toujours plus fort ensemble que pris séparément.
5: Donc, voilà. C'est une pièce qui a été créée par Alexandre Dumas.
6: Alors, la pièce, non, le roman.
5: C'est le roman, pardon.
6: Le roman a été créé par
5: Alexandre
6: Dumas.
5: Pardon, j'ai fait un lapsus.
6: Oui. Alors que la pièce, alors, il ne nous a pas dit ce qu'il en a pensé. Voilà.
5: Non.
6: Pour la même raison que Richelieu n'a pas donné de son avis.
5: Non, et pourtant, il était là la semaine dernière. C'est Alexandre Dumas.
6: Ah bon ?
5: Ah oui.
6: Ah d'accord.
5: Ben, je l'ai croisé.
6: Ah bon, d'accord, oui.
5: Et on a pris un verre ensemble.
6: D'accord, très bien.
5: Et puis, avec l'une de ses compagnes.
6: Ah bon ?
7: C'est ce qu'il y a de marrant.
6: Non.
7: C'est que ce soir, sur M6, il y a Les Trois Mousquetaires, le dernier film qui est sorti.
6: Oui.
7: Le film.
5: Oui. Mmh.
7: Et en même temps, en parallèle,
5: oui.
7: il y a notre pièce qui se joue en même temps à la Folie Théâtre. C'est fou.
6: C'est beau, c'est beau.
7: C'est fou, ça veut dire qu'on est vraiment tendance,
5: oui.
7: hein,
5: oui.
7: je trouve.
5: Ah oui.
6: Et en plus, dans l'actualité, il y a juste quelques semaines, c'est-à-dire juste avant que l'on commence les représentations parisiennes de cette pièce que l'on joue donc depuis 8 ans à travers la France, on a ressorti ce vieux serpent de mer, c'est-à-dire qu'on aurait retrouvé la tombe de D'Artagnan.
5: La tombe de D'Artagnan
6: à Maastricht, puisque c'est au siège de Maastricht que le vrai D'Artagnan est décédé à la tête de sa compagnie de mousquetaires. Et donc, il aurait été enterré donc, au plus proche, c'est-à-dire il serait enterré dans une église toute proche du champ de bataille.
7: Et vous savez ce qui est extraordinaire aussi
5: oui,
7: c'est qu'aujourd'hui, il n'y a aucun match de la Coupe du Monde. Donc, c'est une bonne occasion d'aller au théâtre.
6: Exactement.
5: C'est une bonne occasion d'aller au théâtre, à la Folie Théâtre.
6: Et je dirais même plus, c'est que demain, il y a un match avec la France. Eh bien, c'est encore une meilleure raison de venir nous voir jouer. Parce que si on est superstitieux, on se dit, on ne regarde pas. Et on aura le résultat à la fin.
7: Sachant qu'on joue à 21h, le match est à 22h.
6: J'ai eu Kylian au téléphone.
5: Oui.
6: Il a dit...
7: On met les buts après.
6: Voilà.
5: Si vous venez, exactement.
6: Si vous allez voir, Les Trois Mousquetaires environ à la Folie Théâtre, métro Saint-Ambroise, rue de la Folie Méricourt, si vous allez voir ce spectacle demain soir, jeudi, pendant qu'on joue... On va gagner. Bon. Voilà. C'est, moi, je dis ça. Donc, je dis ça, je dis rien.
7: Il faut savoir qu'en 2018, on était au Festival d'Avignon. Oui. On était complet tous les jours. La France a gagné.
6: Et exactement. A gagné. Bon, voilà. Alors, vous savez ce qu'il vous reste à faire, cher public. Bon.
5: Oui. Alors, pardonnez-moi, ce que je vous propose à la rentrée, vous serez à nouveau les bienvenus. Et c'est très, très sincère.
7: Avec plaisir.
6: Avec un grand, grand plaisir, Yves.
5: Okay. Merci beaucoup, Bruno.
6: Merci.
5: Et puis, je vous dis le mot de Cambronne.
7: Bon, merci pas, mon ami.
6: On le prend.
5: Voilà, c'est exactement. Donc, c'est du mercredi au samedi à la Folie Théâtre. Et c'est une salle climatisée.
7: C'est très important.
5: Très
6: merci
5: important.
6: Merci à vous.
5: Et
6: merci
5: je
6: pour
5: vous
6: votre
5: remercie.
6: Accueil.
5: Et puis, plein, plein de bonnes choses.
6: Merci.
5: Et puis, à bientôt.
6: À bientôt.
5: Au revoir. Et

0: Merci de repasser ce CD, nous l'avons reçu il y a un mois, c'est Clémentine Stepanoff. C'est une comédienne, c'est une parolière, c'est une compositrice. Elle a tous les talents.
1: En effet.
0: Ah oui.
1: Ah non, c'est vrai, c'était sympa. Bon, j'ai bien aimé.
0: Voilà.
2: Elle aime la pluie d'ailleurs.
0: Comment ?
2: Et elle aime la pluie.
1: Et, oui. Et nous, on aimerait bien la voir aussi.
0: Ah oui.
1: Comme quoi, tout se rejoint.
0: Alors, donc, cette pépite, elle fut jouée en Avignon.
1: Oui. Où on a été coup de cœur France Bleu oui. À la première année de sa création, donc au Festival d'Avignon, c'était en
2: 2018.
0: Oui.
1: Et voilà, on jouait au Théâtre Carnot, c'est très très bon souvenir.
0: Oui.
1: Voilà.
2: Deux années de suite.
1: Oui. Voilà.
2: Ça a été vraiment de très bons souvenirs. Il faisait chaud, mais dans la salle aussi, c'était climatisé, donc ça allait.
1: Oui.
2: Ça rappelle ce qu'on vit actuellement, quoi.
1: Voilà, exactement.
0: Comment est née votre compagnie ?
1: Alors, la compagnie des Calcomédies, donc, au début, donc, c'était celle de Francis Carrossel.
0: C'est ça.
1: Qui...

0: Vous venez avec les parents, parce que voilà, c'est pas un spectacle pour les enfants. C'est un spectacle où les enfants peuvent accompagner les parents.
1: Voilà,
0: c'est que les parents peuvent, peuvent venir accompagner de leurs enfants et surtout les ados, parce que alors, les ados, là, ils adorent ce spectacle-là. À Avignon, c'est très drôle parce qu'on jouait donc deux spectacles. On jouait Les Mousquetaires. Et ensuite, plus tard dans l'après-midi, on jouait donc le Don Quichotte, ou presque.
1: Oui, oui.
0: Et on a eu le cas de quasiment tous les gens qui venaient voir Les Mousquetaires, qui n'avaient pas forcément réservé pour le Don Quichotte, qui, en sortant de la salle réservée pour Don Quichotte, en fait, on remplissait la salle ainsi. Et les gens qui sortaient de Don Quichotte réservés pour le lendemain pour Les Mousquetaires. Et moi, j'ai même l'exemple d'un ami qui, auteur, très bon auteur de théâtre, d'ailleurs, il a une pièce en ce moment à Avignon qui s'appelle L'affaire Petiot, ouais, c'est ça, l'assassin, voilà, qui va être joué à la rentrée au théâtre Montparnasse.
1: Ah oui.
0: Et qui était venu avec ses filles. Et ils avaient réservé normalement l'après-midi de aller voir un spectacle dans le Inn et,
1: oui.
0: Et ben, ils ont annulé parce que ces filles voulaient absolument venir voir l'autre spectacle l'après-midi, voilà. Oui. Et elles ont encore, alors qu'elles ont joué au théâtre de la ville, maintenant elles sont plus grandes évidemment, il y a 8 ans
1: au théâtre de la ville,
0: elles ont joué au théâtre de la ville, elles ont joué des trucs comme ça, et elles ont encore, et Philippe me disait, dans leur chambre il n'y a qu'une seule affiche, c'est Les Mousquetaires.
2: Wow.
0: Voilà. qui est encore dans leur chambre maintenant d'adultes et qu'elles ont emporté dans leur studio, c'est l'affiche des trois mousquetaires environ. Voilà. Voilà. Donc c'est.
2: Donc ça fait plaisir.
0: Ça fait plaisir. Moi, je dis ça, ça me fait plaisir en le disant. Tiens, hein, c'est sympa. Voilà. Donc c'est vraiment un vrai tout public, et nous on se régale parce que tous les soirs.
1: C'est tout public, voilà.
0: Tous les soirs, on a dans la salle tous les âges.
1: Voilà, c'est tous les âges.
0: Vraiment de tous les âges. Et tout le monde s'amuse. Et ce qui est amusant, à Avignon, comme la salle était un peu plus petite, et qu'on ne pouvait pas mettre tout le monde les uns à côté des autres parce qu'il y avait très peu de gradinage, donc on était obligé de mettre les enfants devant, les parents derrière.
1: Ouais.
0: Et nous, on aime bien sortir et faire la sortie du public.
1: Oui.
0: Pour les remercier.
1: Ouais.
0: Et à chaque fois, donc les parents qui étaient le plus au fond sortaient en premier. Ils nous disaient, ah ben non, on s'est régalé. Hein. Les enfants, ils n'ont rien dû comprendre, mais nous, on s'est régalé.
1: Oui.
0: Et on a les enfants qui sortaient, qui faisaient, ah ben les parents, on ne sait pas ce qu'ils... Mais nous, on s'est régalé.
1: C'est ça.
0: En fait, chacun prend, c'est un humour de
2: référence.
0: De référence.
1: C'est un
0: donc
1: humour...
0: Vous avez la référence, ça vous fait rire. Vous n'avez pas la référence, c'est pas grave.
2: Ça va très très vite. Ça va très vite.
1: Et puis en plus, c'est ancré dans la réalité.
0: Tout à fait.
2: Ancré dans l'histoire, oui.
1: C'est ancré dans l'histoire.
0: Oui.
1: C'est exactement
0: parce
1: ça.
0: Parce qu'en fait, le plus important au théâtre, c'est de raconter une histoire.
1: C'est ça.
0: Voilà. Et c'est ça le plus important. Et donc, on raconte vraiment l'histoire des Trois Mousquetaires.
1: C'est
0: ça. Vous lisez le roman, vous reconnaissez l'histoire du... Voilà. Sauf que les clins d'œil font que... vous le redécouvrez d'une manière différente, vous faites des rapprochements avec l'actualité par rapport...
2: Et tous les clins d'œil sont intégrés vraiment dans le texte et dans l'histoire. Il n'y a pas de blagues gratuites, disons.
0: Voilà, il n'y a rien qui nous fait sortir de l'histoire.
1: Et en plus, vous chantez.
0: Oui, on a des parodies de chansons.
2: Oui,
1: les parodies de chansons, de
2: grands classiques de la comédie musicale.
1: Oui.
2: On peut retrouver L'envie d'aimer dans Les Dix Commandements, Aimer de Roméo et Juliette.
1: C'est ça.
0: Mais dans des versions...
2: Mousquetaires.
0: Voilà. Mousquetérisées. Enfin, décalcomédiisées. Puisque
2: la compagnie
0: s'appelle Décale Comédie, c'est-à-dire qu'on décale en comédie les grands classiques.
1: D'accord. Voilà. Question archi banale, comment avez-vous découvert le théâtre tous les deux?
0: Oula, vas-y, commence.
2: Moi, j'ai découvert le théâtre en faisant des cours de théâtre.
1: Ah, des cours de théâtre.
2: Je suis allé au cours Florent.
1: Au cours Florent?
2: Oui. Il y avait une fille que je trouvais très très jolie qui y allait, que je connaissais. Elle m'a dit moi, je vais aller au cours Florent.
1: Oui.
2: Je connaissais pas du tout le cours Florent, je connaissais pas du tout les cours de théâtre. Et j'ai répondu, moi aussi j'y vais.
1: Voilà, exactement.
2: J'y vais. Je sais pas ce que c'est, mais j'y vais.
1: Okay.
2: Et je l'ai suivi et je suis tombé amoureux des cours et pas de
1: Bravo, bravo.
2: Ouais. Donc c'est comme ça que j'ai découvert le monde du théâtre. Et après, voilà, des années de cours et après une carrière qui a suivi, quoi.
1: Oui. Et puis,
0: un peu plus compliqué que ça. Enfin, plus compliqué, non. C'est-à-dire que moi, j'étais donc à l'école.
1: À l'école?
0: Enfin, au lycée.
1: Au lycée.
0: Au lycée, plus particulièrement. Et en fait, moi, j'ai commencé à faire de la radio.
1: De la radio où?
0: Oui. À Toulon, donc okay. Des radios libres au début, puis ensuite j'ai fait RMC.
1: C'est RMC,
0: Radio
1: ouais.
0: Nostalgie.
1: C'est Radio voilà, Nostalgie,
0: voilà, donc,
1: ouais.
0: Au niveau national. Mais donc j'étais en première, et là j'ai une prof de français qui me dit...

0: Toi, il faut que tu fasses du théâtre. Et moi, à l'époque, le théâtre, je n'étais jamais allé au théâtre de ma vie. Et je trouvais ça totalement ringard. Et donc, j'ai dit non.
1: Oui.
0: Donc, elle a monté une pièce de théâtre.
1: Oui.
0: C'est la première fois de sa vie qu'elle montait une pièce de théâtre en tant que prof de théâtre. Elle a monté
1: Oui.
0: une pièce de théâtre.
1: Oui.
0: Et j'ai refusé, j'ai joué dedans. J'avais le premier rôle, c'était Chat en poche de Feydeau. Et
1: Ah, oui.
0: je suis le seul qui a joué avec le livre dans les mains.
1: Voilà. Je crois que, alors, ce que je vous propose, c'est de poursuivre cette voilà. conversation. C'est dans du off.
0: C'est dommage, parce que la suite était vachement plus intéressante.
2: Oui, mais là, en fait, il y a notre invité qui est là.
0: Ah, c'est
3: les absents qui ont toujours tort, normalement.
2: Bravo.
0: Mais non, mais c'est la magie du direct, c'est ça qui est beau.
2: En fait, c'est la magie du fait direct. C'est dans l'esprit, je pense, à une émission, c'était le Pop Club avec José Arthur.
0: Tout à fait.
2: Voilà. Bon, eh ben.
0: Merci beaucoup.
2: Et puis, à bientôt.
3: Merci.
2: Ok, ça marche.

0: Oui, alors après les trois mousquetaires, nous partons dans un autre univers avec notre ami Laurent Balayi.
1: Bonjour Yves.
0: Donc, alors, j'allais dire, compte tenu de l'actualité en ce moment, qui est comme la... Voilà, est-ce que tu as un commentaire par rapport à l'actualité ?
1: J'ai pas...
0: Vas-y.
1: Je prends le micro.
0: Oui, vas-y.
1: Non, j'ai pas, non, pas de commentaire particulier par rapport à l'actualité. Non.
0: Sûr.
1: Tout va bien.
0: Sûr, non.
1: Oui.
0: Non.
1: Oui.
0: Non.
1: Oui, sûr.
0: T'as pas envie un peu de faire balancer là, non.
1: Non, y a rien de. Non. Rien de particulier. RAS.
0: Ok.
1: RAS.
0: D'accord. Ok. Donc, est-ce que tu pourrais nous parler de ton dernier spectacle, c'est De l'air.
1: Oui.
0: Alors, et que tu as joué au Théâtre du Temps.
1: C'est ça. Spectacle qui s'appelle À l'air libre.
0: Oui, oui.
1: De l'air, c'est un précédent spectacle.
0: Oui, voilà.
1: À l'air libre, c'est un spectacle seul en scène. Donc, comme tu viens de le dire, que j'ai joué au Théâtre du Temps depuis novembre 2024. Ouais. C'est un spectacle qui traite de mon parcours spirituel.
0: Ton parcours spirituel ?
1: Parce que
0: spirituel, vous avez dit ?
1: Oui. Parce que je suis comédien chrétien.
0: As-tu un chrétien ?
1: Chrétien.
0: D'accord.
1: Et donc ça traite un petit peu de mon itinéraire de foi et des aventures qui se sont déroulées dans le théâtre par rapport à ma foi.
0: À ta foi ? Alors parlons de ta foi. Parlons de ta foi. Elle est blonde ? Elle est brune, ta foi ? Est-ce que ta foi est blonde ou brune ?
1: Quel est le sens de tes questions ? J'ai pas compris.
0: C'est pas grave. C'est pas grave du tout. C'est pas grave du tout. Alors, est-ce que tu pourrais nous jouer un extrait ?
1: Un extrait. C'est, eh bien, en tant que comédien et chrétien, j'ai été tiraillé au théâtre comme dans l'église. Il y a toutes sortes de personnages.
0: Oui.
1: Alors, il y a des portraits de prêtres. Bienvenue. Écoutez, nous sommes ravis d'être. Bienvenue à vous qui êtes ici de passage.
0: Oui.
1: Nous sommes ici rassemblés pour partager un moment de joie, de convivialité.
0: Oui.
1: En compagnie du Père, Révérend Père Yves Chevalier.
0: Ah bon ?
1: Et qui va nous donner sa bénédiction. Alors,
0: alors ça sera avec plaisir, mais oui. En compagnie d'une religieuse.
1: Oui,
0: c'est ça. Parce que j'ai repéré dans le couloir une religieuse.
1: Oui. Ah oui, d'accord.
0: Ah oui.
2: À croquer.
1: D'accord.
0: C'est à croquer, hein,
1: oui.
0: Comme dit Jean-Luc. Hein. C'est une religieuse à croquer.
1: C'est ça.
0: Hein. Ah mais oui. Hein.
2: Non, elle n'est qu'à de pied.
0: Oui. Et c'est une religieuse qui fait du théâtre.
1: Oui.
0: Hein.
1: Oui, et qui est
0: c'est...
1: Est-ce que tu peux nous la présenter ?
0: Ah mais oui.
1: Oui.
0: C'est Louise la Dévergondée.
1: Oui, d'accord. Elle est où ?
0: Elle est où ? Et elle nous attend dans la cour.
1: D'accord. Bon, écoute, je crois que c'est pas trop mon style.
0: Ah bon ?
1: Voilà.
0: Ah, en fait, tu es indifférent à Louise Dévergondée ?
1: Oui. Mais encore.
0: Et pourtant, on a un point commun, c'est la foi.
1: Oui, absolument.
0: Bah, la foi,
1: oui. Hein. Absolument. Mmh. Oui.
0: Vas-y.
1: Oui, tu me demandais un petit extrait.
0: Oui.
1: Je peux vous faire un portrait de prêtre.
0: Oui.
1: Par exemple, vous avez le prêtre, disons le père Fortuné comme Loto, n'est-ce pas, qui est de la paroisse.
0: C'est le père Fortuné.
1: Fortuné comme Loto, qui est, voilà.
0: Oui.
1: Écoutez, je suis ravi de vous. Oui, il est toujours en train de commenter ce que je fais, hein, le père Chevalier. J'avais remarqué. Hein, oui. Il me demande de faire un extrait, mais il faut qu'il me laisse parler. parler. Sinon, j'ai pas à faire. Tu comprends? Ça te fait rire, hein, toi qui me regardes. Hein, oui, là, voilà, vous êtes ici. Vous allez. J'espère que tu n'as pas commis de péché sexuel. Hein, voilà. Alors, pas trop, sinon, ça va. Voilà, il y a des prêtres qui nous viennent comme de l'Afrique.
0: Oui.
1: Voilà, vous êtes plutôt le prêtre traditionnaliste.
0: Oui.
1: Gloriae Patri et Filio, Secretate in Principio, Nocem Semper, Dominus Simus.
0: D'accord.
1: Là, nous sommes au cœur de notre nature.
0: Au cœur de
1: notre... L'autre jour, j'ai un de mes paroissiens qui est venu. Et qui est venu. Et il dit, mon père, j'ai passé un concours dans la fonction publique. J'ai tout raté. Mais il ne faut pas te décourager. Est-ce que tu as prié Jésus? Non. Oh, bah alors, il fallait prier Jésus. Alors, 8 jours plus tard, j'ai mon paroissien qui arrive. Mon père, ça y est, j'ai réussi le concours. Eh ben voilà, tu as prié Jésus. Hein? Non, c'est le prof qui a perdu les copies.
0: Très bien.
1: Voilà. Alors, avant que tu nous donnes ta bénédiction.
0: C'est moi qui vais la donner.
1: Voilà, mes chers amis. Hein? Voilà. Alors, avant de vous donner la bénédiction, je vous invite à un pot paroissial. Et n'oubliez pas notre règle d'or.
0: C'est...
1: Avant de dire bonjour à une personne que vous connaissez, n'oubliez pas de dire bonjour à deux personnes que vous ne connaissez pas. Bonjour Lothilde, c'est moi qui m'occupe des activités paroissiales, chorale de la joie, groupe de lecteurs, groupe des quêteurs, pour paroissial. Bonjour Lothilde, ça me fait plaisir de vous voir. Ah bah ils sont où mes paroissiens? Ils sont où? Ah bah ils sont là, voilà. Hein, alors je vais essayer de deviner vos noms. Hein. Yves, voilà, très fidèle paroissien. Voilà, je vous ai vu dimanche, très bien.
0: Je ne savais pas que j'allais à la messe. Hein. Voilà. Alors là, c'est une découverte.
1: Eh bien, maintenant, tu le sais.
0: C'est une découverte. Alors, c'est dans une vie antérieure. Hein.
1: Voilà. Et alors, donc, mercredi, nous avons eu la journée de préparation au mariage, mercredi, pour les couples.
0: Pour les couples.
1: Alors, il y en a qui n'a pas bien compris, il est venu tout seul. Oui, il a bien fait de venir parce qu'il est reparti en couple.
0: Tiens, bravo!
1: Il y en a qui sont venus en couple et ils sont repartis tout seuls.
0: Oui.
1: Oh, bah regardez, là-bas, il y a Anaïs, Béatrice, voilà, c'est le groupe de Saint-Jacques, hein, Saint-Jacques de Compostelle, voilà, très bien. Voilà, ils sont là, très bien. Allez-y, échangez entre vous, allez, communiquez entre vous.
2: Oh. Ah, bah des groupes échangistes.
1: Hein? Hein? Comment? Qu'est-ce que tu veux dire, Patrick?
2: Des groupes échangistes.
1: Hein?
0: Micro,
3: Jean-Luc. Des groupes échangistes. Hein?
1: Vous irez vous confesser, mon cher ami. Oui, bah, heureusement que je suis là.
0: Micro, Jean-Luc.
3: Oui. J'irai à confesse.
1: Voilà,
3: oui.
1: Très bien.
4: Oh, et qui c'est, regardez là, sur le côté, hein? Oh, c'est notre révérend père, hein? Oui, je le reconnais, hein? Oui, il est bel homme, hein? Hein, oui, oui. Ah, j'aurais 20 ans de moins. Enfin, mon mari et moi, on est toujours amoureux, hein? Oui, lui, sa secrétaire et moi, de bon dentiste. Oh, j'ai un succès pas possible avec les hommes, hein? L'autre jour, il y en a un qui a frappé la porte de ma chambre pendant une demi-heure. Eh ben, je ne l'ai pas laissé sortir, hein? Bon, voilà un petit extrait.
0: D'accord. Et quels sont tes projets, Laurent?
1: Quels sont mes projets? Ben, mes projets, c'est de poursuivre, de monter un nouveau spectacle et de continuer sur ma lancée. Après mes...
3: Spirituel.
0: Mes... Chut! Jean-Luc, arrête un peu. Arrête.
1: Jean-Luc!
0: Et donc,
1: je travaille, je m'amuse, et j'écris, j'improvise. The show must go on. On est heureux d'être sur scène.
0: Tu as créé combien de spectacles?
1: J'en ai créé 4. Le foot basson fut le premier.
0: Oui.
1: Le foot basson, l'oiseau de mer. Le foot basson, premier spectacle.
0: Oui.
1: Ensuite, il y a eu Mr. Bird.
0: Oui.
1: Après, De l'air que tu as vu, qui relatait mes aventures de comédien.
0: Oui.
1: Et À l'air libre, le dernier en date, celui que je viens d'évoquer.
0: Oui. Comment tu as découvert cette passion pour l'écriture?
1: Bien, j'avais surtout envie de jouer.
0: Tu avais surtout envie de jouer?
1: Une envie irrépréhensible. Donc un jour, je me suis jeté sur scène. comme d'accord. un paraplonge dans le vide. J'ai fait mon service militaire dans les paras, donc en passant par la portière, et je suis jeté sur scène.
0: D'accord.
1: Et j'ai dit, je vais faire ça. Voilà, et j'ai jamais pris de cours.
0: Non.
1: Après, j'ai pris des cours en jouant. Enfin, j'ai appris mon métier en jouant, donc j'allais sur scène et puis je testais des blagues. Voilà, ça fonctionnait plus ou moins bien.
0: Et tu travailles avec une jeune femme?
1: Pas en ce moment, mais j'ai une metteur en scène, oui.
0: Voilà.
1: Nathalie Stadelman, qui est directrice de l'école internationale du mime,
0: oui.
1: qui était élève du mime Marceau.
0: Donc ça... C'est du mime Marceau.
1: Voilà.
0: Oula.
1: D'ailleurs, la dernière fois que je suis passé à l'antenne, j'ai fait un extrait de mime.
0: Oui.
1: Voilà. J'avais 2 minutes d'antenne, j'ai fait 2 minutes de silence, personne ne s'en est aperçu.
0: Oui.
1: Voilà. Donc,
3: la pantomime.
1: Le mime, ça permet de faire certaines choses, de bouger, de changer de personnage, de créer des univers.
0: Donc oui.
1: C'est intéressant.
0: Est-ce que tu peux aller plus loin dans l'univers du mime?
1: Aller plus loin? Bah oui, je peux monter un escalier. Mais
0: Attends,
1: je vais le faire, mais à la radio, ça va rien donner.
0: En fait, il faut être sérieux parce que moi, j'étais fasciné quand j'étais enfant par le mime Marceau. Est-ce que quelqu'un a envie de réagir? Attends. Est-ce que quelqu'un a envie de réagir? Non. Est-ce que tu as envie de réagir?
5: Après, il est évident que le mime Marceau a une magie à travers l'expressivité et les regards que transmettent les acteurs. C'est vrai que c'est assez fascinant. Hein, c'est...
0: En fait, c'est fascinant, oui.
1: Oui.
0: Et merci Aurélie.
1: Et c'est le mime Marceau, c'était, il avait je ne sais pas combien de mouvements différents pour décortiquer les doigts de la main. Mais le grand maître dans l'école du mime, c'est Étienne Decroux. Je ne sais pas s'il y a des gens qui connaissent. C'était le professeur du mime Marceau.
0: Ah, c'était ça. Le professeur du mime Marceau.
1: Et de Jean-Louis Barrault.
0: Ah, Jean-Louis Barrault. Et fait, Jean-Louis Barrault a dirigé un théâtre, le théâtre du Rond-Point, si j'ai bonne mémoire.
1: C'est ça.
0: Hein, c'est ça.
1: C'est ça, avec Madeleine, tout à fait.
0: C'est avec Madeleine.
3: Le TNP.
0: Ah, oui. Oui, c'est, bah oui, c'est, TNP, oui, c'est ça.
3: Le TNP, oui.
0: Oui, d'accord. Oui. Et qu'est-ce que je voulais dire? Est-ce que tu as envie... Quel est le sujet que tu as envie d'aborder?
1: Le sujet que j'ai envie d'aborder.
0: Oui.
1: Mais j'ai pas de sujet particulier, si ce n'est que j'aime toujours m'amuser, créer, faire des personnages.
0: Oui.
1: Moi, je viens de l'humour, donc j'ai toujours. Voilà. Bon, ce que j'aime, c'est divertir les gens.
0: C'est divertir les gens. Voilà. Et pour quelle raison tu aimes divertir les gens?
1: Eh bien, c'est une bonne question.
0: Oui.
1: Je crois qu'on a tous besoin de reconnaissance.
0: La reconnaissance. Voilà. La reconnaissance. Voilà.
1: On a besoin d'être aimé. Voilà,
0: voilà, c'est la reconnaissance.
1: C'est pour ça qu'on fait ce métier. Voilà. Et, voilà,
0: oui.
1: Tout simplement. Voilà, donc pour être aimé, on est capable de faire beaucoup de choses, même de monter sur scène et de se lancer. Je crois qu'ici, il y a des comédiennes autour de moi. Des artistes.
0: Oui.
1: Donc, on est beaucoup dans...
0: C'est la reconnaissance.
1: La reconnaissance. Voilà, donc je suis passé par des différentes étapes, et notamment l'occasion d'un stage. J'ai ma metteur en scène qui m'a dit « Mais tu devrais rencontrer cet énergéticien extraordinaire. Mais il est formidable. Mais pour ton jeu. Mais si. Oh non, c'est pas possible. Graciela. Mais si, tu devrais rencontrer. » Et je me suis retrouvé à me projeter des énergies dans dans une salle à la cartoucherie.
0: Vous
1: sentez dans cette salle, le niveau vibratoire est très bas. C'est chargé en énergie éducative.
3: À Vincennes.
0: Attends. Oui. Là, il nous reste deux petites minutes.
1: Oui.
0: Et donc
1: j'ai pas le temps de chanter.
0: Attends, là, je crois qu'on va faire très très très court. Donc, ce que je vous propose, c'est de vous retrouver à la rentrée. Nous serons, si j'ai bonne mémoire, ça doit être le 8 ou le 9 septembre, le 8 ou le 9 septembre, de 11h à 12h. Ce que je te propose, c'est de refaire venir à nouveau à la rentrée.
1: Oui.
0: Et puis, merci à tout le monde. Merci à vous. Venez, juste un petit bonjour.
6: Bonjour.
0: Bonjour.
6: Bonjour. Voilà.
0: Et puis vous serez. Alors ce que je vais faire vous dire, c'est affreusement banal, mais c'est vos yeux revolvers. Hein. C'est le regard qui tue. Hein. Et comme dirait Audiard, on ne meurt que deux fois. Alors ça va, je peux continuer. Hein.
1: Bravo Yves.
0: Comment?
6: Dire. Merci à tous, ravi d'être là. C'est extraordinaire tout ce qu'on voit. Déjà, c'est une beauté d'être avec vous. Vous êtes tellement des personnes extraordinaires qui donnent envie de sourire. Vous êtes la joie, on peut le vivre. Et je suis ravie d'être là encore une fois. Et vous aussi, je suis ravie de vous rencontrer pour une première fois. Et je serai toujours ravie de revoir une deuxième et troisième et tout le temps.
1: Eh bien, écoutez, merci beaucoup.
3: Merci, nous sommes pendus à vos lèvres.
0: Et puis, je crois que c'est la fin de l'émission parce que je sens que je vais me faire engueuler par Claude. Et puis maintenant, c'est l'agenda. Bon. Et je vous souhaite plein de bonnes choses. Et à très bientôt. Et vive FPP.
1: Et merci de ton accueil.
0: Mais je t'en remercie, Laurent. Et puis merci à Claude Olivier. Et à très bientôt en septembre. Au revoir.

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0: Bonjour à toutes et tous. Vous êtes sur fréquence Paris Pluriel 106.3 FM sur l'émission de Ligne de Crête pour un antifascisme sans phare. Alors aujourd'hui, ça va être une émission un petit peu spéciale. Nous accueillons parmi nous Anaya, étudiante afro-américaine, qui nous parlera de son expérience vis-à-vis de la Palestine et des violences policières. Et accompagnée de Shanae Minor, qui est avocate afro-américaine aussi, vivant en France, toutes les deux. Donc déjà, pour commencer, merci à toutes et tous d'être venus. Merci aussi à Rémi pour la technique. Et du coup, est-ce que Anaya, tu peux te présenter, s'il te plaît?
1: Alors, moi, je m'appelle Anaya. J'ai un parcours un peu biculturel où j'ai vécu entre la France et les États-Unis. Je suis actuellement en master à Sciences Po, mais j'ai grandi, j'ai été élevée à Oakland, en Californie, qui est une ville connue pour être très politisée. Donc, j'ai été élevée dans une communauté qui était très gauchiste, qui était vraiment qui luttait beaucoup pour les droits des Noirs, enfin de tous les peuples du monde, quoi. Et donc, j'étais élevée avec ça et ça m'a formée dans mes valeurs. Et du coup, quand j'ai fait ma licence à New York. Et je faisais partie du mouvement des étudiants à New York pour la Palestine, où on a réussi à occuper un bâtiment entier pour lutter pour le désinvestissement de notre école dans des entreprises qui vendent des armes à l'Israël. Donc j'ai un peu ce parcours ici. Et maintenant, dont je veux dédiquer ma vie à se battre pour ma peuple, la peuple noire, la peuple noire partout, et enfin les personnes racialisées et les personnes, enfin pour tout le monde quoi. Donc voilà.
2: Donc, c'est parfait, merci. Est-ce que tu peux du coup revenir un petit peu sur ton expérience aux États-Unis, sur la lutte des étudiants vis-à-vis du génocide palestinien, un peu, savoir nous dire comment ça s'est passé là-bas et le niveau de répression auquel vous avez dû faire face, par exemple?
1: Alors, je vais commencer de comment moi je me suis un peu insérée dans le mouvement. Donc, j'avais vu qu'il y avait un dimanche où les étudiants ils sont venus avec leurs tentes, avec leurs affaires, quoi. Ils ont pris tout le rez-de-chaussée du bâtiment et ils se sont installés là-bas. Donc, moi, le lendemain, j'étais curieuse. Je me suis déjà fait un peu, on dit, repressée par. Réprimée par l'administration parce que j'ai commencé un peu plus tôt à. Il faut savoir qu'à mon école, j'étais on est très lié avec une université israélienne. Du coup, dans mon école, il y avait plein de soldats, anciens soldats du IF qui étaient dans mon école. Donc, dès que, enfin, les événements du 7 octobre, ils ont mis des fiches. Vous connaissez très bien les fiches kidnappées de partout dans l'école. Et moi, je savais pas trop, j'étais pas trop informée sur la situation aux Palestine. Donc, j'ai commencé un, mais j'ai vu sur les réseaux des enfants qui pleuraient pour leurs parents. Et pour moi, c'était ce côté-là où j'ai compris que déjà que je suis anti-guerre, que ça va pas, quoi. Donc j'ai commencé à m'éduquer et ça m'a très, enfin ça m'a touché de voir ces fiches de partout en sachant que c'était de la propagande. Donc un jour, j'ai enlevé les fiches, voilà. Et il y a quelqu'un qui est couru derrière moi et qui m'a attaqué quand j'ai enlevé les fiches. Et c'était enregistré par les caméras et tout. Et aussi, c'était moi qui s'est fait puni par l'administration parce qu'apparemment, il fallait pas que je touche les fiches. Donc ça, c'était peut-être 3 mois avant. Mais j'ai vu un peu les étudiants qui étaient en train de s'installer. Donc je suis allée voir, j'ai parlé avec eux. Et j'ai vu que c'était des personnes qui ont ma même mentalité. Enfin, moi, je me sentais seule à soutenir la Palestine. Et j'ai vu que c'était des étudiants de mon école comme moi qui aussi avaient les mêmes valeurs et la même lutte que moi. Donc, je me suis installée un peu là-bas et j'ai compris que c'était un truc, c'est pas juste qu'ils sont venus, ils ont emmené leur.

0: pour que on les force à la, on force l'administration à réagir. Si on va s'installer dans le rez-de-chaussée et l'administration il s'en fout, ils vont pas bouger, nous on va pas bouger, ça sert à rien. Il faut constamment faire pour que l'administration ils ne peuvent pas nous ignorer. Donc on a réussi du coup à prendre un bâtiment de l'administration, enfin où ils travaillaient, et on a pris pour 2 semaines. On s'est installé là tranquillement, mais eux aussi ils nous a pas, enfin ils nous calculaient pas, et éventuellement on est parti. Tout ça pour dire que je pense que le gros problème c'est que il y avait pas, enfin pas de de progression. Quand on voit dans un mouvement que l'administration il ne bouge pas, il faut les forcer à bouger. Et les étudiants, ils étaient pas, ils voulaient pas forcer, ils voulaient pas pousser. Par rapport à la répression, par rapport à comment l'administration a réagi, de base, on était en négociation un peu avec, avec l'administration. Et de base, ils nous ont dit qu'il fallait pas envoyer la police. Il faut savoir que mon école, ils sont connus pour être un peu socialistes. C'est une école connue pour ça. Donc, ils ne voulaient pas, pour leur image, envoyer la police. Mais il nous a dit ça. Il nous a dit serrer la main en disant qu'ils n'allaient pas envoyer la police. Mais la présidente, qui était une politicienne pro-Israël, a décidé à 5h du matin d'appeler la police pour venir chercher tous les étudiants pendant qu'ils dormaient et les mettre tous en garde à vue. Ils ont aussi, on est revenu sur le campus. Et moi, j'ai vu avec mes yeux, il y avait beaucoup de gens qui venaient nous filmer, nous même, je sais pas comment on dit ça en français, mais les petits gaz, pepper spray, nous gazer. Donc nous, on s'est fait, du coup, moi, je me suis fait gazer. J'étais en stream, donc il y avait quelqu'un qui live streamait, qui venait pour nous gazer. On a prévenu, il y avait la police en face. La police les a interpellés. Ils ont parlé avec eux et tout d'un coup, la police, ils viennent, ils cherchent le seul garçon noir qui est dehors, il le prend et il l'emmène en garde à vue. Donc nous, on n'était pas pour ça. On s'est mis assises devant toutes les voitures de la police. Ça, c'est devenu un grand truc. Il y avait, je pense, ce jour-là, 15 gens qui se sont fait arrêter. Mais ça montre un peu que quand on regarde la police américaine, eux, ils utilisent les méthodes de l'Israël, de l'armée israélienne. Eux, ils sont liés. La police aux États-Unis et la police israélienne, ils utilisent les mêmes méthodes. Donc, j'ai pu voir que c'était tout lié, en fait. Eux, ils étaient là pour nous attaquer comme pour nous silencier. Exact, en utilisant les mêmes méthodes qu'ils utilisent sur les Palestiniens en Palestine, quoi.
1: Donc, outre les conflits avec l'administration de l'école, tu as précisé d'ailleurs le nom de ton école ? Non. Ça peut être intéressant. Mais cela dit, donc, outre vis-à-vis de l'administration et la police, est-ce qu'il y avait des oppositions au sein même des autres étudiants ? Des contestations, des contre-contestations par rapport à ce que vous faisiez ? Est-ce qu'il y avait d'autres élèves qui venaient contester ? Parce que tu disais qu'il y avait pas mal d'anciens de Tsahal. J'imagine qu'eux ne sont pas restés les bras croisés en attendant. Est-ce que ça, tu as des...
0: Du coup, comme il y avait beaucoup d'étudiants israéliens à mon école, il y avait souvent des camps à New York, c'était à New York mon école, de Nusco, qui avait un partenariat, comme je l'ai dit, avec une école en Israël. Il y avait beaucoup d'harcèlement des étudiants israéliens. Ils nous ont jeté des trucs, ils sont venus, ils nous ont craché dessus. Ils sont partis sans rien. L'administration ne leur a donné rien. Mais nous, à chaque moment, tout le monde a eu un avertissement. Il y a des gens qui ne pouvaient même pas, ils n'avaient presque pas le droit de recevoir leur diplôme. Mais quand les élèves israéliens, ils viennent, ils nous crachent dessus, rien leur arrive. Donc il y avait beaucoup, un peu cette tension à l'école entre les élèves israéliens et nous. Et quand que j'ai remarqué, c'est dans leurs yeux, il y avait de la haine. Ils nous détestaient. Ça se voyait qu'ils nous détestaient. Ils pensaient qu'on était les pires personnes du monde. Et ça se voyait dans leur comportement ici aussi, où, par exemple, quand on manifestait, tout d'un coup, il y a un gros groupe de pro-Israël qui viennent, etc. Ils partageaient sur les réseaux, oui, ils sont là, nanana, pour essayer de nous faire peur en vrai. Parce qu'ils nous criaient dessus, ils venaient sur nos côtés, nous, on devrait les ignorer.

0: parce qu'on savait que déjà c'est une groupe d'étudiants racialisés, hein. C'était que des étudiants moitié, enfin, noirs et juifs qui étaient dans la lutte. Et bah, ils venaient, ils voulaient qu'on les se battre avec nous et on devrait être les ignorer, quoi. Donc ça, c'était super dur pour moi parce que moi, j'ai pas compris. Nous, on est des manifestants anti-guerre. C'est pas comme si nous on veut détruire tout le monde. Nous on veut juste que les enfants ils perdent pas leurs parents, que les gens ils ont le droit de vivre. Et c'était comme si nous on était les pires personnes du monde.
1: Alors, en France, on a un certain nombre de difficultés, par exemple, à parler de génocide, quand on parle de Gaza et de la Palestine. Est-ce que ce genre de difficultés-là, aux États-Unis, existent?
0: Alors aux États-Unis. Ça dépend du région. Je sais que chez moi, en Californie, il y a même le gouvernement qui a essayé de condamner l'Israël pour leurs actions. Mais quand on va à des endroits comme par exemple New York, où il y a beaucoup de gens qui sont liés à l'Israël, qui ont de l'argent dans le gouvernement israélien, que j'avais le sentiment qu'on était seuls en fait, qu'on était les seuls sur ce côté de l'histoire qui était pour la Palestine, quoi. Donc oui, je pense à New York en particulier, c'était particulièrement dur. Parce que juste, il y a cette population qui vit là-bas.
1: Merci. Du coup, tu as continué tes études en France. Est-ce que tu peux nous dire un petit peu en quoi a consisté ton militantisme depuis, si tu as pu continuer, et un peu nous décrire, j'imagine, le milieu étudiantin. Est-ce qu'il continue, enfin en français, hein, du coup, est-ce qu'il y a ce type d'action-là qui existe? Et ce que tu peux nous en dire, d'un côté, dans un premier temps. Et dans un deuxième temps, on y reviendra peut-être, mais effectivement, peut-être parler de la répression policière dont peuvent faire preuve les forces de l'ordre en France vis-à-vis des étudiants.
0: Oui, donc moi, depuis que je suis arrivée en France, je suis pas trop dans le mouvement pour la Palestine étudiant. Mais récemment, je trouve aussi qu'il y avait un peu, ça s'est calmé un peu pour cette année surtout. Mais je sais qu'il y a quelques semaines, pendant la dernière semaine des cours, où les étudiants de Sciences Po, ils ont réussi aussi à prendre un autre, enfin, pas prendre le bâtiment entier, mais s'installer dans une salle à Sciences Po pour montrer leur soutien de la Palestine. Et là-bas, enfin, j'étais dehors, dehors les portes, je les soutenais aussi. Et j'ai vu que là-bas, directement, ils ont envoyé la police. Donc là, quand je parle de la police française, je trouve que la police française, ça se voit pas, mais la police française, ils sont. Je veux pas comparer. Parce que les deux polices, ils sont pas top. Mais la police française, ils sont particulièrement vicieux et irrespectueux. Donc quand j'ai vu que. Et encore, je veux pas dire que aux États-Unis, ça va, ils sont mieux, je vais pas les juste. Mais quand j'ai vu que la police française a insulté les étudiants, il les a insultés, ils ont fouillé toutes leurs affaires et ils ont donné des amendes de, je pense, 150 à 500 euros, c'était pas de l'expérience aux États-Unis, la même expérience. On va pas se faire insulter par la police juste gratuitement. Et on va pas nous fouiller, ils ont pas le droit. Donc c'est ça ce que j'ai vu, c'est que aux États-Unis ou peut-être ils vont nous laisser un peu voir et répondre stratégiquement. En France, ils vont directement envoyer la police et la police, ils sont vicieux. J'ai eu une expérience aussi du coup quand j'étais en train de traverser la rue, enfin, avec la police, enfin après de regarder de soutenir les élèves qui manifestaient, où j'ai dit un petit commentaire à la police et directement ils m'ont pris par le cou et ils m'ont jeté dans la rue sur un camion. Et on dit oui, ils ont dit qu'il fallait que je leur donne ma carte d'identité, etc. Donc eux, la police française, ils vont directement à la violence. Ce qui est un truc que je ne vois pas que j'ai pas vu aux États-Unis. Donc je veux aussi juste parler un peu de le fait que on voit les policiers américains comme très très vicieux en France, mais la police française, ils sont vicieux et ils n'ont pas de conséquences.
2: Merci et on se retrouve après une petite pause musicale.

0: 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Anaya, donc merci pour cinquième fois. Est-ce que tu peux maintenant nous parler là d'une expérience récente? Tu as participé aux réjouissances post-victoire du PSG assez récemment. On a vu énormément d'images dans les médias entre guillemets mainstream où en gros Paris a été mis à feu et à sang par des sauvages assoiffés de violence. Est-ce que toi tu peux, vu que tu as assisté à cette fête, est-ce que tu peux nous donner juste ton témoignage de ce que tu as pu voir, ressentir? À toi.
1: Donc il faut savoir que récemment j'ai commencé à suivre le foot, mais j'ai pas assisté l'année dernière quand le PSG ils ont gagné, mais j'ai jamais senti plus française que à ce moment-là, parce que pour moi tout le monde dans la rue était parisien, parisienne, parisien, enfin bref, tout le monde était parisien, tout le monde était uni. C'était un truc magnifique à voir. Après, oui, j'ai vu des jeunes sauter sur la voiture d'une dame et briser son vitre, on dit, sa vitre. Et aussi, j'ai remarqué qu'ils n'ont pas sauté sur les voitures des hommes, ils n'ont que sauté sur les voitures des femmes. Donc, bien sûr, il y a beaucoup de choses à dire, enfin, qu'on voit tous les jours, quoi, par rapport à la pouvoir, qui on décide de où on décide de casser, etc. Mais pour moi, c'était un sentiment de communauté que j'ai jamais vu en France. Je pense qu'on essaye toujours de dire oui, on est tous français, etc. Et je pense que ça se déroule pas comme ça dans la vraie vie où oui, on est tous considérés comme français, etc. Mais à ce moment-là, on était tous français, on était tous parisiens et on fêtait tous ensemble. Donc je pense aussi que quand on va considérer ces jeunes qu'on considère sauvages, qui ont tout détruit, etc., il faut aussi considérer que, un, il y a des jeunes qui voient des gens que. Souvent en France, on ne voit pas des gens avec notre couleur de peau réussir à ce point-là. Et là, avec l'équipe française, on va voir des gens de toute origine qui ont pu gagner pour la France, gagner pour Paris. Et c'est là où ils peuvent sentir vraiment, ok, nous on est parisiens, on est français, on contribue à la victoire de la France. Et je pense que c'est ça où aussi ce sentiment de victoire et de enfin, qu'ils sont contents, quoi, ils veulent fêter. Et quand dans la vie aussi, la vie en France là en ce moment c'est dur, hein. c'est dur pour les gens, les gens ils souffrent quand ils regardent les sports, ils regardent les médias, enfin surtout le sport, pour se sentir une victoire. Et je pense que c'est ça ce que les gens ils sentaient. Maintenant pour la police, j'ai remarqué aussi que la police en France, eux ils vont directement à la violence. Donc quand j'ai vu que quand les gens ils avançaient vers les Champs-Élysées par exemple et que directement ils ont gazé tout le monde, c'est pas ce qui se passe pour moi aux États-Unis. Ils vont pas aller directement à la violence. Mais en France, c'est comme s'ils sont pas ils savent pas comment gérer une situation. Et directement, ils vont gazer les gens, ils vont faire mal aux gens pour que voilà qu'ils s'avancent pas.
2: Je veux juste dire sur cette fête de déescalation, c'est sur le sujet de déescalation. On voit les images aux États-Unis avec ICE et il y a plusieurs manifestations où les gens sont tués. On avait peut-être 5 gens qui sont tués par ICE, par exemple. Ou la police, il y a des grandes situations quand quelqu'un est tué. Ça, c'est grave. Et il y a beaucoup, c'est sûr. Il y a trop. Et aussi, on ne voit pas, et moi, je ne suis pas le côté de police, mais on ne voit pas le système partout quand la police fait les autres choses avant cette augmentation ou avec, et aussi et le fait c'est parce que nous on a le droit de combattre la police par la loi qui existe pas ici, c'est pas c'est, ça existe pas, on peut, on a le pouvoir, les gens ont le pouvoir de faire les choses, on a plein d'avocats qui fait, moi mon métier c'était un peu de ça, j'ai aidé les gens qui faisaient avant, qui faisaient les manifestations, mais on avait beaucoup des sociétés, des avocats qui fait la même chose. On change, on a un grand mouvement pour changer l'entraînement de police et les trucs comme ça. Et tu peux sentir là-bas que tu as un peu du pouvoir de faire quelque chose. Et même, il y a plein d'études sur le racisme contre les Afro-Américains, mais en France, si tu ne peux pas prendre les statistiques, tu ne connais pas que la police, tu ne peux pas prouver que la police sont racistes. On peut dire c'est raciste, mais tu peux prouver ça parce que c'est pas, il n'y a pas des études. Et pour moi, habiter ici, moi, je me sentais moins pouvoir ici qu'aux États-Unis. Je me sentais même, on a les armes, on a les graves situations qui arrivent là-bas, mais le peuple sentait qu'on a le pouvoir de combattre. Ici, je me sentais que la police fait les choses et tu peux faire rien.
1: Et pour moi aussi, ça vient, je trouve en France, il y a un gros, on pousse vraiment le respect pour l'autorité. Par exemple, quand on est à l'école, quand on a une adulte qui rentre dans la salle de classe, on va se lever, on va attendre qu'eux nous disent de s'asseoir. Ou aux États-Unis, donc ça permet que on va pas, je ne sais pas trop comment dire, on va pas aller contre l'autorité. Ils n'ont pas de conséquences parce que c'est eux, il faut les respecter. Et je trouve il y a cette notion de pouvoir où la police, ils sont, c'est eux qui sont en pouvoir, c'est eux qui ont raison. Aux États-Unis, on est né de la révolution américaine contre les Anglais. Donc nous, on a une culture d'aller contre l'autorité. Donc je pense que c'est pour ça aussi qu'il y a cette différence où on va contre la police, on se bat contre la police. Lorsqu'en France, il n'y a pas trop, enfin, de ce que j'ai vu, il n'y a pas trop ce gros mouvement, gros mouvement.
3: Alors justement, moi j'aimerais bien revenir là-dessus parce que la plupart des Français ont le sentiment que les États-Unis c'est la jungle et que être une femme noire par exemple aux États-Unis est bien plus difficile qu'en France. On est nourri en fait à des séries américaines plus ou moins démocrates qui montrent les violences policières aux États-Unis et la ségrégation raciale. Et en fait, j'ai l'impression que votre discours à vous, il va un petit peu dans le sens inverse et que depuis que vous êtes en France, vous êtes choqué, ce qui peut paraître étonnant à des Français. Est-ce que vous pouvez un peu détailler ce ressenti-là ?
1: Oui, donc comme j'ai dit avant, je trouve que il faut aussi considérer que moi, je viens de la Californie. Donc la Californie, c'est l'extrême gauche des États-Unis. C'est l'État le plus gauche. Donc peut-être là, c'est différent dans les différents États. Mais je trouve que il y a plus de, enfin, on voit plus de meurtres, de violence avec de violence avec les armes de la police vers les citoyens, mais on voit pas cette violence au quotidien. La police en France, comme j'ai dit, ils vont directement à la violence, ils vont directement à le manque de respect. Ce qui ne passe pas aux États-Unis, parce que même si tu es policier, les gens ils vont pas. Il y a beaucoup de gens qui vont pas accepter ce manque de respect. Donc je trouve que la police en France, oui, ils sont très violents. Ils font ce qu'ils veulent. Ils ont le droit de contrôler. Lorsqu'aux États-Unis, on n'a pas le droit de contrôler, parce qu'on a vu, on a fait des études, on a vu que les contrôles c'est raciste. Bien sûr, on va contrôler ce qu'ils vont contrôler les gens qui pensent qu'ils ont commis des crimes, etc. et bien sûr, ça serait les Noirs, les Latinos. Mais en France, on n'a pas ces données pour voir qui est le plus contrôlé, etc. Et donc, voilà, ils ont le droit de contrôler, de faire ce qu'ils veulent. Donc, pour moi, je trouve que, après, je ne veux pas comparer la police, mais je trouve que la police en France, ils sont particulièrement violents, particulièrement vicieux et particulièrement sans conséquences. Voilà.
2: Comme je suis avocate de ce domaine, je vois, pour moi, c'est juste le cas de... Les deux systèmes sont pareils. Et pour nous, les Afro-Américains, toujours les Français disent qu'on est mieux que les Américains, c'est mieux. Et même les Américains, les Afro-Américains, on dit, ah oui, si on va en France, c'est la liberté, c'est de la la la. Mais ça, c'est parce que nous, on a un accent, on est américaine ici en France. Et là-bas, on est noir. Mais ma fille, elle parle comment? Français sans accent, donc elle a une expérience comme les gens racisés ici. Elle a les yeux de quelqu'un qui est, parce que les policiers et le système voient elle comme elle est pas américaine. Donc et c'est intéressant parce que la différence c'est pas comme on a meilleur traitement ici en France les Afro-Américains. C'est pas comme parce que il n'y a pas de racisme. C'est parce que la France veut nous comme américaine. Donc, mais si on évite ou élimine notre accent, comme ça, on est tous comme tout le monde. Et donc, c'est intéressant pour ma fille et pour moi à côté pour mettre dans le monde un peu plus la vérité qui existe. Et pour moi, c'est pareil. Mais la différence, c'est ici en France, on n'a pas assez d'armes. On a des armes. Et on adore les armes. Donc, mais si les Français ont la même culture avec les armes, elle va être pareil. Mais ce n'est pas la culture des armes ici. C'est la culture de toucher et shaker et des trucs comme ça. Et aussi, des choses qui est un peu mieux, qui aident un peu le mouvement aux États-Unis pour nous, parce que vous avez demandé qu'est-ce que le sentiment d'être femme noire ici par rapport là-bas. Pour moi, c'est il y a surtout en Californie, tu as un gros mouvement, toujours. Et y a, tout le monde a les mêmes idées connectées avec le mouvement. Et comme tu peux pas dire les choses. Et aussi, tu as un système de droit. Et pour moi, parce qu'il y a un cadre, mais on a les droits de l'homme ici, mais l'administration de faire une complainte pour faire les choses ici, c'est trop difficile. Donc, c'est comme tu n'as pas le droit. Parce que le procès, ça durait millions d'ans, blablabla. Donc, ça n'existe pas. Mais là-bas, tu peux gagner beaucoup d'argent. Le problème avec la police, là-bas, même les gens qui veulent faire quelque chose, moi, j'ai un mentor qui est avocate contre la police. Et il va gagner $1 million pour les gens qui sont arrêtés, maltraités par la police. C'est $1 million. Donc, les choses comme ça, ça dit que, OK, police, on va faire un entraînement de faire ça. C'est pour l'argent, c'est pas pour parce que c'est juste. Mais ici en France, c'est pas ça. C'est pas le cas parce qu'il n'y a pas des choses qui sont en place pour créer une déterrence, c'est un mot? Deterrence? To deter. Pour mettre en place un peu les pressions pour il y a une vraie conséquence. Et les conséquences, toujours, c'est l'argent. Parce que c'est la ville. Moi, j'ai travaillé pour la ville. Et c'est la plupart des procès contre la ville, c'est contre la police. Donc, la ville perd beaucoup d'argent chaque année parce que la police fait les bêtises. Et le résultat, c'est entraînement. OK, bon, il faut faire... On avait perdu $1 million l'année dernière parce que il y a... Fait contrôler quelqu'un juste parce qu'elle est noire. Donc, au fond, fait cet entraînement de faire pas ça. Et ça dit que c'est pas éviter tout parce qu'il y a tout, parce qu'on est grande, les États-Unis, on est grande et il y a toujours le système de pouvoir qui est en place. Mais pour moi, comme femme afro-américaine,
1: aux États-Unis, je me sentais un peu plus pouvoir parce que si j'ai le moyen, je peux faire les choses. Je peux combattre parce que il y a des choses en place qui peuvent m'aider. Ici, je me sentais plus toute seule. Je peux manifester, mais la loi et les méthodes pour changer les choses existent. Il n'y a pas un procès pour les. Il n'y a pas un procès.
4: Et aussi, pour revenir à la Palestine, au moment de la Palestine, un truc qu'on a beaucoup considéré entre les gens qui étaient dans le mouvement, entre les Noirs, quoi, dans le mouvement, c'est comment on est policier dans les autres aspects de notre vie. Donc, par exemple, les contrôles de métro, c'est une façon de policier. Les contrôles de sac quand je sors du Monoprix et on me dit oui, monte ton sac parce que je suis la seule noire dans le Monoprix dans le 15e, c'est une façon de policier, de dire de assurer qu'on est toujours observé en tant que noir et toujours en bas du pouvoir de oui exactement qu'il y a toujours quelqu'un qui a du pouvoir voilà sur nous.
0: C'était juste une observation, c'est qu'effectivement, il y a une culture de la police qui est très différente aux États-Unis et en France, de par l'histoire et de par aussi la chaîne de commandement. En France, on a une doctrine policière qui est effectivement, comme a dit Nadia tout à l'heure, issue, entre autres, pas que, mais entre autres, des techniques de torture utilisées en Algérie. Ça remonte d'avant, mais là, elles ont été mises en œuvre. Et avec, en plus, cette chape qu'a mis en place le pouvoir bourgeois pour garder le contrôle, et notamment sur, effectivement, les classes populaires. Donc, de fait, de par la structure de la société française, c'est surtout les Noirs et, entre guillemets, les Noirs et Arabes. Je mets des gros guillemets parce que c'est plus compliqué que ça, mais bon voilà, en gros la police est de fait structurellement de toute façon raciste. Aux États-Unis il y a une différence vu que souvent la police elle est financée, comme l'a dit Chanet tout à l'heure, par les villes et que la violence la violence de l'État ne s'exerce quand même pas tout à fait de la même façon. Même si, vu que les armes sont en libre circulation, forcément, le niveau de violence peut aller très très vite, très très fort. Donc après, en quantité, il faudrait regarder les statistiques sur les violences policières. On a des statistiques quand même qui montrent à quel point la police française, elle, est raciste. Il y a des sociologues qui sont intéressés quand même à ces sujets-là. Voilà, tout ce qui est contrôle aux faciès, c'est des sujets qui sont largement maintenant documentés. Mais ce qui est complètement hallucinant, c'est cet aveuglement et ce soutien de la population d'une manière générale vis-à-vis d'un corps d'État. Vis-à-vis d'une institution qui est quand on dit all cop are bastards, ça veut dire quelque chose, et il y a un aveuglement là-dessus sur la violence légitime des États, enfin de l'État français en tout cas. Ça c'est vraiment une question, je n'ai pas de réponse, je reste complètement halluciné de voir ce niveau d'acceptation et de soumission des Français vis-à-vis de ce sujet-là en particulier.
3: Ouais, moi je voulais poser une dernière question sur la structure du mouvement de solidarité avec la Palestine et sur comment ça se passe aux États-Unis par rapport à la dimension islamique et la dimension musulmane et les rapports de pouvoir pour les raciser et notamment les musulmans et musulmanes, parce qu'en France, il y a quand même quelque chose de plus en plus flagrant au fur et à mesure que nous, musulmans, on subit une répression beaucoup plus dure que ce que subissent les Blancs. Et ici, je dirais que la répression aide les blancs de gauche qui ne s'en rendent pas compte, mais qui prennent le pouvoir dans ce mouvement-là qui n'est pas le leur. Et on en est à un stade où, en fait, on a l'impression de déranger, limite, quand notre islamité est trop grande. Et de la même manière, on a toujours l'impression d'avoir des blancs entre les Noirs et les Arabes, je dirais. C'est-à-dire, il y a des Blancs qui s'occupent uniquement de la lutte contre l'islamophobie. On a des Blancs qui vont être plus sur le panafricanisme. Mais il y a toujours cette barrière et ce sentiment qu'ils n'ont pas envie qu'en fait, on travaille ensemble et sans eux. Est-ce qu'aux États-Unis, le mouvement a une structure différente?
4: C'est un peu la même chose. Hein. C'est un peu la même chose. Alors, j'avais de la chance parce qu'il y avait beaucoup de musulmans et aussi de Palestiniens en particulier qui faisaient partie du mouvement à mon école, à The New School. Donc, c'est eux, en vrai, ils ont enfin, les Blancs, ils ont permis de un peu prendre le pouvoir, d'écouter leur voix. C'était très important d'écouter la voix des personnes directement affectées par cette guerre. Par contre, on a complètement ignoré des voix des Noirs. Les Noirs, on s'est constamment fait ignorer, on s'est constamment fait isoler, ou au point où on a dû partir du mouvement. On a créé notre propre mouvement parce qu'on se sentait complètement isolé dans le mouvement étudiant. Donc, les Blancs, ils aimaient bien... Et je ne vais même pas dire les Blancs, c'est intéressant parce que c'était des personnes racisées, on dit. Racisées qui n'étaient ni arabes ni noires, qui ont dit directement quand... un Palestinien, par exemple, disait un truc qui était contre ce qu'un Noir disait. On utilisait le fait qu'il y avait une voix palestinienne qui était avec eux pour justifier de ignorer la voix des Noirs. Je me souviens d'un moment où ils voulaient partir. On a occupé le bâtiment et il y avait beaucoup de gens qui voulaient partir. Ils ne voulaient plus occuper le bâtiment. Nous, les Afro-Américains, qu'il faut comprendre aussi dans l'histoire des États-Unis, c'est les Afro-Américains qui ont réussi à lutter pour les droits civils et qui ont réussi à lutter pour les droits de tout le monde. Personne n'avait des droits avant que les Afro-Américains, on s'est organisé très stratégiquement pour nos droits, quoi. Donc on sait de quoi on parle. On vient des familles qui ont... Tout le monde dans le mouvement en venait. On n'a pas ces idées, cette passion comme ça. On est venu des familles où les gens ont lutté. Nos grands-parents, ils étaient dans les mouvements. Nos parents, ils étaient dans les mouvements. Donc, on savait très, très bien comment ça se passe, comment combattre la pouvoir aux États-Unis. Mais on nous ignorait complètement. On posait des questions, on avait des groupes chat, on posait des questions dans le groupe, personne ne nous répondait. Dès qu'un blanc posait une question, on lui répondait. Donc je pense qu'il y a aussi dans le mouvement ce pouvoir. Et pour moi, ça a renforcé le fait que les Noirs, on est en bas. On s'en fout de nous. On aime bien les bénéfices. On aime bien les bénéfices que le noir on apporte par rapport aux droits de tout le monde, mais dès que c'est pas facile, enfin qu'on les apporte rien pour eux, ils nous ignorent. Aussi un gros truc, c'est que nous on voulait, il y avait aussi des conflits au Congo et au Soudan qu'on voulait soutenir aussi, et ils disaient que non. On va juste, si on emmène le Congo et le Soudan, c'est trop. On veut juste parler de la Palestine. Lorsque nous, on a compris que tous les mouvements, tous les génocides sont liés. Et on voulait lutter pour tout le monde, mais c'est comme si, quand c'est les Noirs, on peut lutter pour vous, mais quand c'est le temps de lutter pour nous, on s'en fout. Donc c'était un peu mon expérience et ça m'a rendu super triste. Je me sentais pas soutenue, mais aussi ça m'a pas Ça m'a. Dans mon cœur, je ne savais pas que c'est aussi. Pour revenir aussi, la pop palestinienne et la pop afro-américaine, on se loue là pour. On aime bien. Enfin, on se soutient. Donc, je savais que c'était juste la situation d'être aux États-Unis et que le peuple palestinien, ils vont nous soutenir, ils nous soutiennent, il faut les soutenir aussi. Donc, ça m'a pas un peu dégoûté, ça m'a juste. Ça m'a rendu triste. Non, ça m'a rendu triste.
5: Merci et on se retrouve après une petite pause musicale.

0: Les choses qu'il y en a avec vie qui me fait réfléchir un peu, c'était, je pense que c'est important dans les mouvements de savoir aussi, on est toujours dans un système de white supremacy. Et donc ça, c'est le truc qui est clair, même dans les mouvements. Et ça, c'est différent que les années 70 aux États-Unis parce que les différences sont les gens qui sont les chefs, you know, les chefs, the leaders. Les chefs d'un grand mouvement, c'était les gens qui sont plus en bas. Et c'est les Afro-Américains qui sont les chefs du mouvement. Et on avait fait des trucs un peu séparés. On avait dit pour comme Malcolm X et les trucs comme ça, on dit, oui, nous, on fait ça, mais vous, les autres, faites un autre truc avec vous-même. Et ce n'est pas pour être séparés, pour avoir ce truc, mais c'est pour avoir un mouvement qui n'est pas contrôlé. Parce que si dans cette époque, on n'avait pas tous les compréhensions de l'effet d'une société de white supremacy qui est toujours dans notre des pensées, des méthodes de vie, et même si pour elle, parce que c'est des étudiantes, et des étudiantes, la plupart, c'est des middle class, des étudiants bourgeois un peu, dans son école. C'était très libéral, c'est pas public, c'est très très cher. Et donc, c'est les gens qui viennent des familles qui ont un peu de ressources, un peu d'argent. Et aussi, et c'est important dans le mouvement d'avoir les entraînements de pas répéter toutes les choses qui ont combattre dans le mouvement. Et aussi, c'est important, comme vous avez dit, Nadia, pour avoir les gens qui sont les plus effectués, être les chefs. Like, comme c'était le Palestinien, blablabla. Mais aussi le problème, il y a un autre côté, et c'est un côté grave, parce que toujours dans ma vie, j'ai fait plein de mouvements contre le death penalty, par exemple. On avait le peine de mort. Et moi, j'ai toujours été dans un groupe des gens qui combattent ça. Il y avait toujours un prisonnier qui est très politicisé, qui va être tué. Et donc, Mumia Abu-Jabbar, elle avait quelqu'un qui s'appelle, il est très révolutionnaire. Mais tous les autres militants sont blanches, sauf moi. Et eux, ils ne veulent pas aller dans la communauté noire pour mettre les affiches, pour faire ces trucs. Ils veulent être progressifs contre la peine de mort, aussi contre pour cette mec qui est une révolutionnaire noire. Mais ils ont peur parce qu'ils sont à partie du système de white supremacy, donc ils ont peur d'aller dans la communauté où ils luttent pour ces jeunes-là, mais ils ont peur des gens. Et moi, je me dis, mais pourquoi on n'a pas le mouvement des Noirs qui fait le même truc? Mais c'est.
1: Merci.

0: Bonsoir et bienvenue dans la salle 101, salle 101, l'émission science-fictionnesque de Fréquence Paris Pluriel 106.3, présentée comme tous les jeudis de 18h à 19h par la famille Abdelhoff au grand complet, enregistrée en public, c'est ça qui est fou, devant un public vraiment de feu ce soir, tous les mardis de 20h55 à 21h55 au Bouillon 6 rue Planchat, dans le 20e arrondissement de Paris, devant un public de feu, disais-je. Ouais. Franchement... Je... Non, merci, merci, ça nous va. Ça nous va droit au but, non pas au but d'ailleurs, au...
1: Au cœur.
0: Comment on appelle ça? C'est ça, le cœur. C'est ça que j'ai pas, c'est ce qu'elle a capté. Merci beaucoup, n'en faites pas trop quand même, surtout que ce soir c'est une émission qui est un petit peu bizarre parce qu'on parle finalement assez peu de science-fiction qui est, je te le rappelle, la raison principale de ta présence ici, public moite.
1: On en parle aux deux tiers.
0: Oh, deux tiers? Oh, c'est oui. Déjà pas mal, c'est vrai. Mais je crois que c'est vous, Kropotkin, qui une fois de plus vous illustrez avec de la science-fiction pure et dure, avec une espèce d'énorme robot avec des canons laser. Ça c'est de la vraie SF, de Ray Naylor, ou pose la hache, Where the Axe is Buried, en anglais.
2: Vous un livre très que bien traduit, vous êtes fort en version et en thème.
0: Exactement, un livre que vous avez, je crois, bien aimé, c'est ça?
2: Un livre que j'ai beaucoup aimé, qui est la dernière parution de Ray Naylor en français, et tout court, jusqu'à demain.
0: Donc vous êtes dans l'actualité de ouf, mais pourquoi jusqu'à demain?
2: Parce que demain oui. Jour de la diffusion de l'émission, nous entendons le nouveau roman en VO, nous voyons le nouveau roman en VO paraître de Ray Naylor.
0: Après demain?
2: Non, demain, vendredi. Et oui.
1: Et moi, Odile Abdallah, je vais vous parler du ministère du
0: Temps. Le ministère du Temps.
1: Un roman sur le voyage dans le temps.
0: Publie, c'est incroyable, publie aux éditions
1: autrement qui n'avait jamais fait de SF, et d'ailleurs qui le publie dans leur collection Littérature étrangère.
0: Et ben ils ont raison.
1: Et c'est un roman de Kellyanne Bradley, et c'est traduit par Jean Hesch.
0: Et c'est un Jean Hesch qui a bien raison. Ça vous a plu?
1: Ça m'a plu jusqu'à la fin.
0: Oh, d'accord, donc ça vous a plu.
1: La fin exclue.
0: Ah pardon, c'est la fin qui, j'avais pas compris. Oui. D'accord, très bien, bon bah ça vous a presque plu.
1: Exactement.
0: De votre côté, Natacha, vous avez lu le roman d'un petit auteur qui débute, on le connaissait pas, c'est son premier
3: tout
0: roman.
3: Jeune, Tom Hanks. Le Tom Hanks, l'acteur, le producteur,
0: oui.
3: Pas le scénariste, ça va avoir son importance j'imagine.
0: C'est comme le seul acteur à avoir réussi à Hollywood avec un faciès mongoloïde, ce qui est assez surprenant quand même.
3: C'est surprenant, ouais. Mais il en faut, on a besoin de ce genre de visage qui se change un peu quand même et tout. Bah, qui représente un peu l'Amérique.
0: C'est finalement. Inclusif, quoi. Ça, voilà, je comprends. Ouais, je comprends.
3: Il en faut. Mmh. Donc, ça s'appelle Naissance d'un chef-d'œuvre du cinéma. C'est édité chez Seuil.
0: Et oui.
3: C'est traduit par, David Faucambert. Voilà. Et donc, c'est son premier roman. Il avait déjà publié un recueil de nouvelles chez Seuil, je crois, déjà, que je n'ai pas lu. Et donc, voilà, on en parlera.
1: Quel artiste.
0: France Culture en a dit le plus grand bien. Mais... Est-ce que vous confirmez?
3: Il paraît. Éric Neuf aussi, dans le Figaro, on a dit le plus grand bien. Et vous me connaissez, je pense qu'on va être d'accord avec Éric Neuf.
0: Évidemment.
1: Mais voilà. Moi, j'ai vraiment une question, mais où trouve-t-il toute cette énergie?
3: Je ne sais pas.
0: C'est une vraie question. En tout cas, tu as le sommaire public de feu, donc Tom Hanks, Ray Naylor et Jean-Kévin Le Fleubock. Tout ça, c'est la salle 101 qui te l'offre. Et c'est
1: Kellyanne
0: ça qui...
1: Bradley.
0: Voilà, c'est ça qui
1: donc
0: te...
1: Donc plutôt Jeanne-Kévinette, éventuellement.
0: Exactement, c'est ça qui est bien. Et c'est pour ça que tu es venu, ne nie pas, mais tu es aussi venu public, et tu le sais, pour l'attribution hebdomadaire de nos fameux testicules d'or.
4: Nous avons leurs testicules entre nos doigts. C'est tellement bon.
0: Les ninas demandent si nous avons installé de la solution saline dans les testicules, et non, hélas. Nous n'avons rien fait, ce sont des testicules naturels,
1: bio.
0: Qui te sont bio et circuit court, ah. Qui te sont offerts donc par la salle 101 ce soir. Je sais pas ce que raconte Candeloro, mais il dit quelque chose, et ce n'est pas grave. Déshabillez-vous Candeloro, venez nous parler. En attendant donc le testicule d'or de cette semaine, car oui, tu as compris, il n'y en a qu'un, mais c'est un testicule de valeur. C'est un testicule de diamant, c'est un testicule qui vaut deux testicules. Et il est décerné à Gabriel Attal, qui a déclaré, au Figaro. Alors, non, c'est vrai qu'avant, il a dit, comme je cite, je pense savoir comment présider la France. Et ça, j'avoue, ça m'a bien plu.
1: Il a une petite idée.
0: T'as été Premier ministre 3 jours, t'as rien fait du tout, donc ta gueule. Mais ça n'est pas grave. Au Figaro, donc, il a dit, le droit du travail empêche trop souvent le droit au travail.
5: C'est vrai.
0: J'aime tellement quand les garants du droit français s'en battent les couilles, surtout quand ça les concerne de très près. Ça me plaît beaucoup. Merci Gabriel pour cette intervention. J'ai hâte d'entendre tes discours de candidature. J'ai hâte aussi que Nicolas Sarkozy retourne en prison, car j'ai vraiment envie de lire le journal du prisonnier, tome 2. Et je pense que ce sera au-delà du réel. Voilà donc pour notre sommaire et pour nos testicules. Il est temps maintenant de faire notre première pause musicale avec de la musique terrible. Et qui commence? Ah, ce sera vous, Kropotkin, avec Ray Naylor, Où repose la hache. Et si tout se passe bien, si tout va bien, vraiment, si tout est formidable, ce sera juste après ceci.

0: On craint rien ici. Même l'apocalypse, je veux dire, les murs sont blindés, c'est un bunker. C'est vrai, ces types sont des bêtes sauvages.
1: Ils veulent juste de l'eau potable.
0: Eh ben, ils ont qu'à trouver un putain de boulot et se la payer comme nous autres. Ça vous débecte, hein? Vous êtes du genre compatissante. C'est comme ça, les flics tuent les pauvres tuent les flics, c'est le cercle de la vie.
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3: De retour dans la salle 101, salle 101, l'émission science-fictionnesque de Fréquence Paris Pluriel 106.3, présentée comme tous les jeudis de 18h à 19h par la famille Abdaloff au grand complet et enregistrée en public dans les conditions du direct tous les mardis de 20h55 à 21h55 au Bouillon, 6 rue Planchat, dans le 12e arrondissement de Paris. Si tu es riche comme nous, tu viens en VTC. Si tu es pauvre comme toi, public, tu prends les transports en commun. Et ça n'empêchera pas donc Kropotkin Abdaloff, immense Kropotkin Abdaloff ici présent, notre responsable science-fiction, qui s'est offert quand même le dernier livre de René Heller paru en français. Ça s'appelle Where the Axe is Buried, où repose la hache. C'est traduit de l'anglais par
4: Henri-Luc Planchat et l'épaule d'Orion.
3: Henri-Luc, ils sont deux?
4: Et oui.
3: Pourtant, c'est pas très compliqué à traduire.
4: On en parlera tout à l'heure.
3: Ah, d'accord. On en parle tout à l'heure. Et donc, c'est un livre de René Heller. René Heller, souviens-toi, public d'amour. Nous l'avions interviewé à la salle 101 lors des Utopiales
4: de 2024.
3: Ouais, 2024. Et c'était très bien.
4: Très bien.
3: Il était fort sympathique.
4: Assez malin pour un Américain. Faut
3: exactement.
4: Le dire. Peut-être parce qu'il est en partie canadien.
3: On l'avait exactement découvert presque de gauche. Et presque. Et presque espion. C'était intéressant.
4: Oui,
3: comme,
4: espion, ouais. Diplomate, zoologue, un truc un peu étrange.
3: Oui, bizarre, ouais, effectivement.
4: Bizarre. Et en fait, on a chroniqué toutes ses œuvres traduites, puisqu'il faut avouer que le Bélial traduit, c'est un auteur qui publie depuis assez peu de temps finalement.
3: On peut dire que c'est un auteur qui le suit.
4: Oui, on avait chroniqué Protectorat, qui était un chouette recueil de nouvelles. On avait chroniqué La Montagne dans la Mer, son premier roman, qui est de la hard SF tirant vers le cyberpunk, avec des pieuvres intelligentes. Et ça,
3: et ça nous
4: aimait ça, les pieuvres intelligentes.
3: En fait, c'est un pléonasme de dire les pieuvres intelligentes.
4: Oui, mais là, elles étaient vraiment très très intelligentes.
3: Quand vous dites par exemple un Natal intelligent, ça c'est pas clair. Ça, c'est alors que les pieuvres, tout de suite,
4: c'est une antinomie, c'est une
5: contradiction. Par rapport à Gabriel Attal, elles étaient intelligentes comment?
3: Oh,
4: très intelligentes.
3: Imaginez le vide et imaginez le plein.
4: Oui.
3: La matière et l'antimatière. Enfin,
4: c'est
3: continuez.
4: Et j'avais pas trop aimé, voilà, là on dit du bien, mais j'avais quand même pas trop aimé La Montagne dans la Mer, il faut le dire. J'avais dit du mal à l'antenne plutôt.
3: Vous en aviez dit plutôt du bien.
4: Et en revanche, vous aviez lu Défense d'extinction, que moi je n'ai pas lu, vous aviez trouvé
3: bien.
4: Ça très très bien.
3: Même Natacha qui l'avait lu après avait trouvé ça bien aussi.
4: Ouais, ouais. C'était bien, voilà.
3: C'était donc là on arrive avec
6: des super.
3: Ouais, c'était des gens qui s'incarnaient dans la conscience des mammouths qui étaient reclonés et qu'ensuite qui étaient redistribués dans la Sibérie et puis ils attaquaient les chasseurs braconniers et c'était super bien.
4: Cool, so cool.
3: Non, ça paraissait un peu bizarre, mais c'était bien quand même.
4: René Heller, c'est très très animalesque, si j'ose dire.
3: Et oui.
4: Donc là, on parle de Où repose la hache, vous le disiez, qui a paru en février dernier sous une jolie couverture due à Aurélien Polis, et vous le disiez en introduction, qui nous montre un robot géant qui rappellera aux experts et expertes un Metal Gear Rex. Hein, donc,
3: Alors, ça fait penser aussi, si je peux me permettre, au fameux AT-ST de Star Wars.
4: Oh non, mais ça ressemble beaucoup plus à un Metal Gear Rex, si je peux me permettre, excusez-moi.
3: Moi, je pense que ce que vous dites, la GRX bizarre, là, c'est pompé sur Star Wars.
4: Oui,
3: c'est
4: bien sûr.
3: Ah,
4: et
3: bah, oui.
4: Ça, c'est pas complètement faux. Je me suis dit, chouette, des robots géants avec des radomes et des canons électriques, peut-être qu'il y aura des cyber ninjas invisibles et des agents triples soviétiques avec des Colt single action pacificateurs.
3: Et des fusils à plasma.
4: Mais en fait, non, j'ai été vite détrompé puisque le livre est dédicacé aux personnes ayant perdu un pays, je cite. Et après cette dédicace, il

0: Immédiatement, on trouve une citation d'Eschyle au sujet de l'exil.
1: Ah oui, il est vraiment là pour se marrer.
0: Là, on n'est pas là pour se marrer. En fait, ce n'est pas vraiment une surprise dans la mesure où René Heller nous habitue à des récits de SF très sérieux, nourris au tragique de l'histoire, si j'ose dire.
1: J'essaye
0: de vous parler d'un truc vachement sérieux.
1: Oui, en plus, qui a l'air sérieux et triste.
0: Et par exemple, Protectora, la première nouvelle de Protectora, pour vous mettre dans l'ambiance, hein, c'était une scientifique qui avait inventé une technologie qui permettait de revivre des épisodes historiques passés et qui s'en servait pour voir, les pires épisodes de l'histoire où des opprimés ont été écrasés. Notamment, elle vivait une scène au sein du ghetto de Varsovie. Là, on rigole un petit peu moins.
1: On rigole beaucoup moins, ouais, d'accord.
0: Et donc, ici encore, le roman va se passer dans un contexte pas forcément des plus joyeux, comme vous pourrez en juger quand j'aurai essayé de vous résumer l'intrigue. Je dis essayer parce qu'en fait, c'est un petit peu difficile. Les personnages sont nombreux, tout comme les lieux où se déroule l'action. Et je vais commencer un petit peu avec les lieux. Alors, les lieux, ils sont désignés par des noms brefs. L'Union, la Fédération, la République. Et le lecteur ou la lectrice aura vite fait de compléter. L'Union, c'est sans doute l'Union Européenne. La Fédération, c'est sans doute la Fédération de Russie. Et la République, c'est la République Turque, je pense.
1: D'accord, les États-Unis n'existent pas.
0: Existent peut-être, mais en fait, peut-être l'Union, ce sont peut-être des variantes dans un futur proche. C'est pas exactement l'Union Européenne telle qu'on la connaît, mais c'est un espèce d'Occident un peu démocrate-libéral, plus libéral que démocrate, on va dire.
1: Ouais, donc fascisant.
0: Alors, par rapport à la Fédération, moins, mais quand même, vous allez pouvoir en juger. Donc, les personnages, il y a des personnages qui jouent des rôles très divers. Donc, le premier chapitre nous fait découvrir, et je prie le public de m'excuser pour mon accent russe que je vais pas essayer de mettre en place, Zoya Alexeyevna Velikanova, une ex-opposante à la Fédération qui est en exil forcé au fin fond de la taïga, et qui est exilée notamment pour avoir écrit un pamphlet manifeste qui est titré Le débat éternel et qui offrait une critique fondamentale du pouvoir politique de la Fédération et en fait au-delà de certaines tendances naturelles des organisations politiques humaines en général.
1: Oui.
0: Il faut dire que la Fédération en particulier, c'est un régime autoritaire, voire carrément totalitaire, qui est mené depuis des décennies par une succession de présidents qui, on le découvre très très vite, ne sont en fait qu'une seule et unique personne qui transplante son esprit d'un corps à l'autre.
1: Donc ça a été pompé dans la bande dessinée L'Inca de Jodorowsky et de Moebius.
0: Oui,
1: le 13
0: oui,
1: est cloné.
0: Vous dites ça à chaque fois, vous prenez une BD des années 70 et vous dites que c'est pompé dans une BD des années 70.
1: Mais c'est important de le souligner quand même, d'où viennent les idées.
0: En tout cas, on découvre assez vite le mécanisme de ce faux changement de dirigeant, puisque le lecteur...
2: Emmanuel Macron, Édouard Philippe, Gabriel Attal.
0: Oui, à chaque fois la barbe disparaît parce que c'est une fausse barbe.
2: C'est incroyable.
0: Je l'ai su, je l'ai toujours su.
2: Un coup les cheveux, un coup la barbe, un coup les sourcils, mais c'est toujours la même personne. Pardon, continuez.
0: Et donc, on va s'intéresser à un personnage qui est le docteur Nikolai Agapov, qui est en charge des aspects médicaux du changement de corps, et qui aimerait bien s'éloigner de cette tâche. C'est une tâche qui est très angoissante, d'autant plus que ces aspects, disons, non médicaux, sont traités par un certain Krotov, qui est l'âme damnée du président, homme de l'ombre et d'appareil par excellence, très fin politique, cheville ouvrière du despotisme de la Fédération. Pensez aux premières approximations, au fils de Beria et Yezhov. Donc un type pas forcément des plus sympathiques.
3: Excusez-moi, je me permets l'intervention, mais cette idée de président qui transfère leur conscience dans des autres corps était déjà dans Défense d'extinction, justement, de Nadler, justement.
0: C'était un président russe ?
3: Oui, aussi.
0: Bah oui, je pense que il y a des clins d'œil entre les différents
3: Est-ce
0: récits.
3: Est-ce que
0: de
3: Défense d'extinction se passe dans le même univers partagé ?
0: Je pense que oui. En particulier, il y a toute une partie qui va se passer dans la République, donc la République turque, qui était déjà le lieu où se passaient beaucoup des intrigues de Protectorat. Et j'ai vu des réminiscences ou des résonances, en tout cas, entre les récits, même si on peut les lire totalement indépendamment. Je pense que c'est plus des clins d'œil à ce stade.
1: Donc l'œuvre de René Heller ne serait-elle pas à l'instar de celle d'Ursula Le Guin ou d'Ian Banks,
0: ou d'Asimov ou de Heinlein, les histoires du futur,
1: d'immense fix-up,
0: ou d'histoire du futur même.
1: Ouais, peut-être.
0: Tout à fait. On lui demandera la prochaine fois qu'on l'interviewera.
1: Oui.
0: Peut-être je vais lui envoyer un courriel.
1: Envoie-lui un courriel.
0: Ouais, tout à fait.
1: Oui.
0: Donc à côté de Zoya et Nikolai, on va suivre aussi le périple de Lilia et de son ex-petite amie qui s'appelle Palmer, un prénom moins cool que les précédents. À travers l'Union. Donc en un mot, Lilia a inventé une technologie révolutionnaire qui lui permet de sonder la conscience humaine et Palmer va se retrouver gardien involontaire de cette technologie. Technologie qui va évidemment intéresser beaucoup des forces politiques en présence. Et ce sera l'occasion pour lecteurs et lectrices de découvrir une Union où la surveillance est omniprésente. Alors, cliché des œuvres de SF récentes, certes, mais qui est ici décrite avec une efficacité et une inventivité que j'ai trouvé troublante. Une Union où les grandes décisions macroéconomiques sont désormais laissées entièrement à la charge de, entre guillemets, premiers ministres qui sont en fait des intelligences artificielles très avancées. En bonne continuation logique du consensus néolibéral.
1: Jusque-là, ça nous parle.
0: Et tout ça, ça échange en fait une sorte de... Donc, les gens semblent avoir échangé lors d'un processus politique qui s'est appelé la rationalisation. Une sorte de stagnation culturelle et de contrôle social contre une stabilité bienvenue après des années de crise très grave. Un système qui était en apparence efficace jusqu'à ce qu'il commence à donner des signes de fatigue au sein de la République. Et on va suivre en particulier Nurlan, qui est un personnage bloqué au sein du palais parlementaire, alors qu'une foule gronde à l'extérieur, foule rendue hostile par les décisions économiques ravageuses du Premier ministre, donc cette IA installée comme par hasard par l'Occident.
1: Eh oui.
0: Donc voilà, donc on a plein de fils narratifs qui vont évidemment être amenés à se rejoindre, et contrairement à ce qui s'est passé, qui m'avait déçu dans La montagne dans la mer, tout ça va se révéler pertinent pour donner lieu à une conclusion satisfaisante, et ça va nous donner un roman qui au final est quelque part entre le techno-thriller et une dystopie pure, la dystopie pure qui parfois confinerait presque à la fable en fait.
1: Et quand vous dites que c'est satisfaisant, ça veut dire que ça vous a plu?
0: Ça m'a plu, j'ai trouvé ça vraiment très très bien. À mon avis, le sujet c'est l'autoritarisme, voire le totalitarisme qui vient, ou en tout cas qui pourrait venir, et on va pouvoir assister au soubresaut de l'histoire avec un grand H dans un monde qui fait franchement froid dans le dos. Donc quand je vous dis que ça m'a plu, je dirais même que Où repose la hache, c'est le meilleur roman de SF que j'ai lu en langue française cette année d'assez loin.
1: Ah oui.
0: C'est vrai que j'ai lu beaucoup de romans en anglais, il faut le reconnaître.
1: Oui. En fait, c'est le seul et unique roman de SF en VF que j'ai lu cette année.
0: Non, c'est pas vrai. C'est pas vrai. Il y en a au moins un autre. Non, c'est pas vrai. Non, je dirais que sa principale qualité, c'est son originalité. Il me semble que ça ressemble pas du tout à l'essentiel de la production de SF contemporaine telle que moi je peux le voir en tout cas, puisqu'on est quelque part entre une sorte de 1984 de George Orwell qui aurait été mâchouillé par le Ridley Scott des grandes années. Ça, c'est le côté techno-thriller. Alors, je sais que vous préférez Orwell pur, Orwell vanille plutôt que Orwell ou Ridley Scott.
1: Orwell vanille.
0: Oui. Alors, pardon. En français, on dit nature, on dit pas vanille.
1: Permettez-moi de m'opposer à cette définition de voilà. Orwell vanille versus Orwell Scott. Non, je pense, oui, que, je pense qu'il y a un monde entre
0: grand,
1: tout ça.
0: Le grand dualisme de notre temps. Et ça ressemble aussi, ça m'a évoqué l'affaire Toulaef, le roman de Victor Serge pour la description interne des mécanismes des systèmes totalitaires.
1: Nous aimons Victor Serge.
0: Oui, j'adore Victor Serge. Et on n'est pas vraiment dans le solar punk, là, on est plutôt dans le twilight punk, hein, pour les deux tiers du
1: ouais,
0: roman.
1: Ouais, ou le gris et brouillard punk.
0: Oui, tout à fait. Et contrairement à ce que demande le public intéressé, il n'y a pas de vampires et le public se rendort. Voilà. Alors au niveau des idées, on retrouve les marottes de René Heller qu'on avait bien commencé à identifier dans les œuvres précédentes. Donc d'abord, il y a des spéculations technologiques qui vont au-delà de la simple informatique pour s'intéresser à la zoologie, aux interactions entre humains et animaux. Vous en aviez un petit peu parlé pour Défense d'extinction.
1: Bah bien sûr, c'est la base même du roman. Ouais.
0: Voilà. Et précisons que Monsieur Heller a travaillé au service des programmes états-uniens de protection de la faune et la flore maritime dans divers pays. Mm-hmm. Donc c'est quand même un mec plutôt cool. Autre intérêt évident, là, géopolitique et la politique tout court, hein, puisque M. Heller est en contact avec les cercles diplomatiques américains auxquels il faut dire qu'il appartient un petit peu. Je ne sais pas ce qu'il en reste post-Donald Trump, mais bon, c'est une autre histoire. Et en fait, ça se sent. Ça pourrait tourner à un discours gentiment libéral, mais en fait, ce n'est pas le cas. Par exemple, les insurgés de la Fédération ne sont pas les rebelles de Star Wars, mais des personnages beaucoup plus ambigus. Et de même, le personnage de Krotov, dont je vous parlais, qui incarne une espèce de réel politique poussé à son paroxysme absolument monstrueux, il se révélera lui aussi finalement un petit peu plus ambigu que ce qui n'y paraît de prime abord.
1: On rappelle que Reyn Heller se promène volontiers avec une chemise à carreaux.
0: Oui.
1: Ce qui décrédibilise un peu le propos.
0: Ça. Il mange sans doute du sirop d'érable. Je dois dire qu'au niveau du texte lui-même, l'enchaînement de chapitres courts qui alterne des personnages rapidement rend la lecture très très facile. D'autant que le roman lui-même en tant que tel est plutôt court globalement au regard des canons actuels. Il fait 350 pages. Hein. Donc c'est un truc assez, relativement bref.
1: Et c'est un one-shot en plus.
0: Et c'est un roman qui se tient tout seul, oui. Même si, on l'a dit, il a peut-être lié dans un espèce d'univers partagé secret, peut-être que les lecteurs exégètes de René Heller sauront en trouver la substantifique moelle.
2: Mais alors j'ai maintenant envie de poser la question que tout le monde se pose. Quid de la traduction? Pourquoi a-t-il fallu deux traducteurs alors, mais non pas un traducteur pour venir à bout de ce texte?
0: Eh bien je l'ignore, je peux vous dire que le style est fluide, ça se lit, mais la traduction a peut-être bénéficié d'une relecture supplémentaire. En témoigne le Protesters, traduit en protestant plutôt que manifestant, page 228.
1: Oh là là là là là là. La la.
4: Est-ce la seule erreur que vous avez relevée?
0: C'était la plus manifeste.
1: Est-ce que quelqu'un a traduit 255 en 256?
0: Non, ils se sont pas abaissés
1: quand
0: à
1: même
0: ce
1: pas.
0: Niveau de, quand d'incurie. Même
1: donc là, ce que vous êtes en train de me dire, c'est que vous avez relevé une erreur, ça va?
0: Non, il y a non, mais je bon, bref, non, mais ne me faites pas dire du mal. J'aime pas dire du mal. La salle 101, on n'aime pas dire du mal.
1: La salle 101 déteste dire
0: la
1: du mal.
0: La salle 101, la salle 101 aime dire du bien.
1: D'autant plus que le livre est fluide et super, vous avez dit.
0: Le livre est quand même super.
1: Ça veut dire que la traduction est super.
0: Voilà. Si je devais, à la limite, si vous voulez me faire donner un petit bémol qui n'en est pas.
1: Moi,
0: vraiment.
1: Je veux rien, Kopetkin. C'est vous qui vous jetez tout seul.
0: Je vais le faire quand même parce que je sais que vous n'attendez que ça. Donc le roman est certes un techno-thriller assez enlevé quand on le lit page après page, mais en fait globalement à la fin tout ça se révélera peut-être pas si haletant que ça. En fait il se passe énormément de choses, mais on peut ressortir du livre avec l'impression que les personnages, aussi bien les opprimés que les oppresseurs, ont pour la plupart été manipulés par des forces obscures qui les dépassent. Un peu comme les économies des pays du bouquin qui sont régentées par les premiers Mitria d'ailleurs en fait. Je pense que c'est voulu en fait, ça m'a fait penser aussi à l'excellent, la fin m'a aussi fait penser indirectement à l'excellent Tous à Zanzibar de John Brunner.
1: Vous aimez bien
0: aussi,
1: John Brunner.
0: J'aime bien John Brunner et je pense que c'était un super prospectiviste. Qui se terminait lui aussi par une sorte de pirouette. En fait, au fond, c'est pas le propos. Je pense que le techno-thriller dans ce roman, c'est plutôt un adjuvant face à la dystopie. Bref, pour conclure, si vous n'êtes pas réticent à lire un récit qui est pour l'essentiel franchement crépusculaire, Où repose la hache, c'est un roman que j'ai trouvé vraiment superbe, que je recommande très chaudement. C'est intelligent, c'est riche, c'est stimulant et c'est mieux que, disons, 90% de l'ASF que je lis.
1: Pas mal, ça me tente bien. Merci beaucoup, Kropotkin, Reyn Heller, donc Où repose la hache, aux éditions du Bélial, donc traduit par Les Paul Dorion et Henri-Luc Planchat. On fait une deuxième, merci pour lui. Pause musicale Et on se retrouve juste après avec vous, Odile, ou avec vous, Natacha. Qui décide,
4: qui vous
1: se
4: souhaitez.
1: Jette on va.
3: Je veux bien.
1: Ce sera vous, Natacha. Et ce sera, si tout se passe bien, juste après ceci.
5: Je pars sans regret, sans amertume. Il y a parfois des mauvais coucheurs, il y a des gens désagréables. Il y a beaucoup d'élégants, je pense notamment à celle du président Macron ou à Édouard Philippe, ou à beaucoup d'amis socialistes ou de la majorité. De l'élégance, de la culture avec Charles Aznavour, de la fierté. C'est ça la France, et cette reconnaissance, elle est éternelle.
6: Merci Manuel Valls.
5: Merci à vous.
6: Et à bientôt peut-être.
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1: 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Si tu nous écoutes ici même en présence, tu peux nous jeter des légumes et c'est bien, tu peux aussi nous écouter sur les ondes, on vient de le dire, de Fréquence Paris Pluriel 106.3, mais aussi sur les ondes de l'internet, des autoroutes de l'information 3615 émission.salle101.org, où toutes les émissions sont archivées depuis maintenant, je crois, un bon demi-siècle, hein. C'est ça, ouais, un demi-siècle. Au moins. Un demi-millénaire presque. À propos de millénaire, de demi-millénaire, il est temps maintenant de donner la parole à Natacha avec ce roman qui, je l'avoue, ne m'intéressait absolument pas. J'en avais vraiment, littéralement, rien à foutre de Tom Hanks, aussi bien en tant qu'acteur qu'en tant qu'écrivain, qu'en tant que chanteur, qu'en tant qu'enculeur de chèvres. Enfin, je m'en foutais totalement. Mais vous avez réussi, vous, Natacha, à m'intéresser à Tom Hanks et à son destin d'écrivain. Comment avez-vous réussi ce tour de force jubilatoire ?
2: Eh bien, c'est très simple, je l'ai lu et je l'ai proposé en chronique et il a été accepté. Je ne sais pas exactement pourquoi d'ailleurs, mais c'est pas grave.
1: Je pense que nous étions sous probablement.
3: Odile est généreuse, personne ne veut le reconnaître.
2: Et donc, ce roman de Tom Hanks, premier roman, est donc la naissance d'un chef-d'œuvre du cinéma, publié chez Seuil, traduit par David Faucambert.
1: Mais qu'est-ce qui a pris à Tom Hanks d'écrire ?
2: Eh bien, je ne sais pas.
1: Vous pouvez pas se contenter de jouer dans des films médiocres.
2: Ils sont nombreux, les acteurs, vous savez, qui se révèlent une carrière d'écrivain. Vous avez David Duchovny qui a écrit un roman d'urban fantasy, je crois.
1: Oui, qui était oubliable, si
2: je
1: l'ai compris.
2: Que je n'ai pas lu. Mm-hmm. Et je crois que Steven Seagal aussi écrit des polars complotistes.
1: Oui, ça par contre, c'est très bien.
2: Il paraît que c'est hyper fun.
1: Très, très bien, ça.
2: Tom Hanks n'est pas exactement dans ce registre-là, pour le coup, avec ce premier roman. Il est plutôt dans ce qu'on appelle le roman à clé, c'est-à-dire qui raconte des événements... Enfin, en fait, pas vraiment. Ça fait référence à ce passe dans notre monde, mais ça change des noms par-ci par-là pour éviter des problèmes de droit juridique, j'imagine, j'en sais rien.
1: Vous voulez dire comme le problème à trois accords Toltec,
2: par exemple.
1: Eh oui, d'accord. C'est...
2: Entre autres. Donc, de quoi ça parle ? Alors, comme le dit la couverture derrière, l'histoire de la réalisation d'un film de super-héros au budget colossal et du comics inconnu qui l'a inspiré. Ça nous dit pas grand-chose pour l'instant.
1: On peut imaginer ce qu'en aurait fait Alan Moore, ou peut-être plus audacieusement parlant, Brand Sanderson ou Alan Moorcock.
2: Peut-être, sûrement. Mais on n'est pas exactement dans la science fiction parce que eux ils sont dans le fantastique. Donc ça commence comment ? Ça commence avec un certain personnage qui s'appelle Joe Shaw, qui est prof d'université au Montana, donc professeur d'écriture de scénario, qui est amené à écrire le récit du tournage du film Nightshade versus Firefall 2. Usinage.
1: Avec Nicolas Cage.
2: C'est
1: un peu ça quand
2: alors,
1: même.
2: Non, il n'y a pas Nicolas Cage. Il y a littéralement Usinage dans le titre, on y reviendra. Réalisé par le légendaire Bill Johnson. Si vous ne connaissez pas Bill Johnson, c'est normal, il n'existe pas.
1: Et oui.
2: Donc on est plutôt dans le pastiche du livre sur le cinéma, parce qu'au début je me suis dit, tiens, c'est rigolo, il fait vraiment un pastiche de ces livres qui sortent à l'appel, qui vont nous raconter les grands tournages des grands films. Mm-hmm. Découpé en 7 parties, donc l'œuvre originale, l'enfer du développement, l'après-prod, le casting, le tournage, etc. Voilà.
1: Enfin, on peut imaginer que Tom Hanks sait de quoi il parle.
2: Bah oui, c'est un peu pour ça, je pense là-dessus, que le livre se vend principalement. D'ailleurs, Tom Hanks connaît le milieu comme sa poche et va pouvoir nous expliquer tous les petits dessous, un peu les travers, les choses comme ça qu'on ne voudrait pas nous raconter. Mm-hmm. Mais on commence d'abord en 1947, où un gamin appelé Robbie Anderson recopie des comics de guerre offerts par son oncle, qui est un vétéran du Vietnam.
1: En 1947.
2: Alors ça commence en 1947, mais en fait les dates sont assez mal foutues. Parce
1: oui,
2: qu'après,
1: c'est étrange, ouais.
2: La deuxième partie commence en 2020, mais en fait, vu tout ce qu'ils font avant de tourner, ça peut pas commencer en 2020.
1: D'accord.
2: Mais voilà, enfin, en tout cas, c'est la date qu'ils mettent.
1: Parce que le Vietnam en 1947...
2: Bah, en fait, ça continue encore longtemps. Ah non, c'est la Seconde Guerre mondiale, pardon.
1: Oui, peut-être. C'est parce que... ça,
2: ah oui, non, oui. Je l'ai. Excusez-moi,
1: oui, pardon.
2: Je suis perdu. Oui, non, vétéran de la Seconde Guerre mondiale, il était lance-flamme pendant la Seconde Guerre mondiale.
1: Lance-flamme, c'est comme un truc super cool.
2: C'est super
1: parce que
2: cool.
1: Tu peux cramer des nazis.
2: Mais il est traumatisé, l'oncle en question, il va disparaître un moment.
1: Bah voilà.
2: En 76, Robbie, du coup, est plus vieux et dessine justement contre la guerre au Vietnam un comics underground antimilitariste avec un personnage intitulé Firefall, inspiré justement de son oncle. Alors, dans le bouquin, c'est un peu intéressant, vous avez des petits moments comics.
1: Ah oui, c'est pas mal ça.
2: Faux comics dans le truc, donc le comics. de guerre.
4: Maintenant, il y a des BD pour les...
2: Et le comics underground après, et à la fin, on verra après. Alors non, c'est quelqu'un d'autre qui s'appelle...
4: Le public demande si c'est Tom Hanks qui a dessiné.
2: Qui s'appelle Robert Sikoriak, qui a conçu ses comics, ses faux comics. Moi, je pense qu'il y a un peu d'IA, mais je ne vais pas être...
1: Alors, de ce que j'en ai vu, il y a carrément de l'IA, ouais. C'est...
2: Voilà. Okay.
1: Et donc, d'ailleurs, dans Robert Sikoriak, on trouve les lettres I et A, et à mon avis, ça n'est pas une coïncidence.
2: Ah oui, vous pensez.
1: Ben, je pense,
2: incroyable.
1: Ouais.
2: Ensuite, on saute, donc, une fois qu'on a raconté toute cette histoire, nous sautons en 2020, et Bill Johnson, donc, on retrouve Bill Johnson, qui veut se remettre en selle après un flop. Il est approché par Dynamo Entertainment, qui souhaite lui offrir la réalisation du nouvel opus de la série Agent of Change, adapté d'un univers de comics, et plus particulièrement du personnage de Nightshade. Et donc Dynamo, c'est là le côté roman à clé, on est censé reconnaître Marvel, évidemment, Marvel Studios, et qui lance une énorme série de films interconnectés et qui essaie de débaucher des auteurs, en fait, pour faire des grands chefs-d'œuvre.
1: Vous voulez dire qu'il y a, en quelque sorte, on assiste à la création d'un lore de super-héros ?
2: Alors le lore est déjà conçu, en fait. Lui arrive un peu après, mais justement, en cherchant un antagoniste pour ce personnage de Nightshade, qui est une femme d'ailleurs, Johnson tombe sur un vieux comics underground au sujet de Firefly et décide de l'utiliser. Et ça tombe bien, Dynamo, en achetant plein de compagnies de comics dans les années 80-90, a obtenu les droits de ce personnage.
4: C'est marrant jusqu'ici.
2: Jusqu'ici, c'est assez marrant, en vrai, ça pourrait être assez drôle.
1: Le ton est plutôt...
2: Plutôt léger, plutôt sympa, je vais y arriver, parce qu'après, on va suivre différents personnages, en fait, à des postes clés de la production, donc la directrice de production, son assistante, l'actrice principale qui essaie d'échapper à ses harceleurs, par exemple, l'acteur principal qui va être un gros con. Bref, tous ces petites mains, ces petits gens qui vont permettre au film de se faire. Alors, j'ai lu beaucoup de critiques qui ont cité un certain John Irving comme référence.
1: Le monde se l'engarpe.
2: Voilà, ce genre de choses. Voilà, donc Tom Hanks écrit un roman à la John Irving.
1: Roman extrêmement surestimé, si vous voulez mon avis.
2: C'est probablement. En tout cas, voilà, tout le monde dit oui, Tom Hanks est inspiré de John Irving pour le côté foisonnant. Donc, c'est-à-dire que chaque vie de chaque personnage va être détaillée, parfois depuis l'enfance, en fait. Dès qu'un personnage arrive, on va raconter son enfance, comment on est arrivé là. Et aussi l'ambition de radiographie historico-sociologique d'un pays, en fait, en partant de comment une œuvre à la base de propagande devient un personnage underground, puis après un personnage super héroïque pop culturel. Bon, sauf que vous allez me dire, est-ce que c'est bien? Eh bien, en fait, je trouve qu'il y a un problème de rythme. Ça va être le premier problème. Paradoxalement, les dernières parties, quand on arrive au vif du sujet, le tournage, sont extrêmement laborieuses.
1: Eh oui.
2: D'un coup, on s'ennuie très vite. Autant au début, bizarrement, on est un peu pris dedans, ces histoires de gamins qui lisent des comics, ces histoires de... C'est sympathique, ça prend. Et en fait, dès qu'on arrive...
1: ça surfe un peu sur la nostalgie qu'on a vue et lue mille fois.
2: Oui, alors c'est assez drôle parce que d'ailleurs, le début en 47, Tom Hanks n'est pas né en 47, il est né 10 ans plus tard. Et donc, j'ai trouvé ça assez amusant, cette espèce de nostalgie de ces années qu'il n'a pas connues, mais comme nous, on peut avoir les années 80, j'imagine.
1: Ouais, ça m'appelle le RN. Mais
2: par
1: continuez,
2: exemple.
1: Ouais, je vous en prie.
2: Voilà. Et donc, voilà, dans les projets, les personnages sont assez attachants. Et en fait, au bout d'un moment, on finit par voir des successions de séquences où n'importe quel personnage peut résoudre des situations sans que ça change quoi que ce soit.
1: J'ai peut-être la question ultime à ce sujet. Est-ce que, à la fin de cette lecture, donc de Tom Hanks, Naissance d'un chef-d'œuvre du cinéma, vous arrivez au bout, vous terminez, vous tournez la dernière page, vous posez le livre et vous vous dites, comme Candelero Abdaloff, mais en fait, je m'en bats les couilles.
2: Un petit peu. J'avoue,
1: c'est ça
2: le problème.
1: C'est ça, ce que je
2: j'aurais
1: pensais,
2: bien aimé l'apprécier, mais en fait, plutôt que citer John Irving, on est plus proche de La Nuit américaine de Truffaut que de Robert Altman, par exemple. Je sais pas si vous avez vu La Nuit américaine.
1: Bah, oui,
2: Truffaut.
1: C'est très bien La Nuit américaine quand même.
2: C'est un gentil.
1: Ah oui, mais c'est Truffaut, il est à nous.
2: Oui, c'est
4: Truffaut, c'est mieux que les Américains parce que c'est français.
1: Et c'est pas parce que les extraterrestres l'enlèvent à la fin de Rencontre du troisième type, d'ailleurs tourné par Spielberg, je ne crois pas aux coïncidences, qu'il n'en est pas moins à nous.
2: Il est toujours à nous, mais n'empêche que c'est pas très bon quand même, La Nuit américaine, on va pas se mentir.
4: Là, il y a des chaudes prises à la salle 100, comme on
1: je
4: dit.
1: Je pense que le.
2: Vous n'allez pas me dire que vous n'aimez pas la soupe aux choux et que vous adorez La Nuit américaine. Je suis désolé, c'est pas possible.
1: Alors. Bon, on en parle après. Continuez. Voilà.
2: Allez-y. Bon. Non, mais en fait, c'est-à-dire que le film est un peu à l'image de l'auteur-acteur qui écrit le roman. C'est que tout le monde est beau, tout le monde est gentil, il n'y a pas de problème. Enfin,
4: c'est Tom Hanks. C'est le papa de l'Amérique, c'est normal.
2: Voilà, il a très peu de rôles un peu grinçants à sa filmographie. Et là, c'est un peu ça. En fait, il manque un peu des moments de tension, des moments où on se dit. Ouais, ça pourrait être un peu plus hard,
1: peut-être
2: un peu plus trash.
1: Qu'il manque
2: à
1: Tom Hanks un vrai talent d'écrivain, tout simplement.
2: Peut-être. C'est pas si mal écrit, mais c'est pas non plus ouf, effectivement. Et aussi, il essaye de faire cohabiter deux visions du cinéma qui sont assez discordantes, c'est-à-dire l'auteurisme des années 70 et l'industrie du divertissement des années 2010 avec Marvel. C'est-à-dire qu'il donne l'impression que les deux peuvent cohabiter très très bien et ça va donner un chef-d'œuvre, du coup. Et en fait, non. Enfin, à un moment, il faut qu'il se réveille.
1: Après, on peut imaginer Gaston Noé qui ferait un film de super-héros, ça serait pas mal, mais continuez.
4: Oui, et puis il y a The Eternals de Chloé Zhao, c'était le
2: Et ça a très très bien marché d'ailleurs, tout le monde l'a vu je crois. Il me semble que tout le monde l'a vu.
4: Malheureusement oui.
3: Je l'ai pas vu parce que j'ai dormi.
1: Oh, mais c'est pas grave ça.
2: Voilà.
1: Moi par exemple la première fois que j'ai vu Le Sacrifice de Tarkovsky, j'ai dormi. Mais c'est pas grave, le film m'a un petit peu imprégné et après j'y suis retourné et j'ai vraiment trouvé ça fantastique.
4: Par rapport à La Nuit Américaine,
1: c'est différent. C'est-à-dire dans La Nuit Américaine, vous n'avez pas de plan fixe de 27 minutes d'un arbre. Voilà. Mais
2: ça manque d'ailleurs.
1: Ouais, c'est ça, je trouve. C'est par exemple c'est dans La Soupe aux Choux, il y avait un long plan fixe, si possible en dolly, vous savez le système vous voyez ce que je veux dire,
4: sur le Glaude
1: sur Jacques Villeray dans son costume de latex là et en silence complet avec la caméra qui s'approche lentement de lui pendant 20 minutes. Ça serait classe.
2: C'est sûr que vous n'êtes pas perdu sur YouTube.
4: Chantal Akerman
1: Chantal Akerman, mais il y a pas que Chantal. Je pense aussi tout de suite évidemment à Chris Marker bien évidemment.
2: Mais bref, pour moi le roman du coup de Tom Hanks témoigne un peu d'une vision naïve qui m'étonne de sa part, parce que si c'est un premier roman, on peut pas dire que c'est un roman de jeunesse en fait, parce qu'il a quand même presque 70 ans, Tom Hanks. Il a quand même pas mal roulé sa bosse dans le milieu de la production, du cinéma, donc ça m'étonne de voir un truc comme ça. Ouais, ce manque d'ironie pose problème, notamment je pense qu'il aurait fallu, peut-être pour que ce soit drôle, c'est qu'à la fin de tout ça, le film soit un flop.
1: Et oui, en fait,
2: j'aurais trouvé ça très très drôle en fait. Mais non, tout se passe bien, il n'y a aucun problème sur le tournage, et quand il y a un petit problème, c'est réglé tout de suite dans le jeu.
1: Mais ça, c'est parce que c'est le propre de la littérature européenne que d'être un peu cynique, un peu grinçant. Les Américains, ils sont gentils.
2: Bah peut-être, oui.
1: C'est le problème. C'est pour ça que la musique américaine, le cinéma
2: c'est
1: américain,
2: vrai que Donald Wesley,
1: la littérature américaine, tout ça, c'est nul.
2: C'est vrai que Donald Westlake et James Ellroy, ils sont hyper sympas.
1: Alors, il y a quelques contre-exemples, je suis d'accord, je vous l'accorde. Mais à part Donald Westlake et à part Ellroy, en plus, c'est pas très bon, Ellroy. C'est complaisant. Mais bon, continuez.
2: C'est vrai que Stephen King, c'est hyper sympa aussi. Mais du coup, cette fin me pose un peu problème, quoi. Enfin, c'est-à-dire que oui, tout se passe bien et bon, c'est la magie du cinéma, mais ça repose un problème. Je trouve assez intéressant, c'est que les films sur le cinéma qui nous racontent la construction d'un film, dans les livres sur le cinéma, c'est souvent chiant.
1: Oui.
2: Aussi chiant que les films qui nous parlent d'un livre qu'on écrit,
1: mais
2: ou qui nous montre un auteur.
1: Au-delà de la chiantitude, surtout, c'est que c'est complètement inoffensif. C'est gentil.
2: C'est assez inintéressant. Voilà. Enfin, en fait, on n'apprend pas grand-chose ni sur le cinéma ni sur.
1: Voilà.
2: Et sur la traduction, par contre, j'ai un petit blocage, notamment le show business, qui est traduit à plusieurs reprises par business du show.
1: Ah oui, ça c'est plus compliqué effectivement, ouais.
2: Et je me suis demandé qui disait ça.
1: Personne, le traducteur et l'éditeur qui manifestement n'a pas relu le livre. Mais vous savez, quand on publie du Tom Hanks, on n'a pas besoin de relire puisqu'on s'en fout, on nous voudra quand même des palettes en supermarché. Donc il n'y a pas besoin vraiment d'édito.
2: C'est vrai qu'effectivement, j'aurais peut-être aller le reposer dans un Monoprix.
1: Voilà, écoutez, merci Natacha. Donc Tom Hanks, Naissance d'un chef-d'œuvre du cinéma, c'est de la merde. Ne l'achète pas, ne le lis pas, c'est mauvais. Et en plus, ça coûte cher. Lis plutôt Ren Heller à la place. On va faire notre dernière pause musicale et on se retrouve juste après avec vous, Odile. Vous allez nous parler de Voyage dans le temps aux éditions Autrement. Et ce sera juste après ceci.
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4: De retour dans la salle 101, salle 100, l'émission science-fictionnesque de Fréquence Paris Pluriel 106.3, présentée comme tous les jeudis de 18h à 19h par la famille Abdaloff au grand complet, enregistrée en public, tu le sais, tous les mardis de 20h55 à 21h55 au Bouillon, 6 rue Planchat, dans le 20e arrondissement de Paris. Tu peux venir, on te l'a dit tout à l'heure, nous rejoindre en personne, exactement, lâche-toi public, fais-toi plaisir, crie, hurle, manifeste-toi, déshabille-toi, jette-nous tes vêtements, colle ta peau moite humide à nos fronts doux et sucrés. Mais aussi, et tu peux également nous écouter sur le net, je le disais tout à l'heure, donc en te connectant sur le 3615 émission.salle101.org. En attendant, nous te l'avons promis, Odile Abdaloff, ici présente, va nous parler de ce roman, ma foi, extrêmement intriguant parce que paru dans une maison d'édition qui n'est pas vraiment habituée à publier de la science-fiction, hein, je veux parler des éditions Autrement, et Autrement a eu un catalogue assez foisonnant, surprenant, hétéroclite, certains diraient contrasté, mais quelle n'a pas été votre surprise, Odile, en tombant donc récemment, un livre récent, je le précise, dans le catalogue des éditions Autrement, sur une histoire de voyage dans le temps qui relève purement et simplement de l'ASF. Et ce livre, vous l'avez immédiatement piraté pour ensuite le lire illégalement. C'est ça que vous avez fait, hein ?
5: Pas vraiment, j'ai juste payé une très très grosse plateforme de façon mensuelle.
4: C'est mal.
5: Et du coup, le livre était disponible.
4: Cette plateforme s'appelle thepiratebay.org, hein, c'est ça ?
5: Oui, voilà.
4: Ouais, c'est ça, ce que je pensais.
5: C'est ça, je soutiens le web illégal. Donc, je vais vous parler du ministère du temps de Kellyanne Bradley, qui est une autrice britannique. Et en fait, le ministère du temps, qui n'a rien à voir avec la série Ministero del Tiempo ou encore Timeless, qui est.
4: Redites-moi ça, le.
5: Non, c'est unique. Enfin, c'est unique et ça sera à nouveau diffusé, mais ça restera unique dans mon esprit. Qui est donc une histoire de voyage dans le temps, puisque l'Angleterre a découvert la possibilité de voyager et a décidé, avant de se risquer d'envoyer ses agents de l'époque contemporaine dans le futur, d'expérimenter. Donc en quoi consiste cette expérimentation ? Eh bien, cette expérimentation consiste à aller chercher des gens de moyennes importances dans le passé, de les ramener dans le présent et de voir comment ils le vivent.
4: J'aime bien le concept de moyenne importance.
5: Et donc comment ils le vivent d'une façon physique ? Est-ce qu'ils se désagrègent ? Et de façon psychologique, est-ce qu'ils veulent, option A, se suicider, option B, tuer tout ce qui se trouve autour d'eux ?
4: C'est un bon programme. Est-ce que je peux me permettre comme de faire tout de suite un parallèle très bref avec Connie Willis, qui est une autrice anglaise et qui évidemment s'est intéressée, enfin toute son œuvre tourne autour du voyage dans le temps. Est-ce qu'il y a des références à ça ou pas du tout ?
5: Je ne pense pas, mais on y reviendra.
4: Nous y reviendrons.
5: L'autrice, Kellyanne Bradley, opère un choix que j'ai trouvé assez malin et assez facile, puisqu'elle débute son intrigue non pas à l'arrivée de ses expatriés. Oui, expatrié, c'est le terme employé par, en tout cas dans la traduction française, qui est un terme à la fois intéressant et en même temps douteux, puisque tous les personnages ramenés sont britanniques. Donc, du coup, ils ne sont pas du tout expatriés.
6: Leur patrie, c'est leur époque, c'est ça ? Expoqué, on pourrait dire.
5: Voilà, quelque chose comme ça, expoqué. Et donc, ainsi, on rencontre nos expatriés quelques mois après leur arrivée en France. Non, pas en France, du coup, en Angleterre, mais j'ai Raoul qui contemple
4: pareil.
5: Le matériel d'une façon très suspecte, comme s'il allait exploser.
4: Tout va bien.
5: Bref, donc, on rencontre nos expatriés quelques mois après leur arrivée en Angleterre dans le temps présent. Et après avoir suivi les premiers tests rabat-joie, physiologiques, psychologiques, machin, et on peut passer à l'étape fun, celle où ils sont pris en charge par leur, entre guillemets, passerelle, qui sont des fonctionnaires du gouvernement en charge de les accompagner dans l'adaptation à l'environnement contemporain.
4: Alors, on est sur un ton plutôt comique, léger, dramatique, triste, nostalgique, suave, beau, bleu.
5: En fait, on est sur un ton humoristique doux, puisque l'idée, c'est
4: à
5: pas
4: l'anglaise.
5: Vraiment le grand guignol, mais effectivement, on est face à des moments assez cocasses.
6: Est-ce que par rapport à ce chef-d'œuvre de science-fiction qui est Kate et Leopold de James Mangold, avec Hugh Jackman et Meg Ryan, où Hugh Jackman fait un aristocrate victorien qui se trouve projeté dans le New York des années 2000.
5: Alors je dois vous avouer que j'aime beaucoup Meg Ryan.
6: Mm-hmm.
5: J'ai même vu et relativement apprécié You've Got Mail. Mm-hmm.
4: C'est super,
5: mais son
4: film.
5: Truc de voyage dans le temps, je n'ai pas osé. J'ai estimé que c'était trop. Voilà.
6: Je pense qu'il est à voir, ce film.
5: Oui.
6: Vous devriez le comparer avec le mystère.
5: C'est-à-dire que j'ai vu Twilight, donc je pense que je peux voir beaucoup de choses, mais oui. Ce n'est pas obligé, comme
6: c'est
5: on m'a
6: Hugh
5: dit un
6: Jackman
5: jour.
6: C'est Hugh Jackman avant Wolverine et avant Les Misérables.
4: Ah oui, oui, ok. Ouais. Bah écoutez, on verra ça, puis vous viendrez en parler.
5: Donc, notre héroïne est en charge d'accompagner Graham Gore, un des capitaines de l'expédition Franklin, et qui est un personnage réel. Moi, j'ai posé l'hypothèse que l'expédition Franklin était devenue à la mode grâce à Dan Simmons, au livre puis la série.
7: Grâce à la salle 100, hein,
5: oui. Et grâce à la salle 100, hein, bien sûr.
4: On rappelle l'expédition Franklin, donc deux navires commandés par Franklin et par Crozier qui partent en 1860, un truc comme ça, d'Angleterre.
5: 45,
4: voilà. À la recherche du passage du Nord-Ouest et qui se retrouvent à hiverner 2 ans et qui disparaissent corps et âme, ce qui a alimenté évidemment des milliers et des milliers d'histoires derrière.
5: Ils se sont entrebouffés, c'est comme ça qu'ils ont disparu.
4: Il y a eu un petit peu de cannibalisme, il n'y a pas eu que ça, il y a eu aussi le fait qu'ils partaient, c'était une expédition très moderne, ils partaient avec des boîtes de conserve. Ce qui était tout nouveau à l'époque, ces boîtes de conserve qui étaient scellées au plomb. Et donc, en mangeant ça, ils se sont empoisonnés au saturnisme. Et quand on est empoisonné lentement au saturnisme, on devient fou. Donc, on imagine sur la banquise quand il fait moins 30 et qu'on voit des choses dans le blizzard. Enfin, tout ça est épouvantable. Et
5: je pense que des gens aujourd'hui seraient prêts à payer pour vivre cette expérience.
4: Je pense. Et Dan Simmons, que nous n'aimons pas beaucoup, a néanmoins fait un extraordinaire livre que j'invite tout le monde à lire qui s'appelle Terreur, qui a été adapté en série, qui n'est pas parfaitement incroyablement comme, génial comme série, mais qui est pas mal. Mais le livre Terreur de Dan Simmons, c'est vraiment très bien, même si. Il y a quelques passages un petit peu homophobes, comme le souligne le public. Et effectivement, l'expédition Franklin est d'autant plus à la mode qu'en 2012, je crois, on a retrouvé les épaves. Et qu'on donc sait maintenant à peu près ce qui s'est passé. C'est une histoire terrifiante.
5: Ils se sont entrebouffés.
4: Ils se sont entrebouffés en partie. Ils ont essayé de faire des milliers et des milliers de kilomètres à travers la glace, les montagnes, enfin l'enfer, en portant des chaloupes pour atteindre un lac que jamais ils ne trouvèrent. Enfin, c'est affreux. Et le livre de Simmons, vraiment, est super bien. Et je comprends que cette histoire alimente le fantasme.
5: Et soit complètement fascinant, ouais. Tout à fait. Et donc, eh bien, figurez-vous que l'un d'entre eux a survécu, Graham Gore, puisqu'il s'est fait exfiltrer par les autorités britanniques.
4: Et ça, c'est pas mal.
5: Et qu'il se retrouve dans les années 2020 à Londres, à vivre avec sa passerelle qui est en fait d'origine cambodgienne, ce que Graham Gore ne perçoit pas tout de suite.
4: D'accord. Vous voulez dire qu'il y a un petit choc raciste.
5: On y reviendra. L'intrigue, et ça va un peu répondre à votre question, Raoul, sur le ton. L'intrigue se concentre sur le quotidien. C'est-à-dire que c'est pas très spectaculaire, puisqu'on est vraiment sur l'adaptation sociale et psychologique de cet homme au monde contemporain. L'idée, c'est comment il s'adapte. L'idée, c'est aussi de lui faire découvrir les choses de façon relativement progressive et de voir comment ça se passe. Et nous, lecteurs, on assiste à cette découverte. On assiste également au questionnement de sa passerelle sur comment présenter les choses, justement en fonction de la personnalité et de l'époque dont est issu son expat. Et effectivement, comment lui dire que, contrairement à ce qu'il semble penser, elle n'est pas une pure britannique.
4: Et, oui.
5: Et sachant que ça ne se voit pas. Mmh. Il ne l'a pas...
4: intégré.
5: Il ne l'a pas intégré, il ne le voit pas, il ne peut pas le percevoir, il ne peut pas ne pas se poser la question. Et du coup, se sentir très libre de dire des choses vraiment, vraiment racistes face à des personnes qu'il croise et qui sont racisées, ce qui lui semble...
4: Et du coup, c'est un ressort comique dans le roman, j'imagine.
5: Alors, ce n'est pas un ressort comique sur cet aspect-là. Je dirais qu'il y a un ressort... du malentendu, mais surtout du malaise, en fait, et de ce questionnement pour sa passerelle, qui reste anonyme tout au long du texte. À quel moment je crève l'abcès ?
4: Oui.
5: À quel moment j'en parle ? Comment je le confronte sur cette question ? Parce que, en fait, expliquer à un homme de 1845 que le racisme, c'est pas bien, ça ne va pas marcher.
4: Oui.
5: En tout cas, ça ne va pas suffire. Et c'est justement l'un des enjeux majeurs de ce texte, et je trouve surtout l'un des enjeux les mieux maîtrisés, puisqu'en fait, on est face à un homme, un bigot, un raciste, un misogyne, mais en fait principalement un homme qui s'est jamais trop posé de questions à ses sujets, des questions qui ne se sont jamais posées à lui parce que à partir de 12 ans, il était sur un bateau. Donc quand bien même il se serait retrouvé dans la société cosmopolite de Londres, en fait, de fait est qu'il ne pouvait pas faire partie de sa société cosmopolite de Londres et donc il ne pouvait même pas être à l'avant-garde de ses questionnements. Et elle, son travail en tant que fonctionnaire, c'est pas d'être une militante de gauche, c'est de faire son travail de fonctionnaire et donc de l'amener à une acceptation raisonnable de la société. Donc globalement, il peut être un peu raciste, C'est juste que éventuellement, ça serait bien que dans ses relations professionnelles, ça ne ressorte pas.
4: Voilà, pas plus raciste que le mec avec qui il boit une bière au pub.
5: Exactement.
4: Quoi.
5: Et la surcouche que j'ai trouvée intéressante, c'est qu'elle-même se dit, je pourrais essayer de l'amener à un peu plus de conscience, de façon prosélyte. Mais en fait, son expatrié, il ne parle pas qu'avec elle. Il rend aussi des comptes à son N+1 à elle. Donc elle-même, oui. Elle ne peut pas non plus se permettre d'être là, rejoindre le mouvement altermondialiste, l'union des peuples.
4: Bien sûr, oui.
5: Vous connaissez le manifeste du Parti communiste ?
4: Oui.
5: Non.
4: Alors,
5: donc du coup, elle est dans ces problématiques que je trouve très bien amenées, parce que je trouve que ça permet au livre d'être à la fois dans ces questions assez divertissantes, assez drôles, d'un homme du milieu du 19e siècle qui est confronté aux années 2020 à une femme qui n'est pas purement britannique, et puis à un monde et à une Angleterre qui n'est plus, enfin qui n'était sans doute déjà pas purement britannique, et de pas être ni dans une position morale ni dans une position complaisante, mais d'être comment on amène ça, comment on réfléchit ça, comment on réfléchit cette évolution du monde qui pour cet homme n'est pas une évolution, qui est moi il y a 3 semaines je me gelais les couilles dans l'Antarctique.
4: Alors
5: voilà.
4: c'était l'Arctique, mais c'est pas grave,
5: c'est
4: pareil, froid quand même. J'ai quand même une question, enfin c'est une question que se pose beaucoup Lénina, parce que vous savez Lénina était quelqu'un d'assez sensible, et donc elle voulait demander, elle osait pas trop, ces deux personnalités que tout oppose, est-ce que ça casse pas peut-être un peu une histoire d'amour tout ça ?
5: Alors, je fais un petit détour avant de répondre à cette question. Donc, on est principalement tourné sur cette relation entre Graham et sa passerelle, mais il n'y a pas que Graham comme expatrié. On a également un homme homosexuel à moitié refoulé qui peine à embrasser la liberté contemporaine parce qu'il reste empreint de la culture et de l'éducation dont il est issu.
4: On imagine que c'est pas simple.
5: Ouais. Une lesbienne anarchiste du XVIIe siècle qui explore Tinder avec vraiment joie et délectation, et un capitaine, je ne sais plus de quel siècle, confie dans son racisme et sa misogynie, et d'autres qui n'atteignent pas le stade de la passerelle, d'autres qui veulent juste qu'on les renvoie dans le passé, qui veulent juste mourir et qu'on les oublie.
6: Est-ce que c'est pas un peu la version britannique des Visiteurs de Jean-Marie Poiré ?
5: Alors.
4: Visiteurs en Amérique, on pourrait faire les visiteurs en Angleterre.
5: Voilà, j'aimerais vraiment poser la question à Kellyanne Bradley de savoir si, elle connaît les visiteurs, deux, si elle les a vus, trois, que pense-t-elle de la scène du facteur ? Et voilà,
6: centrale.
5: Je dirais que non, je dirais que non. Et je vais revenir à cette question de la relation entre les deux protagonistes, mais juste un dernier point que j'ai trouvé finalement assez positif, c'est que le ministère du temps aborde un point de vue assez original sur notre monde, puisque c'est un point de vue assez émerveillé. Alors ce n'est pas nos expatriés ont un regard assez aussi plein d'effroi, mais quand même, on trouve quelque chose de merveilleux dans l'accès à la culture, dans la libération des mœurs, qui permet quand même à certains de ces personnages de pouvoir vivre, de pouvoir vivre librement leurs amours, leurs émotions. Et je me suis dit, ah là là, c'est fou, ça fait longtemps que j'ai pas lu un livre où on regarde le 21e siècle et on se dit, il y a des trucs chouettes en fait qui se passent, et sans pour autant qu'on tombe dans la complaisance, hein, y a vraiment, on est loin de là, mais il y a quand même 2-3 trucs, on se dit, c'est quand même cool de vivre ça. On est effectivement sur un point de vue intimiste à un degré où, effectivement, il y a une relation entre la passerelle et Graham Gore. Et cette relation est pendant très longtemps très bien menée parce qu'elle semble très naturelle, au sens où il s'agit quand même de deux personnes qui vivent ensemble, qui partagent une intimité, qui partagent un secret, celui du fait que Graham Gore n'est pas né au XXe siècle. Mais en fait, à un moment, ça bascule et effectivement, je me suis dit, à ce moment-là, cette l'autrice s'est fait plaisir. Elle a pu vivre sa fanfiction où elle a une relation intime, sexuelle, avec un capitaine de l'expédition Franklin. Et j'ai trouvé ça... d'un coup, c'est devenu très maladroit.
4: Ah oui.
6: C'est très spécifique comme fantasme. Quand même.
5: C'est très spécifique comme fantasme, mais bon, pour, vous savez, la fanfiction, c'est vraiment que des sous-genres très niches.
4: Non, mais là, ça sent, on ne juge pas.
5: Et je dois globalement dire que la fin, en fait, le texte ne tient pas toutes ses promesses, que tout cet équilibre, toute cette subtilité entre un ton à la fois dramatique quand il s'agit d'évoquer des choses qui sont dramatiques de l'histoire et auxquelles il faut se confronter, et en même temps un ton assez humoristique. Moi, j'avoue que la féministe anarchiste du 17e sur Tinder, ça m'a fait rire. Graham Gore qui découvre la cuisine sichuanaise, c'était super. Et à la fin, non seulement il y a cette cette histoire d'amour maladroite, mais il y a surtout une autrice qui se prend les pieds dans le tapis, dans son complexe temporel, entre ce qui est, ce qui a pu être, ce qui a été, et clairement ce que ce roman ne parvient pas à devenir. Mais c'était quand même super chouette. Je tenais quand même à en parler parce que jusqu'à cette fin, jusqu'à, je sais pas, ces 30 dernières pages, moi, ce livre, ça m'a tenu en haleine. Ce quotidien, c'était super.
4: Parfait, merci beaucoup. Le ministère du temps, donc, de rappeler-nous l'autrice.
5: Kellyanne Bradley.
4: Et c'est aux éditions Autrement, donc un livre bon à 85%, on peut dire ça.
5: Voilà.
4: Parfait. Il est temps pour nous de rendre l'antenne à Fréquence Paris Pluriel 106.3. On te donne rendez-vous même endroit, même heure. Non, d'ailleurs, pas du tout même endroit, même heure, parce qu'en fait, on n'enregistrera pas mardi prochain, mais mercredi prochain. Reste branché sur le site de la salle 101, 3615, émission.salle101.org. Comme ça, tu sauras tout sur nos allées et venues. En attendant, générique, salut public, merci, à la semaine prochaine.

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2: 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Et pour réagir à tout ce que vous entendez, vous pouvez nous contacter par téléphone au 01 40 29 46 09 ou à travers notre site internet comitedesfamilles.net. 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

0: EVARS. EVARS, c'est l'acronyme de Éduquer à la vie affective et relationnelle et à la sexualité. C'est un programme qui, par la loi, a été établi il y a plusieurs années et ça fait seulement un an qu'il y a un programme vraiment mis en place avec trois séances obligatoires. Mais qu'est-ce qui se passe en réalité sur les terrains et surtout qu'est-ce que c'est ce programme? C'est quelque chose de nouveau, ça existait avant. Aujourd'hui, je vais essayer de vous parler de tout ça avec trois invités qu'on a un après l'autre. On peut du coup se concentrer sur des aspects à chaque fois différents pour vraiment décortiquer ce programme et les possibilités, les enjeux, le futur. Alors, on commence par Fanny Fauché qui est chargée des missions référente pour le rectorat des Versailles du CRIPS, qu'elle va vraiment nous parler de comment le CRIPS a mis en place les sciences d'éducation à la vie affective, relationnelle et à la sexualité.
1: Moi, c'est Fanny Gaucher, donc je suis chargée de mission au CRIPS Île-de-France depuis une dizaine d'années. Donc je travaille, je coordonne et j'accompagne notre équipe d'animation qui travaille sur le terrain avec les jeunes sur des actions de prévention, de promotion de la santé à travers la vie affective et sexuelle, la prévention des consommations de drogue, le bien-être et l'usage des écrans. Donc le CRIPS, c'est une association et organisme associé de la région Île-de-France. On est le centre régional d'information, de prévention du sida et pour la santé des jeunes. Donc on est une vieille association hein, créée en 1988 et ça fait donc une trentaine d'années qu'on intervient notamment en milieu scolaire, plus particulièrement sur les en lycée et en CFA, sur la vie affective et sexuelle et sur les autres thématiques que je vous ai aussi indiquées.
0: Du coup, votre expérience et les précédents, toute cette discussion qu'on a depuis quelques années sur l'EVARS, sur l'éducation à la vie affective et relationnelle et à la sexualité pour les plus grands, vous faisiez ça bien avant qu'on en parle.
1: Complètement, c'est un peu même à l'initiative de la création de notre association. Elle a été créée au moment de l'épidémie du VIH-Sida et il fallait du coup, de manière un peu plus urgente, faire de la prévention. Donc historiquement sur les moyens de protection notamment. Donc on fait ça depuis 1991 en milieu scolaire. Donc c'est vrai qu'on n'a pas attendu que l'éducation nationale fasse ce programme EVARS pour intervenir. Et voilà, on a développé, je pense, une vraie expertise, un vrai savoir et savoir-faire pour parler avec ces jeunes de toutes ces questions-là.
0: Avant de rentrer dans les détails plus liés à EVARS, à qu'est-ce que vous faites, comment vous intervenez, du coup, c'était quoi votre manière d'intervenir? Est-ce que votre philosophie, votre mode d'approcher ces sujets?
1: Alors, c'est issu d'un travail. Hein. On a inventé et en même temps, on s'appuie sur les recommandations scientifiques. Donc, on utilise des méthodes pédagogiques très interactives. On mobilise vraiment les jeunes pour qu'ils soient acteurs et actrices de ces animations-là. Donc, nous, on appelle ça des animations débat et c'est vrai que c'est pour ça aussi que ça sort un peu de la posture du professeur. On est là pour accompagner les jeunes, on leur ouvre un espace de parole, de discussion, de débat entre eux. On utilise beaucoup aussi le jeu pour rendre attractifs nos animations. On s'appuie aussi beaucoup sur les besoins des jeunes à l'instant T. Hein. On fait des animations de groupe classe. Donc, on part aussi de leur représentation et de ce qu'ils ont envie de parler de ce sujet-là. Toujours dans le non-jugement, l'ouverture, le respect de la diversité des opinions, des points de vue, des comportements. Voilà, ça se rapproche un peu aussi de ce qu'on peut dire de l'éducation populaire.
0: D'accord. Et si nous voulons un peu se concentrer sur les projets, sur le programme EVARS, depuis 3 ans, 4 ans, on parle d'EVARS plus, depuis 2021, pardon.
1: Alors non, 2021, ça fait référence à la loi qui oblige l'éducation nationale à mettre en place 3 séances d'éducation à la sexualité par an et pour chaque niveau de classe. Par contre, le programme EVARS, il a été édité et validé en février 2025. Donc, ça fait une petite année. qu'il est mis en œuvre.
0: Du coup, on a une loi de 2021 et pas du tout, ça n'a pas suivi immédiatement la mise en place de ça. Ça a bloqué pendant plusieurs années et il y a eu des associations, donc des associations de lutte contre les SIDA, qui ont fait remonter ça. Est-ce que vous pouvez nous parler un peu de cette période?
1: Alors, ça fait des... Alors, effectivement, il y a la loi de 2001 qui oblige normalement l'éducation nationale à mettre en place 3 séances EVARS par an, mais on constatait que c'était rarement fait. Alors, le plus souvent, hein, les jeunes ont quand même eu une séance au cours de leur scolarité, mais pas 3 séances chaque année. Mais la loi 2001 n'est pas que la première étape. On peut même parler de 1975, où il y avait déjà une circulaire qui obligeait l'éducation nationale à faire de l'information sexuelle. Donc, ça fait très longtemps que l'éducation nationale doit se saisir de ce sujet-là, mais on se rend compte encore aujourd'hui, et nous aussi on le voit avec nos établissements scolaires, que tous les établissements scolaires ne sont pas prêts à

0: encore aujourd'hui, c'est que les établissements scolaires préfèrent faire appel à des associations extérieures dont c'est le métier pour parler de ce sujet-là.
1: Et ça, c'est pas mal, entre guillemets, mais si c'est fait, c'est pas fait non plus partout pour manque de financement, parce qu'il faut, il faut payer, il faut rémunérer quand même les associations qui interviennent.
0: Alors ça, c'est variable d'une association à l'autre. Nous, par exemple, on est financé directement par la région Île-de-France pour intervenir dans les lycées. Donc les lycées, pour la plupart, ne payent pas nos interventions. Elles sont déjà financées grâce à la région.
1: Du
0: Donc
1: coup,
0: nous, alors il y a un frein financier parce que tous les ans, en fait, on a deux fois plus de demandes que de possibilités. C'est une réalité. Donc il y a un frein financier, bien évidemment, mais pas que. Mais c'est vrai que c'est, voilà, il faut dire aussi que le programme EVARS, c'est positif, c'est une très bonne chose que l'éducation nationale demande à leurs professeurs, à leur équipe éducative d'intervenir eux-mêmes sur ces questions-là, parce que dans tous les cas, les associations ne pourront pas intervenir dans tous les établissements scolaires.
1: Oui, ça faciliterait le fait que les professeurs puissent intervenir directement. Vous faites aussi des formations pour les professeurs?
0: Alors nous, on est organisme de formation, effectivement, mais on touche un petit peu les professeurs, mais pas beaucoup, parce qu'au niveau éducation nationale, ils ont leur propre parcours de formation. Et concrètement, un professeur qui veut bénéficier de nos formations CRIPS, ce ne pourra pas être financé par l'éducation nationale. Donc il y aura un frein financier sur cet aspect-là. Donc c'est plus des formations qu'il faudra solliciter au niveau des académies, des rectorats.
1: Du coup, vous dites que vous avez plus de demandes de ce que vous pouvez vraiment suivre.
0: Oui.
1: Du coup, entre guillemets, vous ne faites pas face à des freins vraiment idéologiques.
0: Non, pas du tout. Nous, donc, ce que je disais, hein, ça fait une trentaine d'années qu'on existe, qu'on fait ce travail, et je pense qu'on est en Île-de-France assez bien repéré par les établissements scolaires. Ils connaissent notre travail, et je pense que c'est le fruit aussi de toutes ces années-là d'expertise. Tous les ans, on a des demandes, et effectivement, tous les ans, on est obligé de, malheureusement, de refuser une grande partie des souhaits d'intervention.
1: Pourtant, le programme EVAS est beaucoup critiqué par des franges assez larges de la société. J'ai trouvé des critiques, par exemple, des familles catholiques qui parlaient de le programme, à leur avis, c'est un programme qui fait une indifférenciation de genre, où les adultes sont invisibilisé, ça c'est certains des critiques, où la procréation n'est pas mise en compte. Vous que vous travaillez tous les jours sur ce programme, qu'est-ce que vous pourrez répondre à ce genre de critiques, de jugements?
0: Alors déjà, ce que je peux répondre, c'est que finalement, ces critiques faites d'adultes sur le programme EVARS, elles sont assez minoritaires. Je dirais qu'il y a quelques années, on avait beaucoup plus de peur et des établissements qui reculaient sur la mise en place de ces actions, de peur de la réaction des parents. Aujourd'hui, beaucoup moins. Et effectivement, c'est plus, avant, je dirais, c'était plus des parents qui ne connaissaient pas vraiment le programme, le sujet et ce qu'on allait y faire. Donc, ils projetaient des idées reçues. On parlait, on va apprendre à des petits à se masturber. Non, c'est pas du tout ça. Aujourd'hui, ce qu'on voit, effectivement, c'est plutôt des mouvements un peu réactionnaires, extrêmes, sur le programme. Mais ce programme, il a été fait par des experts, par des spécialistes du champ de la vie, du champ de l'éducatif, mais aussi du champ de la sociologie, de la vie affective et sexuelle. C'est basé sur des recommandations, même au niveau international, de l'Organisation mondiale de la santé. Donc, ce qu'on fait, c'est on sait ce qu'on fait. Voilà, et ces programmes-là, finalement, ont des impacts positifs. Hein. Ce qu'on peut répondre à ces personnes-là, c'est que c'est des programmes qui visent à protéger les enfants et les adolescents, notamment sur les questions de violence sexiste et sexuelle, sur la lutte contre les discriminations et notamment sur les LGBT-phobies. Donc, c'est très important que ces programmes puissent être mis en œuvre tous les ans et à tous les âges de la vie dans le parcours scolaire.
1: Est-ce que vous pourrez un peu nous donner quelques points principaux? Vous l'avez déjà fait jusque-là, mais ce n'est pas grave si on va répéter certaines choses. Les points principaux, du coup, qui sont touchés par les VARS, comme je pense, les consentements, c'est un des... Des choses qu'on commence de la maternelle, avec les consentements.
0: Oui.

0: et d'autres
1: Oui,
0: points.
1: alors c'est vrai que c'est quand même un défi, ces interventions éparses, parce qu'en fait, c'est un sujet qui touche à beaucoup, beaucoup de dimensions. Donc il peut y avoir du sanitaire, comme parler du dépistage des IST. Il va y avoir les enjeux relationnels, sentimentaux, l'amitié, l'amour. Il y a les questions de sexualité, de plaisir, de désir, etc. C'est un sujet très large, mais le consentement a une place centrale dans la prévention des violences sexistes et sexuelles. C'est quelque chose, nous, dans nos animations, c'est le sujet principal, hein, qui est abordé avec les jeunes. Mais on va toucher aussi aux questions de réseaux sociaux, on va toucher aux moyens de contraception, on va parler de la première fois, on va parler beaucoup des idées reçues qu'on peut avoir sur ces sujets-là. Voilà, c'est que c'est quand même très large.
0: Oui, et la question du VIH est
1: Oui.
0: affrontée de manière systématique. Il y a des manières particulières de l'affronter parce que ça aussi, des fois, ça peut faire un blocage quand les parents savent que c'est dédié au VIH. Là, déjà, ça commence à coincer à nouveau.
1: Alors, le VIH n'est pas abordé systématiquement jusque-là, parce que nous, notre parti pris, c'est vraiment de s'appuyer sur le groupe classe à l'instant T, ce dont ils ont envie de parler. Après, souvent, on commence par un brainstorming en début d'animation. On va demander aux jeunes, bah voilà, par exemple, la vie affective, relationnelle, sexuelle, qu'est-ce que ça vous évoque? Et là, on va prendre tous les mots qui ressortent comme ça aux jeunes. Et souvent, la question des VIH, du VIH-IST ressortent dans les échanges. Et c'est un des sujets qui est quand même souvent abordé. On parle beaucoup des idées reçues, mais aussi des modes de transmission, des moyens de protection. L'idée, c'est aussi de ne pas avoir un discours tourner autour de la peur, du risque. L'idée, c'est aussi d'avoir une approche positive de la santé. Donc, c'est d'avoir des rapports sexuels, mais de manière protégée, de manière sécuritaire. Et donc, on va parler des moyens de protection, par exemple, et du dépistage.
0: Oui, et quand vous arrivez à faire les trois séances obligatoires, est-ce qu'il y a dans vos programmes une évolution où ces trois séances, c'est juste une question quantitative ou il y a aussi une question qualitative qui change?
1: Alors, peut-être qu'il faut que je précise, parce que nous, jusqu'à aujourd'hui, on ne fait pas le programme EVARS. C'est-à-dire, jusqu'à cette année, nous, la démarche du CRIPS, c'est d'intervenir en groupe classe avec un animateur ou une animatrice du CRIPS, mais qui anime tout seul cette animation. Il y a un adulte de l'établissement qui est présent, parce qu'obligatoire et nécessaire, hein, mais qui va plutôt se mettre au fond de la classe et qui ne va pas intervenir. Nous, c'est ça notre approche jusque-là. Donc, effectivement, à partir de la rentrée scolaire prochaine, on va devoir mettre en place ce programme EVARS. Donc, on va devoir co-animer avec un membre de l'établissement volontaire. Et on va voir avec l'établissement, sur quelle séance ils veulent que nous, on intervienne. Mais on ne pourra pas intervenir sur les trois séances, hein. On n'a pas les moyens financiers pour faire autant de volume d'action. Donc, le choix que nous, on a fait pour l'année prochaine, c'est au moins de faire une séance EVARS dans le lycée. Et on va co-construire ça avec le lycée sur le choix de la thématique, sachant que l'Éducation nationale a bien défini pour chaque niveau de classe quels sont les sujets à aborder. Donc, nous, on appliquera ce programme EVARS.
0: D'accord. Et avant de se quitter, est-ce que vous avez des retours de terrain concrets, c'est-à-dire vous travaillez sous des références sous le rectorat de Créteil? Est-ce qu'il y a des choses qui sont typiques pour le territoire, des problèmes, des freins, ou bien des leviers, des choses intéressantes que vous avez pu constater?
1: Alors, du coup, moi, je suis référente sur l'Académie de Versailles, parce que c'est ma collègue Gienne qui est sur l'Académie de Créteil. Voilà, on se répartit le territoire parce qu'il est très large. Ce qu'on voit, on ne voit pas je dirais, on ne voit pas de différence entre les académies franciliennes. Ce que je constate, c'est des contextes très hétérogènes. Mais vraiment, hein, c'est, il y a des établissements qui vont se mobiliser, il va y avoir des référents, référentes éparses, il va se passer beaucoup d'actions, des temps forts à plusieurs moments au cours de la scolarité. Mais ce qu'on constate, nous, quand même, aujourd'hui, le plus souvent, c'est des établissements qui ne sont pas prêts, qui encore nous sollicitent, mais pour qu'on intervienne, nous, tout seuls, sans forcément qu'ils prennent part aux animations. Où le personnel n'est pas encore formé. Voilà, donc c'est quand même très, très hétérogène et on est un peu dans une incertitude sur comment ça va se passer l'année prochaine. Alors, nous, côté association agréée et partenaire, c'est vrai que l'application de ce programme EVARS nous met un peu dans une incertitude sur comment on va continuer à travailler les prochaines années. Puisque jusque-là, on intervenait seul en classe avec la présence d'un adulte, mais qui ne participait pas à ces animations. Et là, ce programme EVARS n'a pas pensé à la place des associations en tant que partenaire qui pourrait vraiment être autonome et responsable sur une séance. Là, il y a une obligation de co-animation. Il y a une obligation de préparation avec l'établissement. Et puis, il y a aussi des thématiques qui sont déjà très, très drivées. Et nous, ce n'est pas notre approche principale. Voilà, à la base, on est sur ouvrir un espace de dialogue libre. Et là, on va être contraint par certaines thématiques. Donc, nous, concrètement, ça va nous poser la question. Si on a un élève de seconde qui veut aborder un sujet qui est prévu dans le programme en classe de terminale, qu'est-ce qu'on va devoir répondre? Est-ce qu'on peut quand même y répondre ou est-ce qu'on va lui dire non, désolé, c'est un sujet qui sera traité dans 2 ans, mets ta question de côté, tu attends 2 ans et tu auras la réponse. Voilà, ça peut créer aussi c'est bien d'avoir ce parcours séquencé et progressif, mais qu'est-ce qu'on fait aussi quand même des interrogations qui peuvent venir à l'instant T? Donc comment on va se positionner par rapport à ça?
0: Après, il faudra du temps, de l'expérience et du terrain pour adapter. Après, je ne sais pas si l'éducation nationale sera assez souple. C'est.
1: Voilà, voilà. Enfin, ce qui est dommage, c'est que voilà, la place des associations qui ont une vraie expertise sur ce sujet-là, nous, le CRISP, mais pas, il y a plein d'autres associations, hein, on sent qu'on a été mis un peu de côté et il faudrait pas prendre du recul par rapport à ça et perdre des actions de terrain à cause de ce programme EVARS. Je pense qu'on peut travailler ensemble. Et tenir compte de toute cette expertise que l'on a pu avoir avec ces années.
2: Et merci à Fanny Fauché. Maintenant, c'est la parole à Margot Barbier, coordinatrice des projets et développement de l'association ID Santé. C'est une association guyanaise qu'on a eu déjà plusieurs fois à l'antenne. Maintenant, pour ce qui concerne ce projet spécifique, du coup, lié au milieu scolaire, on peut dire que ID Santé a déjà pratiqué 4 000 séances d'EVARS et 3 000, elle a touché 3 300 jeunes par an au milieu scolaire. Et je laisse la parole à Margot.
3: Moi, je suis Margot Barbier, je suis coordinatrice projet et développement au sein de l'association ID Santé. L'association ID Santé, c'est une association qui fait de la médiation en santé, qui s'est créée il y a 10 ans maintenant, en 2016, initialement en Guyane. Et qui désormais se développe aussi à des actions en Hexagone, notamment en Occitanie et en Nouvelle-Aquitaine. On est une association spécialisée sur les droits et la santé sexuelle et reproductive. Et depuis 10 ans maintenant, on fait de l'éducation à la vie affective, relationnelle et à la sexualité. D'abord sur un projet qui s'est créé en Guyane en lien avec l'éducation nationale, enfin le rectorat et l'agence régionale de santé. Qui s'appelle Espace pour s'exprimer et que de fait des bons résultats qu'il a eus, on a déployé également en Occitanie et en Nouvelle-Aquitaine.
0: Du coup, vous avez pu co-construire ces programmes avec l'éducation nationale?
3: Avec le rectorat de Guyane, en effet. En Guyane, il y a toujours, mais à l'époque déjà, des indicateurs très dégradés sur la santé sexuelle et reproductive en termes de violences faites aux femmes, d'IST. Et du coup, il y a vraiment une prise de conscience des acteurs et donc le besoin s'était fait sentir et la proposition d'ID Santé ou l'engagement d'ID Santé sur ces thématiques a été bien perçu, soutenu par les acteurs locaux, qui a permis de lancer le projet et les interventions dès 2017.
0: Et du coup, maintenant, pour la mise en place du programme EVARS, ces liens que vous avez eus avec les rectorats, ça vous a aidé pour la mise en place du programme? Est-ce que vous y participez? À quel niveau? Parce que juste avant vous, on a entendu la voix du CRIPS où justement il nous a fait part de tous les soucis, les problèmes qu'ils peuvent imaginer pour l'année prochaine parce qu'il n'y a pas... Il trouve qu'il n'y a pas la place des associations pour intervenir vraiment dans EVARS. Mais vous, vous avez déjà collaboré avec les rectorats. Peut-être vous avez déjà... Vous avez une solution à ce problème.
3: La place des associations, c'est plutôt... elle est toujours à défendre, notamment avec le nouveau programme. Et ensuite, dans tous les cas, pour les interventions dans les établissements, ça va dépendre aussi des rectorats. C'est pas que la volonté de l'éducation nationale. Enfin, après, il y a les interprétations aussi qui peuvent varier selon les territoires, les besoins des établissements qui vont varier et l'appel aux associations, du coup, qui va en dépendre. Depuis l'adoption du programme, on a une poursuite et un vrai soutien au niveau de la Guyane, une poursuite, et il n'y a pas de changement, quoi. Toujours un engagement, un partenariat. Après, sur d'autres rectorats, ça peut être plus compliqué, ça varie, notamment parce qu'au moment de la publication du programme, il y a eu, dans un premier temps, une restriction du rôle des associations, qui a ensuite été... reprise par l'éducation nationale et du coup réaffirmer que la collaboration avec les associations pouvait se faire. Mais dans les faits, il y a encore une difficulté et un besoin de défendre la co-animation avec les associations au niveau national parce que c'est pas homogène. Et notamment, c'est pas homogène parce que il y a des associations qui ont des agréments au niveau national, mais après, il y a des associations qui ont des agréments au niveau académique. Et le process d'obtention d'agrément au niveau académique, ben, il varie aussi selon les académies. Et donc, voilà, selon où on intervient sur le territoire, il peut y avoir différentes procédures.
0: En tout cas, votre expertise des Guyanes, elle est intéressante. Elle est porteuse de peut-être ça pourrait s'élargir à d'autres rectorats, votre expérience.
3: Oui, l'avantage de la Guyane et les acteurs tous mobilisés, c'est qu'on a vraiment pu travailler efficacement, travailler sur plusieurs années, montrer l'impact, avoir des retours des établissements, parce que l'impact du projet, au-delà d'être sur les jeunes qui voient leur droit à l'éducation, à la vie affective respecté, c'est aussi un soutien aux corps enseignants, aux infirmières scolaires, par la co-animation, parce que évidemment, l'éducation nationale porte maintenant, encore plus officiellement, mais elle le porte depuis 2001, cette intervention. Et donc nous, on appuie et on soutient aussi les enseignants pour aborder des thématiques parfois pas faciles. Et ce qui est très important et ce qu'on défend, c'est aussi la co-animation. Le fait d'avoir des interventions extérieures, des intervenants extérieurs formés, mais qui vont pas... on va avoir une continuité avec les élèves parce qu'on va revenir à hauteur de 3 séances par an et par niveau. C'est comme ça qu'on intervient à ID Santé. Mais on n'est pas tous les jours dans l'établissement. Et donc, pour certains élèves, c'est aussi une opportunité de témoigner des choses dans un autre contexte, de libérer la parole. C'est aussi l'avantage de la co-animation qu'on porte du coup en Guyane. Mais maintenant, on est depuis 2022 en Occitanie et on fait des interventions aussi en Occitanie et depuis l'année dernière en Nouvelle-Aquitaine. Donc, ça marche aussi sur d'autres territoires et c'est plutôt bien perçu également.
0: Oui, du coup, pour vous, la co-animation, ça peut être quelque chose de... vous voyez les avantages de la co-animation plutôt que les soucis, parce que l'autre intervenante, elle nous a parlé justement des soucis, des problèmes éventuels qui peut donner une co-animation entre partenaires qui ne se connaissent pas, qui ont des références différentes, mais c'est vrai que c'est la co-animation, elle est co-construite, ça peut, peut porter à quelque chose de positif. Mais du coup, vous parlez aussi de, des choses qui évoluent, des choses qui ont été réprises. Est-ce qu'il y a du coup une plaidoyer auquel ID Santé fait partie pour améliorer ce programme EVARS?
3: Pour juste répondre sur la co-animation juste avant, enfin, c'est ce qu'on défend et c'est ce qu'on défend au niveau du plaidoyer aussi. Je vais pouvoir développer, mais c'est surtout, ben, du coup, les associations ne sont pas en permanence dans l'établissement et il y a besoin d'assurer une continuité. À ID Santé, nous, l'EVARS, on la considère ben, du point de vue des jeunes, du point de vue des professionnels qui entourent les jeunes au quotidien et aussi des points de vue, du point de vue des parents. Et donc, dans notre approche, c'est vraiment une approche globale sur l'EVARS où on a des ateliers dédiés aux parents pour ben, déconstruire les fausses informations qui circulent notamment sur les réseaux sociaux, les rassurer parce qu'il peut y avoir notamment avec la promulgation du programme, il y a eu beaucoup de craintes et de mobilisation sur les réseaux sociaux qui peuvent inquiéter. Et ensuite, ben, avec les équipes qui sont présentes au quotidien, parce que c'est elles qui vont poursuivre les messages que nous, on va bien cadrer au moment de l'intervention, mais qui, voilà, pour être intégrées par les élèves, nécessitent, au-delà de séances définies à 3 par an, d'avoir une continuité dans tout l'espace de vie du jeune. Et du coup, sur le plaidoyer, ID Santé fait partie depuis quelques années du collectif pour une véritable éducation à la sexualité, qui est un collectif qui regroupe 10 organisations, dont le planning familial, SIDA Action, la Excision Parlons-en, l'association de lutte contre le SIDA ALS qui est basée à Lyon, la Fédération nationale des CIDFF, la Fédération nationale Solidarité Femmes, et aussi le syndicat national des infirmiers et conseillers de santé, le SIX-FSU, Stop Ficha et Sud Éducation, un syndicat d'enseignants. Voilà, et tout ça, on est appuyé aussi par une organisation qui s'appelle La Vague dans ses actions de plaidoyer. Et du coup, ce collectif, nous, on l'a rejoint, je disais, je pense en 2024, mais il est actif depuis la publication d'un livre blanc sur l'éducation à la sexualité où, les membres du collectif ont identifié des mesures à adopter pour rendre effective effectif ce droit à l'EVARS et le cadre légal sur l'EVARS qui existe depuis 2001.
0: Et dans ce plaidoyer, du coup, c'est quoi, à votre avis, les choses sur lesquelles il ne faut pas reculer? Sûrement la place des associations, trouver une bonne place parce qu'elle n'était pas du tout pensée au début comme ça.
3: Oui, la place des associations, ça en fait partie. Les mesures là, notamment en lien avec le programme, voilà, qui vont être les plus importantes à défendre sur les mois à venir, ça va être aussi qu'il y a un pilotage national et académique permettant que l'éducation à la sexualité ben, se mette en place de manière homogène sur l'ensemble du territoire, qu'il y ait des moyens pour mettre en œuvre cette éducation à la vie affective, relationnelle et à la sexualité, des moyens pour soutenir les infirmières scolaires, des moyens pour soutenir les associations et des moyens pour former, au-delà budgétaire aussi, de formation des personnels de l'éducation nationale. Voilà, tous les professionnels de l'éducation nationale ne sont pas encore formés et au-delà d'être formés après, ben, il faut se sentir en capacité d'intervenir. Voilà, c'est ça un peu les vraiment.
0: D'accord. Et est-ce que on va aller vers la fin de cet entretien avec vous?
3: Oui.
0: Est-ce que pour l'année prochaine, pour 2026-2027, c'est quoi votre attente? ID Santé pense que ça va passer comment l'année? Sur quoi il faudra se battre?
3: Ben, on espère une reprise des partenariats. De notre côté, continuer d'obtenir des agréments académiques aussi. Ce qu'il va falloir continuer, c'est ben, de défendre la place des associations, la co-animation et d'obtenir un budget clair sur l'EVARS pour qu'il y ait des moyens qui permettent d'atteindre les ambitions du programme.
2: Et pour terminer notre tour sur les VARS, sur les enjeux, sur les perspectives, on va laisser la parole vraiment au terrain à Delphine Roche, qui est chargée des projets de l'association Arrêt Média. À Delphine, la parole.
4: Alors, Arrêt Média, on est une association qui a 33 ans, qui s'est montée à l'origine via des médecins qui s'intéressaient en fait aux questions du VIH. On était en pleine épidémie de VIH. Aujourd'hui, l'association elle est structurée en deux pôles. Il y a le pôle Hôpital Orlais-Mur, donc on propose du dépistage des IST comme à l'hôpital, mais en dehors de l'hôpital. Ça veut dire que notre chargé de projet, le salarié d'Arrêt Média, eh bien, il va chercher à mobiliser un médecin et un infirmier et à solliciter une structure qui accueille un public qui est éloigné du soin pour justement proposer des séances de dépistage autour des IST.
0: Oui, et vous intervenez bien en milieu scolaire.
4: Et ça, c'est l'autre partie, parce que ça, c'est un premier pôle. L'autre pôle, effectivement, c'est la promotion de la santé et de la prévention. Donc là, on va en milieu scolaire, mais aussi extrascolaire, auprès des jeunes. Avec les plus petits, en fait, on va chercher à renforcer les compétences psychosociales et on s'appuie d'une démarche expérientielle pour faire cela. Et avec les plus grands, on peut mettre en place plutôt des débats pour discuter, du coup. Nous, on parle en fait de conduite à risque, que ce soit en fait la consommation de produits psychoactifs, les conduites addictives ou encore tout ce qui peut se passer dans le cadre de la vie affective, relationnelle et sexuelle, qui serait en fait de l'ordre, voilà, de la prévention.
0: Et l'année parce qui vient de s'écouler, du coup, il était déjà mis en place les programmes EVARS. Est-ce que vous avez pu intervenir dans ce programme-là?
4: Je ne pense pas qu'on ait davantage intervenu. Nous, en fait, on a un projet qui s'appelle les sorties santé. Alors, notamment ce projet-là, on en a plusieurs. Mais celui-ci qui est effectivement dans le programme de vie affective, relationnelle et sexuelle. Donc, on intervient effectivement auprès de troisième. Et donc, on parle de tous les sujets autour de la santé sexuelle.
0: Oui, du coup, vous faites votre sortie, vous les appelez les sorties santé?
4: Oui.
0: Et du coup, oui?
4: C'est donc un projet à destination des troisièmes. On les fait sortir sur une journée en dehors de leur collège. On leur fait visiter des structures autour des questions de santé sexuelle, je dirais même autour des enjeux de santé sexuelle. On explique bien au tout début que la santé sexuelle, nous, on a une approche globale et positive et que là, on est en fait sur des enjeux sanitaires. Donc, on va parler de plutôt là où il pourrait y avoir des risques, mais qu'il ne faut pas oublier qu'il y a aussi toutes les dimensions plaisir qu'il peut y avoir dans la vie affective. On fait ce rappel-là. Cette sortie, elle est pas, je dirais, elle est forcément partielle, hein, puisque la vie affective, la santé sexuelle, c'est vraiment très, très transversal et global. Hein. On pourrait y passer plus qu'une journée en réalité pour toucher tous les sujets. On le précise bien, ça.
0: Bien évidemment. Et des fois, voilà. Vous... parce que nous, au comité des familles, nous connaissons l'association Arrêt Média parce que, justement, il y a des interventions qui sont faites dans notre local. Du coup, le sujet est vraiment les VIH et les IST. Et est-ce que, du coup, ça peut créer un souci dans votre expérience si les parents savent en avance ou les enfants savent en avance que ça va être dans une association de lutte contre les VIH que vous allez aller?
4: Je voulais dire, est-ce que ça peut inquiéter les parents?
0: Oui.
4: Moi, je n'ai pas ce retour-là. Je sais que ça peut exister pour le moment. Je n'ai pas peut-être une expérience encore grande, mais en tout cas, mon expérience n'est pas forcément celle-ci. Après, on est des professionnels formés, donc je pense qu'en fait, en posant un cadre, on peut tout à fait faire de la prévention sans inquiéter. Mais c'est vrai qu'en étant formé, je pense en tout cas, on peut transmettre plus efficacement des messages. Voilà, et je crois que c'est le cas du coup de la plupart des personnes. En tout cas, c'est le cas chez vous, chez nous. Voilà. Donc c'est vrai qu'on fait appel aussi à vous pour ces aspects, puisque du coup, c'est très concret aussi pour les jeunes. Ils peuvent poser des questions auprès de personnes qui vivent voilà, des enjeux différents des leurs.
0: Et comment vous voyez l'année prochaine? Parce que là, du coup, cette année, c'est fini. Et l'année prochaine, vos sorties santé, ils vont continuer en parallèle du programme EVARS ou bien vous pensez que vous pouvez travailler ensemble? Comment vous vous organisez pour l'année prochaine?
4: Bien, nous, on tient à ce projet. Donc, pour le moment, oui, on est dans l'idée de le perpétuer. Je crois que les collèges avec qui on intervient le voient comme un complément. Eux, ils portent déjà leur séance EVARS. Alors, j'ai pas forcément tout en tête, mais je sais que voilà, les CPE ou les infirmiers scolaires se sont saisis de ces questions, se sont formés et du coup, bah, ils déploient dans leur collège déjà des séances et du coup ils apprécient ce complément qui est du coup en dehors du collège. Là en fait l'idée c'est d'aller rencontrer les structures, donc typiquement aller rencontrer le centre de santé sexuelle où on peut se faire dépister. C'est aller donc chez vous pour un peu mieux comprendre concrètement qu'est-ce que c'est que le VIH, comment on vit avec, mais ça peut être aussi auprès du planning familial sur les questions de contraception, d'IVG, de violence intrafamiliale, etc. Nous, on complète également avec tout ce qui est sensibilisation autour des discriminations. Donc je crois qu'à chaque fois, c'est utilisé en complément. Voilà. Mmh,
0: d'accord. Et comment, juste pour terminer notre entretien, vous accompagnez les élèves, vous êtes une des accompagnatrices du terrain?
4: Oui.
0: Est-ce qu'il y a des choses, des moments qui vous ont marqué en particulier, des épisodes?
4: Je dirais que en fait, il y a des ateliers qui durent une heure, donc chaque professionnel a préparé son déroulé et... Comment dire, il y a ces phases qui sont prévues, il y a tout ce qui n'est pas prévu. Et donc, moi qui ai la chance d'accompagner les élèves sur toute la journée, je suis aussi présente sur les moments informels. Donc, je dirais qu'il se passe, on voit que ça les fait beaucoup cogiter, parce qu'en fait, sur les moments informels, bon, ben, on les entend un petit peu discuter entre eux. Et donc, effectivement, il y a des fois où on sent qu'on fait changer les choses, c'est-à-dire que des petites phrases, en fait, qui nous font dire que ce qu'ils n'ont peut-être pas dit, d'ailleurs, en groupe, ils vont peut-être se le dire entre amis ou ils vont nous questionner, nous, sur le chemin, en fait. Donc, je dirais que c'est peut-être les à côté où on sent qu'effectivement, on fait bouger les lignes, il y a des prises de conscience, voilà.
0: Sur les moments plus intéressants, presque.
4: Ben après, l'un ne va pas sans l'autre, hein, mais tout à fait, oui. Ces moments-là sont précieux.
0: Oui.
4: Sont précieux, oui.
0: Merci beaucoup, Delphine.

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Voilà quelques dernières annonces. Bonjour, je m'appelle Dany, je vis à Paris, j'ai 39 ans, je suis indétectable. Je cherche une Haïtienne qui a le même statut que moi en Île-de-France. Ou encore, jeune femme de 38 ans, j'ai un petit garçon de 8 ans, je vis à Paris, je recherche mon âme sœur pour relations sérieuses et je souhaite faire la rencontre d'un homme qui a des valeurs, un sens de l'humour. Bonjour chers tous, jeune femme de 36 ans, assez mature, mère d'une fille. Je suis une personne attentionnée, ayant des valeurs chrétiennes et familiales. Je cherche un homme doué de sympathie et de tolérance avec qui faire connaissance pour aboutir à ce que Dieu réserve pour nous. Indétectable, je veux fonder une famille, avoir des enfants, car nous avons aussi droit au bonheur et que tu sois situé comme ça, écris-moi, je ne meurs pas. Pour terminer, bonjour, moi je suis Emmanuela, j'ai 31 ans, je vis avec les VIH depuis 9 ans, je suis également indétectable, je suis célibataire sans enfant, je recherche dans ce cité une âme sincère, honnête envers lui-même, qui sait ce qu'il veut, j'ai 35 ans et je cherche une personne qui a moins de 45 ans, je suis d'origine camerounaise, je vis à Douala, n'hésitez pas à me laisser un message, je suis relax. Et nous sommes arrivés à la fin de Vivre avec les VIH. Rendez-vous à la semaine prochaine. Portez-vous bien.

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10: Bonjour. Vous êtes bien dans l'actualité des luttes et en cette émission du mercredi 3 juin 2026. Nous vous diffusons un entretien réalisé avec des étudiantes, des Beaux-Arts de Mulhouse autour de la polémique, mais aussi du mouvement de solidarité né suite à la présentation lors d'une restitution de workshop d'une piñata en forme de voiture de police. Ainsi, sans plus attendre et sans plus en dire, nous vous laissons maintenant écouter cet entretien.
11: Vous l'avez peut-être vu sur les réseaux sociaux ce week-end, une scène qui a été filmée, qui se déroule à Toulouse, lors d'une à Mulhouse, lors d'une fête qui rassemble une quarantaine de personnes. Des étudiants de l'école des arts du Rhin ont exécuté ce qu'ils appellent une performance artistique, c'est-à-dire que on les voit frapper à plusieurs reprises sur un objet creux en papier ou en carton qui est suspendu. Ça s'appelle une piñata, ça représente quelque chose, et là, en l'occurrence, c'est une voiture de police. Et il se déchaîne contre cette voiture de police. Nous sommes avec Loïc Valder, qui est délégué national UNSA Police. Bonjour.
12: Bonjour.
11: Bon, j'ai l'impression qu'il y a eu, en fait, derrière ça, une volonté de provoquer, ou c'était simplement une performance artistique, selon vous? C'était inscrit quand même sur la voiture, ACAB, ce qui signifie All Cops Are Bastards. Tous les flics sont des salauds, quoi, en français, hein.
13: De la violence sous couvert d'art aussi. Parfois, après Mulhouse, c'est une nouvelle affaire de piñata. Elle a eu lieu cette fois dans une école des Beaux-Arts à Bordeaux. Des images de jeunes masqués qui détruisent une voiture de police à coups de batte. Images qui ne passent pas chez les forces de l'ordre.
14: C'est le syndicat Alliance Police Nationale qui a posté cette vidéo sur X. Une piñata en forme de voiture de police détruite par des hommes masqués à coups de batte. Une œuvre des élèves de l'école des Beaux-Arts de Bordeaux. Son secrétaire général précise que c'est un mouvement mesuré par rapport à une expression artistique. Une nouvelle dérive des violences aux forces de l'ordre sous couvert d'art, comme l'explique Thierry Bonneau, secrétaire départemental syndicat Alliance Police.
15: Tous les policiers sont choqués. C'est la police et l'institution, l'État qui sont visés.
16: Les étudiants détruisent une piñata en forme de véhicule de police à Tarbes. Le préfet des Hautes-Pyrénées condamne et annonce porter plainte. Le 16 février, cette vidéo est publiée sur les réseaux sociaux du compte École Art et Design en Lutte. On y voit plus d'une dizaine d'étudiants de l'École supérieure d'art et de design de Tarbes fêter le carnaval autour d'une piñata représentant une voiture des forces de l'ordre. Déguisés, ils dansent dans un premier temps avant de détruire la structure en carton. Par ce geste, les étudiants assurent vouloir dénoncer les violences policières. En réaction, le préfet annonce qu'il condamne fermement ces agissements et qu'il va déposer plainte. L'administration de l'école a également annoncé se désolidariser des agissements de ses étudiants réalisés hors de l'établissement. Cette vidéo fait écho à un acte similaire survenu à Mulhouse le 29 janvier dernier dans le cadre d'un atelier sur les rituels du carnaval. Une enquête judiciaire pour outrage envers les forces de l'ordre a été ouverte. Depuis, des étudiants de plusieurs écoles d'art à Bordeaux, Annecy, Nice, Nantes ou encore Montpellier ont publié des vidéos similaires sur le compte École Art et Design en Lutte.
10: Eh bien bonjour, on est donc aujourd'hui le samedi 23 mai 2026, on se trouve à Mulhouse. On s'est rencontrés là avec mes interlocutrices à l'occasion des ateliers ouverts de Motoko. Et on avait envie de prendre un peu de temps pour discuter ensemble d'événements qui se sont déroulés. Justement, il y a 6 mois maintenant, à l'École des Beaux-Arts de Mulhouse, avec vous. Alors déjà, est-ce que vous pouvez tout simplement commencer par vous présenter, s'il vous plaît ?
3: Oui. Moi, du coup, je suis étudiante à l'École des Arts du Rhin. Je suis en art et du coup, je faisais partie des personnes qui ont fait la piñata.
12: Moi aussi, je suis à la IR, du coup, en troisième année. Et pareil, je fais partie des personnes qui ont participé à la fabrication de la piñata lors d'un workshop à l'école.
10: Alors, pour toutes les personnes qui n'auraient pas suivi la Piñata Gate, justement, tu viens de commencer à nous donner un petit indice. Donc, ce qui s'est passé, c'est que vous avez fait un workshop. Et qu'à la fin de ce workshop, il y a eu une restitution dans laquelle il y avait une piñata. Voilà, alors on vous donne tout de suite l'information. C'était une piñata qui était en forme de voiture de police. Ceci est très très grave. Et donc ça a déclenché une polémique assez importante, pas mal relayée dans les médias. Est-ce que vous pouvez déjà tout simplement revenir sur c'était quoi ce workshop et d'où ça vous vient cette idée, et comment est-ce que vous, au départ, vous vous dites très tranquillement, hein, je pense dans un premier temps, que vous allez construire cette piñata.
3: Les workshops, en général, ça dure une semaine ou alors 2-3 jours. Et nous, notre workshop, il durait 3 jours. Et on était avec une artiste qui faisait de la peinture, et on était aussi accompagné de notre prof de peinture. Le thème de notre workshop se basait sur le carnaval, sur la fête, la fête populaire. Et du coup, on devait constituer des groupes ou alors juste tous travailler en collectif. Et moi, je me suis mise avec mes potes et on a eu cette idée on a eu cette idée de construire une voiture de police en carton. Parce que pendant les carnavals, il y a tellement de costumes qui sont construits en carton, tellement de représentations plastiques, et du coup nous on s'est dit que on allait prendre une tradition qui se passait dans les villages quand les personnes mettaient le feu à certains costumes, et en fait nous on voulait reprendre cette idée de prendre du coup la figure de la voiture de police et potentiellement la brûler. Sauf que cette idée, elle s'est pas faite. À la place, on s'est dit qu'en fait, on a un super objet devant nous, une très très belle voiture de police en carton. Et du coup, on a décidé qu'on allait dénoncer les violences policières en faisant une piñata. Et si tu veux, tu peux raconter la suite.
12: En fait, on est parti sur la voiture de police parce que déjà, le thème, c'était du coup la fête populaire et le carnaval. Et en fait, au tout début du workshop, on se rendait compte qu'on avait voulu faire un truc collectif avec toutes les personnes présentes pendant le workshop. Sauf que ça n'a pas trop pris parce que chacun a fait son truc de son côté. Et en fait, peut-être je parle juste pour moi, mais on s'était dit que c'était un peu mou pour un workshop justement qui parle de la fête et qu'il y a énormément de répression aujourd'hui. Dans la fête en général, du coup, je compte un peu aussi les manifestations là-dedans.
17: Occupation de l'espace
12: voilà,
17: public.
12: C'est ça, occupation collective de l'espace public à des fins politiques ou pas forcément, mais qu'il y a beaucoup de répression depuis un certain temps et encore plus, de plus en plus aujourd'hui. On voulait aller vers quelque chose d'un peu politique quand même à la base. Et donc c'était un peu mix and match de parler de répression policière et d'utiliser la fête pour en parler. Et du coup, on est parti sur une piñata, alors qu'avant, on voulait faire une restitution en vidéo. Et ça s'est pas fait. Et en fait, la piñata, c'est venu assez rapidement après qu'on ait changé d'idée. Parce que justement, c'est un objet festif qui a une histoire assez intéressante aussi. Et c'est pour ça qu'on est parti là-dessus. Et on voulait pas partir sur une piñata qui est un peu formellement, mais qui a pas trop de fond de pensée. Et du coup, on a imprimé plein de brochures de médias qui parle de faits de violences policières en France et aussi aux États-Unis avec l'ICE. Et en fait, on les a mis dans la voiture. Et à la soirée de restitution, le but, c'était que ce soit une espèce de performance un peu participative où du coup, les gens viennent taper sur la voiture avec un bandeau. Et en fait, à partir du moment où tu tapes dessus, t'es obligé de lire les papiers qui tombent de la voiture à voix haute devant tout le monde.
10: La piñata est faite, les brochures sont à l'intérieur, la restitution arrive, les personnes tapent sur la piñata, lisent les textes, donc jusque-là, ça marche bien. Mais dans le public, ça crée des polémiques. Parce qu'on est sur une restitution publique, donc notamment avec des acteurs institutionnels.
12: Alors, il n'y avait pas la mairesse, mais il y avait des élus de la mairie qui étaient venus. Nous, on n'est pas hyper sûr de qui c'était exactement, en fait. Il n'y avait pas la mairesse, en tout cas. Mais elle a été prévenue vraiment pendant la soirée par, du coup, ses collègues.
10: Et qu'est-ce qui se passe à partir de là ?
17: Donc je vous explique vraiment tout ce que moi j'ai vu, entendu, tout ce que j'ai vécu à cette soirée. Donc la restitution, elle commence. Les gens commencent à taper sur la voiture, les papiers tombent. Il y a beaucoup, beaucoup de personnes qui filment. Les personnes qui ont tapé dans cette piñata, bah forcément, elles lisent les papiers. Et tout se passe hyper bien, tout le monde est hyper content, tu vois, genre tout le monde est hyper hypé, tout le monde joue le jeu, et en fait, quand tu lis le texte, bah forcément, t'es en mode, oula, tout prend sens, et on sait pourquoi on est là, et pourquoi en fait on a construit tout ça, et en fait, je sais pas, genre 30 minutes plus tard, ok, ça commence, les gens ils tapent plus dans la piñata, tous les papiers sont tombés, la voiture est détruite. Moi je reviens en fait là où tout s'était passé et je vois qu'il n'y a plus aucune voiture, il n'y a plus aucun papier. Et en fait moi on me dit à l'oreille, ouais il y a les keufs et tout, il y a 3 keufs devant l'école, ils veulent rentrer, je sais pas quoi. Et en fait du coup c'est là où aussi, j'étais informée que du coup il y avait des personnes institutionnelles, etc. Mais je prenais pas trop ça au sérieux. Et du coup, moi, je vois les 3 keufs devant la porte. Je vais voir mes potes et tout, un peu paniquée. Entre-temps, je sors de l'école, je vais me chercher un kebab. Je mange mon kebab, je reviens. Et en fait, il y a une amie à moi qui me dit que l'école... en fait ils ont porté plainte contre l'école et que du coup il y aura poursuite judiciaire contre l'école du coup et moi là gros coup de panique j'étais en mode oh là là mais qu'est-ce qui s'est passé, qu'est-ce qu'on a fait, donc les policiers ne sont pas rentrés mais nous toute notre pièce, donc le carton, les feuilles, elles ont été déplacées au Comico. Donc à partir de là, il s'est pas passé une grand chose, c'est juste le lendemain qui était atroce parce qu'en fait la personne qui avait filmé la performance a envoyé ça à la maire de Mulhouse, la mairesse, et en fait la mairesse de Mulhouse a tout simplement porté plainte, elle a posté la vidéo et c'est elle qui a porté plainte, non ? Je sais plus. Mais en tout cas, elle a diffusé la vidéo sur son compte Instagram. Et de là, en fait, tout a un peu explosé. Dans sa description, il y avait même une fake news qui disait qu'à la base, notre idée, c'était de construire un camion de pompiers en carton et qu'on voulait la brûler. Tu t'en rappelles ou pas? Et du coup, nous, on lit la description. Et à partir de là, ça monte, ça monte, ça monte. Ça va jusqu'à Bruno Retailleau, ça va jusqu'à Laurent Nunez. Du coup, moi, à ce moment-là, j'étais toute seule. Et vous, de votre point de vue, vous aviez eu une réunion générale ou un truc comme ça à l'école, je crois. Mais en tout cas, c'est remonté dans plein de médias, tous les médias nationaux de France. C'était horrible. Mais si tu veux... Ouais.
12: En fait, moi, je me suis réveillée un peu tard parce que du coup, soirée de restitution et après, on est allé faire la fête ailleurs. Et en fait, quand je me réveille, pareil, sur Instagram, même le groupe de l'école, genre vraiment 150 notifs et tout, Je vois toutes les vidéos. Et du coup, on se dit, bon, bah, à 15h, on se retrouve à l'école, réunion entre étudiantes. Et on en parle. Moi, j'arrive un peu tard parce que du coup, j'étais chez moi et j'étais un peu tétanisée. Genre, je comprenais pas. Parce qu'en plus, dans le contexte aussi de l'école à Mulhouse, où le budget il est un peu fragilisé depuis longtemps. Et où, bah, déjà, avant la piñata, on parlait beaucoup du positionnement des étudiantes politiquement dans l'école. Et on trouvait que c'était assez mou, mais qu'en même temps, bah, en fait, il y avait ce truc où on est dans une école où il y a des problèmes de budget. Et du coup, on peut pas faire n'importe quoi. Et on. Enfin, on est un peu coincé dans un truc aussi à l'école, dans notre travail et du coup dans ce qu'on fait de la politique dans notre travail aussi. Mais donc moi à ce moment-là, je suis chez moi juste avant d'aller à l'école et je suis un peu tétanisée. Je suis un peu en mode, enfin dans ma tête, j'aggrave tout et je me dis putain, l'école elle va fermer à cause de moi et à cause de nous. Enfin, ça va être horrible et tout. Et du coup, je vais à l'école. Rejoindre les autres et on se dit que on va écrire un communiqué parce que on se rend compte qu'il y a énormément de récupération politique et que en fait ils déforment tout dans les médias, dans les tweets, enfin c'est un peu de pire en pire. C'est parti de la mairesse qui transforme le truc en nous décrédibilisant et en disant que on veut brûler une voiture de pompiers. Et en fait, il y a plein de tout petits détails de formulation de phrases où on se rend compte qu'en fait, on est complètement décrédibilisé. Et on se sent hyper impuissant. Et du coup, on décide d'écrire un communiqué de la part des étudiants de la IR. On reste à l'école jusqu'à la fermeture de l'école, jusqu'à 20h pour écrire notre communiqué ensemble. Et aussi, pareil par rapport au contexte, c'était juste avant les élections municipales. Et du coup, bah, on se dit qu'il y a peut-être aussi de la récupération qui joue. Enfin, il y avait une élue, justement, RN de Mulhouse, qui avait repris en parlant du budget, justement, des subventions de l'école et en disant que, bah, voilà, il ne faut pas, donner les subventions, quoi. Et donc, ouais, on se retrouve avec les deux directeurs de l'école, qui, eux, écrivent leur communiqué officiel. De leur côté dans le bureau et nous qui écrivons le nôtre qui est du coup pas officiel et qu'on a posté sur un compte de l'école qui appartient aux étudiants et on écrit toute l'après-midi et on fait hyper gaffe à comment on écrit tout parce que justement on se dit que là on va prendre la parole donc ça peut aussi encore être récupéré un peu n'importe comment, du coup on fait hyper gaffe et on prend énormément de temps dessus. C'était hyper intense, on était tous en gueule de bois en plus, c'était super. Et voilà. Ça passe sur CNews aussi le soir. Donc on est à l'école tous ensemble et on regarde l'interview sur CNews d'un policier. Parce qu'en plus, il y avait aussi le lendemain une marche pour la police. Enfin, pour les policiers. Et ça, on n'était pas du tout au courant, en fait, que le lendemain, du coup, il y avait un mouvement national des policiers qui faisaient des marches pour les policiers qui sont... qui soit mouraient pendant leur mission ou je sais pas, enfin des trucs qui n'a rien à voir avec ce que nous on a fait.
18: Nous, étudiantes de l'école supérieure d'art Clermont-Ferrand, dénonçons et condamnons fermement la décontextualisation, la désinformation et la récupération politique et les menaces récemment subies par nos camarades de la IRMUL.
19: Affirmer notre soutien plein et entier aux étudiants de la IR de Mulhouse. Le 29 janvier 2026, lors d'un workshop pédagogique consacré au carnaval et aux jeux, une piñata en forme de voiture de police a été réalisée. À l'intérieur, des papiers évoquaient des cas de violence policière en France, certes, mais surtout à travers le monde. Ce geste, profondément symbolique, ne visait ni à insulter ni à attaquer les forces de l'ordre. Il a proposé une image forte pour ouvrir un espace de réflexion, de débat et de puissance critique. Pourtant, cette création artistique et pédagogique a été sortie de son contexte, instrumentalisée, discréditée. Alertée par la demande au maire de Mulhouse, la mairie s'est saisie de l'affaire, suivie par une élue du Rassemblement national et par Bruno Retailleau, qui a contribué à transformer un texte d'expression étudiante en prétendue provocation politique. Une enquête a été ouverte par Bruno Retailleau et la municipalité a annoncé son intention de ne pas voter la subvention de 25 000 euros accordée à l'AIR. Dans un contexte où les écoles publiques d'art et de design souffrent déjà d'une précarité structurelle, alarmante, cette décision dépasse la simple sanction administrative. Elle devient une forme de pression, une manière de censurer la parole étudiante en refusant d'écouter le sens profond du geste pour n'en retenir que sa surface. Or, les étudiants ont agi dans un cadre pédagogique en exerçant leur droit fondamental à penser, à créer, à questionner le monde. Leur démarche ne dénonçait pas la police, mais utilisait une figure symbolique pour évoquer les violences systémiques, ouvrir un dialogue, provoquer une réflexion collective. Face à cette injustice, nous, étudiants et étudiantes, avons choisi de ne pas nous taire, malgré que l'on soit envoyé au sous-sol. Comme de nombreuses autres écoles, nous reprenons ce geste, non pour détruire, non pour attaquer, mais pour soutenir, pour rendre hommage, pour rappeler que l'art est un espace de liberté, de doute, de pensée et de débat. En reprenant cette opiniata, nous affirmons que notre solidarité avec nos camarades de l'AIR et notre attachement indétectible à une création libre, critique et engagée. Car défendre les écoles d'art, c'est défendre la possibilité même de penser autrement, d'imaginer autrement et peut-être de construire un monde plus juste.
10: Comment ça s'est passé là avec les deux directeurs de l'école?
17: Ouais, bah justement, je pense que là, sans nos deux directeurs qui nous ont soutenus, je pense que clairement, on serait dans la merde. Nos deux directeurs, après ça, ils ont directement réagi. C'est-à-dire qu'ils nous ont d'abord rassurés sur le fait que nous, en fait, c'était pas notre faute. Nous, on a fait quelque chose dans un cadre pédagogique, dans le cadre d'un workshop, que d'ailleurs on a même parlé de notre projet à un de nos directeurs. Il nous a pas en fait interdit, personne nous a interdit de faire quoi que ce soit, et même en fait, c'est pas de notre faute si le public est choqué de ce qu'on fait. Au début, c'était vraiment le stress, pareil, eux ils savaient pas trop où se placer. Et c'était appel sur appel sur appel sur appel, il se passe ça, il y a ça, c'est sorti là, etc. Et au bout d'un moment vient le moment où la police mène une enquête du coup sur la soirée, sur cette restitution, ils veulent des prénoms, etc. Donc plusieurs fois, nos directeurs refusent. Ils refusent, ils vont au Comico, ils parlent, mais ne donnent pas de prénom. Plusieurs fois, en fait, on a eu des réunions avec nos directeurs, justement, parce que on était rassurés d'un côté, mais en même temps, on était rassurés du côté de l'école. On sait que l'école et les directeurs, en fait, sont là pour nous protéger. En fait, leur premier rôle, c'est de nous protéger, nous, protéger les élèves. Et c'est comme ça que, en fait, aucun des prénoms n'a été sorti et que nos directeurs ont d'être ça. on les a fait suer. Mais sinon, on a été énormément soutenus.
12: Je voulais dire, on a été hyper soutenus par la direction et on a aussi, surtout, en vrai, moi, ce qui m'a fait le plus de bien, c'était le soutien des autres étudiants. En vrai, il y a eu un énorme soutien. Enfin, justement, la journée d'après où on a écrit le collectif, on était vraiment genre 20-25 à être à l'école et à être tous instinctivement d'accord sur le fait que c'était de la récupération. Il n'y a pas eu. Enfin, en fait, il y a eu vraiment un truc hyper fort à l'école, je trouve, collectivement à ce moment-là. Et c'était hyper, hyper agréable et hyper touchant.
10: Ce qui est important aussi à souligner, c'est que d'une part, vous avez été soutenu par vos camarades dans l'école et que suite à ça, il me semble qu'il y a eu plusieurs soutiens qui sont signifiés aussi dans d'autres écoles d'art avec un vrai mouvement de solidarité. Vous avez eu une bonne peut-être dizaine d'écoles de beaux-arts qui ont repris l'idée de la piñata.
17: Ouais.
10: Pas toujours avec des voitures, des fois avec d'autres choses, mais pour signifier, je pense aussi un rapport à l'art et à une liberté qu'on doit avoir quand on décide de faire de l'art. D'ailleurs, vous disiez justement que bah, c'était pas votre faute si les gens avaient été choqués. Il y a eu toute une époque où les artistes considéraient que c'était même une mission de choquer, de créer de la réflexion, du bouleversement. Et là, ce qu'il a semblé, c'est que finalement, vous avez ouvert une porte pour tout un tas d'autres artistes qui sont en train de se former, qui ont envie de se battre aussi un peu pour cette liberté. Comment est-ce que vous avez reçu aussi tous ces témoignages de solidarité ?
17: Ben, moi, ça a commencé d'abord par une sorte de fierté où je me suis sentie... j'étais fière de ce qu'on avait produit et en fait de voir que toutes les écoles, presque toutes les écoles d'art de France nous soutenaient et reprenaient cette idée. Aussi de recevoir tout ce soutien de plein de monde. Moi, en fait, ça m'a complètement rassurée. Mais d'une part, ça m'a aussi mise dans une position où je me posais des questions sur mon propre travail et comment est-ce que j'allais... Enfin, pour plus tard, en fait, vu que je parle aussi de combat politique, etc. À quel point je peux montrer des choses est-ce que je dois avoir une limite? Et en fait, je sais pas. En fait, moi, ça m'a vraiment fait poser la question de est-ce que, du coup, je vais choquer les gens si je produis ça ou si je fais ça? Et en fait, où est-ce que ça peut m'amener? Enfin, moi, c'était aussi compliqué parce que je pouvais pas en parler à mes parents. Et du coup, je me suis retrouvée à parler de ça à mes voisins, à mon frère, à mes frères et sœurs. D'une part, ça m'a tellement rapprochée des gens, mais ça m'a presque un peu éloignée de ce que moi je produis. Mais ça, c'était juste une phase de réflexion. Ne vous inquiétez pas, je vais produire à fond et je sais très bien de quoi j'ai envie de parler.
10: Des
17: tonnes de pignatas. Ouais, vraiment. Ouais, et d'ailleurs, il y a des pignatas en vente en forme de voiture de police au Leroy Merlin, je crois.
20: On a fait une collab.
10: Donc toi, ce que tu dis, c'est que ça t'a amené à réfléchir en fait rétrospectivement à ton propre travail aussi et à sa portée et à comment est-ce que tu pouvais allier un discours politique à travers une forme artistique. Est-ce que ces questions de politique et d'art sont des questions qui se posent depuis longtemps, qui sont récurrentes? L'époque n'est pas évidente. Quand on est étudiant, on est aussi en formation, on n'est pas non plus complètement libre parce qu'il faut avoir un diplôme et qu'on est là pour ça. Mais en même temps, quand on a décidé d'être artiste, c'est pour dire des choses. Et donc ça veut aussi dire souvent prendre des risques. Et là, vous avez pu l'expérimenter aussi pour une première fois de manière un peu plus intense.
12: Ouais. Pareil, moi, ça m'a fait beaucoup remettre en question mon travail dans l'école. Parce que, à côté de ça, je trouve qu'il y a eu une énorme scission entre ce que je fais normalement et entre ce qu'on avait fait là. Parce qu'en plus... À la base, moi, je fais pas énormément de trucs collectifs, même si c'est un truc que j'ai énormément envie de faire. Je trouve que en école, en tout cas, dans la nôtre, c'est un peu compliqué, je trouve, de faire des trucs en collectif. En plus, on est une petite école, donc quand il y a un truc, il y a un effet de groupe, en fait, très vite. Donc, en fait, quand il y a rien, il y a un effet de groupe de il y a rien aussi. Enfin, c'est un peu compliqué de bouger les choses. Mais moi, ça m'a fait grave me remettre en question, même sur le monde de l'art et sur le monde de l'art aujourd'hui. Enfin, sur l'avenir qu'on a, en fait, dans le monde de l'art, qui est, je trouve, de plus en plus aseptisé. Enfin, il n'y a vraiment rien... il y a des trucs politiques, mais c'est toujours avec des limites vraiment partout. Et tu ne peux pas vraiment dire ce que tu penses si tu veux fonctionner, en fait. Enfin, si tu veux gagner ton pain, je pense que il y a des... Enfin, tu dois énormément te limiter et niveau réflexion et niveau politique, niveau position politique et du coup moi juste ça m'a en fait au début je l'ai pris dans un sens assez négatif de genre ça m'a démotivé de fou et ça m'a un peu dégoûté de ça et en fait j'ai un peu pris le truc dans l'autre sens après et en fait là j'ai juste envie de de garder une pratique dans la création et juste parce que ça me fait trop kiffer de produire des trucs. Mais en fait, juste aussi d'agir dans la culture et genre je me renseigne beaucoup sur les tiers-lieux ou genre les lieux de culture justement accessibles et en fait je trouve que c'est des environnements qui subsistent encore même si c'est compliqué et je pense que c'est hyper important de garder ces lieux ouverts et je trouve que c'est, enfin en tout cas pour moi, je trouve que c'est un parfait mélange entre justement la production artistique et l'aspect politique du truc et ça fonctionne en tout cas genre une échelle humaine et du coup tu sens que le truc fonctionne je pense quand t'es dedans et c'est ça qui me fait trop kiffer et je pense que vraiment l'histoire de la piñata ça m'a grave motivée à aller vers ça quoi.
10: Je pense que pendant longtemps on a eu l'impression que le milieu de l'art était un peu protégé d'une certaine forme de violence qui, par contre, ne cesse de se diffuser de plus en plus dans l'ensemble des secteurs de la société, que ce soit au travail, dans l'espace public, etc. Et qu'en fait, ces dernières années, ce qu'on a vu, c'est qu'en fait, le milieu d'art serait plus protégé. Et donc les questions d'une part, comment est-ce que la violence, elle rentre dans vos métiers et dans vos vies? Et d'autre part, tout simplement la question de la censure. Nous, là, on fait cette interview, par exemple, on est le dernier jour du Festival de Cannes. Il y a une tribune qui est sortie, là, pendant le Festival de Cannes, pour parler des acquisitions de Bolloré. Il y a à peine 3 semaines, effectivement, on a quand même entendu parler d'une teuf qui était organisée, ce qui s'apparente quand même à un festival, finalement, libre et gratuit, avec des musiciens. Et donc je pense que c'est aussi important de se battre pour garder ces espaces-là et de s'armer de plus en plus tôt face au fait que vous serez plus protégés en fait, là. C'est ça que vous avez aussi vu.
17: Ouais, mais justement quand j'étais dans ma phase de réflexion de ce que moi je produisais, en fait je me suis dit mais si je me retrouve dans un cas comme ça où je sais pas, une œuvre à moi a choqué un certain public et que du coup c'est diffusé par l'extrême droite etc et tout ça, en fait il y aura plus l'école pour me protéger et en fait c'est que moi et ma pièce quoi contre le monde et du coup c'est vrai que c'était rassurant d'un côté d'avoir cette école et cet institut qui te soutient. Mais en même temps, en fait, en dehors, tu te retrouves seule face à toute la merde quoi, qui se passe là-haut.
12: Enfin ouais, pareil, en vrai, je trouve ça juste grave flippant. Et que, en fait, ouais, tout est hyper uniformisé et tout. Et que, genre, on est obligé de se limiter à tout pour pas se retrouver dans la merde, ouais. Et ça fait un peu peur.

0: Et vous êtes de retour dans l'actualité des luttes jusqu'à 13h30. Et on continue de vous diffuser l'entretien réalisé avec les étudiants des Beaux-Arts de Mulhouse.
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2: Il y a quelques jours, le 11 février 2026, la Cour de cassation a prononcé un non-lieu lors du procès des trois gendarmes qui ont tué Adama Traoré. Après 10 ans d'une bataille juridique intense, la justice française protège une fois de plus des meurtriers. Les violences policières sont légitimées et couvertes par la justice qui leur offre une totale impunité. Chaque année, la liste des personnes tuées par la police s'agrandit. Bien souvent, les victimes sont des hommes racisés, tués par une utilisation excessive et abusive de la violence par les policiers lors d'interpellations, de contrôles ou de garde à vue. Et bien souvent, les meurtriers sont couverts par la justice et les mobilisations de soutien aux victimes criminalisées et réprimées. La continuité des violences policières judiciaires montre bien leur aspect systémique et raciste. Les institutions de l'État, la police et la justice en premier, ne sont que des outils des classes dominantes pour défendre leurs intérêts, maintenir l'ordre social inégalitaire et opprimer toujours les mêmes personnes. N'attendons rien de leurs institutions. Si on veut stopper ces violences, c'est tout le système qu'il faut changer. Nous obtiendrons la vérité et la justice. On n'oublie pas, on pardonne pas.
0: Là, on est bientôt 6 mois après. Vous avez eu des retours ou vous avez l'impression que c'est peut-être finalement aussi beaucoup une polémique construite par les médias?
3: En fait, ça s'est complètement tassé. On a toujours quand même un peu, enfin, du coup, le soutien des écoles et ça n'a pas été oublié en soi. Ça a permis d'ouvrir des débats, ça a permis ça a permis aux autres écoles. De confronter aussi un peu leur école et leurs règles. Mais sinon, moi, de mon point de vue, tout s'est calmé et je peux en parler tranquillement avec les personnes qui m'ont accompagnée tout au long. J'hésite même à en parler à mes parents. Peut-être ça devrait être le moment où je peux leur dire qu'il s'est passé tout ça et qu'ils n'étaient pas au courant et... Mais voilà, on nous a offert des super t-shirts aussi. Et ouais, je pense que

0: école d'art
1: Tourcoing
0: à Dun
1: Dunkerque.
0: Tourcoing Dunkerque, qui en bah, qui risque de fermer aussi, qui en gros grosse fragilité financière. Et du coup, en fait, ce compte, il relaye aussi des articles sur ça, où enfin il y a des communiqués d'étudiants, il y a plein de trucs aussi. Et en fait, bah déjà c'est trop bien. Et moi, je m'en étais pas rendu compte avant, mais qu'il y avait pas justement de compte des écoles d'art qui réunissait toutes les écoles d'art, alors qu'en vrai c'est trop bien que ça ait été créé quoi, et que ça soit parti de ça. En vrai c'est aussi une fierté aussi, et genre c'est trop bien.
1: Finalement, autour de tout ça, ce qui s'est passé, c'est que ça a mis aussi ça a fait comme une alarme collective qui vous a permis de vous rencontrer et de poser la question de votre parole et de sa légitimité à être politique, si vous le souhaitez. Parce que c'est difficile quand même de faire de l'art pas politique, non?
0: Ça sert à rien.
1: Pourquoi ça sert de faire de l'art s'il n'est pas dans la société et en lien avec la société, non?
2: Bah ouais, complètement. En tout cas, ce projet, bah justement, ça m'a permis aussi de passer à côté de la technique que l'extrême droite a effrayé les peuples et juste les personnes qui ont envie de crier et de dire à quel point en fait il y a des personnes qui meurent tous les jours et juste personne n'en parle et tout est étouffé par l'extrême droite et du coup bah moi en fait ça me révolte encore plus et j'ai juste envie de faire plein de trucs politiques et voilà, faire des trucs politiques
0: Enfin, en fait, ça nous donne encore plus envie de faire des trucs comme ça, et ça nous renfrogne encore plus dans notre position du genre, il y a rien qui va, et juste on sert à ça, nous, en tant que là étudiante et peut-être plus tard artiste. Ça, en fait, ça sert à ça. L'art, ça sert à communiquer sur la société et sur ses travers. Et si on peut plus faire ça, bah en fait, c'est le fascisme, en fait.

0: Jeudi 29 janvier, la restitution d'un workshop dont le thème était « La fête comme lieu d'émancipation » a laissé place à un déferlement médiatique et politique, autour duquel se sont greffés la décontextualisation et la déformation des intentions promues par les élèves de la IR, provoquant ainsi la création d'une enquête pour outrage public en réunion du drapeau tricolore et la remise en question des financements dont l'école dépend. Nous parlons d'une performance où les élèves dénoncent les violences policières. Encore une fois, les institutions françaises ont décidé de déplacer les problématiques fondamentales en reposant la faute sur les lanceurs d'alerte. Si la mairie de Mulhouse a décidé de se concentrer aujourd'hui sur les étudiants en art et non des 8913 victimes en France, sans parler des 3 cas recensés dans sa propre ville, alors nous continuerons à attaquer des symboles et à créer de nouvelles manières. Alors, nous nous battons contre la censure et l'intimidation portées à l'encontre des élèves. Nous continuerons à dénoncer les violences, qu'elles soient policières ou tout autre. C'est contre cette nouvelle forme de fascisme que nous nous positionnons, en tant qu'étudiants, mais surtout citoyennes françaises. C'est un contexte mondial où les libertés sont réduites par de plus en plus de lois que nous parlons. Si les questions politiques intéressent nos institutions, nous pourrons revenir sur la réduction des investissements à l'encontre des institutions artistiques. Le réseau de l'ANDEA a été lourdement impacté par les décisions politiques, poussant la fermeture de la plus vieille école de France, l'école d'art et de design de Valenciennes. Ce n'est sans raison que nous dénonçons fermement, nous étudiantes en art et de design, le droit d'exprimer nos idées qui ne font que dénoncer une vérité politique, l'intimidation au travers du déferlement médiatique et du pouvoir politique. Nous soutenons la IR et ses élèves. Nous soutenons la création artistique et la défense des valeurs. Soutien à la IR. Opinion à
1: Finalement, à travers les liens que vous avez pu construire, vous découvrez.

0: Et aussi peut-être que la seule chose qui protège et rassure et permet de continuer à avancer, c'est le collectif aussi.
1: Ouais, bah ouais, enfin, c'est ce que je disais tout à l'heure aussi sur ce que j'ai envie de faire après. C'est en vrai, c'est ce qui me fait ouais tenir ma position de j'ai envie de faire ça, travailler dans l'art et travailler dans la culture et tout. C'est vraiment l'idée du collectif, de sentir qu'il y a des gens autour de toi qui te soutiennent et que tu soutiens, et qu'en fait ouais, ça prend beaucoup plus de sens à plusieurs, et que justement tu peux faire encore plus de trucs parce qu'il y a il y a pas qu'un cerveau, il y en a plein, et c'est ça fait une force de fou, je trouve.
2: Bah, je suis grave d'accord en vrai. Enfin, c'est juste que bah, moi, le soir où je me suis retrouvée seule chez moi à voir tout ça, en fait, j'avais juste une envie, c'était de m'entourer des personnes de l'école. Et du coup, moi, ça m'a apporté un énorme soutien émotionnel parce que bah, comme je pouvais pas en parler à mes parents ou alors bah, à certaines personnes, en fait, bah, le fait que genre. J'ai toujours été accompagnée, rassurée par bah, toutes les personnes qui étaient présentes. Bah, en fait, c'est juste que l'école est devenue genre juste un grand groupe, et même les personnes avec qui on s'entendait pas, enfin avec qui on n'était pas hyper proches, bah, d'un coup en fait on oubliait tout ce statut, et genre juste tout le monde était dans la même dynamique, et vraiment on a créé plein de liens comme ça. Et du coup, je trouve que aussi maintenant, à l'école, on a grave un truc de tout le monde agit ensemble sur certains sujets. Plusieurs fois, les élèves ont proposé. Parce que du coup, on a été un peu menacés d'aller au comico et d'aller témoigner. Et moi, avec ma situation un peu instable, bah, en fait, plusieurs. De ces personnes à l'école ont proposé en fait d'aller témoigner à ma place, et bref, il y a eu plein de mouvements comme ça qui ont fait que bah en fait c'est génial d'être en collectif et d'agir collectivement, et c'est tellement plus fort, et ça rapporte énormément de choses pour chacun et chacune.
0: On en parlait un petit peu auparavant. Les écoles, des fois, donnent un sentiment de bulle. Parce que voilà, on est dans son quotidien, dans sa pratique, avec sa communauté de travail à ce moment-là, et étudiantine, qui nous coupe des fois un tout petit peu de l'espace social, l'espace public plus large. Là, vous avez justement décidé que, à travers ce workshop, la question du carnaval, la question du populaire, vous aviez envie de refaire le lien aussi entre l'école et l'espace public et les questions qui apparaissent dans l'espace public, donc notamment aussi la question des violences policières. Est-ce que vous avez l'impression que ça, voilà, que ça a fait que cette histoire, ça participe aussi du fait de faire tomber des murs?
2: Bah complètement, parce que enfin en fait c'est aussi une manière de montrer que en fait bah toutes les paroles des personnes victimes ou en tout cas qui ont subi de la violence policière, en fait elle est entendue, et bah que forcément il y a certains lieux où l'art et les écoles d'art domaine privilégié un peu et qui devient presque élitiste, etc. Mais en fait c'est pas si accessible que ça, et de ramener bah par exemple la classe populaire dans l'art, c'est une façon de montrer que bah ils sont là, et ils seront toujours là, et en fait ils sont entendus, et tout le monde devrait les entendre. Et franchement, moi, ça m'a juste permis aussi de m'ouvrir au monde extérieur, et pas que en art, et de parler de plein plein d'autres sujets qui touchent aujourd'hui des personnes qui sont pas en fait en école d'art. Surtout que bah, en école d'art, en fait, on est très renfermé dans le sens où, par exemple, à Mulhouse, on n'est pas énormément, on est beaucoup de jeunes, mais en dehors de ça, bah, à l'école, on voit pas tant de monde extérieur que ça. Moi, je sais que je vois beaucoup des gens de l'école, Et du coup, savoir que bah, ça a pu déclencher peut-être quelque chose chez les gens en fait qui nous entourent, bah je sais pas, enfin peut-être qu'ils sont fiers un peu de ce qu'on peut faire et ce qu'on peut revendiquer, etc. Enfin moi je sais que par exemple avec mon voisin qui a 38 ans, immigré, il parle pas un mot français et tout, enfin juste il était hyper fier de ce qu'on a fait. Et par exemple lui, tu vois, c'est quelqu'un qui est directement touché par ces causes-là, parce que bah en fait il a aussi été victime de violences policières. Et en fait, il était juste là à me remercier et à être en mode mais merci beaucoup pour ce que vous avez fait. Et voilà quoi.
0: Toi aussi, t'as ressenti ça? D'un coup, bah, y a peut-être une population de Mulhouse qui, habituellement, se sent pas représentée par et dans l'école des Beaux-Arts de Mulhouse, qui, d'un coup, a senti qu'elle avait sa place aussi, qu'elle était peut-être bienvenue, et que ses histoires pouvaient nourrir aussi le travail des étudiants de Mulhouse.
1: Bah, en vrai, étonnamment, enfin, moi, enfin, je pensais pas parce que justement, à l'école, on est un peu coupé justement de la ville, vu qu'il y a pas, c'est pas une ville méga étudiante et du coup, on n'a pas beaucoup de contacts en dehors de l'école. Et en fait, on s'est retrouvé plusieurs fois à être au bar, bah, du coup, ensemble, entre étudiants de l'école et à croiser des gens hyper random dans la rue qu'on connaissait pas, qui étaient en mode, eh, c'est vous à l'école d'art, la piñata et tout, et qui étaient en mode, mais c'est trop bien, c'est trop stylé, et juste ça faisait trop kiffer. Enfin, c'est un mini lien tout con qui a duré 2 minutes, mais juste un peu connecté quand même à des gens de la ville qu'on fréquente pas du tout, mais ouais, grave ressenti ce truc de faut parler de tout ça en fait. Faut grave parler de tout ça, c'est hyper important.
0: Est-ce que vous avez quelque chose à rajouter? Est-ce que j'ai oublié de vous poser une question?
1: Bah moi je voulais juste dire merci en vrai de nous avoir donné cette opportunité d'en parler parce que on n'en a pas eu beaucoup et récemment on en a eu quelques-unes qu'on a un peu enfin pas prise parce que justement on était un peu fatigué de toute cette histoire et en vrai là c'est trop bien qu'on ait pu en parler avec toi et c'est trop bien de pouvoir ouais nous laisser cette place là et cette parole.
2: Et pareil je vous remercie tous, merci d'être là ouais je remercie aussi bah même les autres médias qui nous ont soutenus et pour qui on a aussi témoigné. Merci à notre école et à tous les élèves. Big up. Parce qu'après ça, du coup, on a eu les portes ouvertes. Et nous, on voulait pas reproduire la performance. On voulait dénoncer les violences policières tout d'abord parce que c'est absolument ce qui n'a pas été montré dans les médias. Et ils ont juste parlé de la voiture, quoi. Et du coup, après ça, on a organisé un carnaval. Dans la rue où tout le monde s'était déguisé, et tout le monde a fait un super grand bruit en ville. Voilà, c'était super.
1: Ça s'est bien passé, en vrai, on était grave entre nous quand même. Il n'y avait pas grand monde aux portes ouvertes. Mais juste nous, ça nous a fait du bien collectivement à l'école de faire ça. Ouais, on a d'abord fait un tour dans l'école et tout, on a fait plein de bruit, on a pris plein de casseroles et c'était grave drôle. Et après, on est sortis dans la ville et les gens, bah, ils nous regardaient en mode c'est gaulerie. Ils ne nous rejoignaient pas forcément, mais. En vrai, c'était trop mignon et on était tous trop contents d'être ensemble et c'était trop cute.
0: Et de dépasser la peur aussi, un peu.
1: Ouais, de ouf, parce qu'en vrai, on était grave ridicule. Mais c'était trop bien, du coup. Enfin, genre, on était là, on était trop contents d'être ridicule et parce qu'on était tous ensemble, c'était trop mignon.
0: Ouais, bah c'est ça.
1: Voilà.
0: La puissance de l'être
1: du
0: ensemble.
1: Du groupe,
0: En fait,
1: ouais.
0: Ouais, carrément. Ben, merci beaucoup.
2: Merci.
3: Aujourd'hui, aux Beaux-Arts de Valence, le 25 mars 2026, nous allons joyeusement exprimer notre colère face à toutes les injustices et les violences policières. Cette performance artistique qui va être réalisée est toujours bien actuelle et résonne encore aujourd'hui. Pour le contexte, le 29 janvier, lors d'une performance artistique, une piñata de voiture de police est joyeusement détruite à La Hire. Des élus locaux s'en emparent, déforment la réalité en tronquant la vidéo originale et la fachosphère s'est éveillée jusqu'à Darmanin et CNews. Comme dit dans le communiqué des étudiantes des Beaux-Arts de Mulhouse, Les écoles d'art sont des laboratoires de recherche sur les questions intimes, sociétales et politiques. Et ce sont des espaces de liberté à préserver. Et Rachida rend l'argent déjà.
4: L'école de Valence est située dans un quartier dit sensible par les politiques de la ville de Valence. Nous, étudiantes, nous avons perçu des moyens mis en place ici et comme dans tous les quartiers de France. Nos pensées vont pour toutes les personnes qui subissent ces violences au quotidien, qui portent les charges violentes du racisme, du patriarcat et de l'hétéronormativité tous les jours, dans l'ombre, dans des quartiers où personne ne met les pieds. Nos pensées vont aussi aux familles qui ont perdu des proches suite à des violences policières et qui luttent pour reconnaître leurs préjudices et exigent des réponses et des sanctions.
5: Il y a quelques jours, le policier qui a tué Naël et a vu avoir une cagnotte s'élever à 1,6 million d'euros s'est vu offert par la cour d'appel la requalification de meurtre à violence ayant entraîné la mort sans intention de la donner. La justice protège la violence de la police. C'est un état policier, c'est simple. Il y a tout un recueil fait par un collectif que nous avons scanné et vous pouvez repartir avec un peu de cette mémoire. Un nom, une histoire pour continuer à se remémorer que la police tue depuis longtemps. Continuons à faire vivre nos espaces de liberté, nos laboratoires de recherche et de remise en question. Nous avons la chance d'avoir ces espaces, il faut savoir s'en emparer.
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Pour ce mois d'août, on a choisi de vous mettre une ancienne émission qui date de septembre dernier, où on parlait des incendies des forêts qui ravagent la Grèce, mais aussi bien le reste de la Méditerranée chaque été. Nous avons essayé de sortir de la lecture classique de ce phénomène, qui s'intéresse seulement aux faits, et analyser aussi son côté politique. On vous souhaite une bonne écoute et un très bel été.

0: Bonsoir.
1: Vous écoutez Radio Fréquio, l'émission de l'initiative grecque Radio Fréquence Paris Pluriel 106.3 FM. Et aujourd'hui, pour l'émission de la rentrée, on va parler des incendies.
0: Des incendies des forêts, mais pas que. Parce que on est à la fin de la période de lutte contre les incendies. Et ça serait une bonne idée de faire un court aperçu un débriefing de ce qui s'est passé cet été, en Grèce et ailleurs d'ailleurs.
1: Plutôt en Grèce. Pas seulement cet été, mais chaque été.
0: Chaque été et aussi.
1: Plusieurs années.
0: Et au lieu de nous concentrer uniquement sur les faits, sur le côté technique, pour ainsi dire, de ce qui s'est passé, c'est-à-dire les surfaces brûlées ou à quel point les incendies sont une chose terrible, on va aussi essayer d'analyser le côté politique, le côté sociologique et tout ce qu'il y a derrière le phénomène des feux de forêt qui sont de plus en plus dévastatrices.
1: Oui, mais peut-être on peut commencer avec quelques nombres, avec quelques
0: chiffres.
1: Quelques chiffres, merci. Et par exemple, le terre brûlée, comment ça s'appelle, le pourcentage de terre brûlée.
0: Le pourcentage de terre brûlée de la surface totale du pays et de la surface de la terre et non pas de la surface des eaux.
1: Vas-y alors.
0: De la mer, voilà. Alors, d'après le chiffre qu'on a pu collecter depuis le site du programme européen d'observation de la Terre qui s'appelle Copernicus. Copernicus ou Copernicus, selon si vous êtes français ou non. Chaque année, depuis 2010, 0,3% de la surface du pays est brûlée par des incendies de forêt.
1: En Grèce.
0: D'ailleurs, ailleurs en Europe, en fait, le premier de ces records morbides appartient au Portugal avec une surface brûlée par an par moyen de 1,2%. Et entre la Grèce et le Portugal se trouve la Chypre avec 0,35%. Ça veut dire que dans le cas du Portugal, par exemple, dans 10 ans, on aura environ 10% de surface du pays brûlé, si on continue avec ces taux, avec le rythme d'aujourd'hui. D'ailleurs, comme on a trouvé les chiffres sur le site d'une agence de l'Union européenne, on aurait pu éviter de mentionner, mais on ne l'a fait pas, d'autres pays dans la région qui sont aussi bien impactés et même plus que les trois pays qu'on vient de mentionner, à savoir Monténégro, Macédoine, la Bosnie et l'Albanie qui ont aussi des taux de terres brûlées, des surfaces brûlées aux environs de 1 à 3% de leur surface annuelle par an. Pardon, non, ce n'est pas 1 à 3%, c'est de 0,3 jusqu'à 1,3% par an, en moyen.
1: D'accord, mais je pense qu'on peut maintenant nous concentrer en Grèce. Et on va nous concentrer pour les débuts, on va se concentrer cet été, donc l'été 2025, parce que c'était un été comme tous les étés les dernières années, où il y avait des feux, des incendies énormes et
0: énormément dévastatrices.
1: En Grèce. Et on va parler de deux cas de cet été. Le premier, c'est Chios, où le 22% de la surface de l'île est brûlée dans une décennie, la dernière décennie. Et 11% cet été.
0: C'est-à-dire la moitié de la surface totale a été détruite cet été. Et ça n'a pas été fait en seul coup. En fait, on a deux incendies séparés. La première au mi-juin, et fin juin, entre le 22 et le 24 juin. Et une deuxième du 13 jusqu'au 15 août de cet été. La deuxième, on peut dire qu'elle a été la plus La plus importante en matière de dégâts avec une importance écologique, parce que elle a touché une surface, une région qui a été désignée une région Natura 2000. C'est une désignation, une appellation au sein de l'Union européenne pour des régions, pour des zones où se trouvent des habitats et des espèces de faune menacées.
1: Il faut aussi noter ici que en partie de cette région qui a été brûlée, on a déjà parlé dans cette émission.
0: Oui, je ne sais pas si vous en souvenez.
1: Et sinon, vous pouvez écouter l'émission sur les extractions minières à Chios, parce que la surface brûlée, en partie de la surface brûlée, c'est le village et autour du village de
0: De
1: Volissos,
0: Keramos, oui, c'est la.
1: c'est la région de Volissos, le village de Keramos, qui est. Et la région
0: Sur laquelle il y a un projet pour une nouvelle mine d'antimoine. Si ça vous intéresse, vous pouvez écouter, vous pouvez trouver notre ancienne émission sur notre chaîne YouTube Initiative Grecque. Et l'épisode s'appelle Les extractions minières à Chios.
1: allez-y.
0: Voilà, donc pour cet été, le palmarès macabre appartient à cette île, malheureusement. Il faut aussi, enfin, chaque été, on a un autre endroit, une autre île, une autre région dans le pays qui fait la une pendant quelques jours où on dit, oh, quel dommage, qu'est-ce qui s'est passé, c'est terrible, c'est horrifiant. Après, on l'oublie ou on fait qu'on l'oublie pour ne pas être complètement déprimé. Et l'année prochaine, on a une autre. Il y a 2 ans, c'était Rhodos. À l'époque, Rhodos est une île trop touristique où, je me souviens, on avait des images à la télé. Qu'est-ce qui se passe? On avait des images à la télé avec des touristes évacués ou qui ne savaient pas où aller avec. La pagaille complète de je sais pas quoi, c'était horrible.
1: Oui, et une autre région qui est
0: Qui est,
1: vraiment
0: ouais.
1: impactée, qui est une région assez importante
0: Pour le pays,
1: pour les pays.
0: pour l'activité économique du pays.
1: Oui, on peut dire ça. C'est Athènes, donc c'est
0: Ouais, qui
1: Attique,
0: c'est la région
1: la région
0: d'Attiki.
1: d'Attiki.
0: Je ne sais pas comment ça s'appelle en français.
1: Oui.
0: Mais oui, c'est la région de la capitale. On dit que c'est une région très importante parce qu'il y a à peu près un tiers de la population du pays habite sur cette région. Si vous connaissez pas Athènes, Athènes est une ville qui est pratiquement complètement entourée par des montagnes, par été. Elle l'était. Entourée par des montagnes, par des forêts. Mais pendant les 8 dernières années, depuis le 2017, Attiki a perdu 37% de ses forêts. Des forêts qui entouraient la ville. Oui, c'est 37%.
1: Oui.
0: C'est plus qu'un tiers.
1: Et ça correspond à 26% de la surface totale de la région.
0: Vous pouvez imaginer ça. Pouvez-vous imaginer ça?
1: C'est assez
0: C'est
1: difficile.
0: un quart de la
1: Oui,
0: région
1: un
0: de la
1: quart de la
0: capitale qui a
1: région.
0: été brûlée.
1: Oui. Et il y a bien sûr des conséquences sur la ville. Parce que cette perte des forêts aggrave les climats de la capitale, et notamment dans les vagues de chaleur pendant l'été. Et vu que ces forêts entourent la ville et contribuent no normalement à la régulation et à la qualité d'air urbain.
0: À part la perte de
1: D'air
0: biodiversité et toutes
1: urbain.
0: les espèces qui habitaient ces forêts, comme des cerfs ou des biches, des loups, etc., etc., etc.
1: Oui, mais on a dit au début que ce n'est pas juste des incendies des forêts, parce que ce n'est pas seulement les forêts qui brûlent, c'est aussi des régions urbaines, et comme cet été,
0: L'été dernier.
1: l'été dernier, oui, en banlieue nord d'Athènes, mais cet été aussi, avec la ville de Patra, par exemple,
0: Oui.
1: et comme on a dit avant, à Chios, il y avait des villages qui ont été
0: On dû être
1: presque,
0: évadués,
1: oui,
0: qui avait des maisons, des dizaines de maisons qui ont été
1: complètement
0: brûlées et
1: détruites.
0: étaient rendues inhabitables.
1: Donc, Ce sont
0: Pour
1: de...
0: vous laisser digérer ces informations plutôt tristes, on va vous passer une petite chanson et on revient avec vous.
1: 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Et aujourd'hui, on parle de feux de forêt et des incendies et dévastatrices de Grèce, plutôt. Et la question maintenant, c'est pourquoi est-ce qu'on a autant d'incendies et autant de... Je ne sais pas si les incendies en Grèce, en fait, peuvent être renommés méga-feux, mais en fait, c'est beaucoup plus large au niveau de proportions et des désastres qu'auparavant. Et d'après notre Premier ministre, Kyriakos Mitsotakis, en 2023, après on était vraiment... où la surface des pays qui étaient brûlés était énorme. Et après, on était horrible. Il a dit, nous avons et nous aurons des incendies. C'est aussi les résultats de la crise climatique que nous vivons avec une intensité de plus en plus grande.
0: Oui, sans doute, on ne peut pas le nier, la crise climatique a quelque chose à faire, contribue au fait que les feux et les incendies sont de plus en plus violents, se produisent pendant des périodes où on a de plus en plus de sécheresse, on a des températures plus élevées. Mais est-ce que c'est la seule explication? Est-ce que c'est juste en fait d'attribuer l'intensité et d'attribuer l'ampleur des dommages juste à la et uniquement à la crise climatique. Et c'est ça qu'on aimerait examiner. C'est ça c'est la question qu'on se pose et c'est la question à laquelle on aimerait c'est la question qu'on aimerait éclaircir.
1: Donc on peut commencer avec les conséquences de les changements climatiques, les changements du climat à la région Méditerranée, à la région de Grèce, surtout de la Grèce,
0: Du Portugal, de l'Espagne, de la
1: et
0: Malte,
1: tous les
0: de
1: pays qui sont
0: Chypre,
1: vraiment
0: de
1: touchés par le feu.
0: l'Algérie, de Maroc, etc.
1: Et donc, il faut dire que c'est vrai, messieurs les premiers ministres ont raison, qui ont... Le réchauffement climatique a vraiment beaucoup touché la Méditerranée. La Méditerranée, donc on a des vagues de chaleur beaucoup plus importantes et beaucoup plus fréquentes. Et donc on a une réduction de l'humidité des sols, on a en sécheresse, une aridification qui se produit. Il faut dire aussi que il y a de dans que la Méditerranée c'est un point chaud climatique avec un réchauffement plus rapide que les moyennes mondiales. Donc oui, c'est vraiment touché, et comme la France, comme le sud de la France en fait. Et ce qui se produit, ce qui est vraiment en cause de cette intensification des incendies, c'est il y a une alternance entre pluie intense et sécheresse prolongée. Et les sécheresses prolongées entraînent une croissance importante de biomasse qui, en période d'été, la période où il y a un risque d'effet majeur, devient un combustible énorme, une source de combustible pour ces types des incendies.
0: Donc, si je comprends bien, les périodes humides, les périodes de pluie prolongée font que les canopées, les arbres, en gros, grandissent plus vite. Et après, pendant la période des sécheresses qui s'ensuivent, pendant les mois pendant l'été ou pendant le printemps, toutes ces feuilles, toutes cette biomasse tombe, reste là, devient extrêmement sèche. Et après, c'est le combustible parfait pour un départ de feu qui se propagera trop vite, globalement.
1: Et c'est ça que je comprends aussi.
0: Ok, parfait.
1: Mais ce qui est intéressant à regarder, à examiner, c'est est-ce qu'il y a des mesures préventives qu'on peut penser, nous dès ici maintenant, pour éviter cet accroissement des incendies?
0: Moi, j'ai une idée. C'est pas la
1: Dis-moi.
0: mienne, j'ai lu à propos d'elle, mais j'ai une idée. Quelqu'un disait, je crois que c'était un spécialiste sur la gestion des biomasses dans les forêts, qu'on peut avoir des feux préventifs pour détruire cette biomasse avant qu'elle devienne sèche et qu'elle devienne du matériel qui pourrait alimenter une méga feu pendant les périodes où on n'a pas de risque d'incendie, par exemple pendant l'hiver.
1: Intéressant ce que tu dis. Tu veux dire qu'on peut vraiment avoir des efforts pour réduire cette masse combustible?
0: Oui, on n'est pas tout à fait incapable face au changement climatique. Oui, c'est vrai. On peut faire
1: Intéressant.
0: des choses.
1: Ouais. Est-ce qu'il y a quelqu'un à proposer ça à Monsieur le Premier ministre?
0: Oui, quelqu'un l'avait proposé. En fait, juste après l'incendie qui a été la plus meurtrière, d'après ce qu'on sait pendant l'histoire moderne du pays, à Mahati en 2018, dont on va parler un peu plus tard, il y a eu un plan qui a été rédigé. C'était une feuille de route, en fait, qui a été rédigée et proposée au gouvernement à l'époque, en fait, au ministre chargé du climat et de la gestion de la politique contre les incendies des forêts, en gros, qui avait des mesures comme ça, qui proposait des mesures comme ça.
1: Mais je peux aussi penser qu'il y avait déjà des mesures pour réduire des combustibles. Je sais que moi, on fait dans mon village, on fait ça, on brûle en fait tout ce qui est sèche, plantes sèches dans l'hiver pour éviter, pour limiter les risques de feu. Donc peut-être que c'est plus difficile maintenant parce qu'à cause de ce réchauffement climatique, on a plus de biomasse.
0: Et qu'est-ce que tu veux dire exactement?
1: Je veux dire qu'il faut peut-être intensifier ces efforts de réduire cette masse combustible. Et puisqu'on est d'accord, nous, avec Monsieur Mitsotakis, que cette crise climatique a un effet énorme à cet accroissement des incendies, peut-être on peut aussi intensifier les efforts vers la réduction de cette biomasse importante, chasse, qui cause des méga feux. Donc, ce que je veux dire, c'est que apparemment, Monsieur Mitsotakis est au courant qu'il y a une crise climatique.
0: Oui.
1: Mais je sais et je comprends que c'est pas facile pour lui de battre contre cette crise-là au niveau mondial. Mais au niveau de notre pays de Grèce, j'imagine que c'est assez facile d'arriver à une conclusion qu'il faut intensifier cette mesure préventive, comme cela qui est déjà proposé, pour éviter les risques augmenteux des incendies.
0: Oui, on est d'accord à dire qu'il y a des choses qu'on peut faire. Il y a pas
1: Donc,
0: mal de choses qu'on peut faire et pas juste pour se défendre contre le feu quand ils se produisent. Par exemple, avec l'investissement au corps des pompiers, avec les avions bombardiers, etc. Mais il y a aussi des mesures préventives qu'on peut prendre. Oui, c'est ça.
1: Je pense qu'on peut conclure que c'est pas une excuse.
0: Non, c'est pas une excuse. Ça pourrait l'être au début, c'est pas quand
1: Ouais,
0: on
1: les
0: a
1: premières années.
0: commencé à s'apercevoir, à se rendre compte que le changement climatique avait quelque chose à faire, mais aujourd'hui, c'est plus une excuse.
1: Oui, et comme les premières ministres ont déjà expliqué, la crise climatique, c'est quelque chose que nous vivons avec plusieurs années, avec une intensité de plus en plus grande.
0: Et du coup, les efforts devraient être de plus en plus
1: Élevé.
0: élevés.
1: Il faut appeler la première ministre alors.
0: On peut le faire juste après.
1: Oui, on peut le programmer.
0: On va passer à une chanson, pas encore.
1: Oui, et après on peut passer dans la prochaine étape, regarder
0: Le prochain
1: le
0: chapitre.
1: prochain chapitre. Alors, c'est quoi le problème alors? Pourquoi est-ce qu'on n'intensifie pas ces efforts de prévention? Après les chansons.

0: 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Et aujourd'hui, on parle des incendies en Grèce. Comme on l'a dit avant, même si la crise climatique est un facteur aggravant de ces incendies, et n'est pas une excuse pour l'inaction gouvernementale. Donc l'État grec se lave les mains avec l'excuse de crise du climat.
1: Qui n'est plus une excuse.
0: Oui, merci. Les gouvernements fallait compenser avec des mesures renforcées, comme on a dit, des préventions, mais aussi des d'actions. Ce qu'on voit les dernières années, c'est que les catastrophes, parce que ce sont vraiment des catastrophes, comme on en parlait au début, révèlent les mêmes lacunes chaque année. On manque de pompiers, des moyens aériens en terrestre qui ne sont pas suffisants, les défaillances d'équipements, infrastructures non entretenues, en protection forestière insuffisante, et en général en négligence des autorités locales de cette mesure préventive.
1: Pour moi, désolé de t'interrompre, mais il faut dire toute la vérité. La vérité est que les investissements au corps des pompiers, des sapeurs-pompiers, ont été augmentés pendant ces dernières années. Après les pressions de la société civile, des manifestations et le fait que les gens comprenaient qu'il y a quelque chose dans les pas. Donc ça, c'est vrai. C'est vrai, il faut le dire, c'est vrai que les investissements des véhicules ont été achetés, des avions ont été commandés, mais ça, c'est une autre histoire, on reviendra après. Mais encore une fois, la lacune persiste, c'est-à-dire les surfaces brûlées chaque année augmentent année après année. Les feux deviennent de plus en plus dévastatrices. Les autorités n'arrivent pas à protéger les villages, à protéger même à empêcher le feu d'entrer dans des zones habitées. Et du coup, c'est normal de se dire que quelque chose ne va pas, que apparemment quelque chose n'est pas bien fait. On n'a pas épuisé toute la marge d'action contre ce problème. Et c'est là où vient le côté protection forestière insuffisante. Parce que d'après les chiffres qu'on a vus en recherchant cette émission, on a vu que c'est vrai que les investissements au corps des sapeurs-pompiers augmentent, mais par contre, les services forestiers sont à l'abandon. Pour des forêts, pour des zones naturelles énormes, il y a une ou deux personnes qui s'occupent. Il n'y a vraiment rien. Et les investissements, dans ces cas-là, sont en décroissance depuis des années.
0: Oui, et je pense qu'ici, il faut aussi dire il y a une mesure que le gouvernement a prise pour éviter les morts, parce que les quelques dernières années, on n'a pas beaucoup de morts, on n'a pas de morts, d'après le gouvernement. Et donc,
1: Sauf quelques exceptions.
0: oui, qu'on va parler plus tard. Cette mesure a commencé après. L'incendie de Mati, qui est l'incendie qu'on a parlé avant, le plus meurtrière de l'histoire de la Grèce, je pense, au moins l'histoire contemporaine de la Grèce. Et c'est aussi le deuxième plus meurtrière de l'Europe, peut-être du monde, ces derniers siècles.
1: C'était en 2018
0: Oui.
1: à Mati, dans une région balnéaire dans l'est de l'Attique, de la région de la capitale.
0: Et dans cet incendie, après cet incendie, à cause de cet incendie, on compte des 104 morts et des dizaines de blessés. On compte milliers de maisons qui ont été détruites, qui ont été brûlées ou endommagées, et aussi des dizaines de milliers d'hectares de forêts brûlées. Et je pense que ces chiffres pour les forêts brûlées, c'est pas juste Mati, mais c'était les deux feux qui étaient en place, qui étaient actifs pendant la même temps, pendant la même période. Mais c'était vraiment un incendie dévastatrice.
1: Et c'était aussi un point de bascule à la manière dont les autorités, plus globalement la société grecque, traite et voit les incendies. Parce que c'était un événement vraiment dévastateur où on a compté des morts et des centaines de morts. En fait, à peu près un peu plus de 100 morts. Et pour vous donner quelques informations de plus, la région, c'est comme une banlieue, mais qui n'a pas vraiment de cadastre, qui n'est pas vraiment organisé, qui n'a pas vraiment un réseau routier, comment dire, proprement organisé. Cette région, cette habitation a été bâtie ad hoc. Parce qu'il y avait des gens qui avaient des champs de terre, qui ont construit une maison et ils passaient leurs vacances là-bas. Elle se trouve en plein milieu d'une forêt, pour ainsi dire, avec des pins, n'est-ce pas? Qui, si vous ne le savez pas, sont des arbres qui produisent beaucoup de matières inflammables, qui, avec la moindre feu, la moindre étincelle, peuvent évoluer à quelque chose de très grand, à un feu énorme. Donc le feu est parti vers la direction d'où venait le vent, un peu plus loin dans la montagne, et dans très peu de temps, elle est arrivée jusqu'à cette habitation, jusqu'à cette petite région, cette petite très petite ville qui donnait à la mer. Donc d'un côté, on a la roue principale, la roue nationale qui sert à accéder à l'habitation, et de l'autre côté, on a la mer. Le fait arrivant du côté de la roue principale, il n'y avait pas de manière d'y échapper, et donc beaucoup de gens se sont trouvés coincés entre les mers et l'habitation, essayant d'échapper sans pouvoir y arriver. Les fumées était en même temps un facteur aggravant de la situation parce que les gens ne pouvaient même pas voir où il allait. Il y avait des gens qui ont été évacués par la mer, avec des gens qui étaient venus en bateau avec leur barque, leur petit bateau pour évacuer des gens. Mais malheureusement, ce n'était pas le cas pour tout le monde. Voilà. Est-ce que tu veux dire quelques mots sur le procès qui s'ensuit? C'est un suivi?
0: Je pense que parce que donc le fait de l'incendie des Mati était causé par l'action humaine. Je pense qu'il était
1: Par négligence, tu veux
0: oui
1: dire?
0: par négligence. C'était pas
1: Provoqué, oui,
0: oui volontaire.
1: intentionnellement.
0: Oui, c'était pas intentionnel. Et je pense qu'il y avait de la personne responsable est déjà
1: Arrêté,
0: comment dire, oui,
1: condamné.
0: arrêté, condamné. Et je me souviens pas exactement
1: Quelles sont les charges? De
0: non
1: quoi il est accusé?
0: parce qu'il y avait aussi des parce que chaque fois qu'il a un fait comme ça, chaque fois qu'il a une catastrophe naturelle comme ça, même si ce n'est pas naturel, c'est-à-dire une catastrophe comme ça, il y a toujours des responsabilités gouvernementales. À l'époque, c'était le gouvernement de Syriza, donc c'était pas la nouvelle démocratie qui en avait
1: Je crois
0: fait.
1: qu'il faut insister un peu ici. Il faut
0: Oui.
1: dire, parce qu'on ne l'a pas mentionné, quelles sont les responsabilités gouvernementales à l'époque de la catastrophe de Mati. Le fait que il y avait pas de. On avait déjà commencé à compter des blessés quand les services ont arrivé sur place. Quand il y a eu le premier tentative de commencer à évacuer des gens. C'est-à-dire. Il y a eu un retard énorme. Il n'y a pas eu d'informations quelconques à des gens en leur disant qu'il y a un feu qui arrive, il faut que vous fassiez quelque chose, sinon vous êtes en danger. Et c'est pour ça que les gens se sont pris à leur sommeil, quoi. Ils ne savaient
0: Oui.
1: pas d'où ça venait, ils ne savaient pas quoi faire, ils étaient coincés comme des souris, quoi.
0: On peut juste dire ici que c'est toujours le cas. C'est-à-dire qu'il y a toujours, même aujourd'hui, il y a un appui important sur l'aide des volontaires. donc pas des pompiers, mais des personnes qui se portent volontairement à aider à l'évacuation, à
1: La prévention, la lutte
0: la lutte
1: contre les
0: contre le... Oui,
1: incendies, tout ce qu'il y
0: exactement.
1: a à faire pendant
0: Donc,
1: un feu de
0: et
1: forêt.
0: cette force de volontaires est toujours importante. Parce qu'il y a encore des forces qui sont pas suffisantes pour gérer une situation tant aggravée. Il faut dire par contre qu'après Mati, après cet incendie qui a coûté beaucoup de vies, et après l'élection de la nouvelle démocratie qui est toujours au pouvoir, oui. Une nouvelle pratique de gestion des crises était mise en place. Chaque fois qu'un incendie se déclare, il y a une ordre assez rapide
1: Qui en fait
0: d'évacuation.
1: est un message
0: Oui, un message
1: automatique qui est
0: au
1: envoyé
0: téléphone.
1: à tous les portables,
0: Oui.
1: peu importe si on a du signal ou non. C'est un truc qui sonne comme une
0: Oui,
1: alarme
0: comme
1: et qui te
0: sirène, oui, c'est
1: dit,
0: assez perturbant.
1: ouais, c'est assez perturbant, mais voilà, qui est censé dire quoi faire. Il y a un feu qui arrive, il faut faire gaffe,
0: Oui,
1: etc., etc.
0: et ça a commencé parce que le nouveau parti au pouvoir, le gouvernement grec, voulait éviter et réduire à néant, à zéro, les risques des pertes humaines.
1: Exactement. Ils ne voulaient pas laisser, ils avaient fait leur drapeau, la conviction, les promesses que ce qui s'est passé, ce qui s'est produit à Mati n'allait jamais se
0: Oui,
1: reproduire.
0: Mati a été utilisé beaucoup pour l'élection, pendant l'élection, pour contre Syriza qui était au pouvoir à l'époque, pour Nouvelle Démocratie qui est au pouvoir après,
1: Et même
0: qui a
1: aujourd'hui.
0: gagné, même aujourd'hui. On peut dire qu'au début, on peut regarder, cette pratique semble logique.
1: Oui, c'est tout à fait logique. Quand il y a un feu qui arrive, il faut évacuer les gens. Parce que sinon, les gens vont ne pas...
0: Oui, parce que la
1: Voilà.
0: vie humaine est la priorité absolue.
1: On est
0: Et
1: d'accord.
0: donc, bravo. Mais...
1: Et si on regarde un peu plus près, parce que c'est ça qu'on aime faire et c'est ça qu'on doit toujours faire. On a l'impression qu'on l'utilise pour tout. On l'utilise pour la moindre raison. Du moins quand le système a été mis en place. Et pour être clair, on ne condamne pas, on ne dit pas que ce n'est pas un système utile, c'est tout à fait indispensable, c'est tout à fait indispensable de pouvoir émettre des ordres à toute personne ayant un téléphone portable en lui disant, il faut faire ça, il y a un feu qui arrive, il y a un danger.

0: Je dis ça parce que cet été, par exemple, ben dans l'incendie à Patra, autour de Patra, qui est une ville assez large à Péloponnèse, je pense que c'était le maire qui a dit, le maire de la région, que ceux qui restent, qui ont décidé de rester malgré l'ordre d'évacuation, ont sauvé leur maison. Et
1: Les
0: ceux qui
1: gens
0: partaient, les gens qui
1: qui sont
0: décidaient de
1: partis.
0: partir, qui je pense qu'il est très logique, une chose très logique à faire, et ils ont perdu leur maison dans les flammes. Et, ou même, je pense que ça, c'est une manière un peu plus. C'est-à-dire que ce n'était pas exactement vrai, ce n'est pas tout le monde qui est parti qui a perdu leur maison, mais c'est-à-dire que ça veut dire que même s'il avait une menace d'évacuation, comme toujours, mais il n'y a pas de mesures importantes pour éviter la catastrophe. On n'a pas de pertes humaines, mais on a des pertes de forêts,
1: Des
0: on a
1: champs
0: des pertes
1: agricoles, des
0: de oui,
1: forêts, des animaux,
0: des maisons, et on a des pertes.
1: des bétails, de toutes sortes. Et en plus, il faut, je sais pas si nos auditrices et nos auditeurs savent qu'est-ce qui se passe quand il y a un feu de forêt qui menace des habitations humaines, mais d'après ce qu'on sait, d'après notre expérience en Grèce, et j'imagine que c'est pareil ailleurs en Méditerranée, quand il y a un feu qui arrive vers un village, une habitation, il y a des gens qui restent là-bas pour faire le mieux qu'ils faire de leur mieux pour éviter que le feu touche leur maison, parce que sinon ils n'auront plus de maison. Et c'est normal, c'est quelque chose qui s'est produit. On ne dit pas que évidemment il faut prévenir les gens parce qu'il y a des gens qui ne peuvent rien faire. Et que leur meilleure option est d'évacuer et d'aller ailleurs. Mais il y a des gens qui font ça en toute conscience.
0: Oui,
1: C'est leur. Vas-y.
0: et leurs actions sont importantes
1: Carrément important.
0: pour gérer la situation. Donc il y a des gens qui ont sauvé leur maison.
1: Pas juste leur maison, mais aussi le
0: Oui.
1: village, pas les maisons du voisin, le quartier, je sais pas quoi, moi.
0: Donc c'est-à-dire que c'est toujours important leur contribution. Même si, donc, ce qu'on voulait dire ici, je pense, c'est que même si on a des ordres d'évacuation, il n'y a pas de mesures assez importantes pour éviter les pertes des maisons, les pertes des forêts, les pertes. Il y a aussi une autre chose qui arrive, qu'on dit beaucoup en Grèce, qu'on attend que l'effet arrive aux cimentes, parce que alors les maisons de la pierre, les maisons de cimentes, ils ne brûlent pas.
1: Voilà.
0: Donc, c'est géré. Bravo.
1: Bravo.
0: Mais on peut continuer après les chansons
1: On vous
0: pour
1: passe une petite
0: oui,
1: un petit
0: une petite
1: morceau.
0: pause musicale.

0: 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Et aujourd'hui, on parle encore de l'incendie.
1: Des
0: Des incendies.
1: incendies,
0: Des
1: des feux
0: incendies.
1: de forêt. C'est un sujet, oui, très émerveillant et qui nous fait beaucoup penser à, je sais pas. Moi, je trouve ça oxymore quand les gens vont à imaginer des destinations pour des vacances idylliques avec des îles et et la mer, etc. Et juste à côté, il y a des feux qui ravagent tout. Je me souviens d'une image que j'avais vue d'une photo, je crois que c'était en 2022, où il y avait des feux juste à côté d'Athènes. Juste, encore une fois, Athènes est une ville entourée par des collines et des montagnes. Il y avait un feu juste au fond du cadre, et il y avait des gens sur un rocher au milieu de la ville qui prenaient des photos de l'autre côté vers l'autre côté. Et au fond, on voyait une incendie qui était en train de détruire la montagne.
0: Oui, je me souviens de cette fête-là parce qu'ils étaient à Athènes. Et ce qui c'était frappant, c'est qu'il pleuvait cidre de cidre. Non, c'est pas cendre. Non,
1: Il
0: comme
1: pleut des
0: ça.
1: cendres, oui.
0: Oui,
1: Que
0: ça
1: ça arrive.
0: c'était. Oui, mais ça c'était parce que c'est quand même la capitale, donc.
1: Ouais. C'est
0: Mais
1: l'apocalypse.
0: oui, c'est l'apocalypse. C'est vraiment l'apocalypse. C'est
1: Elle est arrivée
0: un
1: un peu plus
0: paysage
1: tôt
0: vraiment
1: qu'ailleurs.
0: apocalyptique.
1: Ouais.
0: Mais c'est. C'est quoi la cause de l'incendie? Des incendies, c'est
1: Ce sont quoi les causes des
0: les
1: incendies?
0: causes
1: Ça,
0: des incendies,
1: c'est une très bonne question parce qu'on imagine que, je sais pas ce que vous imaginez vous, mais le plus souvent on imagine que, je sais
0: on
1: pas.
0: imagine quoi?
1: Je sais pas, je peux pas répondre à ces questions parce que on a déjà fait la recherche donc on est biaisé, mais.
0: Et on est biaisé aussi parce que les médias grecs traitent cette question très spécifiquement.
1: Oui,
0: Donc,
1: t'as raison.
0: on peut commencer par les vraies causes et
1: Ouais, on peut
0: après, on
1: commencer
0: parle
1: par
0: des
1: les vraies
0: médias
1: causes
0: grecs.
1: et on verra. Alors, d'après, ce sont où les chiffres? Il faut les trouver. D'après qui? Ah, je suis désolé, je trouve pas les chiffres.
0: D'après l'Agence européenne de l'environnement,
1: Oui.
0: c'est l'activité humaine directement ou indirectement responsable pour 95% des feux de forêt.
1: 95% des feux de forêt. Mais on a trouvé que selon la même agence, en Grèce, 12% des feux, on sait la vraie cause uniquement pour 12% des feux, pour 12% des incendies qui se produisent pendant les 10 dernières années.
0: Et je pense que la majorité de feux qui sont causés par négligence ou par accident et pas intentionnellement. Intentionnellement.
1: Oui.
0: Intentionnellement.
1: Même si ça arrive.
0: Mais, oui, mais ça arrive.
1: Mais c'est quand même un peu obscur parce que, comme on vient de dire, il y a un service du corps des pompiers, des sapeurs-pompiers qui est chargé de l'investigation des causes de départ des feux, mais il n'arrive à trouver les vraies causes que pour 12% des incendies. Quand il y a un procès juridique qui s'ensuit, le plus souvent, il n'y a pas un verdict parce qu'ils n'arrivent pas à avoir des preuves. Et donc, voilà. En réalité, on ne sait pas grand-chose, mais on sait que d'après les statistiques qu'on a, pour les cas qui ont été résolus, la majorité des faits sont causés par négligence. Il y a une autre raison qui a beaucoup suscité l'intérêt public. Mais ça peut aussi être utilisé comme un bouc émissaire, mais on ne sait pas exactement. Ce qu'on sait, c'est que la WWF, qui est une ONG environnementale, dit et suggère que les réseaux de distribution d'électricité est responsable pour pas mal, pour une grande partie des départs des feux, notamment en milieu rural. Et il y a un raisonnement derrière qui dit que et ça, on peut pas le négliger, les réseaux de distribution d'électricité est très vétuste. Même les ministres chargés de l'énergie, qui lui aussi, il fait partie du parti Nouvelle Démocratie, Kostis Hadzidakis, pour les connaisseurs, il avait dit qu'il y a un vrai sous-investissement sur le renouvellement du réseau de distribution. Il disait que en 2022, de 200 millions d'euros nécessaires par an pour remplacer les câbles, les poteaux, les transformateurs et tous les équipements qui peuvent potentiellement causer des incendies ou, en cas de faillite, causer des incendies par des étincelles, par des explosions, etc. Les investissements qui sont faits aujourd'hui sont de l'ordre de 130 millions. Donc on est en déficit de 70 millions d'euros par an. Voilà.
0: Intéressant.
1: Intéressant. Mais on ne sait pas vraiment. C'est juste. C'est quelque chose qui est assez probable. Les ONG disent qu'il y a un vrai souci là-dedans, mais on n'est pas sûr. On n'est pas sûr.
0: Mais ce qu'on est sûr, c'est qu'en Grèce, on est très biaisé sur qu'est-ce qu'on imagine quand on dit les causes
1: Oui.
0: des incendies. Et parce que les
1: On aime bien
0: récits.
1: avoir un ennemi imaginaire aussi.
0: On aime bien avoir des ennemis, oui, c'est vrai, hein, des ennemis imaginaires ou pas. Et dans cette histoire, l'ennemi, c'est le incendiaire, comme on a dit avant. Donc, la plupart des faits, et même entre les faits qui sont causés par l'action humaine, sont soit un accident, soit négligence. Mais chaque fois qu'il y a un feu en Grèce, un incendie, et les récits médiatiques est très spécifique et c'est vraiment en sas aux incendiaires.
1: Quelle sorte d'incendiaire alors?
0: Quels sont d'incendiaires vraiment?
1: Où est-ce qu'on projette cette image de l'incendiaire? Est-ce que c'est mon voisin d'à côté? Est-ce que c'est le premier ministre? Est-ce que c'est les Turcs? Très souvent, il y avait une époque où c'était les Turcs.
0: Je pense qu'encore il y a des gens qui disent que oui, c'est les Turcs.
1: Oui, c'est les Turcs. Même si la Turquie brûle elle aussi, donc forcément
0: Peut-être qu'il y a
1: il y a des Grecs
0: des
1: aussi
0: Grecs en
1: qui vont
0: Turquie qui
1: là-bas
0: vont. Oui,
1: pour causer
0: bien
1: des
0: sûr.
1: incendies, oui.
0: Oui. Mais il faut dire aussi qu'il y a. Ces récits sont assez importants pour le gouvernement parce que. Pourquoi? Parce qu'ils peuvent couvrir leur inaction face aux incendies. Comment? Mais ils disent, nous, on fait beaucoup de choses. Par exemple, on fait que les lois contre les incendiaires, c'est beaucoup plus sévère. Et c'est vrai que les dernières années, les lois
1: Les lois,
0: qui
1: enfin, les
0: désignent.
1: charges pour les
0: Oui,
1: gens qui sont
0: exactement.
1: condamnés à des provocations d'incendie ont été trop adoucies.
0: Et ça, je pense que c'est très intéressant. Peut-être qu'on peut avoir un exemple des Chios,
1: Oui,
0: encore
1: on
0: une
1: a un
0: fois.
1: exemple de cet été. En fait,
0: Que on veut partager.
1: on veut partager avec vous. C'est assez triste, je vous préviens. Et donc, quand on a eu la première vague de feu en fin juin, il y a eu aussi un petit départ de feu dans le nord de l'île qui a été très vite mis sous contrôle. Donc, il n'a pas brûlé beaucoup de une très vaste surface. Elle a juste brûlé quelques hectares, mais pas plus qu'une dizaine, qui a été, d'après l'investigation des flics apparemment, a été causée par une femme qui venait de débarquer sur l'île, qui était aide au ménage, qui était immigrée aussi, et qui a avoué que c'était elle, en fait, elle avait éteint une cigarette, et c'est à cause de ça qu'on a eu cet incendie. Elle a été condamnée, elle a été jugée, elle a été condamnée, elle a avoué sa complicité, elle a été emprisonnée pour 3 ans sans possibilité de, comment est-ce qu'on dit, je sais pas, oui, elle a été
0: D'éviter
1: emprisonnée,
0: les prisonniers.
1: oui. En fait, elle est, en ce moment où on parle, elle est en prison. Elle est la victime, même si on ne sait pas, on ne sait même pas si elle a vraiment, si c'était vraiment elle, mais d'après ce qu'elle avouait, c'est elle. Mais elle est la victime de ce qu'on aime appeler la chasse aux incendiaires
0: Le problème, nous deux.
1: du gouvernement grec qui ne voit d'autres ne voient comme seule manière d'empêcher les incendies, d'adoucir les peines.
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0: 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On parle toujours des incendies de forêt, des feux de forêt en Grèce. On était en train de parler
1: De cette récit médiatique
0: du récit
1: des
0: médiatique
1: sas des
0: des
1: incendiaires.
0: sas aux incendiaires. Voilà. Et on aimerait revenir, on aimerait parler un peu de. Du feu, il y a 2 ans, à
1: Oui, mais avant ça,
0: avant ça,
1: on peut dire
0: on peut dire joyeux anniversaire à la personne
1: Fronia
0: Fronia Bolla qui nous écoute. Je ne sais pas si elle nous écoute, mais
1: Non, elle nous écoute.
0: elle nous écoute.
1: Elle va nous écouter.
0: Sarah, ouais.
1: Oui, mais après ça, oui, avant de parler de pourquoi, ok, on va parler de ces faits énormes et meurtrières aussi qui s'est passé en 2023 aux forêts de Dadia à
0: Dans le
1: Evros,
0: oui, dans le
1: dans le
0: nord-est de la
1: nord de, oui.
0: Grèce,
1: Mais
0: c'est juste à côté de la frontière terrestre avec la Turquie.
1: Oui, et pourquoi on va parler de ça? Parce que on va participer à cette SAS aux incendiaires du gouvernement. On va essayer d'examiner, de trouver c'est qui les incendiaires en fait. Et à travers des exemples, donc les premières qu'on va parler, c'est cet incendie qui a ravagé Evros. Et le deuxième, c'est un autre incendie à Hydra. Donc on va commencer avec l'incendie aux forêts de Davia en 2023.
0: On va
1: Et on va
0: voir deux
1: laisser.
0: paradigmes assez
1: Oui,
0: différents.
1: mais on va laisser un habitant de la région à vous parler.
2: La forêt était l'une des plus grandes forêts vierges des Balkans, et du nord de Bulgarie jusqu'à la mer sur la côte grecque, Alexandroupoli. Elle constituait un habitat naturel pour des espèces menacées comme des vultures. En fait, les forêts de Dadia étaient le corps des refuges des vultures menacées et étaient à tout le monde, étaient seulement au Mexique et ici. La maison de cette espèce menacée. Aujourd'hui, tout cela est brûlé. Donc, je viens de la région d'Évros. Où la honte des grands incendies s'est déclarée l'année dernière. Et à Debout, le feu a pris Alexandroupoli à environ 70 km d'ici et il était de faible ampleur. Nous ne nous sommes pas inquiétés parce que il semblait suffisamment petit pour être maîtrisé, le feu. Nous n'imaginions pas que 2 semaines plus tard, le feu pouvait brûler toutes ces distances et arriver à bord de notre village. Les pompiers étaient introuvables, vraiment. Et seulement quand le feu était à côté d'un village, tu pouvais voir une équipe intervenir, mais c'était seulement ça. Le gouvernement ne s'intéressait pas pour la forêt, ça c'est clair. Seuls les agriculteurs allaient essayer un petit peu avec le feu et avec des petits bidons d'eau. Et tout y était ça. Et en fait, enfin, était le plus grand incendie en Europe depuis de nombreuses années. Et bien sûr, il y a des théories de complot ici pour tout ça. Et beaucoup de gens disent que tout cela est fait pour les Éoliens. C'est peut-être une théorie de complot, oui. Mais en fait, est-ce que les éoliens se multiplient dans les régions où il n'y a plus de forêt? Et c'est sortant que le gouvernement a profité des incendies pour décaractériser des zones naturelles, des zones protégées, et faire des projets éoliens. Et c'est aussi important de mentionner les conséquences de cette sur les habitants. Avec la crise économique, les gens ont commencé à partir des villages et maintenant sont vidés. Donc la beauté naturelle, la forêt, les terres agricoles étaient la seule chose qui retenait les gens de rester ici. Mais sans tout ça, la région est aujourd'hui comme morte, c'est vide, il y a plein de vie. Ne vit pour des animaux ni ni des hommes.
1: Un des plus grands. 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
0: Et on vient d'écouter le témoignage d'une personne qui habite à la région de Evros, où il y a des ans, on a eu l'une des plus grandes incendies jamais enregistrées sur le territoire européen, qui a brûlé plus de 730 km² du forêt de Zavia.
1: Oui, c'était un incendie qui un feu qui a ravagé la région pendant 13 jours. Et comme on vient d'écouter, c'était vraiment un incendie dévastatrice pour la région. Mais aussi, c'était un incendie meurtrier. On compte, je pense, 18 morts. Mm-hmm. 18 morts des migrants.
0: Parce qu'il faut noter, il faut souligner que c'est une région passage pour des migrants qui tentent d'entrer dans le territoire européen. C'est juste à côté de la frontière avec la Turquie, une frontière naturelle d'ailleurs, délimitée par le fleuve Evros, qui donne aussi son nom à la région, et qui est un passage. Et les gens qui n'ont aucun ou presque aucun moyen de communication, qui parfois traversent la forêt pour arriver quelque part, pour ne pas être captés, pour ne pas être arrêtés, ont été malheureusement les victimes de ce feu.
1: Oui, et bien sûr, puisque les gouvernements et les médias... Ah, il faut dire ici, avant tout, que c'était un feu causé par des causes naturelles. Mm-hmm. Et je pense qu'il y avait une tempête, il y avait
0: de coups de foudre, oui.
1: Dans la région qui ont causé...
0: Et ça, c'est d'après le sapeur-pompier.
1: Les pompiers, oui. Donc ça, c'était annoncé par le service de pompiers en Grèce. Mais malgré ça, les médias a commencé ce mécanisme, ce récit de
0: chasse aux incendiaires.
1: Les chasses aux incendiaires. Et dans cette fois-là, comme plusieurs fois en Grèce, mm-hmm. et la diabolisation était vers les migrants.
0: Cette fois, c'était envers les migrants, en disant que je ne sais pas quelles étaient les raisonnements derrière pour justifier le fait que des migrants auraient voulu provoquer des feux de forêt.
1: C'était vraiment, il n'y avait aucun sens, parce qu'il y avait des migrants qui ont été morts, et aussi, ce n'était pas seulement les médias. Il faut dire ici que c'était les politiciens d'extrême droite, bien sûr, comme toujours, mais évidemment. Aussi, pas seulement des fachos, aussi des responsables gouvernementaux et même les premières ministres qui étaient en train d'accuser des migrants d'avoir provoqué cet incendie. Et ce qui est aussi vraiment perturbant, c'était que alors que les régions étaient en train de brûler, il y avait des dizaines, peut-être des centaines, on ne sait pas, d'habitants qui ont formé des milices.
0: Nous plus.
1: Mais des milices, pas pour entendre les faits, pas pour aider à l'évacuation, pas pour renforcer les défenses ou de sais pas quoi, mais pour traquer des migrants, mais pour chasser, vraiment, à chasser des incendiaires qui, à ce cas-là, pour dans leur tête, c'était les migrants. L'un de cette personne...
0: garde nationale autoproclamée, oui. Des milices... à la chasse aux incendiaires.
1: Oui, il a diffusé en direct sur les réseaux sociaux la détention de 25 personnes, 25 êtres humains, enfermés dans un van, dans une voiture, et qu'il, lui, l'appelait comme 80 pièces, 80 morceaux, je ne sais pas comment...
0: C'est l'appellation qu'il a utilisée dans la vidéo.
1: Dans la vidéo, oui. Et 13 des migrants qui ont été arrêtés par ces gangs-là étaient après accusés d'être à l'origine de ces feux. Accusés, c'est-à-dire par les forces de
0: la justice. Tu veux dire que la justice les a grecque. Accusés, oui. À cause du témoignage de cette personne qui s'est autoproclamée,
1: oui.
0: C'est pas
1: Non, mais c'est.
0: détenteur, vigilante, chasseur de migrants, des incendiaires. Et c'est à cause de lui, à cause de son témoignage, que ces personnes ont
1: Oui.
0: été accusées par la justice grecque.
1: Oui, et il faut ajouter ici que c'était vraiment absurde. Et ça commence par le fait qu'il y avait trois hommes dans cette vidéo. Il avait trois commandos autoproclamés qui auraient neutralisé, arrêté et enfermé 13, entre autres, incendiaires armés et dangereux, d'après eux. Il n'y a aucun sens.
0: Oui, mais je me souviens aussi de la vidéo et je me
1: Oui.
0: souviens du regard des gens qui étaient dans le camion parce que je l'avais vu. Ils avaient un regard de terreur dans les yeux. C'était un truc de malade.
1: Oui. Et aussi, il faut dire ici que ces gens-là, les fachos de ces milices, ils ont appelé les gens de la région à chercher pas des incendiaires, parce qu'il n'était pas des incendiaires avant qu'il fallait, mais des migrants de la région pour sauver leur pays de.
0: Oui.
1: Oui. Il faut aussi dire qu'il n'a pas arrêté ces migrants en un endroit précis. Il les a ramassés, comme il a dit. Et donc, en général, l'accusation contre les migrants ne sont pas faibles, ils sont inexistants. Ça, il n'y a pas de, c'est complètement absurde. Mais oui, c'était quelque chose, la vidéo.
0: Du coup, il y avait un mec, ou peut-être plusieurs, mais on en a un pour lequel on a des preuves en vidéo, qui était sorti avec son petit van et chassait des migrants, les arrêtait, parce que, enfin, sans aucun droit en fait, les arrêtait, les mettait dans les vans et les accusait de... Ok.
1: Donc, juste pour résumer cette histoire
0: Surréaliste.
1: surréaliste, oui, surréaliste,
0: Mais horrible aussi.
1: on savait que l'origine de cet incendie était connue, on le savait, d'après les forces de pompiers. Et ça, on savait. On savait aussi que. Le mouvement du vent, on savait toutes les conditions qui ont conduit à cet incendie en général, mais malgré tout, et malgré le fait que même si les pompiers étaient sur place avec des efforts, une fois qu'ils étaient sur place, avec des efforts, et c'était pas assez, et on a des citoyens, des habitants qui ont été organisés, pas pour aider à cette. Mission impossible de pompiers, mais pour arrêter, pour lancer une campagne raciste contre les migrants. Donc, je ne sais pas quoi dire en fait, mais les vidéos sur YouTube, je pense toujours, et c'est vraiment choquant. Et c'est le point de cette histoire, c'est que oui, il y a un sas incendiaire qui est vraiment un sas aux sorcières. Et que les médias, quelquefois aussi les gouvernements directement, diffusent pour leur propre pour se laver des mains, en fait. Et ce qu'on veut dire ici, c'est que dans ces cas-là, 2023 à Evros, les incendiaires étaient les migrants. Il y a un autre cas qu'il faut parler avant de passer dans notre pause musicale parce que. Il faut faire un petit mot de pause quand même. Et à Hydra 2024.
0: On est à un paradigme complètement différent, où on ne parle pas des migrants, où on ne chasse pas, on cherche pas à trouver des coupables pour l'incendie, mais on a plutôt un accident.
1: On a des coupables quand
0: On
1: même.
0: a des coupables, oui, à vrai dire, on a des coupables,
1: Mais c'est-à-dire même pour la
0: mais
1: justice.
0: l'approche et le traitement de ces
1: Oui.
0: cas, c'est complètement différent.
1: Oui, complètement différent. Donc,
0: Tu vas nous en
1: qu'est-ce qui s'est
0: parler?
1: passé à Hydra? Alors, il avait un yacht très luxe. Ces gens-là voulaient
0: Faire la fête, quoi,
1: faire la
0: à Hydra.
1: fête, oui. Donc, ils ont, je sais pas comment dire,
0: Lancer de
1: lancé des
0: feux
1: feux d'artifice
0: d'artifice.
1: et en fait ces produits.
0: Ouais.
1: Qui Donc, a brûlé. L'origine de l'incendie était un feu d'artifice lancé par des passagers d'un yacht qui passait par la région.
0: Mm-hmm.
1: Donc, cet incendie a brûlé 35 hectares d'épinettes, donc on de parle, forêt opine.
0: On parle d'une région qui est, enfin, d'une petite île juste à côté d'Athènes qui est assez riche. Enfin, c'est un magnète pour des gens avec des yachts et des bateaux très luxueux, etc. On a des armateurs, on a de toutes sortes de Jeff Bezos et d'Elon Musk qui vont là-bas pour passer leurs vacances de rêves en Grèce, etc. Et qui, cette fois-là, a causé un incendie qui a brûlé 300 hectares d'épines.
1: Oui. Mais il y avait des personnes qui ont été accusées, bien sûr, parce que ça, c'était clair au début, dès le début, contrairement à l'incendie qu'on a parlé avant, qui s'est causé par cette fête d'artifice. Mm-hmm. Donc, il y a des coupables. Qui est le coupable dans ce cas-là? Alors, 13 personnes qui ont été arrêtées pour incendie criminel par négligence et qui risquent, bien sûr, je pense que je sais pas si c'est déjà fait les procès, mais c'est des peines de prison et aussi des amendes. Donc, ces 13 personnes arrêtées, ils se prennent bien sûr des risques passagers du yacht. Ils sont des membres d'équipage, donc
0: les capitaines, les matelots, et tous les gens,
1: oui, tous les gens bons. Qui, même si on peut dire qu'ils sont responsables directement pour l'incendie, c'était pas leur propre volonté, c'était juste
0: de lancer le feu d'artifice. Non.
1: Non, c'était sur ordre pour le divertissement de ces gens, des passagers de bateau, en fait. Donc c'est ça. Je pense qu'on a trouvé les incendiaires. Il vient d'une classe très spécifique et on a trouvé aussi qui ne peuvent pas être incendiaires.
0: Voilà. Laissons-vous avec ces...

0: 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Et aujourd'hui, on traite les sujets des incendies, des feux de forêt en Grèce. On était en train de parler de différents paradigmes, de paradigmes qui sont très différents en ce qui concerne la chasse des coupables, la chasse aux incendiaires. Et maintenant, on va passer plutôt à tout ce qui est un peu plus technique, tout ce qui concerne les moyens techniques, les moyens matériels que l'État met à disposition des corps chargés de la lutte contre les incendies. Tout ce qu'on a vu jusqu'à aujourd'hui, même si la situation peut varier d'une année à l'autre, c'est que chaque été, on est témoin des priorités défaillantes de l'État grec. On est des véhicules qui datent des années 80, des années 90. On est des moyens aériens, des avions bombardiers, des hélicoptères bombardiers d'eau qui datent des années 70. Et oui, sans blague, ce sont des avions des années 70. Je me souviens, j'étais en train de lire l'autre jour un reportage en France qui disait que les avions qui datent des années 2000 sont obsolètes. Mais en Grèce, on a toujours des années qui ont été achetées par la junte militaire pendant les années 70 et qui est d'ailleurs un objet de fierté pour les gens qui suggèrent que pendant la période de la junte, on a eu du vrai progrès, des vrais investissements. Oui, c'est vrai, c'est ça. Malheureusement, et ça, c'est assez triste, il faut pas rigoler. Il y a un moyen, une fois les 2 ans, une fois les 3 ans au maximum, il y a un de ces avions qui tombe en panne, mi-vol, et qui s'écrase avec parfois de l'équipage qui ouais. Et voilà, les avions sont obsolètes. Mais c'est un problème, en ce qui concerne les avions, c'est un problème beaucoup plus systémique. Parce qu'à partir de 2015, il n'y a pas de production de ces avions. Parce qu'il n'y a, y a, y avait pas de demande. Et comme c'est un système qui est géré par le mécanisme du marché, l'entreprise qui produit ces avions a arrêté leur production, a mis fin au programme de production des avions canadiens. Et je parle bien des avions canadiens, qui sont les mêmes qui opèrent partout dans l'Union européenne, parce que sinon, l'autre option sont les avions russes qu'on n'aime pas. Voilà. Donc, la production va redémarrer après la demande de la Commission européenne qui a commandé des avions, mais les premières d'entre eux vont être livrées en 2028 et donc seront prêts à opérer pendant la période de 2028.
1: D'accord.
0: Et voilà. Et une autre bonne nouvelle, c'est que le premier avion va être destiné à la Grèce.
1: Ah.
0: Ah oui, quel soulagement. Oui, mais vous comprenez, vous vous rendez compte de ce qui se passe. La production des avions a été arrêtée parce qu'il n'y avait pas de demande. Et maintenant, il n'y a rien à faire. En ce qui concerne les moyens aériens, il y a rien. On peut pas acheter nulle part. C'est génial, non?
1: Oui, c'est très génial. Est-ce qu'on peut passer parce que je pensais que c'est. Oui, c'est le. Il y a beaucoup de problèmes qu'on trouve en Grèce, qu'on a déjà parlé dans cette émission, comme les véhicules, les moyens aériens, les pompiers, le nombre de pompiers, etc. Mais ce qu'on n'a pas parlé, je pense que c'est assez important parce que le gouvernement fait toujours les choix de l'évacuation. C'est comment les gouvernements gèrent ces évacuations. C'est-à-dire, qu'est-ce qui se passe? Oui, les gens, enfin, que les gens sont évacués. Qu'est-ce qui se passe à ces gens?
0: Tout d'abord, les gens normalement reçoivent un message qui dit il faut évacuer. Si on a de la chance d'avoir des moyens pour évacuer ou pour nous aider à évacuer ou pour évacuer des infrastructures telles que des hôpitaux qui ont des gens qui ne peuvent a priori pas bouger, pas se déplacer eux-mêmes, qu'est-ce qui se passe?
1: Alors, on peut répondre à ça avec un exemple de cet fait qu'on a parlé beaucoup aujourd'hui de Evros, parce qu'il a, ce qui s'est passé, c'était que le fait a été très proche de l'hôpital général, l'hôpital universitaire d'Alexandroupoli, et donc il y avait une évacuation préventive de cet hôpital. Donc, qu'est-ce qui s'est passé aux patients? Parce qu'il faut, c'est assez frappant. Alors, les hôpitaux autour qui pouvaient accueillir ces patients-là, soit par exemple l'hôpital de Xanthoub, l'hôpital de Komotini, n'ont pas vraiment suffisamment de médecins pour faire ça, pour accueillir plus de gens. Ils n'ont pas des bâtiments, des infrastructures, les équipements fonctionnels, on peut dire. Donc, ils ne peuvent pas même répondre aux besoins des habitants de leur propre ville. Comment est-ce qu'ils vont accueillir, comment est-ce qu'ils vont répondre et prendre en charge ces personnes évacuées d'Alexandroupoli? Et ça, heureusement, il y a des gens qui ont rendu compte, c'était dès 2023. Donc, ce qu'ils ont fait, ils ont décidé de transférer les patients à Kavala, dans l'hôpital qui est l'hôpital le plus fonctionnel, mais aussi beaucoup plus éloigné. Comment est-ce qu'on va transférer les patients de Alexandroupoli à Kavala?
0: À l'ancienne.
1: Oui, parce qu'en fait, on n'a pas beaucoup de SAMU, de véhicules SAMU en Grèce. Donc, ce qui s'est passé, ils ont utilisé, alors ils ont réquisitionné un des ferries qui font le Alexandroupoli Samothrake, je pense. Donc, ils font le un trajet.
0: Un de ces petits bateaux
1: Oui.
0: bordéliques, extrêmement bordéliques, qui ont été construits pendant les années 70, et je ne rigole même pas. Mais si ce n'est pas les années 70, c'est les années 80, en Chine ou en Allemagne quelque part, et qui ont été par la suite acquis par des armateurs grecs pour faire du big business. Vas-y.
1: Donc, on va utiliser ces bateaux-là, ces magnifiques bateaux, pour transporter ces patients à l'hôpital de Kavala. Donc, on avait des patients sur les ponts du bateau. Et il faut noter ici que l'État grec dispose d'un hôpital flottant équipé dans sa flotte de guerre, mais on n'utilise pas cet hôpital-là. On les garde pour, je ne sais pas pourquoi on les garde. Donc, on a utilisé ces petits bateaux pour transporter des personnes fragiles aux voies maritimes vers Kavala. Ce qui est très, très intéressant, qui dit beaucoup, je pense qu'il ne faut pas dire plus de ça, que ça, c'est que ce bateau-là, ce ferry, a été utilisé aussi initialement pour héberger des personnes qui avaient abandonné leur maison à cause de cet incendie. Donc, il y avait des villages autour de la ville qui ont été évacués et ce bateau a été utilisé pour accueillir ces personnes-là. Donc, voilà.
0: C'est un bateau polyvalent.
1: Oui. On recycle. On va passer dans une
0: Voilà,
1: autre
0: petite
1: petite.
0: parenthèse juste pour
1: Oh.
0: le dire. La prochaine fois que vous allez visiter la Grèce, faites gaffe parce que peut-être que vous vous trouverez dans un petit bateau comme ça serait bien. Non.
1: Oui, magnifique.
0: Niveau infrastructure, on est génial.
1: Oui. Donc, on va faire une autre petite pause musicale, mais avant ça, il faut aussi dire pour ces faits-là, un dernier truc qu'on va parler un peu plus après les chansons, je pense que c'était cet été-là que le gouvernement a annoncé que la mobilisation des 650 pompiers sur tous les fronts, pardon, et cette chiffre qui est présentée comme impressionnante, est en fait est très très faible lorsque et on a aperçu qu'il y avait 65 feux de forêt recensés cette même jour que cette chiffre a été annoncée, donc environ 10 pompiers par incendie.
0: Oui, parce qu'on peut imaginer 660, c'est énorme, hein, en réalité.

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0: 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Et aujourd'hui, on parle toujours des feux de forêt et des politiques associées. Et on fait notre petite critique, on raconte des faits, pas des faits, des faits. Et on essaye de voir qu'est-ce qui se passe, de vous donner un peu l'information qu'on a pu trouver, nos témoignages en tant qu'habitants ou anciens habitants de ce petit coin du monde. Et passons maintenant aux compétences du corps des sapeurs-pompiers. D'après ce qu'on a trouvé, d'après nos recherches, depuis les années, depuis 1999, la responsabilité des luttes contre les incendies des forêts, c'est-à-dire les incendies qui se produisent et qui se propagent dans les forêts en Grèce, est passée de l'administration forestière, qui était encore à part, au corps des pompiers. Les pompiers n'ont pas forcément les compétences pour opérer dans les bois, c'est-à-dire d'aller avec l'équipement nécessaire pour créer des zones de pare-feu, pour commencer à couper les bois, pour commencer à couper les arbres, commencer à gérer la propagation du feu dans une zone boisée. Donc, ce qui se passe ces dernières années, à partir de ces moments-là, où on voit de plus en plus d'investissements dépensés et les investissements aux services forestiers diminuer, c'est que les pompiers, avec les véhicules, avec les forces, qui sont parfois des forces considérables, ça dépend s'il y a plusieurs fronts actifs au même moment, restaient au réseau routier, le plus souvent asphalté, essayaient de limiter, de contenir le feu qu'il ne traverse pas les réseaux routiers, c'est-à-dire des routes ou des routes asphaltées ou non, des routes peut-être ruraux et rurales qui se trouvent dans les zones où le feu se propage. Le but étant de protéger le village, mais en réalité, il n'y a pas, sauf dans très peu de cas, il n'y a pas des corps, il n'y a pas des unités qui sont formées pour opérer dans les villages comme ça se fait dans la plupart des pays qui ont une force des sapeurs-pompiers spécialisés pour les forêts.
1: Repose exclusivement sur le pompier saisonnier.
0: Qu'est-ce que c'est que les pompiers saisonniers?
1: Les pompiers saisonniers sont des pompiers, hein, comme tout le monde imagine, mais qui, à la fin de la saison des risques élevés d'incendie,
0: Sont au chômage.
1: se retrouvent 6 mois au chômage, avec une indemnité qui couvre seulement la moitié de cette période.
0: Ah, wow.
1: Oui, et donc. En général, leurs conditions de travail ne sont pas
0: Sont
1: les
0: pas
1: meilleures.
0: top.
1: Il y a aussi des cas où, parce qu'il faut bouger beaucoup, où il y a du feu, il faut être là. Et il y a des cas où ils passent leur nuit en tente. Et en général, ces gens-là, on va dire un petit mot sur leur mouvement dans les dernières, parce que c'est assez intéressant, parce que les pompiers saisonniers de toute la Grèce, ils sont descendus dans la rue pour protester contre la fin de leur contrat. Je pense que c'était avant le 1er novembre de 2024, fin octobre, parce que leur revendication était d'avoir un emploi annuel de 12 mois, comme tout le monde. Pas tout le monde, comme, oui.
0: Elle n'est pas tombée au chômage une
1: Oui.
0: fois le feu éteint.
1: Exactement. Et étant donné aussi que les sapeurs-pompiers sont utiles aussi pendant l'hiver, parce qu'il y a des inondations, il y a des risques d'inondations, il y a aussi des incendies qui ne sont pas forestiers.
0: Et
1: Donc.
0: je me dis aussi avec mes compétences discutables sur le sujet que si on aimerait mettre en place des mesures préventives pour c'est pas moi, réduire les risques ou réduire la masse ou réduire l'intensité des forêts pendant l'été, il fallait aussi entreprendre des actions pendant l'hiver, c'est pas moi. C'est juste une hypothèse.

0: Et il faut dire ici, l'an dernier mot sur ça, que pendant cet mouvement, il avait encore des incendies en cours en Crète et à Icarie.
1: Pendant que, ouais.
0: Ouais. Génial.

0: 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On a une autre bonne nouvelle
1: C'est quoi?
0: qui arrive directement de notre
1: Studio.
0: du contrôle du
1: Du contrôle,
0: studio,
1: ouais.
0: qui est que nous sommes devant Israël, l'équipe nationale des Grèces joue.

0: contre Israël aujourd'hui
1: Basket,
0: au basket. Oui,
1: basketball, quoi.
0: basket, basket. Et du coup, c'est combien le score? Enfin, c'est pas moi, regardez, Google it. On était en train de parler des sapeurs-pompiers et des pompiers saisonniers. L'un des sujets qu'on vient d'évoquer, c'est le changement de régime à partir de la prise du pouvoir par le parti de la nouvelle démocratie, qui est un régime d'évacuation. C'est-à-dire, on met en avant la prévention de tout danger pour la vie humaine et on émet des ordres d'évacuation quand il y a des feux qui arrivent vers des habitations ou vers des villages. On avait dit aussi, on avait mentionné brièvement que auparavant, et ça c'était l'ordinaire, quand il y a un feu qui arrive dans un village ou qui approche un village, il y a des gens qui veulent rester là pour aider, pour faire de leur mieux, faire ce qu'ils peuvent pour protéger leur maison, pour protéger leurs biens, leurs chances, tout ce qui leur permet de vivre, quoi. Et donc, ces régimes, c'est comme si ces régimes d'évacuation, ces doctrines d'évacuation va contre ça. Quelqu'un aurait pu dire que dans ces cas-là, on aurait bien fait d'avoir, ça serait bien d'avoir des groupes, des volontaires, des personnes, des habitants des villages ou des habitants des villes qui pourraient se mobiliser en cas de danger, en cas d'incendie, pour opérer au front, pour aider les pompiers, pour aider les gens qui ont la formation, qui ont les compétences pour intervenir. C'est quelque chose qu'on ne voit pas. Même au niveau régional, même au niveau local, on ne voit pas ça. Sauf pour des initiatives des groupes non gouvernementaux, dont on va parler juste après. Et vous allez voir ce que je veux dire. Il n'y a rien. Il n'y a rien. La seule chose qu'on dit aux gens de faire, c'est d'évacuer.
1: Et comme on a dit, il y a beaucoup de volontaires qui se battent avec le feu, qui se battent avec les flammes, et pour sauver des gens, pour sauver leur propre maison ou les maisons de leurs voisins ou des maisons de la ville à côté.
0: Ou même pas de la ville à côté, même des personnes qui ne connaissent même pas.
1: Oui, exactement. La ville à côté, normalement, c'est des maisons que tu ne connais pas. Donc, on va finir, je pense, en mentionnant oui, il y a des groupes qui sont plus organisés, des groupes de volontaires plus organisés, qui se battent avec les flammes. Et, par exemple, il y a des groupes des communistes, il y a des groupes régionaux, il y a des groupes anarchistes. Et pour finir, cette émission et cette fin d'été dans cette belle soirée très chaude aujourd'hui. Et on va parler des Rubiconos, qui est, comme exemple, qui est un collectif anarchiste en Grèce, pour ceux qui ne connaissent pas. Et on va lire un appel à participation au groupe de volontaires de lutte contre les incendies de forêt de Rubiconos.
0: Écoutez-moi ça. On vient de dire qu'il y a un groupe d'anarchistes qui ont formé leur propre groupe de lutte contre les incendies. Ils viennent d'acheter, si je ne me trompe pas, leur deuxième
1: Oui, mais
0: camion.
1: on va voir parce que c'est tout dans les textes.
0: C'est tout dans les textes.
1: Alors, ils disent, chaque année, nous voyons chaque service public se délabrer de plus en plus et les services d'incendie ne font pas exception. Les sous-effectifs scandaleusement maigres des corps de pompiers, ainsi que l'application insuffisante et déficiente des mesures de protection contre les incendies et de protection des forêts, ont laissé des traces indélébiles. Des millions d'hectares de forêts, mais aussi des habitations livrées chaque année aux flammes et des dégâts incalculables à la flore, la faune et aux vies humaines. Que ces terres partent en fumée en raison de la négligence de l'État ou de l'intérêt capitaliste est un débat auquel se livre presque chaque espace politique, mais qui répond peu à la question qui naît face aux images de destruction et de douleur. Que pouvons-nous faire à ces sujets? Au second semestre 2022, est née l'idée d'apporter enfin une réponse et malgré les difficultés et les moyens limités, les premiers véhicules de lutte contre les incendies des rues Vikonas est devenue réalité. À l'été 2023, l'idée est concrétisée. L'équipage du véhicule a assuré une présence constante et efficace sur les fronts des incendies. La réponse était désormais donnée et n'est pas passée inaperçue. Cela s'est confirmé lorsque le monde de la base, notre monde, a montré sa confiance à son soutien sans réserve lors de la campagne de financement réussie qui a suivi pour l'acquisition d'un second véhicule et sa transformation en camion de lutte contre les incendies. Avec ce deuxième véhicule devenu réalité, nous appelons le samedi 18 mai, je pense que c'est cette année ou l'année dernière, désolé, au centre social Skopeftirio, et toute personne qui a soit une formation en lutte contre les incendies de forêt, soit des compétences et une expérience acquise sur le terrain et qui souhaite faire partie de cette initiative en pleine expansion. Car la seule chose que nous ayons, c'est les uns les autres. Groupe de volontaires de lutte contre les incendies de forêt, Teru Vikonas.
0: On vient de lire l'appel du groupe anarchiste Teru Vikonas pour leur pour participation à leur groupe de volontaires de lutte contre les incendies. Et avec cette très belle nouvelle.
1: Oui, en dernier mot de dire que oui, c'est pas seulement Teru Vikonas, il y a d'autres collectifs, il y a d'autres groupes, il y a politiques ou pas, il y a d'autres gens qui se battent avec les flammes, même s'ils n'ont pas de...
0: La compétence technique, oui, la formation, la...
1: ou des moyens.
0: Ou les moyens.
1: Et il y a des propres gens qui protègent les maisons. Et les efforts sont importants pour le combat contre les incendies, pour le combat contre le feu.
0: Mais en tout cas, ça ne peut pas remplacer la responsabilité de l'État. La responsabilité d'un État qui a les moyens, qui a beaucoup plus de moyens que les individus eux-mêmes ou des groupes politiques, des groupes, je ne sais pas moi quoi, pour faire quelque chose de concret et de durable.
1: Oui. Je pense que j'ai vu un article qui, le titre, c'était 2023. Et l'État peut, mais il ne veut pas.
0: Et avec cela,
1: oui,
0: on vous souhaite une très belle soirée.
1: Très belle soirée et très bon fin d'été. Et à la prochaine.

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0: Vous êtes sur Fréquence Paris Pluriel 106.3 et vous allez écouter maintenant une discussion avec Françoise Vergès à propos de son livre Une théorie féministe de la violence, paru en novembre 2020 aux éditions La Fabrique. Une rencontre enregistrée le 13 novembre 2020, modérée par Ouria Bentouami, organisée par Terra Nova, TV Bruit et Diopside Productions, avec le soutien des éditions La Fabrique, de la Gare XP et de GK Vision. Le langage officiel à propos de l'égalité homme-femme est un répertoire de violence, harcèlement, viol, maltraitance, féminicide. Ces mots désignent une cruelle réalité, mais n'en dissimulent-ils pas une autre, celle des violences commises avec la complicité de l'État ? Dans cet ouvrage, Françoise Vergès dénonce le tournant sécuritaire de la lutte contre le sexisme. En se focalisant sur des hommes violents, on omet d'interroger les sources de cette violence. Pour l'autrice, cela ne fait aucun doute, le capitalisme racial, les populismes ultra-conservateurs, l'écrasement du Sud par les guerres et les pillages impérialistes, les millions d'exilés, l'escalade carcérale mettent les masculinités au service d'une politique de mort. Contre l'air du temps, Françoise Vergès nous enjoint de refuser l'obsession punitive de l'État au profit d'une justice réparatrice.
1: Bienvenue à cette rencontre, Vergès. Tu vas nous présenter son dernier livre, Théorie féministe de la violence pour une politique antiraciste de la protection. Nous sommes actuellement en direct de la librairie Terra Nova à Toulouse avec Fabrice, Inde et Ouria. Bonjour.
2: Bonjour.
1: Et nous sommes également en direct de la Gare XP à Paris avec Françoise. Bonjour Françoise. Je vais passer maintenant la parole à Fabrice qui va nous expliquer plus en détail comment va se dérouler cette heure et demie. Mais d'abord Fabrice, comment ça va à la librairie Terra Nova ?
2: Ah bien, merci. Content de pouvoir continuer à travailler. On est tous au complet et avouer qu'on est débordé, donc, et on reçoit énormément de soutien, de messages d'amitié, d'affection, beaucoup de commandes. Voilà, donc on est épuisé, mais on a le moral. On espère réouvrir début décembre. Donc un grand merci encore à l'équipe de TV Bruit. Et merci à toutes et à tous d'être là avec nous ce soir derrière vos écrans. Bonsoir Françoise.
3: Bonsoir.
2: Françoise, vous êtes politologue, historienne et féministe antiraciste, et vos travaux s'inscrivent dans le courant des études décoloniales, un courant auquel on laisse une large place dans nos rayons. Donc vous avez écrit de nombreux livres, en particulier sur l'histoire de l'esclavage et de ses conséquences sur la société française. Et j'en citerai deux parmi une bibliographie qui est assez étoffée maintenant, que vous avez présenté à Terra Nova, commencé donc par Le ventre des femmes en 2017, qui était sorti chez Albin Michel, et qui avait pour sous-titre « Capitalisme, racialisation, féminisme », et qui est à la fois une histoire de la stérilisation des femmes à La Réunion dans les années 60 et une réflexion sur la marginalisation de la question raciale et coloniale dans les mouvements féministes de métropole. Et début 2019, on vous avait accueilli pour votre premier livre paru à La Fabrique, qui est un féminisme décolonial. Un livre qui prenait le point de vue des femmes racisées pour dénoncer ce que vous appelez le féminisme civilisationnel ou le féminisme occidental et bourgeois. Et ce soir, vous allez nous parler de votre dernier livre qui est paru lui aussi à La Fabrique, qui s'appelle Une théorie féministe de la violence pour une politique antiraciste de la protection. Voilà, donc pour parler de ce livre, on a le grand plaisir et la chance d'accueillir Ouria Bentouami, qui a de nombreux rendez-vous et qui nous propose bien souvent des rencontres. Bonsoir Ouria.
4: Bonsoir.
2: Et un grand merci. Donc je précise que tu es philosophe spécialisée en philosophie politique et enseignante-chercheuse à l'Université de Toulouse-Jean Jaurès, et que toi aussi tu as écrit des livres, un petit peu moins que Françoise à cette heure, et qui s'inscrivent aussi dans une perspective féministe et décoloniale. Et l'actualité en 2021, ça sera un livre à paraître aux éditions Amsterdam qui pourrait s'appeler « Relire Judith Butler, critique du genre et mélancolie raciale ». Et ce soir, on est aussi accompagné de Inde Tari, qui est une militante féministe et qui a choisi d'être libraire et qu'on a pour une bonne partie de l'année en stage à la librairie. Et qu'on avait rencontré quand elle s'occupait encore, enfin, toujours en lien avec l'itinéraire bis, mais peut-être tu peux nous parler de ce café culturel et politique toulousain et de ce qui nous a amené à nous rencontrer autour de Françoise.
5: Oui, bonsoir. Donc l'itinéraire bis, c'est un café culturel, comme tu viens de le dire, un lieu d'échange, de débat, de rencontre, et qui a aussi un partenariat avec Terra Nova. Donc, on vend aussi une partie des livres de Terra Nova là-bas. Et on avait l'intention d'inviter Françoise, c'est la deuxième fois que ça tombe à l'eau, où on voulait se rencontrer autour de la question du féminisme décolonial. Donc voilà, au moins on peut se voir ici, on continue à discuter.
2: Merci. J'ajouterais que dans le contexte actuel d'une diabolisation nauséabonde des courants de pensée décoloniales qui ont été associés sans vergogne à la montée du terrorisme, on est vraiment ravis de pouvoir organiser cette rencontre qui aurait dû être annulée. Je vous rappelle que tous les livres dont on va parler ce soir, et en particulier ceux de Françoise et Ouria, sont disponibles à la librairie sur notre site pour des envois partout en France et dans le monde d'ailleurs. Préférez les librairies qui sont proches de chez vous, ça nous évite de faire trop de paquets et ça fait travailler les librairies de proximité. Je laisse la parole à Ouria.
3: Merci, bonsoir à toutes et à tous. Je suis ravie d'animer cette rencontre, fut-elle à distance. En tous les cas, donc c'est un grand honneur pour moi de présenter cet ouvrage qui m'a véritablement une très grande actualité. Donc, est-ce que juste pour commencer cette conversation, est-ce que tu peux revenir justement sur ce qui t'a amené d'une certaine manière à parler de la protection, alors même que effectivement sur les résistances à la violence, il n'y avait pas nécessairement, disons, on n'interrogeait pas trop, en tous les cas, dans le récit, disons, majoritaire, on n'interrogeait pas cette demande de protection de la part donc de l'État, de la police, voire même de services de sécurité privés.
4: Bon, d'abord, bonsoir. Hein, bonsoir à Fabrice et Pauline. Merci d'avoir organisé ça. Merci. Bonsoir à Ouria, à Inde, à toutes celles et tous ceux qui aussi que je ne vois pas et à ceux qui s'identifient ni comme celles ni comme ceux. Et ici, merci aussi à Étienne qui est là à Paris avec nous et rend ça possible. Parce que c'est vrai que j'aurais vraiment beaucoup aimé être avec vous. Je me réjouissais de venir à Toulouse. Donc ça, c'est vraiment, j'espère que c'est reporté. Sur ta question, c'est vrai que je t'ai frappée par la multiplication de lois sur la sécurité, notamment par exemple si on pense à la loi de 2003 de Sarkozy sur la sécurité, ces multiplications de termes de protection, d'appels tout de suite à des cellules psychologiques quand il se passe quelque chose. Donc cette multiplication, l'incroyable progrès fait en psychologie, sur le trauma, tout cela, et l'incroyable accroissement de vulnérabilité, de précarisation et de destin, de fabrication de destin de personnes destinées à une mort prématurée. Donc cet écart, ne fallait-il pas donc se ressaisir du terme de protection, ne pas le laisser entièrement à l'État et à ses institutions, la police, l'armée, le tribunal, la prison? Parce que finalement, la protection est une chose dont nous avons besoin. Je veux dire, on protège les enfants, on protège les femmes, les personnes vulnérables, on se protège entre nous. Quand on va en manifestation, on se protège. Quand on parle de protection entre nous, je me protège. Et comment donc ce vocabulaire de la protection a été entièrement saisi par l'État patriarcal et racial, l'État raciste? Et aussi, évidemment, donc, avec la multiplication de dispositifs sur cette protection et de sécurité, les caméras, les bracelets de sécurité, tous les contrôles, la surveillance. Et c'était donc déjà ça, se ressaisir de ce terme et voir comment on pouvait réimaginer des politiques de protection qui contribueraient aux luttes contre ces violences. C'est-à-dire, c'est pas simplement donc, d'opposer de la violence, mais c'est aussi de repenser la protection pour ne pas que la question de la protection soit entièrement, du coup, liée à sécurité, état, surveillance, contrôle. Mais que ça puisse faire partie de la bienveillance, du paisible, de la vie entre nous, quoi, de la vie, quoi, d'une organisation sociale qui échapperait à cette violence consubstantielle à l'État.
3: Et tu parles également de féminisme punitif, féminisme carcéral, alors et également d'un féminisme abolitionniste punitif également. Est-ce que tu peux revenir sur qu'est-ce que tu entends par là et sur le lien aussi que tu fais avec ce que tu avais précédemment appelé dans ton ouvrage Féminisme décolonial, le féminisme civilisationnel? C'est-à-dire, quel est le lien entre les deux? Qu'est-ce que c'est? Enfin, à quoi ça nous renvoie? Quelle logique historique? Et puis aussi, quelle forme est-ce que ce féminisme peut prendre?
4: Le féminisme carcéral part du fait que nous sommes menacées, les femmes sont menacées, puis les femmes sont réellement battues, assassinées, le féminicide, et part de cela et le construit donc comme nous serions en constant danger, et pour être protégées de ce danger, il faut enfermer les personnes, il faut pénaliser, multiplier les peines pénales. Pour plus de peines pénales, il y aurait plus de protection. Or, tout montre d'une part que ce n'est pas vrai. On a beau envoyer des milliers d'hommes en prison, ça n'arrête pas les féminicides, ça n'arrête pas les coups, d'une part. Et d'autre part, la prison fait partie évidemment des institutions de ce complexe industriel qui fait partie du capitalisme racial. Qui est enfermé de toute façon, et pas seulement aux États-Unis, parce qu'on parle toujours des États-Unis, mais en France, ce sont les classes populaires, les hommes des classes populaires, les hommes des racisés qui sont massivement en prison. Ensuite, ce féminisme carcéral parle.

0: de changer, de transformer. Donc ces violences sont consubstantielles. Et le lien entre féminisme carcéral et féminisme civilisationnel, c'est toujours cette idée qu'il y aurait des personnes arriérées, des personnes qui seraient par nature assignées à la brutalité, et des femmes qui seraient victimes. Et donc ces femmes qui seraient victimes, Les femmes civilisationnelles vont les protéger de ces violences et de nouveau donc de toute façon dont jouer le rôle d'administratif de l'administration néocoloniale. Elles vont et ensuite et elles s'appuient sur des faits. C'est un féminisme qui est quand même très évidemment qui peut tout à fait séduire parce que ça s'appuie sur des faits, c'est-à-dire des faits d'incroyables violences contre les femmes. Donc on nous présente ces violences, et la réponse immédiate va peut-être être, mais il faut les punir, il faut multiplier les punitions. Donc la loi, par exemple, sur le harcèlement sexuel dans la rue, maintenant, par exemple récemment. Donc tout cela, c'est-à-dire qu'on ne s'attaque pas aux causes de l'incroyable violence que dans lesquelles nous vivons, dans laquelle la société est absolument broyée, et c'est toujours en surface. Mais c'est aussi sur la question du féminisme abolitionniste, c'est-à-dire l'abolition du travail du sexe, c'est cette même vision. C'est-à-dire c'est toujours une vision de normativité. On va trouver une société, on va pacifier la société en excluant tout ce qui pourrait questionner les normes, questionner l'apparence, l'artificialité de cette paix. Une paix qui repose sur une incroyable violence, un incroyable écrasement, oppression, exploitation. Mais il faut présenter cette paix artificielle, et par cette paix artificielle, il faut expulser les travailleuses, les travailleurs du sexe, les trans des rues. Parce que leur présence rappelle justement que la société n'est pas paisible, rappelle que la société, et parce que justement, en expulsant de la vue, ce qui est un travail et qui n'est toujours pas considéré comme un travail, qui ne peut pas être considéré par un travail par les féministes civilisationnelles, parce que justement elles sont encore prisonnières d'une idée. Bon, d'abord, en général, pour elles, les travailleuses du sexe ne sont que des victimes de trafic, et alors évidemment, on a des exemples très souvent, mais je ne prends pas du tout en compte ce que ces femmes disent. On ne prend pas en compte non plus pourquoi les femmes peuvent être trafiquées, pourquoi il y a des situations qui sont celles-là. Et c'est toujours vraiment la neutralisation, la pacification des questions qui sont posées par une société qui produit de la violence quotidienne, mais quotidienne à tout moment, et qu'il faut effacer. Effacer par ces mesures qui apportent une paix artificielle. Et une paix posée sur l'invisibilisation, l'enfermement, la punition, la criminalisation, la pénalisation.
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2: Merci Françoise. Tu insistes aussi beaucoup sur... Comment est-ce que certains collectifs, mouvements de femmes, justement, se réapproprient cette notion de paix et l'investissent complètement et lui donnent un sens qui est précisément contre ce que tu dis, contre les formes de pacification, de civilité, tu dis aussi de respectabilité. Tu opposes dans ton livre, c'est la notion à la fois de respectabilité d'un côté, qui aurait effectivement une logique de comme tenir en respect quelqu'un, c'est-à-dire véritablement de le mettre à distance, à l'écart, et puis d'instaurer voilà, quelque chose qui est de l'ordre d'un rapport inégal. Et puis le respect, c'est ce que tu poses à un moment dans ton ouvrage, c'est-à-dire ce et pourquoi on lutte, chacun et chacune lutte contre les violences patriarcale, économique, extractiviste, etc. Et tu as du coup cette notion de paix. Je me disais aussi que ça faisait longtemps qu'on ne l'avait pas entendue. C'est-à-dire que on l'entend effectivement et on l'a beaucoup entendu pour les grandes guerres, si on peut dire ça comme ça, dans les années 70. Hein. Donc il y avait vraiment ces grandes revendications contre la paix, contre la guerre, enfin, pour la paix, pardon, contre la guerre au Vietnam.

0: Et elle, ça réapparaît, comme tu le montres dans ton ouvrage, pour des choses aussi qui sont assez ordinaires ou quotidiennes, si on peut dire ça comme ça, et notamment à propos de l'affaire des enfants donc de Mantes-la-Jolie qui ont été donc agenouillés et puis par la police, enfin mis à genoux donc par la police et puis tenus pendant des heures sous cette forme très humiliante. Et il y a à un moment ce collectif donc des mamans de Mantes-la-Jolie et qui dit justement que ce qu'elle revendique aussi, c'est la paix d'une certaine manière. Est-ce que tu peux revenir aussi là, sur cette idée-là, justement dans le sens d'une politique aussi antiraciste de la protection, qui revendiquerait donc de s'inscrire aussi dans ce mouvement-là de paix qui est contre la civilité, justement contre la pacification?
1: Oui, alors il y a plusieurs choses, effectivement. Il y a le fait, si tu veux, qu'on ait... La civilité, là, c'est ce truc, ce sont en fait des rituels quotidiens d'humiliation qui sont mis en place. Des micro-rituels constamment. Alors, par exemple, les jeunes du Mantois, c'est un rituel d'humiliation, notamment de mettre à genoux. Hein, c'est très, très, très lié au monde colonial. C'est pas simplement le geste des prisonniers, c'est aussi que les vaincus dans les guerres coloniales devaient se mettre à genoux, devaient se prosterner devant ceux qui les avaient vaincus. Donc il y a tout un rituel, il y a toute une espèce d'écho d'image des pratiques coloniales qui se font et d'humiliation. Et à partir de là, donc, c'est de dire tais-toi, sois sage, sois respectable, mais cette respectabilité qu'on te demande, c'est au prix d'une mutilation de toi-même, de l'oubli de toi-même et de répression de la colère que tu devrais ressentir légitimement à ce qui se passe autour de toi. Et à ce qu'on te fait subir. Et la question de la paix, ça m'a beaucoup posé parce que, bon, si tu veux, moi j'ai longtemps eu un côté, mais en fait, il faut leur casser la figure, il faut tout brûler, il faut vraiment, faut tout, c'est pas possible, il faut les tuer, tout ça. Je veux dire, une espèce de réaction, c'est pas possible cette violence. Et puis, je pensais aussi quand même que. La paix, du coup, avait été réduite à un moment entre des guerres. La paix n'est qu'une suspension du temps de la guerre, qui serait un temps permanent, un temps vraiment qui deviendrait permanent. Et la paix serait juste de tout petit moment, décidée par des hommes autour d'une table, qui vont signer un peace accord, là, un agrément de paix, et qui ne tient pas compte, justement, ni de ce qui a été produit par la guerre, c'est-à-dire de la destruction psychique et physique, c'est-à-dire tout ça, ça doit s'effacer. On passe à un moment de paix, même dans le récit, quand tu parles de l'après-guerre, justement, quand on pense à ce qu'on appelle en France les 30 glorieuses, et qui en fait, c'est le moment où il y a des guerres coloniales partout, que la France lance des guerres coloniales partout, qu'il y a de la répression énorme, en France même, de la censure, mais qui est présenté comme un moment de paix. Un moment de paix de l'Europe, etc., mais parce que la violence est externalisée aussi. Donc tu as le moment, la conception de la paix comme juste un moment entre des guerres, puisque la guerre est revenue en Europe, guerre aux migrants, guerre à la drogue, guerre au terrorisme, enfin je veux dire le mot de guerre, maintenant c'est guerre au virus, donc le mot de guerre est constamment utilisé. Et donc la paix n'a plus de sens, n'a plus aucun sens. Et en fait, quand on lit les témoignages de beaucoup de migrants, d'exilés, de réfugiés, il y a une aspiration au paisible, qu'on puisse enfin se reposer, qu'on puisse enfin mettre sa tête quelque part et se reposer. Arrêter cette constante stress, inquiétude dans lequel on vit constamment, hein, sur les routes d'exil, de refuge, ou dans les situations de stress et d'inquiétude actuellement, et que tout le monde aspire à ce moment de paisible. Et donc comment se réapproprier la question de la paix? Et dans l'appel des mères des jeunes du Mantois, ce qui m'avait frappé, c'est « nous voulons la paix ». Elles écrivaient à la fin de leur appel « nous voulons la paix ». Et donc c'était pas... Et là, il fallait... pour moi, c'est toujours prendre les choses très au sérieux quand les personnes comme ça parlent, c'est-à-dire d'entendre ce qu'elles voulaient dire par là, et non pas simplement... On veut la paix, comme ce terme qui pourrait poser le patriarche ou l'État. Bon, maintenant, on veut la paix, hein. On veut la paix, ça va, taisez-vous, on veut la paix. La paix. ou le patriarche qui dit « bon, c'est la paix chez moi maintenant, hein, puis ça va, ça suffit ». Non, c'est ce qu'elles aspirent, c'est la paix au sens d'un paisible, c'est-à-dire qu'elles puissent avoir, se lever le matin demain, et pouvoir passer dans la journée sans imaginer que leurs enfants vont être mis à genoux avec des mecs surarmés qui les dominent, qui sont 10 fois plus grands qu'eux et qui les font asseoir pendant des heures ainsi. Et que ça, donc cette guerre menée à des enfants, en opposant la paix devient une demande politique et non pas une demande de pacification. Elle ne demande pas la pacification, elle demande une politique de la paix, c'est-à-dire une politique du paisible, une politique où justement je peux quand même marcher dans la rue, circuler, sans envoyer mes enfants à l'école, sans craindre constamment. Et ça peut renvoyer aussi, comme on le sait, à toutes les mères racisées qui conseillent à leur fils, fais attention quand tu vas sortir, si la police t'arrête, fais comme ci, fais comme ça. Elles ont un très grand sens de justement du fait que nous ne vivons pas en paix, que nous vivons dans un état de guerre permanent, qui n'est pas nécessairement les mitraillettes dehors, mais qui est cela. Et donc, pour moi, la paix, reprendre la paix, reprendre une idée du Pacifique qui va contre aussi le fait que la paix est vue comme un truc de naïveté, vous êtes complètement naïve, ce sera toujours ainsi, la condition humaine, la nature humaine, c'est comme ça, mais vraiment vous êtes bête, etc. Et de nous pousser à penser constamment que l'hostilité, que la mise, la victoire par la défaite de l'autre, écrasée, brutalisée. Et ça ne veut pas dire que je ne suis, comme tu le sais, que je suis contre le fait que de temps en temps, il faut quand même donner un coup de bâton sur la tête, mais c'est que vraiment qu'on reprenne cette pensée. Et ces femmes, quand les mères des jeunes du Mantois ont utilisé ce terme, j'ai trouvé ça très fort. Et je me suis dit, tiens, il faut vraiment repenser à cela, il faut repenser au paisible.
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1: La guerre est apportée par l'État. La guerre a été apportée par la colonisation, par l'esclavage, par l'impérialisme, par le racisme. Et donc de penser quelle est la société post-violente qu'on voudrait avoir, ce qui ne veut pas dire qu'on écraserait tout, hein, mais que les conflits ne seraient plus de cet ordre, ils ne seraient plus résolus de cette manière.
2: Alors, justement, à propos, pour continuer un peu là-dessus, parce que c'est aussi central dans ton livre, parce qu'on parle de la protection souvent des faibles, de ceux qu'on constitue comme une catégorie, voilà, les faibles, les enfants, les femmes. Et précisément, tu dis, et en parlant entre autres de l'exemple, encore une fois, des enfants du Mantois, mais pas simplement, tu reprends cette expression à une sociologue palestinienne qui est donc de priver la déchéance d'enfance, hein, je crois qu'elle dit, c'est « de-childing » ou « unchilding », je ne me souviens plus exactement en anglais du terme, mais effectivement cette idée-là de qu'on prive certains enfants, et effectivement des enfants, se faisant que c'est une des manières de racialiser aussi, c'est de priver d'enfance, de criminaliser ces enfances, et tu reviens même très concrètement, hein, factuellement en fait, hein, sur cette notion-là, donc que ce soit effectivement... y compris en revenant sur l'affaire Ziad Ebouna, qu'est-ce qui fait que deux enfants, en fait, parce que ce sont des enfants, se mettent à courir et peur et finissent voilà, terrorisés, en fait, sont morts de peur, littéralement, à cause de la police. Donc tu reviens là-dessus, ça dit là, c'est comment se fait-il que finalement, voilà, depuis la fin de la Seconde Guerre mondiale en Europe et dans une grande partie de l'Occident, en fait, il y a une inflation en fait du discours de la protection de l'enfance et que certaines enfances ne soient pas considérées déjà comme des enfances à protéger et au contraire, même sont parfois même la cible directe de politiques de déprotection ou en tous les cas de harcèlement, comme tu le montres très bien, et qui y compris même sans aller jusqu'au harcèlement, mais de politique de malnutrition, de dénutrition, voilà. Est-ce que tu peux revenir sur toute cette idée-là, y compris l'archive coloniale de la destruction de la famille, de la parenté, justement comme une technique de domination et d'exploitation des corps racisés.
1: Oui, merci, parce que de la même façon que nous avons été plusieurs à interroger le concept femme, qu'est-ce que ça veut dire femme, qu'est-ce que ça veut dire homme, la notion de l'enfant n'est pas du tout universelle, ça n'existe pas. Il y a vraiment des enfants qui n'ont pas droit à l'enfance. Et tu le rappelais, dans le monde colonial, bon d'abord, les enfants sous l'esclavage n'ont pas droit d'être des enfants, à partir du moment où ils peuvent marcher, tout ça, on les envoie dans les champs. Bon d'abord, il y en a beaucoup qui meurent parce que c'est la malnutrition. Ensuite, ils travaillent, ils n'ont pas d'enfance. Et s'ils sont des enfants, s'ils sont envoyés comme enfants dans la maison du maître, c'est pour servir de jouet aux autres enfants qui, dans un tout autre caprice, peuvent les rejeter en disant « je ne veux plus jouer avec toi ». Donc, ils n'ont pas droit. Il n'y a pas d'enfance. Et au fur et à mesure que se multiplient les théories sur la psychologie de l'enfant, le développement de l'enfant, l'importance pour l'enfant d'avoir des jouets, d'exercer sa curiosité, qu'on lui lise, tout ce qu'on sait, au fur et à mesure... Eh bien, cela n'empêche pas, parce qu'on pourrait se dire au 19e, mais encore au 18e, il y a déjà une conception de l'enfance, eh bien, il y a des millions d'enfants qui sont privés de cela, qui n'ont pas le droit d'être des enfants. Ils sont interdits d'enfance. Et aujourd'hui, avec, de la même manière que je le disais au début, qu'il y a une multiplication de lois de protection et de sécurité, les enfants sont hyper protégés. Et ils sont d'ailleurs enfants bien plus longtemps que même dans les années 50 ou à 16 ans, tu étais plus un enfant. On pouvait déjà t'envoyer, je parle de l'Occident, hein, t'envoyer à l'usine. Le reste du monde, c'était autrement. Donc de toute façon, là aujourd'hui, il y a une criminalisation des enfants. C'est, bon, pour les enfants palestiniens, c'est très clair. Pour des enfants aussi dans des continents, des pays du sud global, c'est très clair. Ils sont traités comme des adultes, ils sont torturés comme des adultes, alors qu'aujourd'hui, dans l'Occident, plus on est un enfant, plus on serait innocent, plus il faudrait être protégé. Mais pourquoi il y a des enfants donc, qui ne le sont pas, qui n'ont pas du tout droit à l'enfance? Et Ziad Ebouna, effectivement, ce sont des enfants que la France n'a pas pleurés. la France n'a pas pleuré ses enfants, qui ont été, comme tu le dis, terrorisés, qui ont dû mourir dans la terreur totale. Et que même après, par exemple, même pour les jeunes du Mantois que donc, tu rappelais, que tu peux avoir une Ségolène Royal qui dit « mais ça leur apprendra, ça leur fera la leçon ». Elle n'aurait jamais dit ça des enfants d'un lycée bourgeois de Paris. Il y a une absolue cruauté de cœur, presque, si je pourrais dire ça, par rapport à ces enfants. Et comme tu le dis aussi, c'est des enfants qui n'ont pas le droit à une bonne nourriture, qui n'ont pas le droit aux services de santé, et je parle de la France, ne parlons même pas du Sud global, qui ne vont pas avoir droit aux mêmes choses. Il y a une inégalité. Et donc c'est ce double discours qui constamment m'a interpellée. Et vraiment, on voit bien que des jeunes garçons en France, si tu es un jeune garçon noir, un jeune garçon arabe, tu n'as pas le droit d'être jeune. Tu es tout de suite traité comme on traiterait un adulte. Dans Canton de Lille, par exemple, sur même les rapports juridiques ou de la prison, par exemple, les filles, alors ça s'applique aussi à des filles, hein. Par exemple, les filles roms, les jeunes filles, très jeunes filles, hein, ou des préadolescents, sont traitées comme des adultes par le système judiciaire et pénal en France. Parce que les roms ne peuvent pas être des enfants. Il y a vraiment, pour moi, cette question, c'est pour ça de repenser la protection. Elle est extrêmement importante parce que sinon on accepte les normes de la politique de protection qu'impose l'État, qu'impose aussi des théories psychologiques, des théories psychanalytiques, des théories du travail social sur qu'est-ce qu'est un enfant, qu'est-ce qui doit être protégé, pourquoi il doit être protégé ou pas protégé. Et l'intrusion de services sociaux, qui est, bon, alors parfois effectivement les services sociaux doivent intervenir dans des situations familiales, mais en même temps on le sait, que ce sont surtout les classes populaires et les communautés racisées qui sont visées et qui n'ont pas... On peut rentrer dans leur famille et on peut s'occuper de leur famille sans leur demander. Il y a une espèce d'intrusion. Non seulement il y a interdiction de l'enfance, mais il y a interdiction de faire famille. Et je ne parle pas de la famille patriarcale, le père, la mère, les deux enfants, le chien, le chat. Je parle de faire famille, c'est-à-dire de faire communauté, d'avoir un espace de protection, justement, tu vois. Mais pas de protection repliée sur lui, un espace d'affection, un espace d'amour. C'est pas que la famille, c'est que de l'amour, justement. Et quand je dis famille, ça peut être des choix familiaux. On n'est pas dans la famille hétéronormée. Donc toutes ces interdictions qui peuvent être absolument retracées dans l'histoire, et c'est vrai que ça a été aussi sur des cas des classes populaires en Europe, hein, mais particulièrement dans les colonies, dans le monde colonial, interdiction d'enfance, interdiction de faire famille, interdiction d'être un père pour un homme, interdiction d'être une mère pour une femme, c'est-à-dire ne pas et de dire pour avoir accès à la paternité, à la maternité, à l'enfance, vous devrez être comme ça. Vous devrez vous soumettre à ces lois et à ces normes. Sinon, et de toute façon, l'enfance racisée est une enfance criminalisée et elle n'a pas droit à la même protection que les autres enfants. Aujourd'hui, on le voit dans les violences policières, on le voit dans la manière dont le droit traite ses enfants, la loi traite ses enfants, on le voit dans qui sont dans les centres de mineurs. On le voit avec les mineurs, comment on appelle ça, isolés, les mineurs migrants, et mineurs migrants peu. Et on le voit vraiment qu'il y a un traitement de ces enfants absolument différent. Donc il n'y a pas d'enfance, de conception universelle de l'enfance. Enfin, il y a, on peut dire les enfants, mais en fait, c'est pas une réalité du tout, du tout, du tout, du tout, du tout.
2: Et précisément sur ce point où tu disais tout à l'heure, il faut faire communauté. Enfin, en tout cas, il y a déjà en fait. C'est-à-dire, c'est même pas un devoir. C'est que de fait, des personnes dans ces, malgré toute la répression de certaines familles, de certaines communautés, eh bien, les personnes justement s'entêtent à faire famille, à faire communauté, et y compris de manière, comme tu le disais, pas nécessairement biologique. Il y a des réarrangements qui se font au gré aussi des rencontres, des mobilisation et des liens affectifs et d'amitié. Et je voulais te poser une question cette fois-ci vraiment à propos de quelque chose qui était un peu d'actualité à un moment, en tous les cas, que tu discutes dans ton livre, qui a été donc par cette féministe, philosophe des sciences, Donna Haraway, et qui avait, on peut pas lancé comme un mot d'ordre, mais en tout cas qui était un peu repris comme un mot d'ordre, le fait de donc ne faites de la parenté, faites de la famille et pas des bébés. Make kin not babies, et qui du coup d'un point de vue disons des féminismes du sud global pouvait avoir un drôle d'écho parce que c'est quelque chose précisément qui a pu être justement de l'ordre d'une injonction précisément patriarcale, voire impérialiste, d'arrêter de faire des enfants. Et donc c'est pour ça que je dis que ça vient aussi en écho avec ton livre, bien sûr, un de tes livres, les deux livres précédents, Féminisme décolonial et Le ventre des femmes, qui était aussi le cœur de cette question-là, de la notion de population et qui porte la faute, d'une certaine façon, également à l'ère de l'anthropocène, disons, et également des bouleversements et du caractère insoutenable de la vie sur Terre. Oui.
1: Oui, sur ces questions-là, l'injonction, évidemment, Anne, qu'on peut être mère, mais simplement de un ou deux enfants, et puis dans une situation, même si l'Occident va accepter aujourd'hui que ce soit deux femmes, deux hommes, puisque ça c'est accepté, mais pour ce qui est quand même les enfants du Sud, ils sont toujours présentés comme une menace. Il y a quand même quelque chose de menaçant. Dans ce nombre d'enfants, dans les enfants qu'on voit. D'abord, même dans les images où on les voit affamés avec des grands yeux comme ça, à moitié habillés, tout cela, où on les voit. En fait, ce n'est pas du tout la même représentation des enfants de famille. Et dans cette. Comment les femmes du Sud résistent et font famille et communauté, et comme tu le rappelais, famille, ça ne veut pas dire hétéronormée, hétéropatriarcale, c'est aussi quand les femmes se constituent en famille, entre elles, avec des liens justement de combat, à travers des combats. Et pour moi, excuse-moi, j'ai perdu un peu le fil de ta question, voilà, c'est pour ça en fait que je suis en train de...
2: C'était précisément sur ce que tu disais précédemment de comment est-ce qu'on refait famille et pourquoi est-ce qu'il est important de faire famille, pourquoi on se trompe aussi de cible, y compris d'un point de vue féministe, justement pour penser l'anthropocène et puis le caractère d'urgence écologique, en reprenant un certain discours, bien sûr que ce n'est pas ce qu'elle entendait de Naraway, mais quand même, finalement, ça peut faire cet écho-là d'un certain discours, y compris civilisationnel, sur la démographie des pays du Sud. Voilà, c'était là-dessus.
1: Oui, oui, c'est évidemment, quand les féministes du Nord disent cela, elles pensent à la famille telle qu'elle a été conçue et analysée et qui existe, hein, la famille hétéronormée, patriarcale, etc. Elles ne comprennent pas le combat qu'il y a eu pour faire famille. Elles ne comprennent pas qu'il y a eu un combat, sur tout le continent africain, partout, contre le colonialisme, qui refusait qu'il y ait des familles. Qui refusait de faire famille, mais pas, par exemple, effectivement par des intrusions d'imposer des lois qui va avoir la propriété qui va pas l'avoir, des choses sur le logement, mais aussi en niant des pouvoirs et des possibilités aux familles de faire famille, en niant aussi les circulations comme tu le sais qui existent dans, par exemple sur le continent africain, de circulation, c'est-à-dire des enfants qui sont pris par une tante ou des organisations familiales qui ne sont pas justement normées, parce que ça se passe comme ça à un moment donné. Et tout cela, dans la critique féministe du Nord de la famille, il n'y a pas cette prise en compte du tout. Que faire famille est aussi c'est résister. C'est résister aussi à un individualisme forcené qui vient de la société néolibérale. Sois un individu. Détache-toi de ta communauté, détache-toi de ta famille, deviens une individu. Si tu ne deviens pas une individu, c'est que tu es encore arriéré, attaché à la tradition. Sois moderne, Détache-toi de tes frères, de tes sœurs, de ta mère, etc. Détache-toi même de ton origine, de ton histoire. Ça t'attrape, ça te retient, ça t'entrave. Sois un individu. Et du coup, faire famille au sens décolonial du terme, c'est résister à cet individualisme forcené qui renforce en fait la fragmentation, le sentiment d'impuissance, parce que évidemment tout seul on ne peut pas s'en sortir, de cela, et d'autre part, le refus, la question des enfants, et donc de la population, mais ne faites pas de famille, arrêtez avec les enfants, c'est effectivement de nouveau cette idée de voir les enfants comme menaçants. Or, on sait que les femmes dans le Sud, de toute façon, font déjà beaucoup moins d'enfants qu'auparavant, que les femmes, quand elles peuvent se saisir de leur vie, elles veulent faire famille, mais pas faire de la famille, pas faire des familles. Et ça, c'est effectivement mal compris par beaucoup de féministes civilisationnelles. Les différentes formes d'organisation. Et que les femmes dans le Sud se battent contre, par exemple, une manière de faire famille qui va les opprimer, elles savent très bien faire la différence. Et les femmes ne sont pas, quand même, les femmes ne sont pas idiotes, elles savent bien que quand elles sont dans une famille patriarcale où le patriarche joue un rôle, où le frère, ou l'oncle, ou la mère, où la belle-mère joue un rôle d'entrave et d'obstacle. Elles sont quand même pas... mais elles font la différence entre ça et l'injonction à un individualisme forcené. Elles veulent retrouver à ce moment-là, elles veulent construire une communauté à l'extérieur de cette structure qui serait étouffante. Mais c'est pas pour devenir un individu total. C'est pour refaire une famille, pour refaire communauté ailleurs, dans un choix de famille et de communauté. Alors évidemment, tout de suite, on va nous dire la famille, c'est l'État, tout ça, mais non, mais il y a autre chose.
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1: J'aimerais revenir aussi sur ce que tu dis à propos d'un dilemme, ce qui se pose souvent comme une forme de dilemme, en tout cas qui a pu être posé comme ça, à propos du double patriarcat ou une sorte de dualisme, justement, parce que c'est tout, j'allais dire, le problème de recourir à la protection de la police, de la justice, etc., avec le risque d'un retour de bâton, d'une certaine manière. Je dis que ça a pu être considéré donc comme une sorte de sortie d'un autre patriarcat, d'une autre de forme de violence dite domestique, et du coup que beaucoup de féministes décoloniales ou en tous les cas de féministes des Suds, on peut se poser simplement la question en disant comment faire, en fait, comment s'en sortir pour à la fois échapper d'une certaine façon à la tyrannie domestique, en même temps, bien sûr, ce que tu dis, échapper à la capture, d'une certaine manière, des grands discours et des politiques répressives, impérialistes, de l'État ou impérialistes, donc d'autres États. Et tu as une approche, il y a une voix que tu fais entendre, enfin en tout cas qui est la tienne du coup, qui est vraiment sur cette notion de ce qu'on a oublié justement, tu dis, la manière dont certaines masculinités aussi n'ont pas été considérées comme des... Comment dire, on fait aussi l'objet d'un type de harcèlement, de réduction, de déshumanisation, etc. Et précisément par les voies de ce qu'on a souvent trop tendance, tu dis, à considérer être simplement une des voies d'humiliation des femmes, qui est le viol, notamment, d'humiliation par le viol. Tu insistes beaucoup dessus, sur ce phénomène-là, en disant qu'il n'a pas été assez mis en avant. Est-ce que tu peux, du coup, revenir sur cette question-là et pourquoi elle te semble centrale, en fait, pour comprendre une politique antiraciste de la protection, le rapport aux hommes subalternes et aux formes de violence qui leur sont infligées.
2: Oui, d'une part, effectivement, le viol me paraît quelque chose d'absolument fondamental dans la politique coloniale et raciste. Il n'y a pas de colonisation sans viol. Le viol des terres, on le sait, mais le viol est systématique. C'est-à-dire que comment voir qu'il n'y a pas eu, que le viol n'a pas été quelque chose à côté, a été au cœur. Parce que souvent, quand on parle de conquête coloniale, on va parler de la prise de ville, de massacre, et le viol est toujours là, a toujours été là. Bon, je donne des exemples, mais je veux dire, c'est énorme. Dès qu'on lit les choses, dès qu'on lit les récits de conquête, c'est cela, vraiment, systématiquement, le viol. Alors évidemment, plus près de nous, il y a la guerre d'Algérie où c'est vraiment systématique. Et quand on relit certains livres qui sont sortis de Raphaël Branche, par exemple, sur les appelés, tous ont assisté, tous ont été encouragés par les officiers. Et donc, c'est même ceux qui pensaient que, par exemple, il fallait aller dans la mèche, brûler le village, mais non, il fallait aussi cela. Donc ça, pour moi, repolitiser la question du viol, comme ça, c'est une chose. Mais d'autre part, effectivement, comme tu le dis, je me suis beaucoup intéressée au fait qu'il y a toujours eu de viol des hommes, évidemment, mais qu'aujourd'hui, ça fait partie de la politique de répression, de la politique de torture. Et que, on connaît en France le cas de Théo, mais il y a énormément de situations dans les pays occidentaux, hein, pas seulement dans les pays du Sud, de viol d'hommes, dès qu'ils sont arrêtés. Ça fait partie de la politique envers les hommes subalternes. Il y a une prise de possession sur leur corps. Le viol se fait avec des bâtons, peut-être qu'il ne faut pas rentrer dans les détails, et il peut être aussi fait par des femmes, comme on l'avait vu dans le cas de la prison de Abu Ghraib, en Irak. Et aussi, ce qui est, en lisant des rapports de la CIA, j'ai vu que c'était systématique, le viol des hommes. Et donc, comment penser cela pour sortir de cette vision comment revoir le viol? Évidemment que le viol des femmes est absolument, c'est systémique, c'est constamment, et que c'est massif. Mais comment le considérer aussi qu'il y a le viol des hommes subalternes racisés? Et donc, comment comprendre à ce moment-là le viol? Pas simplement dans une question, donc, pourquoi les corps racisés, sont des corps troués, des corps à trous, et que ces trous-là doivent être violentés? Et que du coup, le corps masculin est un corps aussi troué qui va être violenté. Alors, il y a des cas de torture par le viol, notamment à Guantanamo, dont je parle dans le livre, qui sont, on se dit, mais vraiment, c'est quand même pensé, parce que c'est des médecins, par exemple, on a recours à des médecins pour voir à quel moment ça peut être possible. Donc, on voit que c'est quand même la question du viol devient, si on la pense effectivement comme l'outil de domination. Comme un outil de domination qui s'enracine dans la question du racisme, dans la question de l'écrasement des corps et de faire des corps troués, de nos trous, enfin des trous qui sont dans le corps, des choses qu'il faut violenter. On peut se poser la question du viol autrement. C'est ce que je suggère dans le livre. Que les trous, les corps troués deviennent, sont considérés comme des lieux à violenter, comme des espaces à violenter. Je ne sais pas si je suis claire.
1: Et d'ailleurs, à ce propos, précisément, c'était disons que la notion de viol comme n'étant pas simplement une affaire domestique et une affaire justement qui serait simplement des hommes qui violerait des femmes, ce serait qu'une interaction, j'allais dire, entre deux personnes, fût-elle justement violente. Il y a eu tout ce mouvement, tous ces deux femmes à travers le monde qui ont précisément changé la focale et politisé le viol, comme tu l'as dit, comme n'étant pas qu'une affaire domestique. Ce n'est pas juste, la scène ne se réduit pas simplement à deux, trois, voire quelques corps, mais véritablement c'est complètement traversé même par des institutions, par un mandat en fait patriarcal beaucoup, beaucoup plus vaste. Et à ce propos, donc, j'aimerais qu'on regarde une vidéo justement portant précisément sur ces mouvements à travers le monde.

0: Oui, alors donc cette vidéo qui est très très très émouvante hein, sur tous ces rassemblements de femmes à travers le monde, très très voilà qui a beaucoup marqué qui a beaucoup marqué aussi un certain imaginaire dans les mobilisations, enfin qui a renouvelé par les voilà les flash mobs un peu partout dans le monde autour de en parlant du viol comme ça comme un disons dans le violeur c'est toi en plus en tutoyant ça entend la police l'État le président dans un contexte alors qui est aussi particulier et singulier qui est précisément de mettre au centre de la question des violences la notion de féminicide ou de fémicide selon le pays. Comment est-ce que tu penses justement pourquoi est-ce que ça arrive à ce moment-là, maintenant, et par ailleurs, justement toutes ces grandes mobilisations féministes contre les fémicides, contre le viol, pourquoi est-ce que c'est arrivé justement, je parle pour le Chili notamment, à un moment où c'était précisément au départ, c'était une revendication d'une hausse du ticket de métro. Tu vois, quel est le lien finalement que tu peux faire ou comment est-ce que tu peux nous aider à comprendre l'importance tout à coup qu'a pris le mouvement féministe pour quelque chose qui au départ était voilà de l'ordre d'une vulnérabilisation économique. Est-ce que tu peux revenir justement un peu sur ce contexte-là et sur le sens aussi de le violeur, c'est toi, l'État, la police, le président.
1: Bon, d'abord, je dois dire que moi, je les adore, hein, j'ai trouvé je les adore, quoi. Puis alors, quand je vois aussi les féministes, la deuxième partie, on voit les féministes mexicaines qui attaquent le Parlement, mais vraiment avec la rage, tout ça, je trouve ça vraiment, c'est très fort aussi, ça, c'est très fort. Je pense que justement, ce qu'il y a dans les féministes au Mexique ou au Chili, c'est la capacité à avoir montré le lien entre fémicide, enfin, ou féminicide, bon, je veux dire féminicide, entre féminicide et la politique néolibérale, que les deux étaient liés. Donc, par exemple, quand on dit le violeur, c'est toi, c'est le juge, c'est le patriarche, c'est l'État, c'est le policier, parce que justement, il ne peut pas avoir cette politique économique. Cette politique extractiviste de violence profonde qui entraîne des destructions, des incendies, enfin une impression quand même de politique de dévastation, de choix de politique de dévastation, qui se porte aussi sur les corps, les gens qui mangent plus, qui ont faim, tout ça. Et elle voit le lien entre ça et féminicide. C'est que le meurtre, le fait de tuer les femmes, fait partie de cette politique. Est inséparable de cette politique. Et que c'est non seulement ça, mais c'est de les tuer, de les démembrer, de les brûler. Il y a quelque chose aussi que d'un déchaînement de violence qui ne pouvait que se traduire ensuite comme cela. Ouvrir, tu vois, comment dire, le corps noir de la guerre sans que finalement cette violence se répande, elle ne peut pas être contenue, elle n'est pas contenue. Ça, c'est une chose. La deuxième chose, c'est qu'elles comprennent le lien entre le fait d'encourager la violence, de laisser impunie la violence des policiers et des puissants, et la violence que vont exercer, effectivement, contre les femmes. Qu'il y a un lien entre l'impunité des puissants, l'impunité de gens qui détruisent l'environnement, et le féminicide. Et en cela, je trouve que vraiment, elles nous ont fait, elles ont mis c'est des choses qui se disaient théoriquement, mais je trouve qu'elles l'ont justement mis en mots et en performance avec leur corps dans l'espace public, mais vraiment avec leur corps. Et puis on les voit, elles sont short, elles sont en t-shirt, elles sont à moitié nues parfois, elles sont le torse nu. C'est extrêmement fort, je trouve. C'est vraiment une politique du corps féminin dans l'espace public totalement subversif, à la fois vraiment déterminée, criant sa colère, et le corps lui-même, c'est-à-dire pas du tout transformé, pas du tout imitant un autre corps, mais le corps féminin comme il peut l'être. Et comme il peut justement profondément questionner l'ordre néolibéral, raciste, impérialiste.
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1: Tu parlais aussi donc de la manifestation des féministes au Mexique, effectivement, qui ont la rage et qui

0: modalités différentes en fait dans cette vidéo. Les corps sont pas exactement de poser de la même manière. Et du coup, je voulais savoir comment est-ce qu'on peut répondre à la violence d'un point de vue d'une politique antiraciste de la protection.
1: Je pense qu'il y a plusieurs manières. Il n'y a pas une seule manière. Il y a plusieurs manières. Je trouvais ça très intéressant aussi dans la question de la protection et de manifester, hein, par exemple. Donc, je donne l'exemple au Chili où ils apprennent, si tu veux, dans les manifestations, ceux qui vont être au premier rang et qui ne vont pas avoir peur de s'affronter aux flics. Et puis, il y a des gens qui vont dire, mais moi, j'arrive pas, je peux pas, je sais, c'est plus. Et donc, on va pas se moquer de ces personnes. On va pas leur dire, mais vraiment, mais quoi, t'as rien, mais t'es pas ce qu'il faut et tout ça. Ces personnes vont être chargées de faire passer l'eau, de faire le street doctor. Enfin, il y a des rôles qui sont donnés dans l'autodéfense et qui permettent justement plusieurs niveaux de réponse. Bon, déjà, ça, c'est dans la manifestation, c'est quand on est dans la rue, par exemple, quand on est dans la rue. Et je trouve que ça, c'est une profonde intelligence, parce qu'il y a quand même une tendance à une certaine héroïsation du corps qui s'attaque. Et qui est, il faut dire, on est toujours admiratif du courage, de l'incroyable courage de ces personnes qui y vont. Mais il faut qu'on admette qu'il y a des personnes qui ne peuvent pas. Pour des tas de raisons, pas seulement de la peur, mais pour des tas de raisons, d'impossibilité, je ne sais pas, on ne peut pas courir, on n'est pas aussi fort, enfin, peu importe. Mais quelles sont leurs places dans ce dispositif de l'autodéfense ? Bon, déjà. Donc déjà, même dans les réponses frontales, on peut dire dans les réponses où on va s'affronter aux forces, il y a plusieurs manières de faire. Dans ma propre... vie de militante, moi je me souviens que j'étais au cinquième rang parce que je passais les choses au premier rang de la manif. Bon, voilà. Et donc il y a des organisations. Ensuite, les stratégies face à la violence, elles sont multiples, elles ne peuvent être que multiples. Il y a encore l'utilisation quand même du droit, avec aussi par exemple les Maoris en Nouvelle-Zélande qui ont fait d'un fleuve un sujet de droit. Donc il y a le droit, toujours travailler avec le droit, ne pas dire le droit c'est l'État donc on peut rien faire, tout en sachant qu'effectivement il va falloir toujours négocier, faire appel au droit contre la déforestation, faire appel au droit contre les barrages, ce que font des paysans d'Inde ou des peuples autochtones partout, ou ici même en France, à la ZAD contre Notre-Dame-des-Landes. Et pour moi il y a aussi l'éducation, la coéducation, dans les stratégies, dans l'histoire des luttes, dans la compréhension de ce qui se passe. Ça fait partie pour moi des stratégies d'autodéfense, qu'il faut savoir quel ennemi, quel adversaire, comment ça marche, comment ça fonctionne, comment l'ennemi arrive à trouver des personnes qui adhèrent. Ouais, mais vous faites trop de désordre, c'est vous qui êtes violent. Le renversement qu'on a vu même par exemple en France, que les violents c'était les manifestants, alors que pendant ce temps-là, la police éborgnée, mutilée, etc. Donc il y a aussi, je dirais, il y a un niveau sur le niveau discursif, le niveau de la coéducation, de l'éducation entre nous, la création de collectifs, on ne peut jamais être tout seul, la création de comprendre ce que c'est que l'autodéfense aussi, au sens, je sais pas, quand on est dans la rue, hein, comment ça veut dire, voilà. La création de plus en plus de liens, de ponts entre les différentes organisations de défense, à la fois nationalement, enfin au sens d'un pays, et ensuite de plus en plus transnationalement, absolument transnationalement. Et il y a quelque chose qu'on voit partout, les grandes manifestations en Algérie, les manifestations au Maroc, les manifestations au Sénégal, en Afrique du Sud, au Ghana, au Nigeria récemment, dans toutes les Amériques, les Black Lives Matter évidemment, tout cela signale qu'il y a quelque chose justement de vraiment arrêter cette violence, arrêter la mort, la politique de la mort. On ne veut plus de votre politique de mort et de destruction. Et donc comment construire à partir de là quelque chose qui répond évidemment aux situations locales et puis parfois toutes petites localement, mais en même temps qui construise quelque chose qui soit quand même transnational contre quelque chose qui est planétaire et qui est vraiment une politique extractiviste, destructrice et raciste.
2: Moi, je vais vous poser une question qui nous a été transmise par une auditrice, Lina, qui se demande comment réagir en tant que femme racisée

0: quand on est victime de violence, mais de la part d'hommes racisés, avec la nécessité de se protéger en tant que femme, mais de ne pas rentrer dans le jeu du patriarcat et du racisme d'État.
1: De nouveau, ça peut aussi dépendre, il y a plusieurs réponses. Il peut y avoir une réponse qui est quand même, malgré tout, à des moments donnés, de faire appel à la police. Hein. Je sais pas, vous voyez ce que je veux dire ? Il y a une situation, par exemple, on est dans une maison, on est dans un appartement, on est en train de se faire cogner. Si les voisins ne viennent pas, il y a quand même, la police doit jouer ce rôle-là. Mais effectivement, ça, il y a les situations d'urgence, je veux dire. Donc, quand la question est posée ainsi, il faut qu'on fasse attention à plusieurs questions. Ensuite, je pense que c'est de créer des collectifs. Je pense qu'il faudra aussi de plus en plus se réorganiser au niveau des communautés avec des groupes d'autodéfense, mais qui sont communautaires, qui appartiennent à la communauté, hein, qui soient vraiment, qui soient des formes de bornes d'appel, qui ne soient pas la borne d'appel installée par la mairie d'extrême droite. Et qui va, ce genre de choses. Je pense que, si vous voulez, il y a des modèles hein, de protection. Il y a aussi le fait, comment le faire sans envoyer le racisé en prison à la police, parce qu'on sait que là, il sera traité, on sait comment il sera traité, beaucoup plus brutalement qu'un homme blanc coupable aussi de coups ou d'autres formes de brutalité et de criminalité. Eh bien, il faut qu'on pense à l'abolition des prisons. Il faut qu'on pense à l'abolitionnisme. Et l'abolitionnisme, comme c'est très, évidemment, en France, c'est très, très peu répandu. Enfin, il y a des groupes hein, pour l'abolition des prisons. Il y a des travaux et puis des personnes qui militent formidables. Mais c'est vrai que ce n'est pas du tout quelque chose qui est discuté, vraiment, qui soit répandu. C'est-à-dire comment, de nouveau, on va dépasser les violences. Alors par exemple, on est dans un quartier, c'est des garçons racisés, des jeunes, des hommes racisés, par exemple, disons qui embêtent, hein, je pense, enfin qui ne permettent pas une vie paisible aux personnes de ce quartier. Comment le faire sans effectivement appeler à une multiplication de caméras, à une présence constante de la police au sens d'une police qui est structurellement raciste et sexiste? Alors, à la fois, il peut avoir quand même des questions que faire de la police, effectivement, que faire de la police. Peut-on la réformer ? Peut-on la réformer ? Ou peut-on imaginer d'autres formes de protection, d'autres organismes de protection ? Et ensuite, si je m'appuie sur moi, ce que j'ai connu, des expériences que j'ai connues, c'est les formations de groupes d'autodéfense communautaire qui rétablissent le paisible dans le quartier. Et ça peut, parce que c'est vrai qu'on ne peut pas non plus, pour répondre à la personne qui pose cette question, c'est vrai qu'on ne peut pas non plus prétendre qu'il n'y aurait pas de violence et que les communautés racisées seraient que des communautés de paix et d'harmonie. Nier cela, ça serait complètement ridicule et ça ne répond pas à la question qui est posée. Mais c'est un travail qui va être long et difficile. N'oublions pas que le MeToo a été lancé par une femme africaine-américaine, le fameux slogan MeToo, parce que les jeunes femmes noires dans les quartiers, dans les ghettos, n'avaient pas de recours, ne trouvaient pas de recours aux violences qu'elles subissaient de la part d'hommes racisés, d'hommes noirs. Et comment elle pouvait, et sans faire appel à la police, dont elle savait d'abord, elle, la police ne viendrait pas, la police pouvait se retourner contre elle, toutes les choses qu'on sait. Donc, elle a créé ce au départ, c'était pas du tout le truc d'Hollywood, tout ça. Le départ, ça a été effectivement de construire au niveau d'une communauté un espace de recours, un espace de parole, de possibilités pour effectivement parler de ces violences. En toute sécurité, mais au sens, effectivement, en toute protection, dans un espace protégé, justement, de la loi raciste et patriarcale et sexiste. Donc, il y a toutes ces stratégies qui sont possibles. Il n'y a pas une seule réponse non plus. Et je le redis, hein, il y a des moments où il y a une urgence, et bien, il faut répondre à l'urgence aussi.
0: Merci beaucoup. Il y a une autre question qui est venue là-dessus, puisqu'on parlait de la police. Comment vous comprenez la loi qui veut brouiller les images des policiers qui génèrent des violences ?
1: C'est une loi complètement scandaleuse. c'est une loi, si vous voulez, ça fait partie de toutes ces lois pour faire passer la sécurité et la protection complètement du côté de la répression. Complètement, en fait, vraiment que nous devons devenir une population pacifiée, au sens de pacifiée, comme on l'entend dans le vocabulaire colonial, hein. C'est absolument un scandale. Toutes ces lois, les lois sur la sécurité qui ont été votées, Sarkozy, Hollande et compagnie, tout ce qui arrive aujourd'hui, c'est préparé depuis longtemps et on a déjà vu des effets depuis longtemps. Ce n'est pas la première fois quand tout d'un coup on va avoir des lois comme ça. Hein. C'est vraiment un long chemin vers la pacification et la neutralisation. D'avoir une société dont on interdit toute dissidence, toute voix dissidente. Donc là, c'est vraiment aller contre, par exemple, le travail qu'a fait comme urgence notre police assassine avec son application qui permet de filmer et que tout de suite, sur un serveur, même si le flic vous écrase votre téléphone, et Kamal Bentoussi a mis en place. Et c'est vraiment interdire. Parce que si vous voulez, l'État a peur, ces institutions ont peur, puisque tous ces films ont montré les violences. On ne pouvait plus les nier. C'est allé sur les réseaux sociaux, même les gens qui disaient « oui, mais enfin quand même, c'est peut-être exagéré, et puis ils ont peut-être fait quelque chose quand même, hein. » Et puis voilà, ils roulaient trop vite sur une Vespa. Et bien là, tout ce que ça a montré que c'était pas ça. C'était vraiment de la pure violence. Et là, il faut de nouveau dissimuler ça, parce que c'était ça qui était dangereux. C'est pas la violence qui est dangereuse pour l'État, c'est la dénonciation de sa violence qui est dangereuse, de la violence qu'il génère et qu'il produit. C'est ça. Donc cette loi est faite pour protéger la violence de l'État, pour maintenir l'impunité.
0: Et là-dessus, sur la représentation de la violence, il y a une question que je me suis posée, notamment après la mort de George Floyd et la diffusion de ces images. J'entends cette urgence et ce besoin de montrer cette violence-là, mais je me demande à quel point elle participe au traumatisme des corps et à la normalisation de la démonstration des corps racisés, et comment est-ce qu'elle peut marquer des esprits de personnes qui peuvent aussi se projeter à la place de cet homme qui est tué parce qu'il est noir. Je me demande comment trouver cet équilibre-là et...
1: C'est pas si facile, il n'y a pas une réponse très facile à tout cela. D'une part, cette vidéo, elle est extrêmement violente et c'est extrêmement problématique de la reproduire sans fin. Parce qu'en fait, finalement, c'est comme si on devenait spectateur d'un lynchage. On acceptait d'être la spectatrice d'un lynchage. Or, nous n'irions pas à un lynchage. On n'y irait pas, sauf pour l'arrêter. Sauf pour faire qu'il n'ait pas lieu. Donc là, effectivement, se pose cette question. Et en même temps, cette vidéo a déclenché le a réénergisé le mouvement Black Lives Matter. On est toujours dans des questions, dans la question de l'image, de montrer, de pas montrer. On est toujours dans des questions. La frontière est très très difficile de dire oui non. Il a été très important pendant les guerres coloniales de montrer les violences coloniales. Et pourtant, on les montrait, on les reproduisait, au sens de les montrer de nouveau. Il est très important de montrer aujourd'hui encore les violences policières. Et en même temps, en les montrant, on les remet, on les représente, comme je le disais, donc on les remonte. On peut aussi effectivement tomber dans une certaine séduction de cette violence, une représentation, ça devient une esthétique, donc c'est un travail à faire constamment sur les images, il y a l'image qui va servir au tribunal et qui doit être là, il y a l'image qu'on répète et qui en fait reproduit de la violence et puis reproduit, comme vous le disiez, le corps racisé, victimisé et brutalisé, et non pas dans une posture d'attaque. Hein. Et c'est pour ça, puisque vous parliez de George Floyd, on voit bien que quand il y a eu les images des Black Panthers se sont représentés avec un fusil, la peur qu'il y a eu. Parce que là, c'était l'image complètement contraire, pas du corps racisés, victimisés et brutalisés, mais du corps qui se mettait debout. Comme les images qu'il y a eu des femmes algériennes combattantes pendant la guerre d'Algérie ou des femmes vietnamiennes avec des fusils, il y a quelque chose qui est renversé. Donc je pense qu'une image comme celle-là, on peut la montrer, mais il faut vraiment faire attention, comme vous dites, et puis multiplier les images de résistance. C'est pour ça que je voulais aussi montrer les images de ces femmes mexicaines. Pas simplement donc des images, par exemple, de femmes battues. Donc c'est un travail. Je dirais pas. Je sais pas. Je pense que c'est chaque fois il y a une situation chaque fois à considérer et aussi de faire la différence entre nous ce qu'on montrerait si on montrait ces images, pourquoi, comment, dans quel cadre et comment quel est le discours qu'on ferait par rapport à ces images et comment on ferait effectivement montrer aussi la possibilité d'y répondre. Parce que la réponse, ça a été ces grandes manifestations. Les manifestations répondaient au corps martyrisé de George Floyd. Les statues qui ont été déboulonnées, les statues qui ont été mises par terre, étaient, on peut dire, effectivement, pour contrer la violence du lynchage. Pour montrer que le lynchage ne serait pas impuni. Pas simplement le gars qui l'a tué, mais la question du lynchage.
2: C'est vrai qu'il y avait aussi quelque chose dans la manière dont la vidéo a circulé qui échappait aussi à simplement une vidéo qui serait, je sais pas, lors d'un procès comme Rodney King, où là, ça avait été découpé de telle manière. Enfin, il y avait une édition, en fait, de l'image qu'on avait l'impression que c'était Rodney King qui agressait presque les policiers. Alors là, justement, ça leur échappait d'une certaine manière, la manière dont ça a circulé. Et c'est vrai que ça a revitalisé le mouvement, mais justement, à partir de... Ce que tu disais, c'est-à-dire que là, le texte, il était lisible. Enfin, d'une certaine manière, il était clair de qui était l'agresseur et de ce qui était en train de se passer.
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1: Je reviens du coup sur les violences policières et puis suite à l'affaire George Floyd, ce qu'il n'y a pas eu en France encore une fois, ça a été ce mouvement aux États-Unis de defund, enfin en tout cas de revendication de defund la police, de définancer la police, de retirer les financements publics à la police, aller dans le sens que tu disais, de remettre d'autres communautés ou à d'autres, de plus professionnaliser autant la police peut-être, enfin quelque chose de ce type-là. Et c'est vrai qu'il n'y a pas la même chose, c'est pas la même, il n'y a pas d'abolitionnisme de la police, tu vois. Bon, alors, il n'y a pas celui de la prison, mais alors encore moins celui de la police. Au contraire, on a eu des gens qui ont pu applaudir la police, bon, même s'il y en a eu d'autres, bien sûr, qui ont dit que tout le monde déteste la police. Mais du coup, voilà, je voulais aussi voir là-dessus, c'est-à-dire que cette absence aussi, enfin relative, hein, parce qu'effectivement, dans certains milieux, elle existe, elle est là, mais elle n'est pas portée de telle manière. Enfin, au moment où il y a eu ces grands mouvements aussi en France, quand même, cette grande manifestation, il y a eu plusieurs d'ailleurs, grandes manifestations suite à la mort de George Floyd, bah, ça n'a pas été clairement posé. Enfin, bon, peut-être que je me trompe, mais je voulais avoir ton avis là-dessus.
2: Non, je pense pas que tu te trompes. Alors c'est vrai, bah aussi pour revenir à la vidéo de George Floyd, ce qui est frappant, c'est le fait que le flic qui pose son genou regarde très tranquillement la caméra. On a un assassinat en direct, tranquille. C'est-à-dire que quand la violence, c'est pas à coup de bâton, c'est pas à coup de matraque, c'est-à-dire c'est pas non plus l'image qu'on voit du flic qui frappe comme ça, et avec des coups de pied, tout ça. Là, il y a quelque chose qui était, je pense, aussi très glaçant, et c'est pour ça aussi, parce qu'il y a eu cet effet, vraiment, de tuer en direct, tranquillement, sans violence, on pourrait dire. Tu vois, il y avait pas, c'était pas des coups, c'était le genou posé pendant 8 minutes. Voilà. Et c'est, je pense que c'est ça qui montrait vraiment la volonté de tuer. Ça, c'était plus un accident. Donc ça, c'est vraiment c'est une première chose. La question de defund the police, moi, je trouve que c'est très, très, très important parce que quand on sait qu'en France, il n'y a pas d'endroit dans les quartiers populaires pour que les jeunes se retrouvent, il n'y a pas de cinéma pour pouvoir, il n'y a pas d'endroit, souvent, je veux dire, l'argent qui va à tous ces syndicats et à la police, etc., ou qui va pour qu'elle soit encore plus de boucliers, encore plus de matraques comme ceci, de matraques comme cela, encore plus le coût que ça a de mettre des caméras partout, de multiplier les bracelets de surveillance, etc. Et pendant ce temps-là, il n'y a pas d'endroit, pour que les mamans, les jeunes, il n'y a pas d'espace vert où tu vas tranquillement et tu es tranquille, et il y a les oiseaux qui chantent et tu es tranquille et qu'ils sont propres, qui sont nettoyés. Il y a aussi cette violence de laisser ces quartiers complètement à l'abandon, de ne pas investir là-dedans, mais d'investir dans la police pour qu'elle vienne frapper et embêter. Donc oui, je pense qu'il faudrait un defund the police en France, c'est-à-dire que où est-ce que tu mets l'argent, où est-ce qu'on met l'argent pour avoir des endroits. Parce qu'on le sait, parce que les études montrent aussi que quand tu as des endroits où il y a du monde, de la vie sociale, il y a une vie sociale culturelle, c'est souvent des endroits plus paisibles. C'est quand même, il y a une paisibilité qui s'installe. Donc il y a effectivement un choix qui est fait où l'abandon de ces endroits est une violence qui est faite, une violence sociale, une violence économique, une violence culturelle. Et la réponse ensuite aux symptômes de ce que produisent ces violences, c'est d'envoyer la police.
3: J'ai une question qui m'est venue de Alexia qui dit qu'on a beaucoup parlé des violences systémiques, d'acteurs de la violence, et qui se demandait si on pouvait avoir des exemples d'autodéfense quotidien contre ces violences racistes. Dites racistes et violentes.
2: Mais les défenses quotidiennes, on en a quand même un peu parlé, mais ce que je veux dire, c'est, moi je le redis, hein, c'est, il y a plein de, c'est, il y a d'abord les choses qu'on peut faire rapidement, puis il y a le constant processus. D'une part, dénaturaliser la violence. Ça a l'air bête de le dire, mais c'est vraiment ce n'est pas normal. Ça n'a rien de naturel. Il ne faut pas l'accepter. Eh bien, ça, c'est déjà un travail quotidien à faire. C'est-à-dire, je me pose la question de mais pourquoi je suis entourée de ça? Mais qu'est-ce qui fabrique cela? Pourquoi c'est fabriqué comme ça? Donc ça, c'était rejoindre des collectifs. Moi, j'ai jamais cru aux luttes individuelles, rejoindre des collectifs, quels qu'ils soient. Si c'est dans le travail, apprendre s'il y a des violences dans le travail, faire appel à un syndicat, faire appel aux institutions qui sont là, hein, dont l'existence est là pour que justement on se tourne vers elles. Il y a aussi des professionnels auxquels on peut se tourner, être attentif aux personnes autour de nous, voir si on voit que les personnes ont l'air d'aller mal, qu'est-ce qui se passe. Ça aussi, c'est faire quelque chose, apporter sa propre solidarité. Faire très très attention aux coups psychiques de la violence, que la violence n'est pas simplement des questions matérielles, etc., mais qu'il y a un coup psychique, c'est-à-dire que les gens vont mal, et donc d'être attentive à ça, et de trouver comment, vers qui on peut se tourner, des personnes de confiance, à qui se confier. Le stress, l'inquiétude, l'angoisse sont aussi des choses dont il faut tenir compte. Sourdes au sens, elles s'insinuent, elles rentrent. Elle empêche de dormir, elle ronge. Et ça, il faut vraiment. La violence, c'est pas que physique. Il y a énormément de violences non physiques dans les violences que je décris. Il y a énormément de violences qui ne sont pas. Et celle-là, c'est seulement le travail de compréhension qui peut nous aider. Et puis l'amitié, la solidarité.
1: Et d'autant que tu, sur le collectif, sur les formes de protection collective, hein, de trouver dans le collectif une forme de protection plutôt, c'est vrai que tu dis aussi dans ton livre, tu reviens hein, sur le fait qu'on a appris à naturaliser la violence, c'est-à-dire notamment en tant que femme, hein, on a reçu toute une pédagogie pour d'évitement, d'éviter des espaces vides, seuls, la nuit, certaines rues, etc. Et donc ça, c'est des formes, disons, de défense ou plutôt d'évitement, mais qui sont voilà, relativement individuelles et qui, par ailleurs, ce que tu dis toi, qui naturalisent en fait la violence, qui fait que de toute façon, on ne peut pas y échapper, que c'est comme ça et qu'il n'y a pas d'autre manière de faire. Donc c'est intéressant sur ce que tu dis de collectiviser d'une certaine façon la protection et la défense. Et je voulais juste pour une dernière question. C'est à propos justement, parce qu'on parle beaucoup de protection, de soins, et puis évidemment, étant donné le contexte où d'une certaine façon, on le voit bien, il y a également tout un agenda sécuritaire qui trouve le contexte propice pour se déployer dans de l'infime jusqu'à des mesures beaucoup plus structurelles du point de vue du point de vue liberticide, et puis mais également évidemment de qui a le droit d'être protégé également. Du virus qui ne peut pas l'être, etc. Et du coup, je voulais aussi te poser cette question, c'est-à-dire dans ce cadre-là, qu'est-ce que c'est qu'une politique antiraciste de la protection, justement dans un contexte où toute la force, j'allais dire, répressive aussi de l'État trouve un vocabulaire, du coup, qui est celui de la protection, précisément, de la santé. De la vie pour se déployer dans toute sa puissance.
2: C'est vraiment important parce qu'on est pris en ce moment, en plus avec le discours aujourd'hui de protection de la planète, parce qu'il y a l'anthropocène, on est pris dans tout un discours de protéger, et puis là en ce moment avec la pandémie, de se protéger, de protéger les autres, de l'injonction à cela, parce que sinon on se met en danger, puis surtout on met en danger les autres. Et donc il y a et pendant ce temps-là, l'État qui ne protège absolument pas, puisque au même moment on apprend qu'il y a des milliers d'étudiants qui mangent plus, qui ont faim en ce moment. que les questions de maladie mentale augmentent, que les gens sont en stress, que les commerces se ferment, que les gens ne savent pas s'ils vont retrouver leur boulot, que moi j'ai des amis psychiatres qui me disent qu'ils n'ont jamais eu autant de demandes de consultation, enfin tout ça. Donc une violence absolument incroyable, et au milieu de ça, une protection, alors qu'au même moment, on sait déjà que les causes de cette pandémie, les causes de ce qui a quand même déclenché la dissémination de ce virus, la politique extractiviste, l'hyperconsommation, la déforestation. Et que ça, il n'y a absolument pas un frein qui a été mis depuis début janvier à ça. Donc il y en a d'autres qui vont surgir, qui vont inévitablement surgir. Et je le rappelle, ou je ne sais pas si j'en parle, mais moi j'ai connu l'épidémie de chikungunya à La Réunion, et les scientifiques nous disaient, mais c'est que le début, hein, le virus, là vous allez voir, et c'était en 2005. On nous disait, il va en avoir plein comme ça. Donc comment on va, les politiques antiracistes de la protection, là-dedans, au moment où tu as ce vocabulaire absolument de la protection de la vie, alors que la vie elle-même est constamment mise en danger. Enfin bon, je cite évidemment Rose Wilson Gilmore qui dit que le capitalisme racial, c'est la fabrication d'une vulnérabilité à une mort prématurée pour les racisés, pour les pauvres, pour les classes populaires. Et donc comment renverser ça? C'est qu'effectivement une politique antiraciste de la protection, pour moi, c'est le renversement, c'est-à-dire de montrer que ce que l'État et le capitalisme suggèrent comme protection n'est que destruction. En fait, n'est que destruction. Et que la protection qui est proposée n'est là que pour colmater un tout petit peu à des moments donnés, et puis parce que quand même, il faut quand même un peu protéger, parce que sinon, c'est quand même l'effondrement d'une société, donc on ne peut pas laisser la société s'effondrer. Donc il y a quand même des choses qui sont faites, mais profondément, les causes de la mise en danger, du danger sur la vie, ne sont pas du tout prises en compte pendant ce temps-là. C'est-à-dire cette destruction, cette dévastation planétaire qui vont faire qu'il va y avoir de plus en plus de pandémies ou de plus en plus de vulnérabilité à une mort prématurée. Donc la politique antiraciste de la protection, pour moi, c'est justement de lutter contre cette fabrication de la vulnérabilité, de montrer que là où on nous parle de protection, il y a effectivement quand même un peu de protection, surtout dans certains pays, hein, parce que dans un pays, il n'y en a pas d'autres, parce que l'État a quand même encore besoin de tenir la société, sinon tout partirait à volo, donc va imposer des confinements, des protections qui ne sont pas non plus sans aucune raison, mais ne s'attaquera pas aux raisons profondes qui ont mené à cette situation et qui vont y mener encore. Donc on est, pour moi c'est cela. Et pour, sinon pour revenir un petit peu aussi de cette éducation à la peur que tu disais, pour moi la question aussi d'une politique antiraciste de la protection, c'est de revoir les villes. Les villes sont inhospitalières. Elles sont inhospitalières aux femmes, elles sont inhospitalières aux Arabes, aux Noirs, aux migrants, aux exilés, aux travailleuses du sexe, aux réfugiés, aux queers, aux toutes les personnes qui ne rentrent pas dans les cases de la bourgeoisie, parce que tu peux être gay et bourgeois. Et donc ça aussi, c'est cela, c'est de construire des environnements hostiles, inhospitaliers. Ça aussi, c'est une violence. De faire que ton environnement soit hostile et que donc ça soit naturalisé. Et vivre dans un environnement hostile est extrêmement psychiquement très très très très très lourd et aussi physiquement. Et ça, c'est de lever le voile sur cela, que les villes sont profondément inhospitalières. On y vit, on protège, on fait des espaces comme l'espace dans lequel on fait ce soir, qui est à moitié concret et à moitié immatériel, digital. Donc on construit des espaces où on peut ensemble, on est protégé ce soir quand on se parle. Donc on fait cela. Mais on sait qu'on doit se construire ça. On doit multiplier les lieux autonomes de protection et de politique de protection. Parce que la création de l'environnement hostile fait partie de la politique. La politique contre les migrants, la politique européenne, est la création d'un environnement de plus en plus hostile. Comment le rendre de plus en plus hostile? Et l'hostilité, mais le prendre sous le terme très sérieusement. Et donc de faire que contre l'hostilité, bon, on pourrait dire bah, l'hospitalité, si on veut justement faire un renversement de termes.
1: Oui, l'hospitalité, et puis effectivement, et puis d'essayer de lutter contre toutes ces formes de privatisation de la vie, en fait, en réalité. C'est de clôturer la vie, de la réduire à son strict minimum. Merci beaucoup, du coup, Françoise, pour cette conversation. C'était un plaisir. Et puis, j'invite vraiment les lecteurs et lectrices à se pencher sur cet ouvrage important, une question aussi essentielle et centrale, en réalité, finalement, de la théorie de la politique féministe, des vies, en fait, de nos vies. Comment est-ce qu'on se défend et comment, contre les leurres, justement, d'une protection patriarcale, militaire. Un grand merci à ce propos.
4: Donc c'est arrivé l'heure du coup de finir cette émission. Peut-être Françoise, tu as un dernier mot à nous dire?
2: Moi j'espère pouvoir venir, hein, qu'on parlera, et puis je pense oui qu'il y a des initiatives partout aujourd'hui d'autonomie, d'autoprotection, de politique d'autoprotection, d'autodéfense. Qui se multiplient et qu'il faut les mettre vraiment en lumière. Il y a des tas d'initiatives et de projets. Les gens comprennent qu'il faut faire ça. Beaucoup de femmes comprennent et d'hommes aussi. Et il faut absolument combattre l'hostilité, combattre le discours sécuritaire qui n'est pas de la sécurité, qui est du sécuritaire, c'est-à-dire du policier. Et vraiment. Il faut s'aimer.
4: Oser rêver d'une vie paisible, comme tu le dis si bien.
2: Des lieux de on a envie de rire, on est ensemble, on est content d'être ensemble, quoi. Je sais pas, vraiment, c'est très très important d'avoir des moments, et même si c'est éphémère, si c'est juste une soirée avec des gens qu'on va pas voir, mais que vraiment il y a de l'amour au sens, je suis pas en train de parler gna gna gna là, hein, mais que vraiment on ait envie d'être ensemble, c'est vraiment très très important. Donc de créer ces lieux d'autonomie, d'amour, d'amitié, ouais, d'amitié profondément. Parce que la solidarité, l'amitié, c'est ça qui a sauvé les quartiers populaires, c'est ça qui continue à sauver les luttes partout.
4: Merci infiniment, Françoise, de vous être prêtée au jeu du duplex, qui n'est pas évident derrière une caméra toute seule. On espère bien sûr vous recevoir parmi nous bientôt, pour vous voir dans la vraie vie. Merci à vous toutes et à vous tous d'avoir pu répondre présent derrière vos écrans. Je tenais également à remercier Stella de la fabrique Ouria Ind pour l'animation des échanges, Gabriel, Judith, Manon et Fabrice côté Terra Nova pour l'organisation et la disponibilité. Tout s'est fait en une semaine, donc merci pour votre réactivité. Côté réalisation, côté TV Bruit, vous ne les voyez pas, mais derrière les caméras, il y a Paul, Théo, Jérém, Ilias, Célia, qui aussi depuis une semaine se démènent pour que ce duplex soit possible. À Paris, elle a Gare XP, il y a Étienne, Val et Mo avec Diopside Production. Donc voilà, c'est grâce à tous ces gens que ce direct a pu être possible et qu'on a pu écouter Françoise parler de son dernier livre. On s'excuse pour les petits problèmes du début du live. Et voilà, et nous sommes en train de nous organiser pour continuer à faire des rencontres en ligne et à pouvoir discuter et parler de l'actualité littéraire, en tout cas avec Terra Nova. Fabrice, je te laisse le dernier mot.
5: Merci beaucoup, merci à tous, à toutes, merci Françoise. Voilà, merci pour votre indulgence, effectivement, pour les petits problèmes techniques. On se dit à bientôt pour de nouvelles aventures en 2021. On espère pouvoir continuer à se voir physiquement, mais aussi à proposer ce genre d'événements, et en particulier avec Françoise, si elle veut bien revenir à Toulouse.
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0: Bonsoir à toutes, bonsoir à tous, bienvenue sur Fréquence Paris Pluriel, troisième émission de Combustion Spontanée, l'émission consacrée aux activités collectives partagées en lien avec le cinéma. Et ce soir, deux invités, Emmanuel Falguière, membre du Labo Minable, laboratoire partagé d'artistes dédié au cinéma argentin, qui est né en 1996 et qui se lance dans un nouveau projet depuis quelques années déjà, IP.
1: Olivia Faria Del Porcio, chargée des projets patrimoine culturel immatériel au Conseil départemental de la Seine-Saint-Denis, qui contribue actuellement à un projet sur le patrimoine cinématographique immatériel lié aux pratiques et aux savoir-faire du cinéma argentique. La première partie de l'émission d'aujourd'hui va être centrée sur l'histoire de l'Abominable, que tu vas nous raconter, Emmanuel. Et on évoquera ensuite votre projet actuel à Épinay, autour du navire Argo, un projet ambitieux. Et ensuite, nous consacrerons la dernière partie de l'émission à un projet sur lequel vous travaillez tous les deux, Emmanuel et Livia, depuis des lieux bien différents, autour d'une labellisation des savoir-faire et des pratiques autour du cinéma en pellicule, comme patrimoine immatériel de l'humanité.
0: Alors pour commencer, un petit point sur l'Abominable, donc un laboratoire créé il y a une trentaine d'années maintenant, qui était situé d'abord à Agnières, puis à La Courneuve récemment, et en instance d'installation, d'aménagement dans un grand bâtiment à Épinay-sur-Seine, un lieu donc dédié aux pratiques argentiques, aux outils qui permettent aux artistes, aux cinéastes de venir eux-mêmes travailler sur leurs propres films. Et est-ce qu'Emmanuel, tu peux revenir un petit peu sur l'émergence de cette pratique-là, de cette association, de ce lieu, donc peut-être dans son historique, puis aussi dans l'évolution que ça a pu avoir pendant les 25-30 premières années jusqu'à ce nouveau projet?
2: Alors, comme tu l'as dit, l'Abominable est né en 1996 à Agnières. Et en fait, la première chose à comprendre qui est très importante, c'est que l'Abominable est un lieu parmi d'autres. Et la naissance de l'Abominable est notamment due à un groupe de Grenoblois et à l'atelier MTK, qui était le premier laboratoire partagé entre cinéastes en France, et qui a donné naissance à tout un ensemble de gens sur le territoire national, mais même sur le territoire européen, qui se sont emparés de cette idée de, voilà, on est cinéaste, on travaille plutôt du côté, on va dire, d'un cinéma des marges, du cinéma expérimental, y a des gens qui étaient plutôt du côté des arts plastiques, y a du documentaire de création, et on a besoin de reprendre les outils dans nos mains. Et donc, on a besoin de lieux où on peut développer les pellicules, puis très vite tirer des copies. Et l'Abominable s'inscrit dans ce mouvement-là de la fin des années 90 et du début des années 2000. Et très vite l'Abominable a une position un peu particulière parce que en 2012, on a la chance d'arriver à La Courneuve. Alors, je dis la chance d'arriver à La Courneuve, on s'est fait virer d'Agnières pour arriver à La Courneuve. Et quand on arrive à La Courneuve, on est dans un sous-sol qui sont les cuisines centrales de la ville de La Courneuve, les anciennes cuisines centrales de la ville de La Courneuve. Et là, il y a 800 mètres carrés, donc il y a beaucoup d'espace. Et ce qui est génial dans les cuisines, c'est qu'une cuisine, ça fonctionne comme un laboratoire. Il y a du carrelage au sol, il y a de la ventilation. Il y a de quoi faire partir les effluents. Et c'est dans ce lieu que l'Abominable va avoir un peu plus de place. Et c'est à ce moment-là que vous allez avoir la bascule de l'industrie entre le photochimique et le numérique. Et donc, l'Abominable se retrouve dans cette situation où on a un laboratoire partagé, on a un peu de place, et tout le monde jette des projecteurs par les fenêtres, des développeuses dans la rue, les laboratoires ferment les uns après les autres. Et l'Abominable a cette chance de pouvoir récupérer un certain nombre de machines qui vont constituer en fait une chaîne complète du développement jusqu'au tirage de copies et où on pourra du coup faire beaucoup de choses. Et la façon dont fonctionne cette association, c'est de dire il y a deux choses très importantes. L'association ne fait pas de service. Donc vous ne pouvez pas arriver avec une bobine à développer et c'est l'Abominable qui développe votre bobine. C'est vous, en tant que cinéaste, qui faites les opérations techniques. Et l'autre chose très importante, c'est qu'il n'y a pas de sélection au projet. Ce qui veut dire que l'Abominable s'est construit autour d'un cinéma des marges, mais c'est une association qui est complètement agnostique par rapport au type de travaux que vont faire les cinéastes dans le laboratoire. La seule chose qui compte, c'est que vous, en tant que cinéaste, en tant qu'artiste, en tant que filmeuse, filmeur, vous ayez envie de faire vous-même les opérations techniques. Et il y a quelqu'un de l'association qui est également elle-même ou lui-même un cinéaste, vient vous apprendre à utiliser les machines pendant que vous faites. Donc pas de sélection, pas de service, tout genre, tout format, toute durée. Et l'association travaille en grande majorité en 16 mm. C'est là où la chaîne est la plus forte, parce que ça correspond à peu près au format où la majorité des cinéastes de l'Abominable travaillent. Mais il y a aussi du Super 8 et il y a aussi du 35 mm.
0: Et quand tu parles de la chaîne de production des films, donc tu peux revenir un petit peu là-dessus, c'est-à-dire qu'il y a à la fois de l'accueil de cinéastes qui, j'imagine, ne connaissent pas nécessairement toujours le fonctionnement au préalable de ces outils-là. Donc que ce soit une machine pour développer la pellicule, que ce soit même du développement à la main, dans des systèmes de bac, de spire, etc. Donc il y a aussi tout un geste que vous essayez, enfin des gestes que vous essayez de maintenir aussi sur de la formation. Et à quel endroit vous vous placez en tant que membre régulier du labo pour accueillir justement ces cinéastes-là? Jusqu'où vous pouvez les aider? À quel moment vous dites, bon, il ou elle sait faire ça, mais c'est pas faire ça, on va l'accompagner, ceci, cela? Et comment vous répondez aussi à ces attentes, là? Est-ce que c'est plus quelque chose que vous vous dites, avec nos outils, on peut faire ça? Ou qu'est-ce que tu veux faire? On va voir ensemble.
2: Alors, on se dit plutôt, qu'est-ce que tu veux faire? On va voir ensemble. L'idée, c'est que l'accueil, alors, il soit pas tout à fait complètement inconditionnel, mais presque. À partir du moment où une cinéaste ou un cinéaste est membre de l'Abominable, et donc pour devenir membre de l'Abominable, faut s'inscrire sur une liste d'attente et puis on fait des journées d'initiation et on accueille voilà, une dizaine de personnes sur chaque journée d'initiation. Et cette journée d'initiation, elle s'adresse à toutes et tous qui ont déjà une idée de ce qu'ils peuvent avoir envie de faire en argentique. Et à partir de ce moment-là, vous êtes membre de l'Abominable et vous venez. Et là, en fait, on a devant soi l'idée de faire un film ou l'idée de faire des images. Et là, c'est à l'équipe présente à l'Abominable de dire « Eh ben ok, pour faire ça, il faut que tu fasses ça. Et ça, tu sais pas faire, il n'y a aucun problème. On va prendre du temps pour t'apprendre à faire ça pendant que tu fais le film. » Et donc, en fait, l'idée, c'est que ce soit un compagnonnage très long, de film en film, et les gens deviennent de plus en plus autonomes. Et plus ils deviennent autonomes, plus on les laisse tout seuls dans le labo, et plus la charge de l'accueil se réduit pour l'équipe. Et plus les gens deviennent autonomes, et plus on va aussi pouvoir les solliciter pour qu'ils viennent accompagner de nouvelles personnes qui, elles, ne savent pas faire. Et donc, il y a toute cette question de l'accueil, et d'espèce d'accueil inconditionnel, de prendre soin de... faire avec les machines, c'est vraiment le centre du labo. Et autour de ça, gravitent un certain nombre de choses, notamment que accueillir les gens, c'est bien, mais enfin, si les machines ne marchent pas, ça ne sert à rien. Et donc, il y a cet enjeu de la maintenance, de la réparation et de l'hybridation des machines depuis le XXe siècle jusqu'à aujourd'hui. À l'Abominable, il y a peut-être une trentaine de machines différentes qui viennent d'endroits et d'époques très diverses. Et donc, il y a un certain nombre de choses à faire pour être en interaction avec ces machines dans un esprit le moins fétichiste possible, où en fait, l'enjeu, c'est vraiment de continuer à faire des films en pellicule et de continuer à développer du film de prise de vue, donc c'est-à-dire des gens qui vont tourner ou des films de fiction, ou du documentaire, ou de l'expérimental, de continuer à développer, qu'ils puissent avoir les outils pour développer ça, que ce soit dans une machine ou à la main, mais aussi de ne pas avoir peur de pousser ça un peu plus loin, et qu'on puisse avoir alors, toutes les machines qui correspondent à la question de ce qu'on appelle la prise de vue de laboratoire. Et donc, c'est toutes les machines qui vont permettre de faire un certain nombre de trucages. Donc, c'est ce qu'on appelle les tireuses optiques, le banc titre. Et puis, encore plus loin, il va y avoir cette idée de dire il faut que les gens, s'ils le désirent, puissent aller jusqu'au fait de tirer une copie. Et que c'est cette copie qu'on va mettre dans un projecteur. Et c'est ça qui va permettre de continuer à avoir l'expérience de la projection photochimique. Et donc, on essaye d'avoir toute cette chaîne et de pouvoir tout proposer aux gens qui viennent travailler ici. Et donc, il y a quand même cette idée que la transmission et la transmission des savoir-faire soient vraiment constitutifs du projet de l'abominable. Et donc, ça va avec des choses qui sont peut-être un peu plus périphériques, mais notamment le fait de pouvoir faire des formations aussi. Parce qu'il y a la transmission qui se fait de cinéaste à cinéaste, mais il y a aussi l'idée que quelqu'un qui veut se former, il faut qu'il puisse se former. Et donc, on puisse avoir cette idée de, voilà, d'une transmission plus formelle et de prendre ça en compte avec des écoles qui peuvent être la Fémis, Louis Lumière, Paris 8, pour aussi former les gens qui iront peut-être travailler plutôt dans l'industrie qu'à l'abominable. Mais ça, c'est pas grave. Il faut qu'ils trouvent des lieux où ils puissent apprendre, brouillonner, commencer.
0: Et tu évoquais aussi le fait qu'en 30 ans d'activité de l'association, 2012 était un moment un peu particulier parce que c'est le changement de lieu, mais que tu évoquais aussi cette part autour du numérique et des outils qui étaient jetés par la fenêtre. Dans quelle mesure, au Labo Minable, ces outils ont été aussi un peu aménagés, adaptés pour qu'ils deviennent praticables aussi pour des cinéastes qui ne sont peut-être pas des techniciens de laboratoire depuis 40 ans, 30 ans et qui n'ont pas nécessairement les connaissances techniques et qui n'ont peut-être pas d'ailleurs non plus besoin des outils tels qu'ils ont été conçus pour l'industrie. Comment vous avez aménagé, réadapté un peu tout ça aussi ?
2: Alors, il y a plusieurs projets. La première chose à dire, c'est que nous, les outils qui nous intéressent, c'est des outils qui correspondent à notre échelle. Et qu'en fait, on est sur une échelle beaucoup plus petite que l'échelle de la grosse industrie. Donc, ça veut dire que les machines qu'on a acquises ou qu'on cherche ou qu'on... avec lesquelles on travaille sont des machines très particulières, en fait, dans ce que fut la grosse industrie du photochimique. Et c'est souvent des petites machines. Pour juste donner un exemple, par exemple, la développeuse de l'abominable ou les deux développeuses de l'abominable, c'est des machines Arruero, d'un modèle Touraine, qui sont des machines qui ont été fabriquées au début pour les services de l'armée. Et en fait, elles nous intéressent

0: certaines tireuses, avec le remplacement d'une lanterne traditionnelle à une lanterne LED, qui permet à la fois de pouvoir être un peu plus sûr de ce qui va se passer et d'améliorer, on va dire, le fait que les gens puissent travailler un peu plus vite avec cette machine.
1: Et ça qui est intéressant, c'est que ce qui à l'époque était vraiment une chaîne de production industrielle, aujourd'hui, enfin, n'existe plus. Et donc c'est le bricolage et l'artisanat qui permet de maintenir en usage ces machines. Maintenant qu'il y a plus, les fabricants n'existent plus ou alors se sont reconvertis dans d'autres domaines, il n'y a plus forcément de maintenance possible, si ce n'est celle que on va apprendre à faire. Enfin, du coup, il y a vraiment tout un côté autour de l'artisanat qui est quand même, qui est particulièrement marquant dans un domaine où justement on peut se dire qu'a priori le cinéma, il y a rien de plus industriel et gros quoi.
0: Alors, la chaîne photochimique industrielle existe encore, et notamment en France, autour d'un certain nombre d'acteurs, dont un laboratoire commercial qui s'appelle Transperfect. Et donc, cette question de la, on va dire, d'une industrie qui fonctionne par service, ça, c'est encore là, et c'est quelque chose à préserver, parce que ça permet à l'abominable d'exister dans une marge très différente, et ça nous permet, nous, de pouvoir être un lieu d'expérimentation, d'être un lieu d'apprentissage, d'être un lieu à une autre échelle, d'être un lieu où les rapports, on va dire, financiers sont pas les mêmes, parce qu'elle continue à exister. Ce qui est vrai pour un gros labo comme Transperfect et un tout petit labo comme L'Abominable ou comme d'autres labos du réseau des laboratoires partagés d'artistes comme l'ETNA à Montreuil, MIR à Nantes, Labo L'Argent à Marseille, c'est le fait qu'il n'y a plus de fabricants pour personne. Et que les réponses qu'on va apporter au fait que les machines vieillissent, elles peuvent être très différentes dans l'industrie et chez nous. Parce qu'on n'a pas forcément les mêmes besoins.
2: Bah, avant de continuer cet entretien, petite pause musicale avec un extrait d'un morceau qui s'appelle Comptines Marines, musique composée donc par Alain Savouret.

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2: Donc un morceau de Alain

0: Savouret, composé dans un projet qui s'appelait donc Météo Marine, organisé par le Centre de Recherche de La Rochelle. Et Alain Savouret, c'est un musicien de musique concrète contemporain, qui était étudiant de Pierre Schaeffer, proche de Messiaen, d'où la présence comme ça de matériaux différents. Et ça nous paraissait intéressant de le proposer par rapport au L'Abominable, qui travaille aussi sur des supports matériels comme ça très forts, des bandes non plus analogiques, mais enfin si analogiques quand même, en photochimie pour vous. Et aussi parce que le thème même de la comptine marine nous permet d'aborder peut-être la question du navire Argo, nouveau projet de L'Abominable.
1: Alors, est-ce que tu peux nous parler de ce projet donc très ambitieux qui est en cours à Épinay, dans les anciens studios, laboratoires éclairs?
2: Oui, L'Abominable a dû quitter en 2022 la mort dans l'âme. Ces locaux de la Courneuve, qu'on aimait beaucoup, dans lequel on a fait beaucoup de choses, dans lequel on a fait beaucoup de films. Peut-être dire ça, peut-être dire que L'Abominable, depuis 1996, c'est un peu plus de 400 films. Et il y a un peu plus de 700 cinéastes qui sont passés par le labo pour faire des choses. Et ça, c'est très important pour nous, le fait que le labo serve à l'expérimentation, mais serve à fabriquer des films qui sont vus dans plein de situations différentes. Donc, on s'est fait virer de la Courneuve, parce qu'on s'est viré des endroits où on est, parce que tout est très précaire. Et c'était en 2022. Et là, on a eu cette idée de dire, il faut, ça fait 30 ans que l'asso existe, il faut qu'on arrive à trouver un lieu pérenne. Donc on avait un peu ce qui est des charges complètement absurdes, qui était qu'il nous fallait un lieu pérenne en Ile-de-France, plutôt en Seine-Saint-Denis, de 1000 mètres carrés, mais qu'on n'avait pas d'argent pour payer le loyer. Donc ça commençait à devenir un peu compliqué, et on a dû envoyer des lettres et des dossiers à toutes les villes d'Île-de-France et même plus largement que ça. Et en fait, il se trouve qu'on s'est retrouvé dans une coïncidence historique en réalité un peu délirante, qui est que la ville d'Épinay-sur-Seine venait de racheter les anciens laboratoires éclairs. Et les laboratoires éclairs, c'était les plus gros laboratoires de la photochimie commerciale et industrielle en France durant tout le XXe siècle. À la fin, donc à partir des années 90, Éclair faisait plus de 50% des parts de marché de la photochimie française. Et Éclair était très connu parce que c'était là où on tirait les copies d'exploitation, donc les copies qui allaient dans les cinémas, notamment pour les gros blockbusters américains. Éclair a cru qu'il serait le dernier labo à tenir debout parce que c'était le plus gros. Donc ils ont parié là-dessus. Et puis en fait, ce pari, ça n'a pas marché du tout. Et donc, ils ont été obligés de fermer entre 2013 et 2015, de façon un peu longue par tranche en fait. Et en 2018, la ville d'Épinay-sur-Seine a racheté l'entièreté du site. Et c'est 4,5 hectares au cœur de la ville d'Épinay-sur-Seine. Et il y a à peu près 20 000 mètres carrés de bâti. Et la ville avait cette idée de faire du site des laboratoires éclairs un lieu culturel. Donc nous, on est arrivés, on se faisait virer de la Courneuve, on est allé visiter et on s'est dit, mais c'est incroyable en fait, parce qu'il y avait déjà, on avait déjà notre projet, qui était le projet du navire Argo. Et ce projet du navire Argo, c'était l'idée de prendre le laboratoire de L'Abominable et d'y adjoindre une salle de projection ouverte au public. Et on n'avait jamais pu avoir de salle ouverte au public parce qu'on n'avait jamais eu les autorisations de sécurité pour accueillir les gens. Mais on a toujours eu une salle, parce que la salle de projection, c'est le dernier outil du laboratoire. En fait, quand on a un laboratoire, il nous faut une salle, parce qu'il faut qu'on aille voir à quoi ressemble ce qu'on vient de faire dans le labo. Et donc, il nous faut la cabine, il nous faut les projecteurs, il faut qu'on puisse tester le son. Donc, en fait, on a toujours eu cet outil, mais on n'a jamais pu le rendre aux gens. Et quand on a visité Éclair, il y avait cette évidence, notamment dans cette partie de ce qu'on appelle le bâtiment production, où en fait, tout était déjà là. Il y avait le labo qui ressemblait à un labo avec encore les développeuses d'éclairs. Et puis, on passait dans une autre. On faisait quelques pas et on tombait sur ce qui était une grande salle d'étalonnage dans lequel il y avait un très grand écran, mais qui était une salle qui n'était pas du tout destinée au public, qui était une salle qui était destinée à deux personnes, quoi, le producteur, le réal, le chef-op, et puis le projectionniste en cabine. Et là, on a fait un projet, et on a dit à la ville d'Épinay-sur-Seine, voilà, nous, on peut s'installer là, parce qu'il y a déjà tout ce qu'on va faire, nous. Donc, ce qu'on vous propose, c'est de réhabiliter aux frais de l'association le bâtiment, ce bout de bâtiment. Et contre cette réhabilitation, on vous demande de nous garder à un loyer symbolique. Négociation. Finalement, on tombe d'accord sur l'idée que l'abominable puisse rester 35 ans, comme 35 mm, dans ces lieux-là. On aurait dû demander 70 mm. On n'a pas pensé sur le moment, on n'a pas pensé. Et donc, on a fait ce qu'on appelle un bail emphytéotique administratif, qui est un bail pérenne, de longue durée. Et l'idée, c'était de dire, bah, maintenant, à nous de trouver l'argent pour réhabiliter entièrement le bâtiment qui était très dégradé. Et donc, il fallait refaire l'isolation, refaire tous les réseaux, donc la ventilation, le chauffage, l'électricité, la plomberie, remettre les choses aux normes. Il y a des espaces qu'on était obligés de changer parce qu'en fait, éclair, c'était n'importe quoi en termes de sécurité incendie. Donc, il se passait dans des espèces de couloirs aveugles. Donc, il a fallu faire beaucoup, beaucoup de choses. Et on s'est lancé là-dedans. On a réussi à trouver l'argent grâce à nos partenaires publics qui ont cru dans le projet et qu'on cru aussi dans cette chose un peu dingue qui était de dire, bah, Éclair, ou pendant 100 ans, parce que Éclair, ça commence en 1907, donc c'est toute l'histoire du cinéma. Pendant 100 ans, on a fait de la photochimie. Aujourd'hui, c'est l'abominable qui fait de la photochimie avec d'autres gens. Et ben, bah, on va leur offrir leur lieu pérenne là. Et donc aujourd'hui, on est en plein chantier. On a creusé la salle. Au moment même où je vous parle, il y a du béton qui est coulé pour faire les gradins de la salle. Tout ça est très émouvant d'ailleurs. Et on espère pouvoir ouvrir en 2027.
1: Et donc vous avez appris à couler des chapes de béton, à passer des câbles.
2: Alors on a pas pu faire les travaux nous-mêmes. Pour des raisons, pour tout un tas de raisons. D'abord à cause du volume de travaux que ça demandait. Il faut imaginer, il y a donc dans le navire Argo, c'est 1 500 m² à rénover. Et en fait ça demande des professionnels du bâtiment pour pouvoir faire ça. Il y avait 61 m² à décaisser d'1 m 40, avec des bureaux d'études qui te disent, bah non, là il nous faut tel truc, là tel truc, on a retiré des poteaux. Enfin, c'était hors de portée de ce qu'on savait faire. Et donc du coup, on n'a pas appris à faire ça, mais par contre on a appris à faire ce qu'on appelle de la maîtrise d'ouvrage. Et donc on a appris à gérer des travaux de cette ampleur de façon à pouvoir fabriquer un espace qui correspond exactement à ce qu'on fait. Et ça, c'est une immense chance, mais ça a été aussi énormément de travail. C'est-à-dire qu'en fait, à l'abominable, il n'y a rien qui fonctionne comme fonctionne le monde aujourd'hui, ou comme fonctionnent des gens qui fabriquent des bureaux, ou comme fonctionnent des gens qui font des usines même. Il n'y a rien qui va. Déjà, toutes les normes, elles ont 25 ans parce que plus personne n'a pensé à refaire des normes pour la photochimie. Et puis il y a toute cette question de la ventilation, parce qu'en fait il y avait des normes mais qui correspondent pas du tout à l'échelle à laquelle on travaille. Donc par contre on s'est mis à faire ça très très fortement, et là on arrive un peu on atterrit sur la fin de ces travaux, et après il y aura tout le travail de l'aménagement où on va prendre toutes les machines qui sont ou remises en fonctionnement dans des bâtiments temporaires ou qui sont en stockage. Et on va remonter le labo avec les cinéastes de l'abominable. Et là, il y aura des chantiers collectifs. Mmh. Et là, on demandera aux gens de venir pour qu'ils puissent s'emparer de ce nouveau lieu qui sera le leur.
1: Oui, parce que là, j'allais te demander justement, quand tu dis « on », c'est un noyau de combien de personnes ? Enfin, concrètement, comment vous portez ce projet ? Et est-ce qu'il y a, on imagine, un cercle élargi de gens autour des Argonautes ? Est-ce que tu peux nous en parler ?
2: Alors, il y a deux types de membres dans l'association. Il y a les membres cinéastes qui ont accès au labo, et il y a les membres argonautes qui sont des gens qui ont envie de s'investir dans le projet, mais qui n'ont pas forcément besoin de l'outil technique. Et donc, Ces gens-là constituent en gros chaque année à peu près entre 50 et 100 cotisations de gens qui payent leurs cotisations et qui viennent s'impliquer dans ce qui est l'abominable. Et après, il y a une équipe qui est une équipe en partie salariée qui correspond à peu près... alors c'est difficile à compter parce que forcément, il y a les gens qui sont à temps partiel, il y a les gens qui sont bénévoles. Mais en gros, il faut imaginer un petit noyau d'une petite dizaine de personnes qui travaillent en comptant à la fois du travail bénévole et du travail salarié.
1: Et là, pour, aussi pour parler d'une autre activité que vous avez, on va d'abord écouter un morceau qui est évocateur justement d'un des chantiers qui est en cours. Donc on va écouter ce morceau et tu vas nous dire ensuite à quel projet il est lié.

0: Donc, un morceau de la musique du film Step Across the Border, musique composée par Fred Firth, qui est le personnage un peu principal du film, film réalisé en 1990 par Werner Penzel et Nicolas Humbert, film qui a une histoire particulière au sein aussi du projet du navire Argo. Emmanuel, peut-être tu peux nous en parler de cette idée de collection, de collecter des films aussi sur support film, en pellicule.
1: Step Across the Border, c'est une des toutes premières copies à rejoindre la nouvelle collection du navire Argo, et c'est une copie qui appartient à Nicolas Humbert, et donc c'est un don du cinéaste pour que son film et sa copie personnelle soient gardés au navire Argo et puissent être projetés au navire Argo. Parce que la grande différence entre le navire Argo et ce que fut l'abominable par le passé, c'est cette salle de projection publique. Et il y a cette idée très forte de se dire, mais comment on va faire vivre cette salle ? Parce que le contrat moral de la salle, c'est de dire, si vous êtes un spectateur ou une spectatrice, que vous rentrez dans cette salle, si le film existe sur copie photochimique, alors vous verrez une copie argentique. Et si on n'a pas réussi à trouver la copie argentique, mais qu'elle existe, et ben on ne vous passera pas le film. Et on se réservera le droit de temps en temps de projeter des choses en numérique qui sont des films qui auraient été finis en numérique et qui n'auraient jamais eu de copie dans leur histoire. Et en fait, pour pouvoir faire tenir cette idée-là, eh ben, sans dépenser des millions d'euros quoi, tous les ans, il faut avoir une collection dans laquelle on peut piocher pour pouvoir faire la programmation. Ce ne sera pas l'unique programmation qu'on fera, mais il y a cette idée très forte de se dire, nous, on a envie d'un lieu dans ce navire Argo où on peut avoir des copies à demeure, on peut prendre soin des copies, et on peut prendre soin de ces copies pour les projeter. Ça vient avec l'idée que depuis plusieurs années, il y a quand même cette idée qu'il y a beaucoup de copies qui ont été détruites, que peut-être on en détruit encore sans qu'on sache, que les copies, les multiples copies peuvent être vues par les institutions patrimoniales comme un poids, une source, on va dire, de problèmes, à la fois de stockage, à la fois voilà, du fait que ça prend des ressources de stocker correctement des copies films. Et on a envie de prendre le contre-pied, de dire, mais non, mais en fait, ces copies, elles sont très importantes, et c'est très important d'en prendre soin, et de pas juste prendre soin des éléments originaux dont on pourra tirer des nouvelles numérisations ou des nouvelles copies. Donc, la collection du navire Argo se constitue de façon très organique, avec des bonnes volontés de gens qui ont des films et des bobines chez eux, et qui peuvent avoir envie de les donner au navire ou de les déposer au navire. Et donc là, c'est un appel aux cinéastes, aux distributeurs, aux salles de cinéma qui auraient des choses. Voilà. Si vous avez des films, plutôt dans leur format originaux, plutôt des copies, voilà, nous on a plutôt un sentiment d'avoir envie de travailler des films qui peuvent avoir des liens avec une forme de cinéma des marges, mais pas uniquement. Il n'y aura pas que du cinéma expérimental, il y aura aussi du cinéma patrimonial très grand public. L'idée, c'est de pouvoir faire vivre cette salle dans une grande diversité autour de cette idée de la projection argentique comme expérience importante de spectatrices et de spectateurs.
0: Et justement, par le biais de cette idée de la programmation, cette idée de collecter des films, donc il y a un espace qui va être dédié à la conservation de ces pellicules, qui nécessite un espace où il n'y ait pas trop d'humidité, une température régulière, etc. Ça, c'est prévu au navire Argo.
1: C'est prévu.
0: Mais en dehors de ces infrastructures un peu spécifiques, il y a aussi toutes ces machines que vous avez récupérées au fil des années. Vous allez les rendre accessibles pour les cinéastes et les artistes qui viendront travailler là. Et en quoi, et là on arrive un peu sur une autre question qu'on voulait aborder avec vous deux, en quoi toutes ces machines, ces outils permettent de pouvoir envisager de conserver des gestes, des mémoires, d'une pratique de cinéma particulière. Et tu évoquais cette idée de la programmation de films de patrimoine. On rentre au cœur de ce sujet-là. En quoi aujourd'hui aussi le navire Argo est investi dans cette idée d'une réflexion sur le cinéma comme un patrimoine immatériel Et d'autant plus étonnamment, peut-être que dans le projet Navier Argo et déjà l'Abominable avant, enfin dans le labo en tant que tel, il y a beaucoup de machines concrètes, pratiques, matérielles, lourdes, plusieurs tonnes de matériel qui traînent là. En quoi tout ça fait du cinéma tel qu'on le défend, tel que vous le défendez, le cinéma argentique et ses pratiques et ses gestes, fait de ce cinéma un patrimoine qui serait immatériel? Est-ce que l'un ou l'autre, Livia, peut-être tu veux avancer là-dessus pour nous donner quelques pistes?
2: Oui, donc bonsoir. Peut-être pour rentrer dans cette question de matériel, immatériel, c'est intéressant de faire un petit pas en arrière pour comprendre d'où vient cette nouvelle typologie aux catégories des patrimoines qu'on appelle immatériel. Et il faut savoir qu'elle a été formalisée en 2003 par une convention de l'UNESCO. Et en fait, tout l'enjeu de cette convention de l'UNESCO, c'était de se dire, oui, on a travaillé pendant des décennies à protéger des lieux physiques, naturels ou bâtis, construits, des objets, mais il existe énormément des pratiques, des connaissances, des savoirs dans l'humanité qui sont transmis d'une génération à une autre, qui évoluent, mais qui gardent quand même quelque chose d'une présence, de cette envie de le maintenir vivant. Et c'est là aussi, on pourrait l'envisager comme étant du patrimoine. D'où l'idée que il est immatériel parce qu'on peut pas forcément les toucher. Mais souvent, ces pratiques, ces connaissances et ces savoir-faire sont entourées d'énormément de matériel et elles se font dans des lieux. Donc, elles sont en connexion directe avec la matérialité. Et peut-être juste aussi, pour donner, avant de rentrer justement sur les spécificités du cinéma argentique, ces patrimoines immatériels, dans cette perspective de l'UNESCO internationale, il est constitué des traditions orales, comme des contes, des arts du spectacle, on peut penser aux marionnettes, à la mime, etc., mais aussi des pratiques sociales, festives, type carnaval, et beaucoup de choses liées aussi à l'artisanat traditionnel. Il y a un aspect aussi que je pense qui va aussi, qui peut aussi dialoguer avec les projets. C'est un patrimoine qui a été un peu revendiqué depuis les Suds globales. Et aussi, c'était une perception comme quoi il y avait des choses qui restaient à la marge de cette notion de patrimoine et qui donc ont commencé à rentrer à partir de ces années 2000. Peut-être, je ne sais pas, on peut rentrer dans les projets du cinéma et comment est-ce qu'on a commencé à réfléchir autour de ça, mais je ne sais pas si toi, Emmanuel, tu ne veux pas...
1: Peut-être juste pour rebondir sur la question de Sébastien, pour dire que nous, toute notre machine, s'il n'y a pas de savoir-faire, elle ne tourne pas en fait. Donc, tous ces tas de boulons, d'électronique, de PVC, ça ne sert à rien s'il y a... Enfin, ça ne sert à rien. Ça sert pas à rien, mais en fait, l'Abominable, c'est pas un musée. On a souvent dit qu'on était un conservatoire vivant des techniques. Et nous, une machine qui n'est pas utilisée, ça nous intéresse pas. Il y a d'autres gens qui s'occupent de patrimonialiser ce genre de machine, et c'est très très bien qu'ils le font, qu'ils le fassent. Mais en fait, ce que fait l'Abominable et ce que défend l'Abominable, c'est l'idée d'une pratique vivante. Si cette pratique vivante constitue un patrimoine vivant, il n'y a aucune raison qu'on ne soit pas là pour le défendre.
2: Oui, exactement. Et tout en sachant que pour ces patrimoines immatériels, les plus importants, c'est qu'ils soient perçus comme tels par ce qu'on appelle, disons, dans les jargons de cette convention, la communauté elle-même. Donc, il n'y en a pas vraiment un expert ou une experte qui va venir rédiger un dossier et décrire la pratique et dire, dans notre cas, les cinémas argentiques est ça, ça, ça, ça, ça et ça. Mais c'est la communauté qui va se dire, qu'est-ce qui est important pour nous dans cette pratique? Qu'est-ce qu'on souhaite continuer à transmettre et à faire aussi évoluer, à transformer à l'avenir? Et donc, c'est ça qu'on souhaite faire reconnaître comme étant notre patrimoine. Je pense que la notion de reconnaissance, elle est aussi importante, et je pense que c'est aussi une des raisons pour laquelle on travaille dans ces projets. C'est parce que souvent, il y a des pratiques qui restent soit invisibilisées ou soit sont tellement méconnues qu'on ne comprend pas pourquoi on devrait la maintenir ou venir... moi, je travaille dans une collectivité collectivité territoriale, pourquoi on devrait venir donner un support à ces pratiques-là. Donc la question de la reconnaissance est importante. À partir du moment où la communauté reconnaît la pratique comme étant importante et veut aussi que cette reconnaissance soit partagée par la société globale pour dire, bah, voilà, ça c'est un patrimoine, nous on le porte, mais on aimerait que tout le monde comprenne l'importance que ça a pour tous, c'est là qu'on va commencer à travailler dans ces processus de patrimonialisation. Et les processus de patrimonialisation, dans ce qui concerne l'immatériel, souvent il est long parce que du coup, comme il faut impliquer toute cette communauté, et déjà il faut commencer par dire bah, c'est qui cette communauté, et c'était là où au tout début, bah, les projets sont plus anciens que 2023, mais moi je suis arrivée en 2023 parce que voilà, l'abominable s'installe à Épinay-sur-Seine sur les sites des anciens laboratoires Éclair, parce que je travaillais à la Seine-Saint-Denis, parce qu'il y avait une personne qui était très importante et qui continue à l'être pour les projets, qui est Gilles Chétanien, qui, il y a plusieurs années, travaille sur cette notion à la fois du cinéma comme patrimoine, mais aussi qui est très attiré et étudie beaucoup la question du patrimoine immatériel. Donc, qui a sensibilisé et a commencé une démarche, disons, à partir de l'abominable, mais il fallait sortir de l'abominable. Il n'est pas resté que dans ces laboratoires spécifiques partagés entre artistes, mais c'est questionner, ok, bah, vous, vous faites cela, est-ce qu'en France, il y a d'autres lieux semblables aux vôtres, est-ce que la pratique dans laquelle vous vous inscrivez, c'est juste la pratique du laboratoire ou elle est plus large que ça? Et donc il y a eu plusieurs rencontres et discussions entre des personnes qui commençaient à s'intéresser par les projets pour voir bah, en fait qu'est-ce qu'on souhaite patrimonialiser. Je pense que c'est important de dire parce que souvent on va faire des raccourcis, on va dire bah, on va patrimonialiser la pellicule argentique. Et en fait c'est absolument pas ça. L'idée ce n'est pas de prendre l'objet symbole et les patrimonialiser, mais c'est de mettre la focale sur toutes les pratiques donc, qui vont toucher à la pellicule. Et je pense que ça, c'était la première réponse qu'on a commencé à construire ensemble et collectivement, c'était de dire bah, cette communauté des personnes, c'est en fait la communauté des personnes pour qui les supports photochimiques est important à la fois dans son expression artistique, à la fois dans sa cinéphilie, à la fois dans les types de métiers ou de savoir-faire qu'il fait quotidiennement. Et donc là, les projets s'est élargi à ne plus rester qu'au sein des laboratoires des cinéastes, des laboratoires partagés entre cinéastes, type l'Abominable, mais l'Aboca, l'Aispire, il y en a plusieurs en France, mais c'était aussi d'aller se dire bah, peut-être que pour que ces laboratoires et ces pratiques puissent continuer à exister, il a besoin aussi d'aller toucher les côtés qu'on appelle industriels ou commerciaux, parce que le cinéma a fonctionné à large échelle pendant tant de siècles, et qu'en fait, voilà, il y a quelque chose de structurant là aussi qu'on ne peut pas perdre si on veut continuer à maintenir vivante cette pratique. Et peut-être...
3: ouais. Peut-être aussi parler de la variété des acteurs qui portent ce projet, parce que c'est quand même intéressant, des personnes de laboratoires artisanaux, des personnes de collectivités territoriales, il y a aussi des tutelles, on va dire, plus hautes, je ne sais pas comment les appeler. Est-ce que vous pouvez nous raconter un peu l'alliage, justement, les gens qui sont en train de porter ce projet, et puis ensuite on pourra parler vraiment de la façon dont concrètement vous le menez avec le travail d'enquête, d'entretien, etc.
4: Oui, il y a deux enjeux par rapport à ça. Il y a l'idée de pouvoir avoir des acteurs, on va dire, non commerciaux ou associatifs, et des acteurs industriels et commerciaux, mais il y a aussi l'idée d'avoir toute la chaîne. Parce que l'idée, c'était de se dire, s'il y a des morceaux de la chaîne qui souffrent, en fait, c'est toutes les pratiques qui sont impactées. Si demain, il n'y a plus de projection argentique, et ben en fait, les savoirs vont se dégrader à partir de là. On va plus faire de copies. Et si on fait plus de copies, ben en fait, on va plus tirer de positif. Et si on tire plus de positif, et ben on va plus développer de positif. Et enfin voilà, peut-être que la dernière chose qui va rester, c'est le développement négatif couleur des prises de vue de films bien financés. Et ça, ça serait vraiment une perte terrible vis-à-vis de ce que c'est que l'expérience du photochimique encore aujourd'hui.
2: Et sur le fonctionnement du projet, donc en fait, ce qu'il faut savoir, c'est que cette patrimonialisation, elle peut avoir lieu à deux instances qui sont différentes. Donc à la fois à une échelle nationale, et c'est un prérequis pour pouvoir aller à l'échelle internationale. Donc une reconnaissance dans une liste qu'on appelle la liste représentative du patrimoine culturel immatériel de l'UNESCO. Donc d'abord, il faut passer par une échelle nationale. Chose qui a été autour du cinéma quand même complexe, parce que c'est une pratique qui est très internationale. Et en fait, pour faire des films, souvent, les gens commencent dans les équipes. Déjà, c'est des équipes multilingues, multinationales. Et il y a souvent la question des frontières, elle inexiste. Et donc là, il fallait forcer une frontière et dire, on va travailler en France et voir qu'est-ce que se passe pour les cinémas argentiques en France. Donc faire une sorte d'état des lieux, des photographies du présent, parce que c'est ça, les patrimoines immatériels, ils se focalisent aussi sur des choses qui ont existé dans les passés et qui sont transmises, mais qui continuent à être actuelles aujourd'hui. Donc quel est l'état de cette pratique aujourd'hui? Qui est en train de faire et comment? Donc pour ça, c'était l'association, l'Abominable, qui a créé un groupe de travail, des personnes qui étaient intéressées par les projets, par cette notion. Et moi, venant de la Seine-Saint-Denis, c'était de penser aussi avec eux quelle méthodologie de travail on pourrait mettre en place pour justement faire valoir ces principes de la participation et que la parole la plus importante est de celles et ceux qui pratiquent les cinémas et non pas d'un expert. Et donc là, c'était tout un enjeu de faire une cartographie à partir des connaissances que les gens du groupe de travail avaient, de se dire, en projection, on connaît telle et telle association, telle personne, il y a tel projectionniste ambulant, en laboratoire d'artistes, on connaît tout ça, et à commencer à faire des listes, et se dire, ok, ça va être peut-être un peu difficile d'aller voir tout le monde personnellement, mais on va faire un peu en fonction des possibilités qu'on a, d'aller toquer à la porte de ces gens pour faire des entretiens, pour leur parler du projet, leur sensibiliser au projet et comprendre comment eux, ils font vivre ces savoir-faire dans leur pratique. Donc on a mené plus d'une cinquantaine d'entretiens dans tous les territoires hexagonaux. Malheureusement, on n'a pas touché les Outre-mer. Mais on a mené une cinquantaine d'entretiens ici. Et où, en fait, on a commencé vraiment, je pense qu'ils sont très riches, ils permettent de comprendre vraiment dans les détails comment chaque association, chaque institution travaille cette matière, quels sont les enjeux pour eux.
0: Il y a aussi des entretiens avec des individus, donc vous avez fait certains cinéastes un peu autonomes qui travaillent, oui, ces pratiques argentiques, effectivement.
5: Oui, et des questionnaires aussi qui circulent, parce qu'il y a les entretiens que vous avez réalisés physiquement, oui, mais il y a aussi un questionnaire qui circule assez largement, je pense. Enfin, et là, maintenant, donc on est en mai 2026, qu'est-ce que vous avez déjà rassemblé comme matière et est-ce que vous estimez que vous en êtes à quel stade de ce projet-là de rassemblement de la matière?
4: On est plutôt à la fin du rassemblement de la matière, mais c'est une fin qui dure un peu, comme tout projet comme ça un peu ambitieux. Et donc du coup, si les gens qui nous écoutent ont une pratique de l'argentique, il faut qu'ils aillent sur filmlabs.org. Alors filmlabs.org, c'est très important, c'est le site internet des laboratoires partagés de cinéastes, dans lequel vous allez trouver tout un ensemble de choses. Vous allez déjà trouver tous les laboratoires dans le monde qui travaillent comme l'Abominable. Mais vous allez aussi trouver le projet du patrimoine culturel immatériel. Et dans la fiche dédiée au projet du patrimoine culturel immatériel, vous trouvez les questionnaires que vous pouvez remplir à partir du moment où vous avez une pratique en argentique. Que cette pratique, elle soit celle d'un chef-op, d'une chef-opératrice, qu'elle soit celle d'une cinéaste ou d'une archiviste. Vous êtes amené à remplir ce questionnaire rapidement, parce qu'il va falloir qu'on finisse par le fermer. Mais on en est là de l'enquête, c'est-à-dire que l'enquête sur les entretiens, elle est quasiment bouclée. Alors c'est toujours
1: difficile parce que en fait on aimerait voir tout le monde, on aimerait discuter avec tout le monde, on aimerait prendre voilà, mais l'énergie fait qu'on a forcément des limites par rapport à ça. Il y a ce questionnaire qui permet d'avoir un accès plus facile en fait, parce que tout le monde peut s'en emparer, ça dure un petit quart d'heure pour répondre au questionnaire, vous pouvez répondre en tant que structure, vous pourrez répondre en tant que personne, vous pourrez répondre même en tant que chef op spécifiquement. Donc voilà, donc il y a ces choses là qui vont permettre de nourrir la fiche, et en fait tout ça c'est de la nourriture pour qu'on puisse produire des synthèses qui font la fiche d'inventaire, et que cette fiche d'inventaire puisse constituer une forme de consensus sur quelle est la pratique aujourd'hui. Alors ça, c'est qu'une seule partie de la fiche, mais je voulais dire que effectivement, ça a suscité beaucoup d'énergie, ce projet, et ça a pu susciter beaucoup d'énergie à différents niveaux, notamment parce que la fiche, elle est coportée à la fois par l'abominable, voilà, avec ce qu'est l'abominable, mais aussi par Gilles Chétagnan, et notamment tout un travail qu'il a réussi à faire sur les collectionneurs, qui était vraiment quelque chose auquel nous, on n'avait pas accès. Et puis Gilles est aussi très, très impliqué voilà, dans le travail de mise en relation avec l'abominable, et également par la direction du patrimoine du Centre National du Cinéma, donc du CNC, qui s'est emparé du fait de pouvoir faire une partie de l'enquête, particulièrement sur les laboratoires professionnels les chefs opérateurs et chefs opératrices. Mmh. Et c'est cette synergie-là entre des acteurs très très différents, et grâce voilà, au soutien de la Seine-Saint-Denis avec Livia, mais aussi du ministère de la Culture avec quelqu'un qui s'appelle Lily Martinet, que le projet a pu voilà, se concrétiser et générer une énergie très importante pour pouvoir arriver à une idée un peu précise de « mais en fait, aujourd'hui, le cinéma argentique, c'est quoi ?» Et puis, je laisserai Livia parler de la question de la sauvegarde, peut-être.
2: Oui, et peut-être dire que c'est le cinéma argentique aussi dans sa diversité. Donc, il y a la place dans cette fiche pour parler aussi... l'idée, c'est de faire un consensus, mais tout en montrant aussi les diverses pratiques qui les constituent et les communautés qui sont très diverses aussi, mais qui sont réunies autour d'un principe, d'une idée commune de faire reconnaître ces savoir-faire argentiques. Peut-être cette photographie d'aujourd'hui, c'est qu'elle permettra aussi, c'est d'élaborer ce qu'on appelle un plan de sauvegarde. Il ne faut pas avoir peur du mot sauvegarde, ce n'est pas pour dire que la pratique est en train de mourir, bien au contraire de ça, on voit de plus en plus des films tournés en argentique qui sortent dans les grandes salles comme aussi dans les petits espaces et dans des espaces partagés. Mais c'est de dire il y a quand même des choses qu'il faut faire pour que cette pratique continue, parce que les machines sont en train de se casser, et parfois il n'y a plus de pièces pour les remplacer. Il y a quand même beaucoup de savoir-faire technique et qui se sont perdus avec justement la fermeture de ces grands lieux industriels, etc. Donc qu'est-ce qu'il faut faire aujourd'hui pour pouvoir transmettre ces savoir-faire, pour pouvoir maintenir cette pratique vivante? Et donc là, c'est la deuxième phase du projet. Donc après ces portraits, cette rédaction qui est plus, voilà, c'est ce qui se passe aujourd'hui, c'est de se dire il faut travailler et donc mobiliser aussi différentes acteurs autour de cette sauvegarde-là. Et c'est ça l'objectif, c'est en fait avoir la reconnaissance et pouvoir mobiliser autour de maintenir la pratique vivante et en bonne santé.
0: On voit bien qu'il y a cette idée de la chaîne générale des praticiens et praticiennes structures qui travaillent avec les outils argentiques qui intéressent ce projet. Mais je voulais vous questionner peut-être pour conclure un peu cette émission sur la finalité peut-être de tout ça, à quel endroit, pour le Labominable en particulier, il y a un intérêt, ou peut-être aller pour ces pratiques en 16 mm de cinéaste d'artiste, de cinéma expérimental, documentaire de création, etc. Qu'est-ce qu'ils peuvent attendre, tous ces praticiens, praticiennes de ces outils-là, de la mise en place de cette notion de patrimoine immatériel cinématographique, selon vous?
1: Je pense que c'est pas tant, alors là, c'est pas tant ce qu'ils peuvent en attendre que la façon dont ils peuvent s'en emparer. Moi, je pense que c'est une opportunité, en fait, de pouvoir discuter et élaborer un futur qui soit très différent
4: du futur qu'on aurait pu imaginer dans les années 2000 à la photochimie. On est 10 ans après la transition numérique. Il nous faut réinventer ce que sera notre futur pour les 35 années ou les 50 années ou les 100 années qui viennent de nos pratiques. C'est pas une évidence. Et je pense que ce qu'on va inventer, et puis j'espère qu'on sera très nombreuses et nombreux à l'inventer, qu'on sera pas tous, j'espère aussi qu'on sera pas tous d'accord sur ce qu'il faut inventer, parce que c'est très important que ce soit pas juste une seule voix qui parle. Et j'espère que ce qu'on va inventer, on va pouvoir l'inventer ensemble et dans une énergie collective.
0: Livia, tu as un regard un peu là-dessus à nous proposer ?
2: Pour moi, il y a tout un enjeu. Je suis d'accord avec Emmanuel sur cette question d'utiliser cette notion, de la mobiliser pour ses fins à soi, en tant que communauté qui la porte. Mais, et aussi sur cette idée qu'en fait, tout champ est aussi politique et le patrimoine est aussi un champ politique en dispute. Et donc là, faire acte de présence pour montrer aussi cette diversité des patrimoines qui existent et les besoins de les reconnaître tous.
5: Oui, ce qui peut être aussi peut-être une protection face à des attaques en cours ou futures. Mm-hmm. Éventuellement.
2: Oui, je ne sais pas si pour les cinémas ça s'applique.
4: Si, ça s'applique parce que les dangers ils sont multiples. Tout ce qui participe, il y a un peu de tableau quoi. Tout ce qui participe à pouvoir protéger, notamment vis-à-vis de gens qui seraient assez éloignés de nos pratiques. Et notamment vis-à-vis de décideurs qui seraient un peu éloignés de ce qu'on fait. Tout ce qui permet de prendre des raccourcis pour leur expliquer que ce qu'on fait a une valeur, un sens pour plein de gens, nous aide vis-à-vis du fait de continuer à porter cette pratique. Et après, il y a le fait que de faire tout ça, mais en lien, mais en relation, permet aux gens qui sont dans les pratiques et dans les savoir-faire de se mettre à faire plus et à faire ensemble. J'ai donné un exemple tout bête, et je ne sais pas si c'est lié au patrimoine culturel matériel ou pas au patrimoine culturel immatériel, mais il y a 5 jours, on a remarqué que TSF allait se remettre à faire des formations pour les assistants, les premiers assistants caméra en argentique. Mais ça, il y a 3 ans, c'était inimaginable. Mmh. Et je pense qu'avec la façon dont on a pu travailler, la façon d'aller voir des gens très différents, la façon de construire des formations avec l'école Louis Lumière, d'aller voir les loueurs, enfin tout ça, a fait que tout d'un coup, on voit les choses se réveiller à droite à gauche, complètement indépendant de ce qu'on fait nous, mais qui nous donne un peu d'espoir pour le futur.
5: Mmh. Écoute, ce sera le mot de la fin.
0: Oui, opportunité future, merveilleux.
5: Merci beaucoup à vous.
0: Oui, merci beaucoup de nous éclairer sur tout ça.
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0: Et prochaine émission de Combustion Spontanée, début juin, avec d'autres collectifs liés aux pratiques de cinéma. Merci encore à Emmanuel et à Livia. Et on termine l'émission avec...
5: En musique. Voilà.

0: Bonsoir à tous, bonsoir à toutes. Vous êtes bien. Allez, je viens de couper la parole comme un énorme malpropre. Excusez-moi.
1: Le retour de Serge.
0: Et il s'impose déjà direct. Voilà, Mascu représente. Toutes mes excuses. Je t'en prie, Inès, commence le truc. Désolé.
1: Voilà, un début d'émission bien chaotique. Non, mais bonsoir à tout le monde. Après, Serge, si tu veux marquer ton retour à l'antenne, surtout n'hésite pas. Bienvenue dans l'émission L'Envolée. Comme tous les vendredis de 19h à 20h30 sur fréquence Paris Pluriel 106.3. L'Envolée, c'est quoi ? L'Envolée, c'est une émission de radio et un journal qui lutte contre tous les lieux d'enfermement, prison, centre de rétention administrative, hôpitaux psychiatriques, prison pour mineurs. Et cette lutte, elle se fait par et avec les personnes à l'intérieur et leurs proches. Et donc, cette radio et ce journal, ça veut être le porte-voix de toutes les personnes enfermées. Donc, on rappelle que le journal est sorti il y a déjà quelques mois maintenant. Il est gratuit pour toutes les personnes à l'intérieur, donc n'hésitez pas si vous souhaitez vous abonner. Et on rappelle que les abonnements de l'extérieur permettent de financer les envois à l'intérieur. Et on a une grosse émission aujourd'hui.
0: Ouais, on va commencer. Non, c'était toi.
2: Non, c'est ça.
3: Non, qui est autour de la table, peut-être oui. En premier, non ? Et ben, du coup, il y a Serge qui fait son grand retour parmi nous. On est trop contents de l'avoir autour de la table. Il y a Serge, du coup.
0: Salut tout le monde.
3: Il y a Inès aussi.
1: Salut.
3: Et il y a Gabriel au bocal.
4: Salut.
3: Et il y a donc Zéro qui vous salue.
0: Et donc on a une grosse émission comme on disait, donc on va commencer par parler un petit peu de la canicule et cette situation pour l'intérieur. Après derrière on va continuer avec une lettre d'Étienne qui est un prisonnier kanak. On va suivre avec une lettre des proches des gens qui sont enfermés dans le QLCO de Condé. Et on va suivre cette lettre avec trois coups de fil de proches qui vont décrire en fait c'est quoi d'aller voir son frère, son père, son mari, dans ce QLCO. C'est bon, l'enfer sur terre, hein, voilà. Mais donc on va décrire tout ça. Mais avant, vous pourrez pas nous appeler au téléphone parce qu'il y aura plein de contacts. Mais par contre, tout au long de la semaine, vous pouvez nous appeler.
4: Donc, vous pouvez nous appeler au 07 53 10 31 91. Vous pouvez aussi nous envoyer un SMS ou un message sur les plateformes de messagerie sécurisée. Vous pouvez toujours nous écrire au 1 rue de la Solidarité, FPP, 1 rue de la Solidarité, 75 019. Pour les mails, c'est contact@l'envolée.net. Le site internet, c'est l'envolée.net et on est aussi sur Insta à l'envolée-journal.
0: Et je suis absolument désolé parce que je pense que je t'ai mal dicté le truc, mais c'est le numéro de téléphone, c'est le 07 53 10 31 95. Toutes mes excuses. Voilà, un retour en fanfare et il faut bien le sbeul. Comment rajouter du chaos dans un monde qui est déjà bien chaotique ? Voilà, super transition. Déjà, on voulait un peu commencer par parler de la canicule. Ça fait quand même deux fois qu'il y a des canicules. On entend beaucoup parler dans la presse du vendeur de glace qui vend ses glaces et tout ça, qui est content et tout ça, que les animateurs de météo se font engueuler et tout ça, mais par contre on parle jamais de c'est quoi être en prison en canicule. C'est proprement insupportable. Il n'y a pas d'autre mot. C'est des bâtiments qui généralement sont extrêmement vieux. C'est des bâtiments qui sont aussi extrêmement lourds en termes de murs et tout ça, et donc qui font qu'en fait la chaleur elle reste emmagasinée de manière hyper importante, et ce qui fait que vu que la nuit tu peux pas créer bien évidemment des courants d'air parce que tu es enfermé dans ta cellule et tout ça, mais en plus la température elle redescend pas parce que les murs ils restent chauds, et donc en fait tu peux pas aérer ni même en fait tu continues à porter la chaleur. Enfin voilà quoi. Enfin chacun a déjà fait le test chez soi. Tu mets la main sur ton mur, en fait ton mur il est encore bien chaud. Bah là, t'imagines le truc multiplié par 10 quoi. Voilà, et le tout à 3 ou 4 par cellule quoi.
1: Et c'est quelque chose qui s'aggrave avec plein de nouvelles installations dans les prisons et en particulier dans les QLCO dont on va parler, puisque là maintenant, pour plein de raisons, alors dans les QLCO, c'est soi-disant pour limiter le risque d'évasion, au Beaumet, c'est pour pas gêner les riverains, mais il y a des caillebotis qui sont installés sur les fenêtres. Et ça fait que c'est quasiment impossible d'aérer. Alors, on a dit que tu ne peux pas faire de courant d'air, mais ça empire encore plus la situation, quoi. Donc, tout le monde dit oui, les nouvelles prisons, des meilleures conditions, etc. Mais en fait, pas du tout. Et on voit bien que ce n'est pas du tout le confort, entre guillemets, des gens à l'intérieur donc c'est une préoccupation quoi.
0: Et on se rappelle en fait de ces matons qui cassaient des ventilos dans ce genre de période et tout. Voilà, devraient nécessairement avoir des ventilos fournis à tout le monde pour les gens à l'intérieur. Voilà, ce qui n'est pas fait. On doit aussi parler des cours de promenade parce qu'en fait c'est très rare que ça soit un peu abrité ou à l'ombre et tout ça. Voilà, on met pas d'arbres dans les cours de promenade et tout pour soi-disant des questions de sécurité, mais en fait c'est le seul truc qui pourrait un petit peu protéger. Et l'autre truc aussi c'est l'odeur, voilà, parce que bon bah souvent en fait sous les coursives il y a un certain nombre de détritus en fait et puis qui commencent à macérer et qui te rajoutent en fait une odeur absolument affreuse. Voilà, donc comme d'hab en fait la réponse à ça, ça doit être de libérer le plus de personnes, voilà, parce que c'est la seule solution pour pas subir la canicule à l'intérieur d'une prison, c'est de ne pas enfermer les gens, tout simplement. Voilà, en gros pour les trucs voilà, et quand il y a des gens qui font entrer soit des piscines voilà, comme ça arrive très très très rarement et tout ça, bah, c'est totalement compréhensible et qu'on n'en fasse pas une vieille panique morale à la con là-dessus.
3: Quand les gens à l'extérieur ils font, enfin normal quoi, tout le monde veut avoir accès à de l'eau, donc en fait. Et oui, enfin aussi c'est le but en fait justement de ce genre de moment en fait, et on voit ce que tu racontes sur les matons qui vont chercher des ventilos en fait, qui est nécessaire en fait au fait que les gens survivent dans des espaces en fait où même nous vous imaginez, enfin on survit pas et donc imaginez dans une cellule de 8 mètres carrés en fait ce que ça fait. Donc le but c'est aussi du coup pour les matons de faire souffrir encore plus les gens quoi, et de les mettre dans des conditions encore plus. Et sur les cours de promenade c'est un vrai truc ça aussi de bah il y a toujours plus de béton, et là ils ont fait vraiment que rajouter du béton dans les cours de promenade et genre vraiment tous les espaces verts, et en fait c'est quand tu sors en promenade en fait tu crèves de chaud, tu peux pas rester au soleil, et c'est donc le seul moment de ta journée où tu peux sortir et tout, et ben en fait c'est un moment qui est niqué aussi par les installations, par pendant comment sont construites les prisons en fait. Et ben voilà, ça se voit, et du coup faut moi je suis d'accord.
0: Puis il faudrait qu'il y ait les douches en fait qui soient à l'extérieur là-dessus pour pouvoir se rafraîchir, ce qui arrive dans certains endroits quand elles sont pas complètement niquées et puis quand on répare jamais. Il faudrait foutre des points d'accès à l'eau à chaque fois dans chaque cours de promenade, ce qui est pas le cas. Enfin voilà, en fait il y a un certain nombre de trucs qui auraient à faire mais qui sont absolument pas faits, et on rappelle que le premier truc vraiment à faire c'est de libérer les gens.
1: Et pas de faire ce qui est fait actuellement, c'est-à-dire d'entasser les gens à 3 voire plus dans des cellules, parce que le fait d'être entassé aussi, enfin la chaleur corporelle ça monte aussi quoi, donc avec les matelas au sol etc, ça fait partie des facteurs du moment qui rendent les conditions particulièrement insupportables en cas de canicule.
3: Et on pense aussi à tous les gens qui sont en mitard dans des conditions enfin où en gros ils ont pas très peu d'accès à l'eau, enfin il y a aussi tout, enfin dans des conditions de mode d'enfermement genre, enfin vraiment, et où la chaleur ça rend encore plus insupportable des conditions qui sont déjà voulues comme insupportables pour te faire craquer en fait, et du coup voilà, on pense à vous, on vous envoie plein de force pour cette période qu'on espère la plus courte possible, mais je crois que c'est pas l'esprit du moment genre,
0: malheureusement. On va passer à une lettre
1: d'Étienne. C'est une lettre qui date du 26 mai 2026. Bonjour ou bonsoir l'équipe de l'Envolée. Avant tout, merci pour le courrier, ça m'a fait énormément plaisir. Je vous ai répondu juste après réception, mais aucune nouvelle de votre part. Sûrement quelqu'un qui ne veut pas que je parle un peu trop. Je suis sortie de l'isolement le 26 janvier 2026 et j'ai été transférée au CD de

0: C'est renouvelable tous les 3 mois et c'est 9 mois max. Isolement total, Shanify et Xbox autorisés, mais le reste est interdit. Personnellement, j'étais bien là-bas, à 45 minutes d'Orléans. J'avais des virements tous les mois, des courriers tous les mois, des colis. En gros, c'était carré. Aujourd'hui, je suis à terre, mais jamais KO. Ça peut avoir des impacts sur ma peine, tout dépend de mon comportement. Personnellement, je pense qu'on a fait tout le possible pour que le reste de ma détention, je sois tentée de repasser à l'acte. Big up à toute l'équipe et les auditeurs de l'Envolée. Prenez soin de vous et faites attention à vous. Étienne, alias Foufou, plein de force.
1: Bah, merci beaucoup Étienne pour cette lettre. Déjà peut-être pour resituer, du coup Étienne, c'est un correspondant de l'Envolée qu'on a depuis un an et demi, depuis du coup sa déportation de Kanaki à la France. C'est peut-être pour resituer, du coup c'est parce que du coup il y a pas mal d'échanges de lettres et cette lettre elle fait suite à une autre qu'on avait reçue il y a un mois et demi, 2 mois. Du coup, il a fait partie de révoltes à l'intérieur en fait, à la prison de Nouméa. Et du coup, il a été déporté en fait. Le but était totalement répressif en fait, et de faire que les personnes qui se révoltent en fait soient déportées à plus de 10 000 km de chez elles, sans contact avec leurs proches. En gros, il a été prévenu 2 heures avant. On lui a dit bon bah voilà, genre fais ton pactage. Et on lui a fait signer un papier, il y a des gens qui ont refusé, enfin voilà, et en fait on leur a même pas dit, ils ont même pas pu prévenir leurs proches, et donc il a été déporté, donc lui ça va faire bientôt plus d'un an.
2: Ouais. Je pense 2 ans.
0: Ça va faire deux ans.
1: Du coup que voilà, il est en prison en France, donc loin de sa famille, et donc il raconte, il a été donc dans ses UDV, donc unité détenue violent, et là il revient dans cette lettre sur ce que c'est quoi du coup... une UDV, en fait le contrôle en fait que en fait c'est des gens en fait qui pètent un câble, c'est-à-dire qu'ils vont en fait genre il y a trop de pression, ils vont genre péter un câble à l'intérieur, ensuite on les met dans ces UDV où en fait où on va pouvoir du coup le contrôler. C'est ce qu'il raconterait dans cette lettre, encore plus en fait tout ce qu'ils font, tout leur mouvement et surtout leur mettre encore plus de répression dans la gueule quoi. Et c'est ce truc qu'il raconte sur il essaye de se procurer un tel et il se procure un tel pour parler juste à sa famille parce qu'en fait il peut pas les voir en parloir, enfin c'est une galère quoi. Ça le fait flipper de la répression qui peut prendre à l'intérieur. Et voilà, je sais pas si vous...
2: Non, peut-être remettre un peu dans tout ce contexte et le fait que là récemment en fait tous les gens de la CCAT ils ont été pas encore complètement innocentés, mais en gros quand même en tout cas pour l'instant il y a plus de charges qui reposent contre eux, à voir qu'est-ce qui va se passer sur les appels et tout ça. Le truc c'est que les gens de la CCAT c'est les politiques un peu au-dessus et tout le bordel, et en fait ils ont fait preuve d'assez peu de solidarité avec les autres Kanaks qui ont tous été déportés, souvent pour des excuses un peu bidons et tout ça, aller regarder quel est le profil des gens et tout ça, et surtout en fait dans la pratique en fait ce qui s'est passé c'est surtout qu'il fallait pas que ça soit utilisé dans les négociations qu'il y a pu avoir et tout ça là dans leur château et tout là il y a un an et quelques, et donc c'est un vrai truc parce que voilà tous ces gens là qui ont fait de la détention provisoire et tout ça là ils disaient tout ça solidarité Kanaki et tous les gens qui ont fait un gros taf assez fort, et on a eu Julie qui fait partie mais qui elle n'est pas toute seule à avoir fait tout ça, ont porté, là à ce moment là c'était important et c'était utile, et puis après une fois qu'ils ont été libérés ils n'ont pas fait preuve de grande solidarité et là encore moins, et donc ils ont un peu parlé le moment où on a retrouvé le corps de Frédéric Groschin qui a été retrouvé mort il y a 2 mois et demi, peut-être un peu plus, avec des trucs très, enfin voilà, en tout cas c'est pour des raisons de santé mais on sait pas quoi et on sait pas encore vraiment précisément ce qu'a fait le médical ou surtout ce qu'il n'a pas fait, donc en fait c'est aussi pour rappeler en fait tout ce contexte là et l'autre dernier truc, c'est en fait qui paye le rapatriement après derrière quand tu rentres, quand tu sors de tôle et voilà, donc on voit bien que c'est vraiment une triple quadruple répression qui s'abat sur eux et qu'en fait il y a des gens qui vont faire les gros titres parce que c'est des gens qui sont importants, mais en fait

0: prisonniers du quotidien, quoi, et tout. Là, à ce moment-là, on en a plus rien à foutre, et c'est encore la preuve que cette distinction qui peut exister entre des prisonniers soi-disant politiques et des autres qui ne le seraient pas, c'est vraiment absolument n'importe quoi. Voilà, et en tout cas, le fait de faire cette distinction-là, ça a des effets concrets sur le fait que y a des gens qu'on oublie et d'autres gens qui sont pas oubliés. Voilà, donc je pense que c'est un peu important de le rappeler et de rappeler aussi que quand t'enfermes des gens comme ça, c'est ce qu'il dit, quoi. En fait, t'as envie de refaire des dingueries, quoi. En fait, voilà. Mais bon, ça ils le savent très bien et c'est pas, ça fait partie de leur truc, quoi.
1: Et par rapport à ce que tu dis, la solidarité à géométrie variable et le fait que tous les déportés kanaks n'ont pas forcément été inclus dans cette solidarité-là. Ça contraste aussi un peu avec cette lettre d'Étienne, puisque dans cette lettre, lui, il exprime aussi sa solidarité avec les personnes enfermées à Vendin. Et donc, pour contextualiser un peu, parce que nous, on a les échanges, quand il dit les personnes enfermées à Vendin, il parle des personnes en QLCO. Et donc, il y a aussi des liens et des formes de solidarité. Et c'est très chouette dans ta lettre. Avec les personnes qui subissent d'autres formes d'enfermement et avec lesquelles, là non plus souvent, il y a quand même assez peu de solidarité.
2: Ou tout mandant d'ailleurs, hein, parce que
1: carrément
2: ils prennent cher aussi.
0: Puis on aura, je pense, un peu peut-être, on va voir comment se déroule la suite de l'émission et tout ça, mais revenir un peu sur la construction de Condé et tout ça, qui était aussi, au début annoncée comme étant un truc pour gérer les détenus violents et tout ça, qu'on devait mettre seulement un certain temps, et qu'en fait ça s'est retrouvé à être une machine à broyer les gens. Et en fait, on se rend compte que ce modèle-là, en fait, il s'étend sous des formes différentes à de nombreuses prisons. Soit à travers les quartiers d'isolement, mais soit à travers des quartiers un peu chelous qui sont en train de créer. Et donc, ils font. Enfin, ça fait aussi sens, et ça fait lien avec la lettre qu'on va lire après, d'avoir transformé Condé maintenant en QLCO, parce qu'en fait, elle a joué son rôle de prison expérimentale. Et maintenant, ce modèle, il peut être envoyé à d'autres endroits. Et maintenant, on le fait retester un nouveau truc, et qui, malheureusement, risque de s'étendre, parce qu'ils ont déjà annoncé qu'ils allaient créer des QLCO, 8 QLCO un peu partout en France.
1: Et c'est pas que risque, hein, il y a déjà des pratiques qui sont mises en œuvre dans les QLCO qui ont été étendues à plein d'autres prisons. Et je pense qu'on aura le temps d'en reparler dans cette émission.
0: Donc on passe. Non, tu voulais rajouter.
2: Ouais, non, je voulais du coup te dire merci, Étienne. Et du coup aussi rappeler que en fait l'amnistie c'est pour tous les prisonniers kanaks et que du coup il y a toujours des prisonniers kanaks qui sont à l'intérieur, dont Étienne. Et que du coup il y a eu quand même des forts élans de solidarité. Du coup. Ici en France métropolitaine, du coup, en fait, ces élans de solidarité, il faut rappeler qu'il ne faut pas qu'elles s'arrêtent parce qu'il y a des gens qui sont sortis et qu'il y a toujours des gens à l'intérieur qui ont besoin de cette solidarité. Donc n'hésitez pas. Quoi.
0: Et il y a toujours ouvert la cagnotte de solidarité Kanaki qui a bien besoin d'être renflouée. On passe donc à la lettre qui a été écrite. En collaboration avec des proches de prisonniers en QLCO qui décrit en fait c'est quoi d'avoir un proche, et donc ça réunit en fait un certain nombre de situations qui ont été vécues par les gens.
2: Les proches des prisonniers du QLCO de Condé-sur-Sarthe dénoncent des maltraitances visant à détruire tout contact humain. Nous sommes des filles, fils, mères, pères, frères et sœurs de personnes enfermées au quartier de lutte contre la criminalité organisée, QLCO, de la centrale de Condé-sur-Sarthe. Nous traversons régulièrement la France pour rendre visite à nos proches au parloir, où nous sommes séparés d'eux par une vitre hygiaphone. L'administration pénitentiaire se défend à interdire tout contact, parloir, cabine téléphonique, avec les proches. Mais il est clair que les maltraitances décrites ici visent à rendre les visites aussi contraignantes et traumatisantes que possible, pour nous décourager de venir voir les proches et pour leur faire péter les plombs. Ils sont prévenus ou condamnés, mais pas nous. Pourtant, nous aussi, nous sommes punis. Et nous faisons les frais de la politique sécuritaire de l'administration pénitentiaire et de son ministre Darmanin. Les parloirs hygiaphones qui rendent tout contact direct impossible portent déjà atteinte à nos besoins humains fondamentaux. Mais en plus de cette torture légalisée par la création des QLCO, nous subissons toute forme de maltraitance arbitraire, tolérée, voire encouragée par l'administration. Comme l'abri famille a été détruit pendant les travaux d'aménagement, nous devons attendre une heure dehors, qu'il pleuve ou qu'il vente. Sur le parking, les proches subissent des coups de pression des surveillants, qui vont parfois même jusqu'à appeler la police. Il y a des fouilles de voitures, et les personnes qui se servent de leur téléphone sont menacées au prétexte qu'ils prendraient l'établissement en photo. Certains visiteurs se sont vus suspendre leur parloir pour ce genre de motif. L'entrée au parloir nous est refusée pour toutes sortes de motifs absurdes, alors qu'on a fait des centaines de kilomètres. La durée des parloirs a été réduite, mais on nous demande d'être présent une heure à l'avance. Et pour 5 minutes de retard, c'est-à-dire 55 minutes avant le parloir, on nous refuse l'entrée. Ou alors, c'est un numéro de carte d'identité qui ne correspond pas à celui du permis de visite, même si la visiteuse montre d'autres documents prouvant son identité. Et la personne a encore été refoulée au rendez-vous suivant, alors que la SPIP l'avait assuré que la rectification avait été faite. Au QLCO, les surveillants sont tous cagoulés. Devons-nous laisser traumatiser nos enfants qui veulent voir leur père ou leur oncle ? Comment supporter de n'être en contact qu'avec des individus au visage masqué ? C'est d'autant plus absurde que certains d'entre nous, qui venaient déjà au parloir avant l'ouverture du QLCO, reconnaissent les surveillants. Les enfants font beaucoup de cauchemars après les visites, d'autant que certains cagoulés effectuent des palpations sur des très jeunes enfants, au prétexte que le portique à endométrique serait inefficace sur les individus de moins de 100 cm. En effet, en plus du contrôle drastique, avec passage au détecteur de métaux et au rayon X, dont les visiteurs font déjà l'objet dans toutes les prisons, nous devons en plus inaugurer cet autre appareil détecteur d'objets illicites, alors que nous restons toujours séparés de nos proches par une vitre. Ce portail donne encore lieu à d'autres renvois arbitraires. Un visiteur s'est vu refuser l'entrée à cause de son capteur pour le diabète, et ses parloirs ont été suspendus pour tentative d'introduction de denrées alimentaires, à cause des bonbons qu'il doit avoir sur lui en cas de crise d'hypoglycémie. Comme le portail à ondes millimétriques ne fait que désigner des zones corporelles où il croit détecter des anomalies, sans plus de précision, au moins deux femmes en période menstruelle se sont vues refuser l'entrée au parloir à cause de leur protection périodique. En théorie, dans les autres établissements, les prisonniers peuvent appeler de la cabine téléphonique quand ils veulent. Au QLCO, les appels sont limités à quelques heures par semaine sur des créneaux restreints, qui changent régulièrement, mais toujours en pleine journée, quand les enfants sont à l'école et nous au travail, rarement le week-end. C'est pourtant vital de pouvoir communiquer avec ceux qu'on aime, et ça prend un tour drastique quand un petit est malade et qu'on ne peut pas donner de ses nouvelles à son père. Nous payons l'option lettre suivie de la poste pour être sûr que nos courriers parviennent à nos proches, et même comme ça, nos lettres mettent des semaines à arriver, quand elles ne sont pas retenues par la prison. Pour apporter des vêtements aussi, le règlement est encore plus appliqué qu'ailleurs. Il faut annoncer par téléphone à notre proche ce qu'on va lui apporter pour qu'il fasse une demande écrite à l'administration. Et parfois, c'est impossible à coordonner du fait de la restriction des communications. Les habits que les surveillants ne transmettent pas aux prisonniers finissent dans un mystérieux vestiaire au lieu d'être restitués à la famille. À cause d'interdictions arbitraires, nous conduisons des heures sur des centaines de kilomètres. Nous payons l'essence, les péages, le train, le taxi et les nuits d'hôtel pour voir nos proches, sans jamais savoir si on nous laissera entrer ou non. Ça nous met la boule au ventre. Pour nous décourager d'aller voir nos proches, ils nous traitent comme des chiens, et ces conditions risquent de s'étendre à toutes les prisons si nous laissons faire. Ils veulent nous briser, ils veulent nous isoler, mais l'union fait la force, et nous nous unissons pour dénoncer tout ça.
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0: On est toujours à l'écoute de l'envolée sur Fréquence Paris Pluriel. 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
1: Et donc là, on est donc on enchaîne sur cette deuxième partie d'émission qui va faire le lien avec la lettre qu'on vient de lire et qu'on n'a pas commentée, mais tout ce dont on va discuter, ça fait écho à cette lettre. Et donc, on est avec une personne qui est proche de quelqu'un enfermé au QLCO de Condé-sur-Sarthe. Tu nous entends ?
2: Oui, je vous entends.
1: Salut et merci beaucoup d'être présente et de nous appeler dans cette émission.
2: Oui, bonsoir.
1: Les premières choses qu'on, enfin voilà, on va parler dans cette émission surtout de tout ce que ce QLCO ça fait aux proches et des conditions vraiment inhumaines qu'on vous impose. Du coup, toi, il me semble que tu avais un premier truc à raconter par rapport à tout ce qui se passe au parloir.
2: Moi, j'ai mon mari qui est incarcéré là-bas, à la prison de Condé-sur-Sarthe. On a un enfant en bas âge et quand on doit y passer, on a les enfants qui sont palpés, il ne faut pas sonner, un pli sur le vêtement, on est recalé du parloir. Pour les protections hygiéniques, c'est pareil. Il suffit qu'on soit imposé avec les filles, on ne peut pas rentrer parce que ça sonne, ils détectent quelque chose. Par exemple, je connais une famille qui a des plaques métalliques dans le corps et même ça, on leur demande des justificatifs et quand on le fournit, nous demande que ce soit écrit à vie, alors qu'on ne peut pas décider si ça va rester ou pas dans notre corps. Et voilà, il y a le palpage des enfants de 3 ans, enfants de 3 ans, comme enfants de 10 ans, n'importe quel enfant.
1: Ouais, parce que du coup, quand les enfants sont assez jeunes, c'est ça, ils ont le droit de passer de l'autre côté de l'hygiaphone, parce que du coup, on rappelle que une des conditions qui est imposée aux familles et aux personnes à l'intérieur à Condé, c'est les parloirs hygiaphones, hein, c'est-à-dire que... On est séparé par une vitre en plastique de la personne qu'on va voir.
2: Oui, ça, les mineurs peuvent passer de l'autre côté avec le parent.
1: Et donc, la contrepartie de ça, c'est que les matons imposent des palpations. Les enfants sont palpés, ce qui est hyper traumatisant aussi. Et on rappelle que les matons sont cagoulés, c'est ça ?
2: Oui, c'est ça, ils sont cagoulés et les enfants sont palpés et passés à une sorte de portique scanner.
3: Ils font les deux, c'est-à-dire qu'ils font et le scanner et la palpation.
2: Oui, au début ils passent au portique et après ils passent à une sorte de scanner où il doit bouger, enfin mettre ses bras d'une certaine position et après il est palpé.
3: Ah ouais, alors que donc il y a le truc à ondes millimétriques là qui donc détermine s'il y a des endroits ou pas où il y aurait des trucs soi-disant suspects quoi.
2: Bah,
3: sur des enfants.
2: Ils disent que c'est une prison haute sécurité, mais il y a autant de palpations et autant de mesures juste avant un parloir.
3: Ouais, parce que c'est le truc qui est aussi un peu complètement délirant avec le fait que en fait ça soit utilisé le truc à ondes millimétriques pour refuser des gens. C'est qu'en fait, de toute façon, tu vas pas être en contact avec eux. Donc comment tu veux leur filer quelque chose, quoi ?
2: Bah c'est ça. Même nous, moi une fois je suis allée, j'ai été palpée aussi.
3: Ouais, donc tout ça, c'est des procédures d'humiliation en fait, qui sont faites pour réussir à faire en sorte que les gens en fait ils soient dégoûtés quoi.
2: Oui, c'est ça. Une fois, il y a une famille qui est pas passée parce que sa carte d'identité était différente de celle avec quoi elle a fait sa demande de parloir, sachant qu'elle a mis à jour sa carte d'identité.
3: Ouais, ça c'est une histoire qui m'a été racontée par quand même vraiment beaucoup de personnes parce qu'elle a choqué tout le monde et tout. Mais en fait, si elle a choqué tout le monde, c'est pas pour rien. C'est aussi parce qu'en fait, elle montre tout l'arbitraire et toute l'incertitude qu'il y a à chaque fois que tu vas te pointer à l'intérieur de devant cette tôle.
2: Plusieurs heures de route.
3: Ouais.
2: Plusieurs heures de route pour y aller. Nous, on fait un peu plus de 5 heures. C'est vrai que on a la boule au ventre de savoir est-ce qu'on va rentrer au parloir ou non.
1: Ouais, et puis c'est des frais. Il y en a qui paient l'hôtel.
2: Pour un pli sur un vêtement qui sonne à leur portique.
3: Ouais, c'est enfin et ça n'a enfin quand bien même en fait sécuritairement ça pourrait avoir un sens, même si en fait voilà, on sait juste que c'est vraiment juste de la pure répression arbitraire, parce que de toute façon quand bien même t'as un truc qui va pas, tu peux pas passer la chose à quelqu'un d'autre, quoi. Enfin voilà.
2: Bah non, on a une vitre, donc
3: voilà. Et ça, c'est parloir, c'est quand même de la folie, quoi, d'être en parloir hygiaphone tout le temps. C'est affreux, quoi.
2: Bah ouais, surtout quand ça fait longtemps qu'on les a pas vus, pas pouvoir les serrer ou même leur parler à travers un interphone. Il n'y a pas d'intimité, quoi.
3: Ouais. Mmh.
1: Et puis c'est très dur, j'imagine, pour la personne à l'intérieur de savoir que le fait d'avoir le parloir avec les proches, qui est un truc qui fait tenir, qui apporte quand même du réconfort dans l'enfer qu'est le QLCO de Condé, ça a aussi pour contrepartie le fait que voilà, les enfants sont fouillés, sont accueillis par des matons cagoulés. Enfin, c'est aussi un traumatisme pour les proches, et en fait c'est aussi une manière de punir les proches de la part de l'administration pénitentiaire, quoi.
2: Oui, c'est ça, parce que moi, c'est ce qu'il redoutait, et il ne voulait pas trop qu'on vienne par rapport à ça, parce que mon enfant, il n'a pas à subir, un tel acte. Mais bon, au final, on y va quand même, et c'est vrai que c'est frustrant. C'est frustrant de se faire traiter comme ça en allant à un parloir, sachant que c'est des êtres humains.
1: Ouais.
2: Moi, il a son courrier qui est bloqué. Pendant plus de 3 semaines, il ne peut pas avoir son courrier. On ne peut pas leur apporter des livres au parloir s'il n'y a pas d'autorisation, alors que c'est des livres. Il y a plein de choses comme ça où c'est refusé. Une casquette, c'est refusé. Des chaussettes, il faut soit qu'elles soient courtes, soit qu'elles soient longues. On peut mettre les deux dans la poche. C'est refusé sinon.
1: Mais ce qui est. Enfin. Ça n'a aucun sens. À part de punir et d'imposer sans cesse des conditions qui changent tout le temps aux familles, ça n'a aucune logique, quoi. Enfin.
2: Ouais, c'est ça.
1: C'est juste un rituel d'humiliation. Enfin...
3: En fait, c'est à la logique de cette non-logique, en fait.
2: Je pense que c'est pour les écœurer.
1: Ouais.
2: Et c'est ça. Nous écœurer aussi.
3: Et tu crées une forme d'incertitude qui fait en sorte que t'es toujours dans l'inquiétude. Et moi, c'est quand même le truc qui m'a marqué, quoi. C'est que, en fait, tous les gens avec qui on a pu échanger pour préparer cette émission, en fait, y a tout le monde se demande mais quel va être le sort qui va m'être fait au moment où je vais arriver devant cette porte, quoi.
1: Quel est le nouveau truc?
2: On fait la route, on paye le trajet aussi, qui est exorbitant, et en fait, au final, on ne sait même pas si on pourra rentrer un parloir, parce que c'est au bon vouloir des surveillants.
1: Ouais, il y avait des personnes qui racontaient que par rapport à cette histoire de protection hygiénique qui fait que certaines femmes sonnent, il y en a qui hésitent, si elles ont leurs règles, à mettre des protections hygiéniques, et tant pis, à l'école. Ce qui est... monstrueusement humiliant, quoi. Enfin, c'est affreux d'imposer ça à des gens, d'arriver à leur faire des formes de chantage jusque dans ces trucs-là qui sont intimes, quoi.
2: Bah, surtout qu'en plus, il y a vraiment la vitre. Donc, même qu'elle ait une protection hygiénique ou autre, je vois pas où est le problème.
1: Non.
2: C'est naturel, quoi. Donc,
1: oui.
3: Est-ce que tu veux nous raconter comment ça se passe pour les coups de téléphone?
2: Ça veut dire, enfin, ils nous appellent que 2 fois dans la semaine sur un créneau de 2 heures. Donc des fois le petit est à l'école, donc il peut même pas avoir son père au téléphone. Ça détruit quand même la vie de famille, parce que si par exemple il y a une urgence, je peux pas le prévenir. Si le petit est malade ou qu'il lui arrive n'importe quoi, je peux pas lui dire. Bon, mon mari, il a la boule au ventre à chaque fois qu'il nous appelle, parce que il dit est-ce qu'il s'est pas passé quelque chose entre temps, parce que des fois il y a 3, 4, 5 jours entre les jours. Donc, il ne peut même pas être à jour de ce qui se passe dans la vie de famille, dans le quotidien. Ça a détruit même de leur quotidien de vie familiale.
1: Ah ouais. Et parce qu'en plus, tu nous disais que les créneaux d'appel, ils changent tous les mois. Donc, en plus, tu ne peux pas t'organiser.
2: Tous les mois, les jours et les créneaux.
1: Ouais. Donc, c'est sûr.
2: Donc, ça peut tomber un matin, comme ça peut tomber un après-midi, un jour de semaine ou un week-end.
3: Ouais, c'est. Voilà. Et sachant qu'en plus, tu as un truc aussi où tu es écouté tout le temps, quoi.
2: Oui.
3: Et donc ça change aussi les formes de discussion que, enfin, je sais pas si c'est le cas pour toi en particulier, mais de manière générale, ça change aussi la discussion que tu peux avoir, quoi.
2: Oui, aussi parce que la cabine est coupée pour tout et n'importe quoi aussi.
3: Ah ouais.
2: Oui.
3: Ok.
2: La cabine peut être coupée d'un coup comme ça. Il y a une fille, elle se fait couper sa cabine sans raison particulière.
1: Et en plein milieu de la conversation, paf, ça raccroche, quoi.
2: Et depuis 2 mois, elle a pas de cabine avec son proche.
3: Ah ouais, ils l'ont suspendu en plus par dessus, quoi.
2: Oui, ça fait 2 mois.
3: Okay. Putain. Non, mais c'est vraiment le truc total, quoi. Enfin, de faire en sorte de. Et vraiment, le sentiment que ça donne quand même de l'extérieur, c'est qu'en fait, ils gardent, et d'ailleurs, c'était un peu ce qui comme ça, qui est justifié dans un article de Mediapart, c'est qu'en fait, ils gardent le cadre légal. Voilà, et qui pour faire que bah en fait, parce qu'en fait ils ont pas le droit de couper complètement les liens, mais par contre ils vont faire en sorte de pourrir tout l'environnement.
2: En fait, ils les coupent quoi, les liens.
3: Ouais. Ah ouais.
2: Parce qu'il y a des familles qui vont même pas au parloir, il y en a qui ont même pas les moyens, ça se trouve, de faire autant de routes. Parce que c'est un budget quand on vient de loin, surtout pas savoir si en plus on va être accepté au parloir ou non, ça coupe les liens familiaux. C'est pareil pour les mandats. Si on n'a pas de parloir et que la personne ne va pas au parloir, ils ne peuvent pas recevoir de mandat.
1: Ouais, il faut avoir le permis de visite pour faire des mandats.
2: Et en plus, sur autorisation aussi du chef d'établissement.
1: Ouais, c'est l'arbitraire à tous les niveaux, quoi.
2: Voilà, c'est ça.
1: Et tu disais, alors du coup... Ouais, vas-y.
2: Oui, pardon. Non, alors que quand tu mets, par exemple, en prison, c'est quand même... ça fait du bien, hein, moralement, de pouvoir s'acheter ce qu'on veut, hein, entre autres.
1: Ah bah ouais.
2: Quand même, c'est quand même du bien à eux, moralement.
1: Ah ouais, de pas dépendre de la gamelle, c'est super important, ouais.
3: Je me souviens quand on s'était eu au téléphone, c'était avant que t'aies le parloir avec ton fils.
2: Oui.
3: Voilà, tu m'avais expliqué. Enfin, voilà, hésite pas si tu veux pas répondre et tout ça. Tu me dis que je passe une autre question, mais tu m'avais dit que tu avais pris le temps de bien expliquer tout ça.
2: Oui,
3: peut-être tu veux nous raconter un peu c'est quoi cette réalité concrète, parce que en fait, je pense que les gens ils se rendent pas compte en fait c'est quoi de devoir expliquer à un enfant de ce genre de choses.
2: Bah, faut lui expliquer que voilà, que on va arriver à un endroit pour voir papa, parce que bon, nous on lui a pas caché où il était.
3: Mmh.
2: Et donc faut lui expliquer qu'on arrive là-bas, que faut pas qu'il s'inquiète, qu'il va avoir des personnes cagoulées, mais que c'est pour le bien-être, pour aller voir son papa.
3: Mmh.
2: Donc nous on l'a expliqué un peu sous une forme de jeu, mais c'est vrai que quand le petit il est passé au scanner, il avait plus envie, quoi.
3: Mmh.
2: Il a été frustré dès le début. Mmh. Il avait plus envie d'y passer. Surtout que les surveillants, ils insistent à ce qu'il passe.
3: Mmh.
2: Alors que juste après, il a une palpation.
3: Ouais.
2: Donc, après, bon, on lui explique, hein, qu'ils sont pas forcément méchants avec lui, mais que s'il veut voir papa, c'est la seule condition.
3: Mmh.
2: Donc, c'est quand même triste de devoir expliquer ça à son enfant.
1: Ouais.
3: Bah, et puis c'est pas tolérable de faire vivre ça à des enfants, enfin tu vois, enfin t'as réussi à les l'accompagner de ouf, et franchement plein de force à toi, parce que je j'ose pas savoir c'est quoi l'énergie qu'il a fallu prendre pour ça, enfin voilà, je pense qu'il y a des trucs, enfin tu vois, je sais pas comment c'est possible de réussir à garder son calme quand tu vois des matons en train de palper ton enfant, quoi.
2: Qui a rien demandé, quoi.
3: Voilà, je j'arrive pas à me mettre à ta place, parce que enfin voilà.
2: Mais pour lui, il comprenait pas, par exemple, pourquoi il y avait une vitre au milieu de ses parents. Pourquoi il pouvait pas se retrouver tous les trois comme ils se sont toujours retrouvés, il comprenait pas, quoi.
1: Parce que du coup, pour expliquer aux personnes qui nous écoutent, ton fils, il passe de l'autre côté et il va avec ton mari. Et toi, tu restes par contre de l'autre côté du parloir hygiaphone, quoi. Ce qui est incompréhensible pour un enfant en bas âge. Enfin, et ce qui est super violent, quoi. Parce que je pense que ton enfant a...
2: Surtout que le parloir, bon, il dure... nous, généralement, du coup, on y va sur les créneaux de 2 heures. Mais pendant 2 heures, on voyait qu'il s'impatientait parce qu'il ne comprenait pas pourquoi moi, je restais de l'autre côté.
3: Ouais, ça,
2: on voulait jouer avec nous et puis on pouvait pas jouer ensemble.
1: Ouais.
3: Ouais, donc ça aussi, ça participe aussi de détruire le truc de famille, parce que voir tes deux parents au même endroit, mais en fait ils peuvent pas se toucher, ils peuvent pas être tous ensemble, c'est sûr que c'est.
1: Mais
2: le petit nous a demandé pourquoi. Il a dit pourquoi maman elle est de l'autre côté.
1: Et c'est
2: donc
1: impossible.
2: Son père, il a expliqué un peu avec les mots, en disant que voilà, c'était comme ça, qu'il avait fait des bêtises et que il voulait pas que maman elle vienne. Et c'est vrai que le petit, il n'a pas compris.
1: Bah non, comme c'est une logique qui est complètement arbitraire et qui est juste faite pour punir les gens et leurs proches, c'est impossible à expliquer à un enfant en bas âge, quoi.
2: Surtout qu'eux, ils sont déjà assez punis en étant là-bas. Mon mari, les migraineux, ils n'ont pas d'air à leur vitre.
1: Ouais.
2: Ils ont tellement de gris qu'ils n'ont même pas de lumière qui passe. Ils sont obligés de garder la lumière allumée 24 heures sur 24. Sachant que dans une cellule, on y reste généralement, c'est entre 22 ou 23 heures par jour. Imaginez, au bout d'un moment, à la fin de la journée.
1: Ouais. Et c'est...
2: Il m'avait expliqué que le ventilateur était interdit. Donc, je ne sais pas si là, ça a changé. Mais le ventilateur était interdit, il n'était pas cantinable.
1: Ouais.
3: Ouais, on se demande vraiment comment ça doit se passer, mais ça doit être affreux avec la canicule.
2: Ouais. En fait, je pense qu'ils poussent les... Parce que même si on n'est pas suicidaire, je pense que dans cette unité, on pousse les gens à aller jusqu'à quelque chose d'assez grave. Mmh. C'est quand même dur psychologiquement d'être enfermé en détention. En plus de ça, on leur met des conditions qui sont horribles. On les prive de leur famille, on les prive des parloirs avec leur femme, leur mère, leur père, avec une vitre. Il y a des surveillants qui ne sont même pas assez aimables, même pour leur répondre à un bonjour, ou à un merci, ou peu importe, à telle question. Au bout d'un moment, même le plus dur mentalement, il peut devenir faible.
3: Bah ouais. Non, mais ça fait. Enfin, ils ont fabriqué ce truc-là pour détruire. Mais c'était. Bah là, on peut revenir un peu sur comment cette tôle Condé a été construite, quoi. C'était vraiment pour détruire certaines catégories de prisonniers qui étaient considérés comme les personnes qui se laissaient pas faire, quoi. Mmh. Et à la base, on devait juste, comme c'était annoncé, c'était les mettre pendant 3 mois pour les détruire et après derrière les foutre dans la détention normale. Dans la pratique, ils n'ont pas réussi à le faire.
2: Comment on veut qu'une personne elle se réinsère dans la vie active, même pour le travail, pour peu importe, faire des démarches là-bas? Comment la personne elle peut se réinsérer dans la vie active avec des conditions de détention aussi atroces?
4: Oui, parce qu'il n'y a pas de travail, pas de formation là-bas.
2: Il n'y a pas de travail, pas de formation. Donc, OK, ils ont l'école, OK, ils ont du sport. Mmh. Mais enfin, ce n'est pas ça qui va les aider. Parce qu'après, quand on passe devant un juge pour demander une libération ou peu importe, le juge, il va lui sortir quoi? Qu'il n'a pas assez de réinsertion. Mmh. Comment il se réinsère du coup? Sans travail, sans formation, sans quelque chose de... Voilà, de la vie commune, quoi.
3: Et en plus, on les connaît, les juges à Condé-sur-Sarthe. Et c'est un petit tribunal qui fonctionne de ouf avec la tôle. Et c'est infernal, ouais, quoi.
1: C'est un marchemin dans la main.
2: Pas de chance à la personne qui veut se réinsérer. Donc les punir pour leurs erreurs, c'est normal, parce qu'on est tous punis pour des erreurs. Mais à ce point-là, c'est quand même horrible. Mm. C'est pas comme ça que la personne elle sortira meilleure, parce que ça va leur laisser des séquelles.
3: Ouais, on pourrait se lancer sur une grande discussion là-dessus et tout ça et tout, parce que enfin tu vois, il y a plein de questions que ça pose, parce que est-ce que la fonction, enfin est-ce que la prison elle doit vraiment servir à aider les gens et tout ça, enfin tu vois, on sait dans la pratique que bah non, mais en tout cas ce qu'on sait c'est que voilà quoi, dans la pratique ce qu'ils font c'est principalement faire souffrir les gens.
4: Ouais, et puis là au niveau aussi la prison quoi, en tant que sa famille, tes enfants, toi, enfin c'est aussi ça tout le truc quoi.
2: Bah, c'est horrible.
3: Ouais. Est-ce que tu veux rajouter un dernier truc avant qu'on passe au prochain appel? Parce qu'il y a encore d'autres
2: non,
3: personnes.
2: Je pense que j'en ai assez dit aujourd'hui. Mmh. Après, je pense que du coup, il y a d'autres familles qui vont expliquer leurs problèmes. Mmh. En tout cas, je vous remercie de m'avoir écouté.
4: Oh, non, merci.
3: Bah, non,
4: merci
3: mais...
2: à toi. Ouais. Tôt ou tard, la situation elle s'améliore pour eux. Mmh.
3: On te souhaite vraiment plein de force. Voilà, et de toute façon on reste en contact et tout.
2: Merci beaucoup à vous.
3: Plein de force.
1: Plein de force.
3: Salut.
1: Merci d'avoir appelé.
3: Ciao.
1: Merci.

0: Vous êtes de retour à l'écoute de l'Envolée comme tous les vendredis soirs de 19h à 20h30 et en diffusion en direct et en diffusion un peu partout en France à d'autres horaires. On a quelqu'un d'autre au téléphone. Salut, tu nous entends ?
1: Oui, je vous entends.
0: Ouais. Salut. Tu voulais toi aussi nous parler de ce qui se passe pour ton fils qui est incarcéré. Tu voulais un peu nous parler déjà pour commencer de récemment le parloir qu'a fait tes.
1: Je peux témoigner de ce que j'ai vécu au centre pénitentiaire de Contes-sur-Sarthe lors d'une visite. Alors actuellement, je suis une personne en situation de handicap avec un diabète. Je porte un capteur qui s'est mis sur les bras, qui sonne. J'avais déjà signalé ça aux précédentes visites, donc ils sont au courant de ma situation. Alors, j'avais avec moi mon ordonnance, de l'eau, quelques sucres et des bonbons pour gérer mon état de santé. Puis je me suis présenté, ça sonnait, mais j'avais prévenu, ils savent. Et les surveillants qui sont là, cagoulés, malgré cagoulés, j'ai reconnu certains surveillants. Donc, ils savent que j'ai cet appareil-là. Mais le responsable qui était là, mais il était vraiment catégorique. Je dis, mais c'est pas la première fois, je viens, j'ai cet appareil, ça sonne, et puis je passe, donc il n'y a aucun problème. Non, il a refusé totalement. Il vit que j'avais des bonbons sur moi, il dit, non, ça c'est, vous n'avez pas droit. Du coup, bon, écoutez, après ses refus, il visite, et puis je suis parti vers le parking pour regagner ma voiture. Donc, lors, j'étais présent dans le parking. Ensuite, je vois des agents pénitentiaires cagoulés qui viennent. Ils sont venus vers moi. Ils m'ont demandé de rester le même sur le volant, sans bouger. Ils m'ont demandé pourquoi j'étais présent sur le parking. Ils m'ont ensuite obligé d'ouvrir mon coffre pour une fouille. La police est arrivée et les policiers ont été courtois. Ils m'ont demandé pourquoi j'étais là. Je n'ai pas souhaité répondre après vérification auprès des agents pénitentiaires. Ils m'ont expliqué qu'ils me soupçonnaient d'être quelqu'un qui aurait voulu faire entrer un drone. Finalement, la police m'a indiqué que je n'étais pas concerné et il est reparti. Ce qui me choque aussi, c'est l'association des familles qui viennent rendre visite pour quelques minutes de retard au parloir peut être refusé alors que les familles font parfois plusieurs centaines de kilomètres. Nous avons le sentiment de j'ai le sentiment de voir subir en silence. Aujourd'hui, je suis un peu inquiet pour ma prochaine visite. Je suis une personne handicapée et je constate qu'il n'y a plus d'accueil famille, plus de toilettes extérieures, plus d'espace pour s'asseoir, pas de stationnement adapté aux proches. Les personnes ayant des difficultés de déplacement. Quand il pleut, quand il fait froid, les familles restent dehors, des conditions difficiles. Derrière chaque visite, ce qu'ils oublient, il y a des humains, des familles qui viennent maintenir un lien essentiel avec leur famille. Mais constater ça, je ne sais pas qu'est-ce qu'on peut faire pour pouvoir changer. Simplement, ce que moi je demande, de nous laisser maintenir ces liens essentiels. Je demande simplement le respect de la dignité et des conditions adaptées pour tous. Je conseille aussi pour certaines personnes aussi qui vont aller au parloir de prévenir à l'avance, même si on arrive à l'avance à au parloir, on ne peut pas rentrer. On est obligé de rester dehors. Ce qui est très difficile pour nous actuellement. Récemment, ma famille est partie rendre visite. 3 minutes de retard, 3 minutes, pas plus. Les parloirs ont été refusés, catégoriquement. Et pourtant, des fois, quand on rend visite, on reste à l'intérieur, attendre au moins 10 à 15 minutes, 30 minutes, voire les surveillants sont en retard pour venir nous chercher et aller entrer, pour passer aux fouilles, tout ça. Et or, on reste 30 minutes de retard. Mais ça, on ne dit rien, on garde le silence, on peut rien dire.
0: Ouais, c'est. Pardon, vas-y, tu voulais continuer.
1: Non, c'est bon. Bon, par contre, moi, ce que je trouve dans ces conditions-là, vraiment, nous sommes trop en difficulté. Et les familles se posent des questions. Et comment ça sera dans l'avenir. Je demande simplement le respect humain des familles qui afin de maintenir les liens de famille, je demande du respect, de la dignité et des conditions adaptées pour tous. Voilà.
0: Peut-être pour revenir sur un des trucs qui est un peu important, c'est la suppression de l'abri de famille.
1: Alors, la suppression de l'abri de famille, surtout, il n'y a plus accueil famille qui existait. Il n'y en a plus. Quand vous venez, vous restez dehors. Même si vous avez envie des toilettes, vous faites dans vos habits. Il n'y a pas un endroit pour prier, pour aller se soulager. Pas du tout. On a envie de boire un eau. On ne peut pas rentrer avec des bouteilles d'eau à l'intérieur. Avant, à l'époque, à Condé, il y avait des machines à l'intérieur. La famille pouvait prendre une bouteille à l'intérieur. Tout ça a été supprimé. Et rester dehors, debout, sans endroit pour s'asseoir, c'est vraiment trop compliqué, trop compliqué. Il peut pleuvoir, comme avec ce climat-là, vous restez dehors, sous la chaleur, à attendre.
0: Ouais. Et ça, je pense que ça met vraiment en lumière, enfin parmi tous les autres trucs, hein, met vraiment en lumière le fait qu'ils ont vraiment voulu pourrir les conditions pour aller en parloir. C'est-à-dire qu'ils ont détruit des trucs, ils ont détruit des bâtiments, ils ont enlevé des choses et tout ça. Enfin, donc en fait, ils ont dépensé de l'argent pour faire en sorte que les conditions des proches soient les pires possibles, quoi.
1: Les personnes handicapées sont obligées de garer dans le parking. Il n'y a pas une place appropriée pour les personnes handicapées. Et partout dans l'île de France, dans la région de France, il y a des endroits dans tout établissement. Un endroit réservé pour les personnes handicapées. Vous pouvez s'approcher de l'entrée. Non, 150 mètres, vous marchez difficilement pour arriver. Ça fait aussi du retard pour arriver jusqu'à l'endroit. Mais ça, ils s'en foutent complètement, complètement. Ça les regarde pas. Il y a des familles qui viennent avec des enfants dehors. Mais les enfants, les petits besoins, on fait quoi les besoins? À l'espace famille qu'il y avait à l'intérieur, qu'ils ont fermé, donc il y avait des endroits où on pouvait se reposer. Il y avait des toilettes à l'intérieur. Mmh. On peut prendre des cafés à l'intérieur. On peut changer les enfants, ils ont des couches. Mmh. Tout ça, ça a été supprimé complètement.
0: Non, mais c'est enfin voilà, là vraiment c'est l'exemple matériel de ce qu'ils ont, de ce qu'ils produisent, par plein d'autres trucs super dégueulasses qu'a décrit la personne qui a appelé juste avant, quoi. Voilà, mais c'est de rendre absolument infernal la vie des proches pour faire en sorte qu'ils arrêtent de venir, quoi.
1: Il y a un dysfonctionnement dans les appareils. Oui, pour eux, non, ça sonne. La moindre des choses. Ça sonne deux fois, trois fois, la moindre des choses. Palper la personne. Il n'a rien. Palper la personne pour voir s'il y a quelque chose. Rien.
0: Bah, ils n'auraient même pas besoin de voir s'il y a quelque chose, parce que de toute façon, il n'y a pas de contact. Donc, il y a un moment, il faut arrêter de déconner, quoi.
1: Enfin... Voilà. Récemment, je suis allé, ça sonnait la dernière fois. Et là, je suis parti. Avec ces mêmes appareils, ça n'a pas sonné. Je vous ai posé la question. Pourquoi cette fois-ci, ça ne sonne pas? Expliquez-moi. Donc vous les faites sonner exprès. Pourquoi cette fois-ci, juste à Paris, ça ne sonne pas? Expliquez-moi. Pas de réponse. Silence radio.
0: Et ça, c'est ce portail à ondes millimétriques. Il y avait un reportage là, sur TF1 et tout ça. Il montrait comment ça fonctionnait. Ce truc-là, en fait...
1: Vous arrivez, vous écartez les bras, tout ça.
0: Ouais.
1: Et ça détecte. Et des fois, pour un oui et pour un non, un bouton ou une chemise mal placée dans le pantalon, et ça sonne.
0: Et le truc, c'est qu'en fait, comme il est paramétré, le bail, en fait, il dit à tel endroit, il y a un truc qui ne va pas.
1: Voilà.
0: Qui est pas, voilà. Mais sauf qu'en fait, il ne dit pas c'est quoi qui ne va pas.
1: Il ne montre pas.
0: Voilà.
1: Mais des fois, c'est faux.
0: Ouais, oui. C'est pour ça que les gens, ils ont des plis, un pli dans un pantalon ou quoi. Voilà. C'est perçu comme étant... en fait, ça envoie le signal de c'est pas bon. C'est pas, ils ne voient pas qu'il y a un pli dans le pantalon et c'est bon. Mais en fait, ils ont le logiciel qu'ils ont foutu pour lire le truc. En fait, c'est les mêmes portiques qu'ils ont dans les aéroports aux États-Unis. Mais dans les aéroports aux États-Unis, en fait, t'as une image de la personne et tout, quoi. Là, en fait, c'est juste des zones qui clignotent en rouge. Mais donc, on ne sait pas ce qui se passe. Et donc, à partir de là, en fait, eux, ça leur donne le droit de t'interdire tout. Et là, dans le reportage, c'était assez hallucinant parce qu'ils avaient une journaliste de TF1 qui rentrait. Qui avait rien du tout, et puis qui disait, bah là, vous sonnez à tel endroit, et puis il n'y avait pas de problème, quoi. Voilà. Alors que c'est la preuve qu'en fait, ça peut sonner pour tout et n'importe quoi. Donc là, je sais pas, toi, j'imagine, en fait, tu devais avoir un pli dans ton pantalon la première fois que ça a sonné, la fois d'après, ça n'a pas sonné. Et ça n'a aucun sens.
1: Mais ils expliquent pas, pourquoi ça?
0: Mais eux-mêmes, ils comprennent pas, mais ils sont très contents de cet arbitraire.
1: Mais quand c'est comme ça, oui, je vous refuse le pari.
0: ça c'est vraiment l'arbitraire le plus total, quoi. De la même manière que quand tu arrives 3 minutes en retard alors que tu as déjà une heure d'avance.
1: Et quand ils sont en retard et vous attendez dehors, pas d'explication. Là, on est en retard de manœuvre, et bon, vous n'avez pas d'explication.
0: Ils
1: ne respectent pas les horaires qui le contraint aux gens de respecter eux-mêmes.
0: Ouais. Et peut-être tu voulais nous parler un peu des gens cagoulés.
1: Effectivement, dans le parking, vous arrivez, quand moi, station qui tient le parking, ils sont venus cagoulés. Mais on ne voit pas les visages. Mais pourquoi, qu'est-ce que je fais? À la fin des comptes, c'est pour m'expliquer quand la police est venue, à la fin des comptes, la police me dit ceci, mais ce que vous faites, vous me posez la question. Après, j'ai dit, monsieur, je suis là pour rendre visite. Il me demande, qu'est-ce qu'il a fait votre famille que vous venez visiter. Je n'ai pas de réponse à leur donner. Silence. Ils sont partis derrière. Ils se sont parlé entre eux, avec les surveillants, pour venir me dire qu'ils me soupçonnaient, qu'ils soupçonnaient une personne qui tournait autour pour envoyer un drone. Que je n'étais pas concerné.
0: Pour envoyer un drone ?
1: Un drone, oui, la police.
0: Ah, ils ont fait croire que
1: la police, eux, c'est arrivé. La police ont été un peu courtois. Ils m'ont demandé pourquoi j'étais là. Je n'ai pas souhaité répondre. Après vérification auprès des agents pénitentiaires, ils m'ont expliqué qu'ils me soupçonnaient d'être quelqu'un qui aurait voulu faire entrer un drone.
0: C'est juste qu'ils ont raconté n'importe quoi au keuf pour qu'ils viennent, voilà. Ils viennent t'emmerder. Hein.
1: Et finalement, la police est partie. Elle m'indiqua que monsieur, vous n'êtes pas concerné. Ce qui me choque aussi, c'est ça, cette situation-là.
0: Bah c'est des pleins pouvoirs, quoi.
1: Des choses. Le plus, c'est que les familles font des kilomètres. Le plus choquant, qu'ils font des kilomètres pour venir rendre visite à leurs proches. Le peu de retard, ils ne peuvent même pas comprendre. C'est comme si on réglait la circulation, quoi. On doit arriver à temps, en heure, tout ça. Même les avions ont des retards. Et aussi, ils ont des retards. Il faut qu'ils reconnaissent. 5 minutes, 10 minutes, on comprendrait. Mais moins de 5 minutes, vous êtes encore là, vous n'êtes pas parti. Mais les personnes sont là, non, vous refusez de les faire entrer.
0: Parce que ça se passe comment, en fait? Donc là, quand tu arrives t'as un parloir à 8h, donc tu dois arriver à 7h.
1: Un parloir à 8h, il faut arriver à 6h.
0: Ah ouais?
1: Il faut arriver à 6h, une heure à l'avance.
0: Oui, ok, ouais, ok.
1: Donc,
0: ouais.
1: Vous sonnez une heure à l'avance.
0: Et là, ce qu'ils font, c'est que là, ils vous font rentrer dans un premier sas.
1: Alors, quand vous arrivez déjà dans la rue, en arrivant, il y a une portique. C'est-à-dire, vous sonnez, portail, vous sonnez, vous annoncez. Ils vous disent, vous êtes en avance, vous êtes en retard, ou vous êtes en avance, vous ne pouvez pas rentrer. Vous attendez. Vous ne pouvez pas rester dehors, aller faire un tour dans le coin. Et puis, vous revenez juste, vous sonnez. Par exemple, vous devez être à 6h, vous arrivez à 5h55, par exemple. Non, ce n'est pas temps. Vous faites un tour, à 6h, vous sonnez, vous entrez, vous allez dans le parking. Parking extérieur qui est à 200 mètres de l'entrée principale, où il y a les surveillants, où il y a l'accueil du surveillant. Vous garez, vous marchez 200 mètres. Quand vous arrivez, vous donnez la pièce d'identité au premier agent qui est à l'accueil. Lui, il appelle des agents, des surveillants à l'intérieur qui arrivent, ils prennent votre pièce d'identité et ils ouvrent l'espace famille fermé. Juste pour vous rentrer et comptabiliser si vous avez des effets à apporter. Ils enregistrent les effets à apporter. Vite fait, si vous avez envie de faire la toilette, c'est à ce moment-là que vous pouvez faire la toilette. Et vous sortez, vous allez dans le sas de portique où on vérifie. Quand vous arrivez là-bas, vous enlevez tout, ceinture, montre, vous déposez et vous passez dans l'appareil.
0: Et c'est à quel moment qu'ils vous font attendre, là, quand tu disais qu'ils arrivent en retard et tout ça? C'est quand ils viennent vous chercher?
1: Ils viennent vous chercher, vous êtes extérieur après avoir quitté le parking où vous avez stationné votre véhicule. Vous restez dehors, dehors comme ça, dehors.
0: Ouais.
1: Avant, il y avait l'hangar, les familles. Et ils viennent seulement ouvrir l'espace famille en ce moment-là.
0: Et donc c'est le premier surveillant, quand t'as 5 minutes de retard, le premier sur lequel il dit c'est bon, tu peux passer.
1: C'est lui qui est à l'ouverture de porte d'entrée principale.
0: Ouais, alors qu'en fait, c'est possible qu'il y a certains moments où il y a encore des familles qui soient en train d'attendre devant la porte. Et par contre, derrière, au parking, ils vont t'interdire de rentrer, quoi.
1: On rentre même pas pour aller accéder au parking.
0: Ouais, c'est un truc de fou, quand même.
1: Et pendant qu'il y a des personnes à l'intérieur dire, mais monsieur, ils sont là. Faites-le rentrer. Non, c'est catégorique.
0: Ok.
1: C'est bon, vous restez.
0: Ok. Est-ce que tu veux nous rajouter un truc, parce qu'on a encore un coup de fil juste derrière qui suit?
1: Ce que je pourrais dire, c'est que vraiment, si on peut se battre, que les conditions puissent changer. Hein. C'est très important, quoi. Très important, les conditions puissent changer pour tout le monde. Hein. On est des humains, on n'est pas des animaux. Ceux qui sont là-bas sont aussi des humains. Il faut avoir une considération pour les personnes qui nous visitent.
0: Ouais. Carrément.
1: C'est ce que je peux dire.
0: Bah écoute, en tout cas, voilà, nous, on continuera à relayer la parole et tout de toutes les personnes qui souhaitent, parce que c'est vraiment des situations absolument intolérables. Merci beaucoup. On reste en contact?
1: Je vous en prie.
0: Bonne soirée, plein de force.
1: Soirée.

0: Vous êtes de retour sur Fréquence Paris Pluriel 106.3, c'est l'émission L'Envolée comme tous les vendredis soirs de 19h à 20h30, donc sur FPP comme je l'ai dit, air diffusé un peu partout en France, tout au long de la semaine. On a encore quelqu'un d'autre au téléphone, salut.
1: Bonsoir.
0: Vous êtes, c'est toi qui parle, qu'on te fait? Vous êtes deux ou vous avez réussi à mettre le truc ou?
1: Oui, c'est bon.
0: Ouais, ok. Donc ouais, vous vouliez commencer un peu à nous parler de ce qui se passe pour vous. Je sais pas trop par quoi vous voulez commencer. Peut-être le linge.
2: Ouais, du coup, on rejoint déjà les personnes qui nous ont précédées, effectivement, par rapport aux difficultés de rentrer, mais pas également nous, mais le linge, parce que du coup, quand on vient en parloir, on apporte aussi du linge aux détenus. Du coup, c'est très compliqué, effectivement, parce que du coup, on a une liste à respecter avec le nombre de vêtements à apporter, sauf que la personne qui est détenue aussi doit 48 heures avant faire un écrit avec ce que nous allons rentrer. Cependant, c'est assez compliqué parce que du coup, les appels téléphoniques sont pas forcément en cohérence avec nos parloirs. Du coup, on peut avoir un appel téléphonique 5 jours, 6 jours avant, comme un jour avant le parloir. Et avec des écarts, comme le disait la personne au début d'appel, qui peut être de 5 jours. Donc effectivement, c'est très compliqué. Voilà, après on a aussi les difficultés parce que du coup quand on entre du linge, il y a aussi des vêtements qui passent en premier lieu, donc ça fait du coup comme le disait le monsieur juste avant, on a l'accueil famille qui est fermé, sauf que bah, du coup, quand on arrive, on nous ouvre la porte entre l'heure, on vérifie le linge, à ce moment là on nous dit si c'est bon ou pas. Si c'est bon, du coup ça rentre, si c'est pas bon, on nous dit de suite. Sauf qu'il y a des moments où, bah, du coup, quand on a le détenu 4-5 jours après, bah, du coup, et qu'il a reçu son linge, il n'a pas forcément tout le linge qu'on a donné juste avant. Donc, il manque certaines choses. On lui indique que ce n'est pas aux normes, parce qu'on ne sait pas pourquoi, comment. Donc, effectivement, on est obligé de se battre à chaque fois pour que, bah, y a certains vêtements qui sont venus, qui lui ont été apportés. D'autres, on a dû se battre pour qu'ils ressortent, parce que enfin, forcément, si ce n'est pas aux normes, c'est censé nous revenir, sauf qu'on ne les reçoit pas au parloir d'après. On est obligé d'attendre plusieurs parloirs pour les recevoir. Et du coup, ben, forcément, on nous dit qu'il y a un vestiaire qu'on n'a jamais vu, que les détenus n'ont jamais vu, où on ne sait pas ce qu'il y a dedans. Personne ne sait ce qu'il y a dans ce vestiaire de vêtements. Et on nous dit qu'il y a un vestiaire avec tel vêtement. On le met dans le vestiaire, mais on ne sait pas comment le récupérer, parce que les détenus ont beau faire des courriers pour récupérer leurs affaires ou pour qu'ils les sortent, rien n'est fait. Donc on est obligé de... Enfin, on a un vestiaire imaginaire. Ouais. On ne sait pas d'où il sort, on ne sait pas ce qu'il y a dedans, et on ne sait pas quand est-ce qu'on va pouvoir récupérer nos affaires à l'intérieur.
0: C'est délirant. C'est absolument pas surprenant parce qu'on sait, enfin, c'est notamment le cas dans les, enfin, dès que t'as des transferts et tout ça, il y a plein de choses qui disparaissent et tout ça. Mais là, de le faire de manière aussi ouverte et décomplexée, c'est quand même assez symptomatique de ce qui se passe, quoi.
2: Ouais. On comprend pas du tout où part le linge. On comprend pas pourquoi ça rentre avec certains, bah, du coup. Certaines personnes et d'autres refusent. On ne sait pas du coup à quoi s'en tenir, qu'est-ce qui est bon, qu'est-ce qui n'est pas bon.
1: En fait, même eux, ils ne savent pas comment... Parce que des fois, la liste, ce n'est même pas la même. Des fois, tous les mois, elle change. Okay. Des fois, on arrive avec une liste, eux, ils n'ont pas la même. En fait, c'est totalement délirant, cette prison. En fait, même eux, en fait, on a l'impression qu'ils ne sont même pas d'accord entre eux. Déjà... d'organisation, c'est vraiment catastrophique. C'est tellement humiliant pour les personnes qui viennent rendre visite à leurs proches. Il faut le redire, parce que c'est un droit. C'est dans les droits de l'homme, en fait. C'est partie des droits de l'homme, quoi. On est en France, on n'est pas... comme disait la personne juste avant nous, on n'est pas des animaux, c'est vraiment... c'est très humiliant, quoi.
0: Mais ça, c'est sur tout ce qui est l'aspect cagoule, et puis les différents
1: non,
0: portails.
1: Ça aussi, c'est totalement délirant. En fait, avec des cagoules, le décathlon, s'il vous plaît, où est-ce qu'on est ? Des cagoules, décathlon, c'est-à-dire que les personnes, ils pensent avoir des cagoules, qu'on ne voit pas leur visage, mais en fait, on arrive à les reconnaître. Mmh. Si on revient une prochaine fois, on sait que c'est les mêmes personnes. Mmh. Et en fait, c'est vraiment délirant, c'est catastrophique.
2: Moi, justement, j'ai une anecdote sur ce point-là, où on a voulu, justement, la personne est partie voir les détenus, donc c'est sur 2 jours d'affilée. Donc la veille, il faisait un peu froid, du coup, on avait apporté un...

0: Bah oui, c'est une manière de leur donner les pleins pouvoirs, en fait.
1: C'est ça.
2: Exactement.
0: C'est quand même vraiment. Enfin, voilà, on n'est pas hyper surpris, parce qu'en fait, c'était un peu ce qu'on disait sur Condé, c'est que ça a quand même toujours été un peu une tôle expérimentale et qui a souvent été un enjeu de lutte assez fort, notamment de la part des syndicats, mais aussi de la pénitentiaire pour expérimenter, quoi. Et là, en fait, ils viennent de leur offrir un open bar, quoi, et ils l'utilisent bien comme il faut, quoi.
1: Moi, la première fois que je suis partie là-bas et que du coup on m'a dit voilà, il va y avoir des cagoules, réellement, et que j'avais pris rendez-vous pour un parloir, j'en ai fait des cauchemars, quoi. J'en ai fait des cauchemars, et quand j'entends la personne qui est venue avec son enfant, nous, effectivement, on ne veut pas ramener nos enfants parce que, enfin, on sait que ça peut être un choc, quoi. C'est pas ce qu'on veut, que l'État représente, que nos enfants aient de la représentation de l'État, de la justice. C'est pas du tout ce qu'on veut. Au contraire, oui, on a fait une bêtise. Oui, on essaie de s'en sortir après. Oui, on peut s'en sortir. Pour ça, effectivement, on est là, on est présent. La famille est là pour justement soutenir, pour montrer le bon côté des choses et que justement, il y a quelque chose à faire derrière. Et le but, c'est pas justement de se dire on va donner une mauvaise image à ses enfants et leur dire que voilà ce qu'on fait subir. Voilà ce qu'on fait à ton papa, à ton oncle, à ton frère, etc. Enfin, je ne vois pas du tout, quand on parle de palpation sur des enfants, enfin, tout ce qu'on entend aujourd'hui, enfin, je trouve ça vraiment...
2: Les histoires aujourd'hui de viol, etc. C'est vraiment inacceptable, quoi. C'est pas possible.
0: C'est tout le...
2: On était en colère avant les appels, déjà, mais quand on a entendu la dame juste avant... qui était avec son enfant, mais on est encore plus en colère quand on se dit, mais notre situation n'est pas la pire. C'est quand il y a des enfants dans cette situation qui se retrouvent derrière une vitre, la maman de l'autre côté, le papa de l'autre côté, et que, en fait, on ne comprend pas en fait le but exactement, mis à part humilier les gens, les faire, j'ai plus le mot.
0: Non, mais c'est de la vengeance, quoi.
2: C'est
0: de la vengeance
2: ça,
0: d'État.
2: C'est totalement ça. Et quand on voit aussi la personne juste avant nous, aussi, personne handicapée, qu'on la traite de cette façon, en fait, quand on arrive là-bas, concrètement, on se sent délinquant, quoi, en fait. Alors qu'on est juste des familles qui venons rendre visite aux détenus qui sont là-bas, qui sont en train de purger déjà leur peine, quoi. Et nous, on arrive, sincèrement, moi, la première fois quand je suis arrivé là-bas, ça m'a fait un peu rire parce qu'ils étaient au moins une dizaine de personnes. En me regardant, en me fixant comme ça, je me suis dit, mais moi, qu'est-ce que j'ai fait, quoi, dans le... Ça n'a rien à voir avec tout ça, je viens juste rendre visite, etc. La personne, il essaie de remonter le moral parce que c'est vraiment, ils vivent dans des conditions très.
0: Ouais, c'est très, très dur.
2: Incorrect. Ils sont déshumanisés déjà à l'intérieur. Et surtout, cette machine-là, c'est vraiment une catastrophe. En fait, je pense qu'elle est réglée au maximum de la sensibilité, parce que si une machine comme ça, elle arrive à détecter un pli,
0: ouais.
2: C'est un pli, quoi. Moi, une fois, j'étais parti là-bas, j'avais fait 6h30 de route. En arrivant là-bas, on m'a refusé l'accès. On me disait que j'avais quelque chose dans la poche. Donc j'ai sorti la poche, ils voyaient tous que j'avais rien, évidemment. Donc en fait, si on sonne trois fois, au bout de trois fois, on est refusé d'accès, en fait. On est refusé d'accès. Donc j'avais sonné trois fois, mais en sortant la poche, etc., en leur disant que j'ai rien du tout, quoi, en fait. Ils m'ont dit, ça se trouve, vous avez quelque chose dans les fesses, quoi.
0: Ouais,
2: donc j'ai dit, écoutez, je vais tout enlever, et vous me palpez si vous voulez, moi, c'est pas possible, j'ai pas fait 6h30 de route, j'ai payé le péage, j'ai payé le gasoil, etc. J'ai fait 6h30 de route, quoi. En fait, tout ça, ils en ont rien à serrer, ils en ont rien à foutre, il faut le dire clairement. Il n'y a aucun respect des familles. Comme disaient les personnes avant moi, quand on arrive à l'accueil, il n'y a pas d'accueil. C'est-à-dire qu'on peut rester dehors, dans le froid, que vous soyez malade, enfant, pas enfant. On n'a rien à faire, quoi. Monsieur Darmanin, là, qui a essayé de faire une prison à l'américaine,

0: totalement raté. C'est totalement raté. C'est vraiment honteux. C'est catastrophique. Je ne sais pas ce qu'il a voulu nous faire. En fait, punir des gros délinquants, etc. Ok, il n'y a pas de problème. On n'est pas pour la drogue. On n'est pas pour ces choses-là. Pour d'autres choses. Mais pourquoi punir en fait les familles avec on a l'impression qu'on a été jugé d'avance quoi, enfin de et pour rien du tout.
1: Bah je pense en vrai c'est un peu leur logique quoi de dire en fait toutes les familles et tout enfin voilà et tu sais ça prend forme dans plein de...
0: En fait pour moi nous on comprend comme ça on le prend comme ça. Les détenus font partie de votre famille alors vous êtes dans la même catégorie quoi.
1: En fait, tu sais, il l'impose sur plein de trucs parce que il l'impose, tu vois, notamment, tu vois, quand il y a des révoltes et tout, en fait, on dit que on va enlever le logement social de la famille ou ce genre de trucs. On essaye toujours d'étendre le plus. En fait, le répressif, ils sont allés déjà tellement loin dans la répression et tout le bordel que maintenant ils étendent au plus du monde. Et ils le font aussi, sur ce qu'ils appellent le narco là. Ou enfin, tu vois, ils font des opérations même de justice quand ils ont fait leur opération poulpe ou je sais pas trop quoi, où ils ont vraiment décidé d'aller taper très large dans les familles, mais sans qu'il y ait des liens, quoi. Voilà.
0: C'est exactement ça. C'est exactement ça. Il y a des pères de famille, des mamans, des papas en fait qui se battent toute leur vie pour leurs enfants, qui les éduquent comme il faut. Mais sauf que bon, ça c'est un autre débat.
2: Pour revenir à la machine à ondes millimétriques, moi, quand je suis repartie une fois, j'ai sonné à trois endroits différents. C'est-à-dire qu'au début, j'ai sonné en haut, ensuite, j'ai sonné en bas, ensuite, la troisième, heureusement, j'ai pas sonné, mais c'était ma dernière chance, quoi. vous imaginez pas le stress et la boule au ventre qu'on a lorsqu'on arrive, des fois en paranoïa, pour arriver justement à l'heure, parce que le parloir est hyper tôt. Quand on arrive, on parlait des personnes qui arrivent un peu en retard. Alors, ça nous est pas arrivé, mais clairement, on essaie toujours d'arriver une demi-heure, une heure avant l'heure qui est prescrite, donc avant les une heure pour être sûr. On rentre du coup à l'intérieur, sauf que on n'est pas reçu parce qu'il n'y a pas d'accueil famille. Et du coup, vu que c'est à 200 mètres, quand on les voit arriver, on est obligé de courir par peur que justement ils partent sans nous. Parce que du coup, on nous dit en retard, mais s'il y avait un accueil famille, je pense qu'il y aurait moins de retard. Sauf que attendre dans sa voiture, des fois, vu qu'on est là depuis une demi-heure, forcément, une ou deux minutes, ça peut vite passer, quoi. Et ils savent qu'on est là parce qu'on a interphoné avant en voiture. Donc, il y a vraiment une incohérence, quoi. En plus, l'Iviaphone, quand on dit que les appels sont sur écoute, mais l'Iviaphone, on a l'impression d'être sur écoute aussi.
1: Ah c'est sûr. Hein.
2: Donc c'est pareil, c'est très particulier, parce que du coup, on se demande à quoi servent les parloirs, parce que du coup, on a l'impression d'être au téléphone, la personne, on la voit derrière une vitre, on y va, voilà, parce qu'il y a le linge, on y va parce que du coup, c'est pour donner aussi de la force et qu'on garde quand même un contact visuel, mais clairement, nous, depuis qu'il y a ça, on y va moins souvent au parloir. Parce que du coup, la personne qui est détenue, elle ne veut pas nous faire subir ça. Ça ne lui plaît pas que nous, on subisse ça. Nous, on y va en disant à chaque fois, on ne sait pas si on se verra ou pas. Après, il y a les appels aussi. Quand on fait 6 heures de route le matin, on rentre 6 heures de route le soir. La personne ne peut même pas nous appeler pour savoir si on est bien rentré, s'il n'y a pas eu de soucis sur la route. Comme on parlait justement la dame juste avant, les appels sont tellement fractionnés sur des journées particulières que ils n'ont aucun contact avec la vie réelle, en temps réel, avec nous, avec leurs proches. C'est pareil, les changements de téléphone, c'est tous les mois, sauf qu'on n'a pas les informations. C'est-à-dire que là, on va arriver début juillet, et lorsqu'il va nous contacter, qu'on sera les nouveaux horaires. C'est-à-dire que la première semaine, on est dans le flou. Tant qu'il ne nous a pas appelé. Des fois, ça peut attendre jusqu'à jeudi. On se dit, mince, est-ce qu'il va nous appeler cette semaine? Comment ça se passe, quoi?
1: Ouais, puis j'imagine en plus, c'est trop le bordel avec le taf et tout. Enfin, c'est quand même...
2: Entre le travail, l'école, c'est très compliqué de s'organiser entre les personnes qui peuvent être à l'étranger, etc. C'est vraiment très, très compliqué.
1: C'est vraiment un régime de terreur qui met en place pour les proches, pour les gens à l'intérieur. C'est vraiment là. Est-ce que
0: ça, en fait, réellement, il n'y a pas de but en fait pour tout ça. Il n'y a pas de but réel. Enfin, il n'y a pas d'objectif en fait. L'objectif réel pour nous, pour les familles. Quoi. Enfin, je veux dire par là, il y a eu en fait, c'est depuis le meurtre des, comment on appelle ça, des agents pénitentiaires, avec l'histoire de Amra, qui est, en fait, d'après cette histoire-là, en fait, la décision a été prise que tout le monde soit mis dans le même sac, les familles, les enfants, tous, quoi, en même temps, quoi. Mais il n'y a pas vraiment l'objectif, en fait, parce que de soi, l'objectif des prisons, c'est quoi? C'est de faire la réinsertion de ces personnes-là, qu'ils apprennent de leur bêtise, etc., quoi. Mais sauf que là, on a l'impression qu'ils mélangent tout. Tout est mélangé.
1: Bah, ça, c'est ce qu'ils annoncent, quoi. Mais là, ce qu'ils mettent en pratique, c'est une punition collective, en effet, de...
0: Exactement, c'est le bon terme. Exactement. Punition collective pour tout le monde, tous dans le même sac. Que soit, en fait, je suis sûr, même les terroristes qui sont incarcérés là-bas, ils sont mieux traités, quoi. Quand on voit les infos, on se dit, mais c'est pas possible. C'est totalement délirant. C'est pas possible.
1: En tout cas, ils produisent un certain nombre de régimes de détention qui sont différents en fonction des gens, quoi. Et après, derrière, ils jouent sur ces différents régimes, en fait, pour soit mettre les uns contre les autres, soit pour mettre plus ou moins de répression à certains endroits, quoi. Et la figure du grand méchant loup, on va dire ça comme ça, en fait, elle change dans le cours du temps. Et qu'à chaque fois, ça s'étend, les mesures qui sont mises pour d'autres, elles s'étendent après aux autres, et ça fait des cercles vicieux, quoi.
0: Mais ouais.
1: Est-ce que tu veux nous rajouter un tout petit truc avant de finir, parce qu'après on a un agenda et tout à faire?
0: Oui, bien sûr. Alors, moi, mon dernier mot, ce serait pour les familles. S'ils nous écoutent, je souhaite leur donner toutes les forces, en fait, qu'il faut continuer de se battre. Et ne pas lâcher, et surtout faut continuer à aller voir les détenus, faut pas les isoler, faut pas les oublier, faut pas les laisser dans cet état, même si c'est dur, même si on subit des injustices carrément, il faut continuer à aller les voir et les soutenir, quoi. Et faut continuer à se battre, une grande pensée pour eux.
1: Bah écoute, merci beaucoup. C'est cool de terminer sur ces mots-là. On reste en contact. Plein de force à vous et merci beaucoup d'avoir appelé.
3: Ouais, merci beaucoup. Ouais. Plein de courage.
0: Merci.
3: Bonne soirée.
0: Merci pour cette initiative. Merci à vous.
1: Ouais, merci, plein de force. Donc on passe à un petit agenda rapidos. On attend, ouais, Gabriel. Ça y est, c'est parti.
4: Alors du coup, il y a une journée d'hommage et de commémoration pour les 19 ans de lutte et de mémoire après l'assassinat de Lamine Diang par la police. C'est demain, le samedi 20 juin, de 13h à 21h à la Parole Errante à Montreuil. Dimanche, le 21 juin, il y a une manif contre tous les racismes et l'extrême droite qui part à 14h du métro Barbès. Toujours le 21 juin, le dimanche. Il y a une cantine pour cantiner à Saint-Étienne, à la Tablée, en soutien à un jeune Algérien de 19 ans incarcéré à la Talaudière. Le 28 juin, à 14h, devant la prison des Baumettes, il y a un rassemblement de soutien aux prisonniers et aux prisonnières, donc c'est à Marseille. Et il y a le 10 juillet, dans le 19e, 78 rue Compan, la soirée de lancement de la revue Al-Wada, qui sera un magazine de littérature carcérale palestinienne. Et ça commence à 18h30.
3: Et on a des petits coucous. Un coucou à Étienne, à Kémy, à Fabrice, à Aurélie, à Pascal, à BN, force à un prisonnier à la santé au Mitard, dont on vous parlera la semaine prochaine. Et surtout, big up aux prisonniers du QLCO de Vendin et de Condé et à leurs proches. Force, courage, détermination.
1: Et bien évidemment, il n'y a pas d'arrangement. À la semaine prochaine, rediffusion mercredi matin, 8h30.

0: Bonjour et bienvenue sur Fréquence Paris Pluriel 106.3 pour l'émission Mode d'emploi animée aujourd'hui par une équipe de militants altermondialistes d'Attaque et du journal Le Piaf.
1: Et nous sommes le jeudi 12 juin, nous recevons Philippe Aufury qui est anthropologue et membre du réseau Migrop pour nous parler du mot remigration, un horrible mot. Mais on te dit quand même bonjour Philippe.
2: Bonjour.
1: Parce que toi, tu vas nous expliquer à quel point il est horrible ce mot. Mais nous commençons par un autre mot horrible, le mot guerre, mais on l'enchaîne immédiatement sur le mot paix, bien sûr, Laetitia.
3: Oui, guerre et paix, mais je dirais plutôt guerre et guerre, telle qu'on la voit dans les médias et telle qu'on la voit ceux qui la subissent de leurs propres yeux, ceux qui malheureusement s'y retrouvent malgré eux, sans pouvoir rien faire, même pas fuir. Il y a une historienne que j'apprécie beaucoup, Suzanne Citron.
1: Ah bon ?
3: Oui, qui avait écrit une phrase qui est restée gravée dans mon esprit et qui se trouve dans l'introduction de son livre pour enfants, L'histoire des hommes. Je cite... Et pourtant, depuis 10 000 ans, on cultive les blés et les hommes n'ont jamais cessé de faire la guerre. Et pourtant, on est toujours au même point. Incroyable, non ? On n'évolue pas vraiment comme on le croit. Je ne sais même plus combien de fois j'ai repensé à cette phrase ces derniers temps. Une autre autrice que j'apprécie beaucoup, Elsa Morante, a voulu mettre sur la couverture de son roman « La Storia » en 1974 un sous-titre très fort. Les titres, les sous-titres résonnaient ainsi, avec au milieu une photo de Robert Capa montrant un enfant mort. « La Storia, uno scandalo che dura da 10.000 anni. » L'histoire, un scandale qui dure depuis 10 000 ans. Aujourd'hui, dans les différentes éditions du livre, ces sous-titres n'existent plus. Et à l'époque, c'est Fumorante qui avait voulu qu'ils figurent en couverture. Mais il n'y a pas qu'elles. Et elles ne sont pas les seules. Le monde regorge des femmes et d'hommes qui rejettent la guerre et la violence, mais qui, malheureusement, n'ont ni le pouvoir ni les moyens de changer les choses. Le monde est entre les mains d'une poignée de puissants et d'arrogants qui non seulement ne se soucie pas du mal, de la mort et de la destruction qu'il cause, mais au contraire en amplifie la puissance. Mais la violence engendre la violence, n'est-ce pas ?
1: Sûrement.
3: Je ne vous apprends rien.
1: On en a quelques preuves.
3: Oui, et je ne vous apprends rien. Je n'ai pas inventé l'eau chaude. Alors, si cette poignée d'hommes puissants devient la cible des gens qui en ont marre de leur connerie, qu'ils ne viennent pas se plaindre. Alors, j'ai souvent entendu cette phrase. En général, ce sont les hommes qui l'utilisent à l'égard des femmes quand celles-ci se retrouvent dans des situations, disons, désagréables. Ah, elle l'a bien cherché. Alors, j'ai dit... Ah, ils l'ont bien cherché, au plus spécifiquement, il a bien cherché notre ami Mr. T. Vous savez de quel homme je parle, n'est-ce pas ?
1: Mr. T, c'est l'agence du risque, non ?
3: Plus ou moins.
1: C'est américain, je suis sûr que c'est américain.
3: C'est américain, oui, c'est ça. Alors, si c'est un homme, encore une citation littéraire. Moi, je pense qu'il ne l'a pas lu. Par ailleurs, je ne sais même pas s'il est capable de lire. Il y a pas mal de gens qui ne les supportent pas et qui ont essayé de les faire disparaître. Je me suis dit aussi que soit il a un ange gardien très puissant, mais vu son karma, j'en doute. Soit toutes ces attaques sur sa personne sentent les brûler. Complot. Alors, qui sait ? Peut-être ne le saurons-nous jamais. La seule chose qui est sûre, c'est qu'il est toujours là pour tout détruire et nous casser les pieds, pour être poli. Sans savoir ce qu'il veut faire avec l'Iran. Un jour, il veut bombarder, un autre jour, il dit que les accords sont conclus, et le lendemain, il revient sous ses propos. Après, il a gagné la guerre. Bon, on ne comprend rien. En plus, il est en duo avec son ami Bibi, qui, après la Cisjordanie et Gaza, s'attaque au Liban. Il sait ce qu'il veut, tuer tout le monde et tout prendre. Deux monstres qui mettent le monde en péril, massacrent des civils et sèment la destruction et la souffrance. Tout cela avec l'accord d'une grande partie de la classe politique mondiale. Peut-être que certains font pareil. Et c'est qui les aide sur les plans logistiques en leur vendant des armes. S'il vous plaît, maintenant, ça suffit, arrêtez-le. Et arrêtez tout court.
1: Ce qu'on n'arrête pas, en tout cas venant de la grande Amérique du Nord, c'est une coupe du monde de football. Pourtant, le football, il y en a aussi en Amérique du Sud, je crois.
2: Et oui, tout le continent américain est un passionné de football. Alors évidemment, on aurait pu parler de tas de choses, c'est-à-dire de la Coupe du Monde la plus chère du monde, de la corruption de la FIFA évidente ces dernières années, pour le milieu du foot du moins, de la proximité de son président avec Donald Trump, auquel il a tout concédé, tout, absolument tout, y compris évidemment la politique migratoire à l'égard des équipes. Mais on ne va pas parler de ça, on va parler d'une nouvelle qui nous vient d'Argentine et du gouvernement Milei. Figurez-vous que le gouvernement a estimé que les Argentins, enfin les pères argentins, ne pouvaient pas décemment ne pas payer leur pension et aller au match de foot. Non, ça ne se fait pas. Si on va au match de foot, on peut payer sa pension alimentaire à sa femme. Et donc, il a établi une liste pour interdire les pères qui ne payaient pas leur pension de stade de foot, qu'il a transmis gentiment à Donald Trump, enfin aux autorités américaines, pour interdire à ses mauvais parents de partir voir la Coupe du Monde. Et donc, c'est tout à fait étonnant, cette nouvelle. En général, quand on veut punir quelqu'un, on le tape au porte-monnaie. Et en Argentine, il suffit de le taper au match de foot et ça a l'air de marcher. On va voir ce que ça va donner. Et en tant que footballeur amateur, eh bien, je ne me prononce pas sur ce type de mesure. Je dirais ni pour ni contre. Bien au contraire.
1: Oh là là là là. On va entendre les sirènes de toutes les planètes venir te huer. Mais on va huer d'autres personnes. On va huer certains économistes, certains champions de l'industrie. On les appelle parfois les ingénieurs du chaos, Alex.
4: Oui, si le succès de Donald Trump, on parle que de lui, hein, c'est toujours lui, mais aussi du RN en France ou de Giorgia Meloni en Italie, c'est-à-dire de cette droite qu'on dit parfois radicale, populiste, extrême ou illibérale, qui a visiblement le vent en poupe dans tous les pays développés, était avant tout l'effet d'une innovation dans les techniques du marketing politique. C'est ce qu'on pourrait penser en lisant ce livre, « Les ingénieurs du chaos » de Giuliano D'Ampoli. Petit disclaimer tout de suite, hein, comme on dit chez les influenceurs, le livre date de 2019. Il parle bien de Trump, mais du premier, hein, celui de 2016, dont on sait maintenant à quel point il était modéré par rapport au second, celui qu'on doit souffrir, comme on disait autrefois dans les salons, même quand on ne le supporte pas. Le livre ne dit pas un mot de Meloni, qui n'avait alors pas encore débuté son irrésistible ascension. L'auteur n'est ni un devin, ni un prophète. Entre les lignes, on devine d'où il parle. Un centriste modéré, libéral, qui aborde les populismes de droite ou de gauche. Sa cible initiale, c'est d'ailleurs le mouvement 5 étoiles, qui est difficile à classer, mais dans sa version comptée, plutôt à gauche. Et il a le mérite de rendre visibles les méthodes employées par les marketeurs New Look, qui ont aidé Trump, qui ont aidé Farage ou le mouvement 5 étoiles à gagner des élections, un peu comme ces magiciens qui dévoilent leurs trucs pour rappeler à leur public que tout ça, ce n'est que du show. Et personnellement, je me demande si tout ça, ce n'est pas un peu plus que de la manipulation et du show. Mais pour comprendre de quoi on parle, il faut commencer par expliquer ce qu'est le marketing, et pas seulement en politique. On peut résumer ça en une phrase, faire du marketing, c'est concevoir et présenter un produit de manière à ce qu'il réponde aux besoins et aux attentes des consommateurs susceptibles de l'acheter. La magie de cette définition, c'est qu'elle ne s'embarrasse pas de préciser si le produit doit ou non réellement apporter quelque chose au consommateur tant qu'il l'achète. Dans un grand bouquin d'économie qui s'appelle Obélix et compagnie, des auteurs de référence que sont Goscinny et Uderzo expliquent merveilleusement comment on peut marketer une chose aussi lourdement inutile qu'un menhir. Personne n'ayant besoin d'un menhir, il faut commencer par susciter ce besoin en faisant un moyen de distinction. On fait alors une campagne d'affichage sur des plaques de marbre à destination des classes possédantes. Vous avez une domus, une familia, des servis. Il vous manque un menhir. Votre voisin cherche à vous impressionner avec son char à 12 chevaux. Impressionnez-le avec un menhir. En politique, le marketing consiste aussi à vendre un produit qui peut être un candidat, un programme ou un parti. L'acte d'achat consiste généralement en un vote, mais peut aussi prendre la forme d'une adhésion ou d'une participation à une action. Le coût n'est pas monétaire, mais bien réel, du temps, mais aussi un coût cognitif, des efforts, des risques. Le gain, lui, c'est un peu comme le menhir, il est plus souvent peu tangible, mais pour les plus investis, il peut aussi être très concret. Mais comme nous le montre la BD d'Astérix, la noblesse de l'art dans le marketing politique consiste à échanger une idée contre un vote bien réel qui est une petite parcelle de pouvoir. Pour vendre le produit, il faut l'adapter aux attentes des acheteurs et lecteurs. On commence par cibler des consommateurs potentiels et on adapte le message à chaque cible désignée. Le même candidat devient un défenseur du service public pour les uns, typiquement des profs, et un dirigeant déterminé à chasser les gaspillages et simplifier les procédures administratives pour les autres, typiquement des petits commerçants. Dans ce marketing politique classique, le candidat multiplie les grands écarts pour s'ajuster aux attentes d'électorats différents, mais il s'oblige à rester cohérent, au moins de manière formelle. Dans notre exemple, le candidat défend un service public moins coûteux et plus efficace grâce à des règles plus simples, pensées en tenant compte à la fois de l'expérience des fonctionnaires et des attentes des usagers. Notre candidat est un équilibriste de haut vol, mais il ne se contredit pas. Ce marketing classique aboutit à une curieuse régularité qui finit par ressembler à une loi scientifique. Un candidat, qu'il soit de droite ou de gauche, doit se recentrer pour gagner l'élection. Il doit tout faire pour plaire à un électorat modéré, moyennement politisé, peu convaincu par les candidats. Il faut apparaître comme le plus à droite des candidats de gauche ou le plus à gauche des candidats de droite pour maximiser ses chances. La logique est assez simple. Quand deux candidats et seulement deux candidats peuvent gagner, les électeurs les plus politisés voteront pour le moindre mal. Ils seront acquis aux candidats de chacun des deux bords. Alors que ceux qui peuvent voter d'un côté ou de l'autre, ceux qu'aux États-Unis on appelle les indépendants, peuvent faire basculer l'élection d'un côté ou de l'autre. Ils décident donc de l'élection, ce qui garantit que le candidat élu sera attentif à plaire à ce segment assez minoritaire de l'électorat. L'obligation de cohérence auquel les candidats s'astreignent les oblige à se modérer, à se conformer à ces électeurs médians socialement situés dans les couches moyennes et moyennes supérieures. Tout change selon Dan Pauli avec le développement des réseaux sociaux. Alors qu'avant, on déterminait son choix en regardant la télévision, là où les candidats pouvaient parler à tous les électeurs, maintenant on peut se contenter de suivre des fils de discussion où on commente de manière immédiate des événements qui peuvent être bien réels ou n'être que des réactions qui font l'actualité. Dans cette nouvelle logique, les électeurs sont de moins en moins confrontés à une information commune et relativement consensuelle. Les électeurs choisissent de plus en plus des sources d'informations qui leur correspondent, confortent leur biais ou leur pente. Ils peuvent choisir de ne retenir d'un candidat que ce qui leur plaît. L'exigence de cohérence devient inutile. Au contraire, plus le candidat se permet de sortir de la modération, du politiquement correct ou du marketing classique, plus il gagne en consistance aux yeux des électeurs détachés des médias conventionnels. C'est ainsi qu'on voit un Trump dire en permanence une chose et son contraire, chercher à choquer plus qu'à rassurer et à gagner en parvenant à additionner des électeurs qui n'ont en commun qu'un refus de la modération. Le raisonnement a l'air de se tenir et a le mérite de tenir compte des transformations réelles des modes d'information et des conditions objectives du travail politique. On retrouve une logique décrite par un économiste comme Galbraith à propos des grandes entreprises. Une grande entreprise, c'est une entreprise qui est capable de créer une demande adaptée à l'offre qu'elle propose. Néanmoins, il me semble qu'en politique, réduire la demande à l'effet d'une offre bien marketée par des techniciens à la pointe des innovations informatiques serait une erreur. Même la demande de Trump reflète des besoins bien réels liés à des évolutions sociales et économiques bien réelles. Mais ce serait l'objet d'une autre chronique, to be continued, comme on disait dans les séries américaines des années 1950.
1: Et les chroniques s'enchaînent, mais les musiques aussi.
0: Oui, on va faire une petite pause musicale en écoutant Caetano Veloso, Meia Lua Intera.

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1: Et aujourd'hui, ce vendredi 12 juin, c'est le jour où entre le nouveau pacte immigration en Europe et ce phénomène migratoire qui nous plaît ou déplaît quand on écoute les médias. C'est en tout cas de la douleur humaine, de la douleur qui se propage à travers les frontières, et on peut dire que l'UE maintient les étrangers dans l'irrégularité avec ce genre de réforme. On va parler de ce thème, de la migration, d'abord avec un retour sur un texte statistique, enfin sur un document statistique Théo que va nous commenter Ludo, puis nous parlerons après de cet horrible mot qu'est rémigration avec Filippo Furi. À toi Ludo pour nous parler du rapport Théo.
2: Oui tout à fait, les résultats de l'enquête Trajectoire et Origine, dit Théo, menée conjointement par l'Institut National des Études Démographiques et l'INSEE sont enfin parus en mai dernier. Alors pour rappel, Trajectoire et Origine est une enquête qui a pour but spécifique l'étude de l'immigration et des descendants d'émigrés en France qui, au-delà des questions d'origine des parents notamment, permettent des questions sur le ressenti d'appartenance, je cite la terminologie officielle, religieuse et ethno-raciale, qui, je le précise, sont classées comme des données subjectives. Puisqu'en France, il n'est pas permis d'avoir des données nominatives concernant la religion, l'appartenance politique et syndicale, la santé, etc. Ce ne sont donc pas tout à fait des statistiques ethniques au sens américain du terme. Alors la deuxième édition de l'enquête s'est terminée en 2020, avec le recueil de 27 000 questionnaires, ce qui représente statistiquement un échantillon très conséquent. Alors la nouveauté de l'enquête était l'interrogation de ce qu'on appelle la troisième génération, c'est-à-dire les petits-enfants d'immigrés, ainsi que l'intégration dans l'enquête de l'immigration chinoise. Je précise que l'intégralité de la publication est en libre accès sur Open Edition, bookopenedition.org. Alors, pour quel résultat, justement? Donc, en France, 13% de la population est émigrée au sens d'une personne de nationalité étrangère née à l'étranger. Cela représente 8,6 millions de personnes, auxquelles il faut ajouter 11% de personnes qui ont au moins un parent né à l'étranger et 10% au moins un grand-parent, qui ont au moins un grand-parent étranger. Alors si on s'arrête à la deuxième génération, cela fait un peu moins de un quart de la population qui a au moins une origine étrangère. Et si l'on prend en compte les grands-parents, cela fait un tiers qui a un lien avec l'immigration. Alors ça peut paraître beaucoup, mais cela ne reflète pas le millefeuille qui est devenu la société française depuis longtemps, avec l'empilement des vagues migratoires depuis la fin du 19e siècle. Pour prendre l'indicateur des unions mixtes, celui qui, lorsque il est à zéro, permet de savoir dans les sociétés balkaniques, si deux communautés ne se côtoient jamais et sont potentiellement en tension, il est plutôt élevé en France. 39% des immigrés ont un conjoint d'une autre origine que la leur, et parmi ceux-là, 45% des conjoints n'ont pas d'ascendance migratoire. Au total, près d'un enfant d'immigré sur deux a un parent non immigré stricto sensus. Si on prend la deuxième génération, le taux de mariage mixte monte à 59%, dont 45% des conjoints n'ont pas d'ascendance migratoire. Parmi les petits-enfants d'immigrés, 9 enfants sur 10 ont au moins deux grands-parents qui sont non immigrés. Alors tout ça pour dire qu'il y a une lente dilution de la migration dans la population dite majoritaire qui s'est elle-même constituée de vagues migratoires précédentes. Alors on peut le voir à la première page du rapport qui reprend l'expression de l'historien Gérard Noriel, le creuset français. Les différentes vagues migratoires par pays connaissent un pic numérique qui décroît progressivement et qui sont remplacées par des migrations d'autres origines. Alors pour prendre un exemple, quelle est la plus grande vague migratoire par nationalité que la France ait connue dans son histoire ?
1: Oula, grande question. La plus grande vague ?
2: La plus grande vague migratoire ?
3: Les francs.
2: Et même ça, c'est faux, voyez-vous.
3: Ça, c'est du franc-parler.
2: Voilà. Mais, eh bien, non, effectivement, c'était les Italiens qui atteignaient en 1930 le chiffre de 1,8% de la population française. Un score plus important que l'immigration algérienne qui atteindra, elle, 1,5%. Au début des années 80. Alors je précise qu'à l'époque, on ne compte que les ressortissants étrangers, pas les naturalisés, et encore moins la deuxième génération. Alors progressivement, l'immigration italienne sera remplacée par les Espagnols, les Portugais, les Algériens, etc. Donc plutôt que de parler de grand remplacement, il faudrait parler d'un remplacement perpétuel des vagues migratoires progressivement assimilées. Et ce d'autant plus qu'une grande partie de ces vagues migratoires correspondait à une stagnation de la population française et aux besoins de main-d'œuvre qui s'en est suivi, y compris dans les années 50, ce qui semble aujourd'hui être de nouveau d'actualité. Alors, ce qui change aujourd'hui par rapport aux années 30, c'est la visibilité des migrations. Plus de 70% des immigrés sont d'origine extra-européenne, dont 32% d'origine maghrébine et 19% d'origine subsaharienne. Et pour compléter ces chiffres, il faut préciser que les vagues migratoires en provenance du Maghreb sont dans leur phase descendante, alors que celles en provenance d'Afrique subsaharienne sont encore dans leur phase ascendante. Alors que les migrations en provenance de Turquie et du Moyen-Orient sont nettement plus faibles. Contrairement à l'idée qu'on a pu s'en faire à un moment donné. Alors les résultats de l'enquête démolissent au moins un préjugé. 53% des immigrés venus après 16 ans ont atteint l'enseignement supérieur dans leur pays. Et la proportion est encore plus forte pour les Africains. Cependant, cela n'empêche pas que les émigrés d'origine africaine au sens large d'être beaucoup plus concernés par le chômage que le reste de la population, en moyenne 1,6 fois plus. Et beaucoup plus pour les hommes, c'est de l'ordre de 2,1. Que pour les femmes. Et plus inquiétant encore, ces différences persistent à la deuxième génération, malgré des niveaux scolaires équivalents au reste de la population. Concernant la précarité des situations, un immigré sur cinq déclare avoir été sans papier, et on retrouve le même taux parmi ceux qui ont été naturalisés. Et c'est 1 sur 4 pour ceux qui ont une carte de 10 ans. Alors quand on dit sans papier, ça peut vouloir dire juste avoir un récépissé, voire même une carte d'un an, c'est un sentiment de précarité. Alors selon le rapport de l'enquête, c'est bien sûr le détricotage des lois sur les titres de séjour et la charge administrative qu'elle induit pour l'administration qui en découle et qui provoque cette précarité des situations. Et d'ailleurs, hors rapport, les personnes recommandent plutôt de s'orienter vers la lutte pour un logement, de réorienter les efforts de l'administration vers le logement ou les études ou l'éducation pour permettre aux enfants d'immigrés d'être un peu moins précaires. Alors je pourrais encore parler de beaucoup de choses comme la précarité du logement, la ségrégation spatiale ou le ressenti de discrimination très élevé dans l'enquête pour la deuxième génération. Mais donc je vais m'arrêter là et recommander aux auditeurs d'aller consulter le résultat de l'enquête à l'adresse bookopenedition.org.
1: Et merci Ludo pour tous ces chiffres qui remplissent un rôle bien clair quand on a des débats à la télé. Mais nous, on est à la radio, on est sur Fréquence Paris Pluriel et on reçoit donc Filippo Furi. Donc, tu es anthropologue, tu es membre du réseau Migre Europe, tu as écrit des ouvrages comme par exemple Les migrants, relier les frontières sur les traces des morts en Méditerranée avec Carolina Kobylinski aux éditions La Découverte. Tu penses les frontières et on t'a invité parce qu'il y a ce mot qui intervient de plus en plus dans le faux débat mené par l'extrême droite qui est remigration. On peut signaler que hier, jeudi 11 juin, sur la basilique de Saint-Denis, une grande banderole a été déployée avec le mot remigration, là où, il y a un mois, se tenait un des plus grands meetings antiracistes qu'il y a pu avoir lieu depuis 20 ans en France, et quelques jours après le passage de Jean-Luc Mélenchon et de LFI, qui employaient aussi beaucoup de termes d'antiracisme. Alors, ce mot-là, remigration, il vient d'où ?
3: C'est une grande question. Je pense que tu l'as mentionné en ouverture d'émission. Aujourd'hui, entre en vigueur le pacte européen sur la migration. Je pense que c'est intéressant de mettre ces mots dans ce contexte. C'est-à-dire que la question de la gestion de la migration est quelque chose qui évolue, disons, de manière de plus en plus limitant depuis 30 ans. Et c'est intéressant que en parallèle, il y a le développement de ce mot qui est le mot rémigration, qui est porté notamment par les mouvements d'extrême droite identitaire, et on reviendra sur la question d'identité plus tard. Je pense que c'est intéressant de revenir un peu sur l'origine de ce mot rémigration. Alors, on a fait une petite recherche généalogique et rémigratia, c'est un mot qui avait été utilisé après la Deuxième Guerre mondiale, entre 45 et 49, pour décrire un mouvement de retour des Polonais vers la Pologne après le conflit. Donc, vous voyez que c'est les Polonais à la base qui décidaient de rentrer chez eux. Donc, il y a une dimension de retour vers le pays d'origine avec une logique, subjective. Les Polonais veulent rentrer chez eux. La question aujourd'hui, c'est que la rémigration, c'est qui on va rémigrer. C'est-à-dire que c'est les pays de résidence des populations étrangères qui décident de mettre en place un dispositif qui serait amené à faire rémigrer, on ne sait pas où, on ne sait pas pourquoi, des personnes pour tout un tas de raisons. Et c'est là qu'on va un peu analyser les données récentes, l'usage récent de ce mot.
1: Et peut-être qu'on parlait de l'Italie, on peut commencer par l'Italie, parce qu'il a été pas mal utilisé par l'extrême droite, et pas que l'extrême droite ces dernières années.
3: Alors c'est un mot qui est apparu en Italie relativement récemment. Je pense qu'en France il est apparu plus tôt.
1: Ah d'accord.
3: Mais en Italie il a été il est rentré dans la discours des tous les disons les partis d'extrême droite de la Ligue du Nord et nouveaux disons petits partis qui se sont créés à la droite disons de la droite du gouvernement qui est elle aussi de droite extrême droite on peut dire. Et c'est un mot qui est associé de manière très importante à la dimension de, identitaire. C'est-à-dire que c'est à l'intérieur du mouvement identitaire que ce mot a fait surface et qui a été mobilisé de plus en plus. Mais avec des stratégies. Il y a un lien européen des partis d'extrême droite qui ont décidé, d'une certaine manière, d'utiliser ces mots et d'investir sur ces mots. Donc c'est quelque chose qui a une dimension qui n'est pas que nationale, c'est une dimension qui est plutôt européenne et pas que.
1: Mais on voit tous les partis européens d'extrême droite le reprendre et peut-être même parfois des micro-partis plus extrêmes que l'extrême droite de certains pays et qui veulent le faire arriver dans la tête des gens comme si c'était une notion normale. L'autre notion qui a bien peuplé nos débats quand on parle d'extrême droite, c'est le grand remplacement. Finalement, c'est la continuité immédiate.
3: Mais moi, je pense que c'est deux mots qui sont totalement associés. C'est-à-dire que si on va revoir un peu, comme je disais, la généalogie, c'est intéressant, cette glissement sémantique, on pourrait dire ré-sémantisation du mot. C'est-à-dire que le mot a été inscrit dans un discours. Voilà, je vous cite un extrait qui dit bon, « Race blanche, français de souche, grand remplacement et réimmigration sont les mots qu'il faut utiliser ». La droite dit, pour mener un combat politique identitaire.
1: Et donc cette identité, on la voit aussi beaucoup aux États-Unis. Tout le monde a entendu parler de l'ICE et de toute cette arrestation massive. C'est aussi la rémigration par rapport à l'Amérique du Sud, par rapport à l'Afrique ?
3: Alors, pour les États-Unis, c'est assez intéressant de voir un peu la logique. Je pense que c'est intéressant de considérer que le contexte n'est pas forcément le même, les cadres juridiques n'est pas le même, mais les discours se ressemblent beaucoup. Et la question, c'est qu'il y a, si vous voulez, deux niveaux de mobilisation de la droite au gouvernement et des mouvements d'extrême droite sur le territoire qui sont... contre les personnes qui ont un statut irrégulier. Donc là, vous avez ICA qui va faire la chasse à l'homme, non, pour arrêter des personnes et les renvoyer. Et derrière, il y a aussi un discours qui est un discours public, etc., qui produit faire dégénérer les conditions de vie des personnes étrangères sur le territoire pour les pousser à repartir. Les deux niveaux, c'est-à-dire la dimension proactive et à la limite des déportations faites par les dispositifs étatiques, s'associent à ces discours de « on va vous rendre la vie impossible, comme ça vous allez rentrer chez vous de manière un peu à la limite aidée ». C'est-à-dire qu'il y a aussi une volonté de mettre de fond pour que les gens rentrent chez eux.
1: Donc là, on vient de voir l'extrême, en tout cas la très visibilité. La grande visibilité aux États-Unis de ces arrestations qui donnent la peur, qui font que tu peux traverser la rue et être arrêté alors que tu vas au travail avec des conjoints, des conjointes de nationalité américaine. Là, on a vu à quel point ça pouvait faire peur à des gens qui vivent autour de nous. En France, en Europe, on a le même phénomène ?
3: En France et en Europe, on a les mêmes phénomènes. Si on regarde justement, on parlait du pacte tout à l'heure, c'est-à-dire que les mesures de le pacte s'associent à ce qu'on appelle directive de retour, c'est-à-dire qu'il y a tout un dispositif qui se met en place aussi pour faciliter la expulsion, la déportation, le retour chez soi ou dans un pays tiers. C'est hyper intéressant d'aller voir qu'est-ce que ça veut dire pays tiers. C'est-à-dire qu'on peut envoyer des gens qui n'est pas chez eux, mais dans des pays qui acceptent de les recevoir. Ça, c'est assez tordu comme dispositif. Mais la logique, c'est de effectivement intervenir à ce niveau-là et donc de manière policière si tu veux. Ça c'est un niveau de discours. Le deuxième niveau de discours, c'est celui qui va viser et de manière un peu plus subtile, etc., la population étrangère régulière sur le territoire, mais qui est visée parce que étrangère et qui du coup il y a un glissement aussi, c'est-à-dire que c'est pas une question de droit administratif, c'est pas une question de papier. Tu as les papiers, mais si tu n'es pas assimilé, ça, ils utilisent le mot assimilation, donc pas intégration, pas assimilation, on peut revenir aussi sur ce mot. Si tu n'es pas assimilé, tu ne fais pas preuve d'être un bon français, citoyen ou habitant du pays, ben là on peut remettre en cause ton droit d'être sur le pays et donc on peut te pousser à rentrer chez toi. Ça m'a fait penser un peu ce qui s'est passé, si vous voulez, en Tunisie. C'est-à-dire quand le discours du président a dit a parlé du grand remplacement aussi. Il a utilisé les mots européens pour la Tunisie en disant que c'est les subsahariens de base qui sont la cause de tout le problème de l'Algérie, de la Tunisie, pardon. À ce moment-là, vous avez eu un effet l'idée de faire repartir les gens. A été associé à un dispositif policier de arrestation et expulsion, illégal, légal, on verra, mais aussi à, et donc c'est un impact social aussi, pousser la population plus ou moins raciste, si on veut, donc les couches plus racistes, attaquer les personnes étrangères qui ne sont pas considérées, assimilées aux parties de la société pour les pousser, pour leur rendre la vie impossible. C'est-à-dire que vous avez des gens qui ont interdit bancaire, des gens qui se font expulser de leur logement, on revient à la question du logement, et qui ne sont pas soignés dans les hôpitaux, etc. Quand tu te mets face à une forme de racisme à ce niveau-là, ben forcément tu vas probablement penser ben, je vais repartir, je vais quitter le pays. Et donc là-dedans, il y a aussi le IOM qui fait toute une... qui travaille sur ce retour volontaire, entre guillemets, volontaire faussé, quoi, un peu, et qui pousse les gens à partir de Tunisie. Donc c'est un peu la même dynamique, disons ça.
1: Et un mot pour finir ce sujet, après on parlera de l'identité, on parlera de qui sont les immigrés qui vont se sentir poussés à cette horreur de mots, mais ça veut dire quoi, remigrer d'un point de vue technique? C'est envoyer les gens dans des camps ailleurs, dans d'autres pays tiers? C'est rarement rentrer dans un chez-eux qui n'existe peut-être même pas?
3: Mais je pense que c'est justement le point, la dimension technique d'un projet. Alors il y a énormément de projets qui ont été proposés, retirés, nommés, etc., mentionnés. En Italie, on propose un processus, un projet de rémigration qui serait volontaire à la base. C'est-à-dire les personnes seraient aidées à rentrer chez eux avec un minimum de soutien financier apparemment. Donc l'idée, c'est de les aider. On sait que la migration, c'est une expérience de déracinement, réracinement. On peut revenir un peu sur ces références théoriques là-dessus. Mais la question, c'est, on vous renvoie chez vous. C'est quoi le chez vous? La question, c'est qu'il n'y a pas une idée de chez vous qui soit bon, genre, tu ne peux pas l'appliquer à des personnes qui ont grandi ici, qui ont deux, troisième génération. Rentrer chez vous, ça n'a pas beaucoup de sens.
1: On va justement écouter Tikenja Fakoli, Où aller

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1: Et nous poursuivons avec Filippo Furi ce sujet qui nous effraie tous quand on l'entend parler massivement de plus en plus fort par les médias et qui sont souvent dominés par l'extrême droite, c'est ce fameux remigration. Qui va-t-on remigrer ? Et Ludo, dans une chronique où il nous parlait du rapport statistique sur l'immigration qui vient de sortir il y a peu de temps, nous rappelait que la plus grande vague migratoire, celle qui a le plus de conséquences en termes de population aujourd'hui, c'est la vague italienne. Donc finalement, cette question d'identité en France, on la perçoit de manière assez étrange. C'est quoi finalement être immigré en France ?
2: Mais c'est, je pense que c'est la question, c'est-à-dire que là, si on regarde la question de la migration dans les dernières 30 ans, on a déjà vu qu'il y a une évolution énorme de population qui arrive, il y a des cycles, etc. Mais si on va, comment dire, si on ouvre le zoom et on va regarder un peu la dimension historique plus générale, ben on se rend compte que la mobilité humaine, c'est la source de la civilisation même, genre que l'humanité se base sur cette circulation. Les Italiens ne sont pas objets de réimmigration. Je veux dire, la rémigration s'applique à... Là, tout à l'heure, on disait race blanche, on disait français des souches, on disait religion chrétienne. Genre, il y a des éléments qui sont en train de mettre, comment dire, créer une frontière entre qui est, entre guillemets, bien vu, bien assimilable, correspondant un peu à nos critères ici. Je parle italien. Je suis un italien ici.
1: Ah bon, j'avais pas entendu.
2: Attention. Donc, est-ce que cette frontière, et après, en dehors de ça, il y a toutes les personnes qui sont considérées comme des personnes qui n'ont pas les caractéristiques pour se adapter dans un pays. Si ce pays est pensé comme de souche blanc, chrétien, etc. Donc c'est cette frontière qui est intéressante à observer, parce que si on rentre dans l'analyse basique, si vous voulez, de la dimension de la migration en général, ben tout a changé. Les Italiens étaient ici. D'ailleurs, c'est assez intéressant de voir comment c'est des cercles concentriques, si vous voulez. C'est-à-dire que les Italiens, les Polonais et les Portugais étaient les non-bienvenus à une certaine époque, parce qu'ils représentaient des classes populaires, des personnes à la limite marginales, etc., dans une situation socio-économique qui n'était pas totalement, entre guillemets, intégrée. Donc ils étaient, eux, les cibles de ces discours différents, mais même. Et là, on retrouve une discussion qui est beaucoup plus, extrême, parce qu'elle va toucher une, entre guillemets, différence culturelle qui est un peu plus explicite, c'est-à-dire que des personnes qui n'ont pas la même religion, etc. Alors, on faisait référence, par contre, genre la France n'ayant pas de base... un cadre juridique qui devrait faire des distinctions à ce niveau-là, c'est carrément quelque chose qui est paradoxal.
1: Paradoxal d'autant plus qu'on a vu un chiffre qui dit qu'un tiers des habitants en France sont un grand-parent qui n'est pas issu du territoire national français. Donc on en est à une évolution qui pose la question finalement, mais on va remigrer qui ?
2: Alors, petite parenthèse, je pense que c'est assez intéressant, parce que c'est après on peut aller voir aussi le niveau historique un peu plus loin. Je veux dire, si tu vois le point, genre la dimension génétique, démographique des populations, être français, c'est-à-dire être français des souches, c'est un discours. Qu'est-ce que ça veut dire être français des souches ? Genre la France existe comme entité étatique, plus longtemps que l'Italie, par exemple, mais c'est une référence géographique, historique, et pour laquelle les gens qui sont nés à l'intérieur d'un territoire sont considérés français. Mais la mobilité humaine, l'idée de souche en soi est quelque chose de faux. C'est la notion de autochtonie, n'a aucun sens. Vous n'êtes pas autochtone, vous êtes un mélange de, bon, peut-être si on va voir des petits îlots perdus dans là, on pourrait retrouver une certaine cohérence génétique, etc., mais sinon on est mélange, on est rencontre, on est échange. Donc ça, c'était un peu pour revenir sur la question de qui on est déjà pour pouvoir dire qui on va rémigrer. Qui on est pour pouvoir dire qui on va rémigrer. Et effectivement, alors en Italie, on a un mot qui est extra-communautaire. qui est un mot assez comique, c'est-à-dire que linguistiquement, c'est ceux qui ne font pas partie de la communauté européenne, mais c'est un mot qu'on emploie régulièrement pour les migrants subsahariens d'Afrique du Nord, mais jamais pour un Américain, pour un Australien, etc. Parce que eux, ils rentrent dans la case de expats, je ne sais pas comment vous voulez les appeler, mais ce n'est pas les extra-communautaires. Et probablement, et si on va regarder un peu les discours sur la réimmigration, c'est les personnes qui ne sont pas bienvenues. Et les personnes qui ne sont pas bienvenues, c'est ces fameux extra-communautaires. Ce sont des personnes qui, dont les, disons, la culture, la langue, les traditions, etc., ne peuvent pas, selon qui construit cette idée d'identité, ne sont pas compatibles avec le pays dans lequel ils vivent. Donc décider que quelqu'un, on va réémigrer quelqu'un chez un soi qui est totalement hypothétique, ben c'est complètement abstrait comme cette. Voilà. À la limite, oui.
1: C'est abstrait, mais ils sont pas assimilés, ces gens-là.
2: Ben, écoute.
1: Non mais on sait bien de qui on parle. Non, je faisais la petite phrase de droite. Hein, la petite phrase de droite, ça fait toujours un peu son effet.
2: Moi, je voulais juste vous dire, si on continue dans la poursuite, moi, je peux carrément me faire réémigrer en fait. Je considère ne pas être complètement assimilé à la culture française pour tout un tas de raisons. Par contre, comme culture française, vous avez bien assimilé des petits éléments culturels, gastronomiques italiens, et donc ça va. C'est assez intéressant de voir où est-ce qu'on met la limite et qui sont effectivement ces cibles.
3: Par contre, tu n'es pas extra-communautaire.
2: Ben, je ne suis pas extra-communautaire.
3: Et je note que les extra-communautaires sont très communautaristes.
1: Et tant qu'on est dans les références culinaires, le plat préféré des Français, tout le monde le sait, c'est le couscous, qui n'a pas grand-chose de communautaire. Donc, hein, si on reprend le mot extra.

0: une shoot à l'infini. Non, tu peux être en Italie à un moment donné, en 2015, quand il y a eu cette dite crise des migrants. Et c'est depuis là que, effectivement, le mot réimmigration est sorti aussi. Tu as eu d'abord des parties des discours politiques qui disaient d'abord les Italiens, mais après ils disaient d'abord les gens de Veneto, et après ils disaient d'abord les gens de Vérone, et après ils disaient d'abord les gens du petit village. C'est un truc, un abîme qui n'a pas de sens, parce qu'à la base tu te retrouves chez toi, enfermé chez toi, parce que l'autre c'est quelqu'un qui est différent de toi de base.
1: En termes de constat, on vient de le voir, ce mot immigration n'a pas un grand sens statistique, il n'a pas un sens humain, il est surtout horrible question humain, et on va quand même se le prendre dans tout un débat qui vient dans les élections Europe les unes après les autres et pour en France dans un an. Qu'est-ce qu'on peut faire? Est-ce qu'il y a des solutions? Des solutions, tu parlais des villes frontières, sécurité, tu parlais des villes sanctuaires, tu parlais des combats politiques. Est-ce qu'on peut mettre en avant quelque chose pour tenter de faire une défense de terrain contre cette immigration-là?
2: Moi, j'ai juste une remarque. Hein. Il n'a pas non plus de sens économique. Hein. Il suffit de... Je veux dire, en soi, il n'a actuellement pas de sens économique. Mais sur le long terme, il n'en a pas du tout, du tout.
0: Mais selon la droite, un autre discours de la droite, c'est on renvoie les gens chez eux, entre guillemets, et après, on va faire plein d'enfants. Alors que la dimension démographique, c'est exactement... Moi, je pensais tout à l'heure, je travaillais sur la ville de Venise historiquement. La ville de Venise, quand elle a eu des problèmes démographiques, je parle de son histoire, pour la peste, pour des guerres, etc., ben, elle ouvrait, elle prenait des gens de l'étranger, d'ailleurs, et elle le faisait devenir citoyen pour réexister, pour vivre. Donc c'était un peu la même logique. Alors que là, on est dans une idée, on fait sortir les gens et après, on va faire des enfants.
2: Okay. Et c'est l'histoire de Rome à l'origine, hein, de la Rome antique.
0: Tout à fait. Non, mais cette histoire de qui de...
2: Mais en termes de projection, ça n'a vraiment pas de sens dans la mesure où la population française baisse, mais elle baisse dans des proportions très très importantes. Elle aurait déjà baissé sans l'apport de l'immigration. Et donc une population qui diminue, ça n'a aucun sens pour personne, hein, puisque c'est une population qui vieillit et qui n'est pas remplacée en fait. Hein.
0: Absolument, mais si tu regardes l'impact économique des personnes étrangères, des personnes... c'est énorme dans tous les pays d'Europe. Donc, pour revenir à la question, si on revient aux États-Unis, je pense que c'est assez intéressant. J'étais à Marseille, on a eu une colloque sur ville sanctuaire, ville refuge pour contrer la xénophobie et pour contrer les discours. Donc, on est tout à fait dans cette discussion. Ce qui est intéressant, c'est de travailler dans le présent, donc de remettre en discussion cette idée identitaire totalement artificielle et dire, ok, bon, on ne parle pas des gens qui sont arrivés, on parle des gens qui habitent. Donc c'est sur ces noyaux-là que les villes sanctuaires aux États-Unis se sont organisées, c'est-à-dire de activer des politiques, parfois des villes contre les gouvernements fédéraux et aussi des mouvements citoyens, etc., pour protéger les personnes étrangères qui habitent sur le territoire, qui vivent, qui participent à la société, donc qui font partie de la société activement, avec toutes les différences, etc., qui amènent cette différence, et contre cette idée de les renvoyer chez eux pour créer une identité totalement artificielle, totalement utopique, je dirais, de qui pourrait être l'identité, alors, notamment américaine. On est encore en train de parler d'un mythe, quoi. Les États-Unis n'existeraient pas sans la migration. Donc c'est totalement absurde d'interpeller une réimmigration. Si on devait tous réimmigrer des États-Unis, ben on sait qui devrait rester, quoi.
1: Et si on reparle de tes thèmes de Migre-Europe, donc on n'a pas reparlé de Migre-Europe qui essaye d'étudier aussi les textes législatifs, est-ce qu'on a une sécurisation possible législative du protection du droit de l'immigré dans les années à venir ou tout peut s'effondrer?
0: Moi, je pense que c'est vu le respect du droit international et des conventions internationales, on est un peu mal parti. Au niveau national, on a une montée de la droite et à côté, ce pacte qui va renforcer les mesures d'expulsion, etc., ben on est dans une mauvaise passe. Moi, ce qui m'inquiète le plus, et je pense que c'est ce que je disais tout à l'heure, c'est-à-dire que tu as une dimension de projet qui peut être encadré au niveau légal, etc., mais tu as aussi un discours politique qui a un impact social qui va plus vite. Mmh. C'est-à-dire que ça produit des réflexes de racisme, de mise à l'écart de l'autre, qui vont produire des effets pour lequel la société, à un moment donné, va aller vers ça, avant que la dimension législative puisse le faire. Parce que travailler pour construire un dispositif de réimmigration, comme on l'a proposé dans différents pays européens, etc., ça n'a pas

0: vraiment d'essence, ou tu peux le faire pour des parties minimes de la population. Mais ce qui m'inquiète, moi, c'est utiliser ces mots, pas pour sa dimension technique, mais pour sa dimension sociale, pour son effet social.
1: Eh bien, pour le contrer, rappelons la marche contre le racisme qui aura lieu le 21 juin prochain à 14h à Paris. Soyons massivement là, peut-être. C'est comme cela qu'on fait baisser les consciences les plus racistes dans notre société.
0: Allez, tout à fait.
1: Merci Philippe.
0: Merci à vous. Merci.
1: Et on revient à une autre chronique sur un sujet peut-être plus classique pour nous, c'est-à-dire les inégalités, car l'Observatoire des inégalités vient de publier un rapport, Gaël.
2: Oui, qu'est-ce qu'un riche ? En général, c'est quelqu'un de plus riche que soi, ce qui n'est pas une définition statistique satisfaisante. Je vous avais parlé d'un seuil de richesse proposé par la Fondation Copernic en 2019. L'idée, c'était de définir un revenu minimal permettant de satisfaire ses besoins. Et une fois qu'on a défini ce revenu minimal, on regarde combien il faudrait d'argent pour amener tous ceux qui sont en dessous de ce seuil à ce revenu minimal, puis à combien il faudrait écréter les plus hauts revenus pour rassembler cette somme. Et le résultat, c'est qu'il faudrait fixer un salaire net maximum autour de 7000 euros par mois. Et donc c'est ça le seuil de richesse selon la Fondation Copernic. Ça, c'est une définition économique et sociale du seuil de richesse. L'Observatoire des inégalités a utilisé un seuil purement statistique qui est simplement le double du niveau de vie médian, c'est-à-dire 4300 euros mensuels pour une personne seule après impôt, 6400 euros pour un couple et 10 700 pour un couple avec deux enfants de plus de 14 ans. Ça représente 7,5% de la population contre 3% avec le seuil de la Fondation Copernic. L'Observatoire des inégalités reconnaît que c'est arbitraire, mais c'est aussi une définition utilisée par le gouvernement allemand depuis le début des années 2000. Et plus intéressant, c'est aussi la valeur médiane de ce que répondent les gens quand on leur demande à partir de quel niveau de revenu on est riche, selon une étude du ministère des Solidarités. Et selon la même enquête, 7% de la population dit appartenir aux catégories aisées. Donc ce seuil a finalement un sens social malgré son caractère initialement arbitraire. Alors mon voisin de gauche va sûrement dire « Oui, mais bon, avec 4300 euros par mois pour une personne seule, on n'est pas si riche. » Alors justement, ça a le mérite de poser un questionnement politique. On se focalise sur les ultra-riches souvent, mais est-ce que finalement des écarts de revenus de 1 à 5 sont justifiés ? Est-ce que ces 7,5% les plus riches méritent plus leurs revenus que les autres ? L'Observatoire fait remarquer que médiatiser autant le train de vie des ultra-riches finalement détourne le regard de celui des riches plus légèrement riches, qui est pourtant bien différent de celui du reste de la population et parfois critiquable.
1: La richesse, c'est pas seulement les revenus, c'est aussi le patrimoine.
2: Oui, l'Observatoire a fixé aussi un niveau de seuil de richesse en patrimoine à 4 fois le patrimoine médian, c'est-à-dire 410 000 euros pour une personne, ce qui fait 11% de ménages fortunés en patrimoine. Et souvent, en fait, les revenus élevés et le patrimoine confortable vont de pair. D'une part, les hauts revenus permettent d'épargner. Les ménages aisés mettent 33% de leurs revenus de côté et se constituent ainsi un patrimoine. Et réciproquement, un patrimoine élevé rapporte. Un ménage situé au seuil des 10% les plus riches peut compter sur 4000 euros par an en moyenne de revenus de capital. Le rapport dresse aussi un portrait de ces riches. Le portrait robot, c'est un homme vieux, parisien et multipropriétaire. Alors, pour les hommes, donc les femmes représentent seulement 31% des 10% les salariés les mieux payés. Et plus on monte, plus c'est marqué. 18% des 0,1% des postes les mieux payés.
1: On peut huer quand même, hein.
2: Oui.
1: On peut.
2: 73% des riches en revenus ont plus de 45 ans. Et l'âge idéal pour la richesse, c'est entre 50 et 65 ans. Avec de bons revenus, on a pu se constituer un patrimoine qui rapporte. Les enfants sont partis de la maison et ne plombent plus le budget avec leur soirée. Et après 65 ans, les revenus baissent à la retraite. Mais les patrimoines continuent à augmenter. Alors ces riches sont plutôt parisiens, je le disais. C'est-à-dire que, alors que l'agglomération parisienne concentre 15% de la population française, y concentre 35% des riches en revenus. Notamment parce que c'est là qu'il y a le siège des grandes multinationales, les ministères, donc les emplois les mieux rémunérés. Pour connaître les communes où vivent les personnes les plus riches en patrimoine, c'est plus compliqué, on dispose d'une seule source, ce sont les données de l'impôt sur la fortune immobilière. Et ça ne permet d'observer qu'une partie du patrimoine, notamment on n'observe pas le patrimoine financier. Mais la liste des villes des grandes fortunes immobilières est assez proche de celle des villes des hauts revenus, avec en plus des villes d'outre-mer et des villes de retraités riches comme Cannes. Les riches, je le disais, sont multipropriétaires. Donc 88% des ménages riches possèdent leur logement contre 59% des autres ménages. Ajoutez à ça que la moitié des riches fait de l'investissement locatif et un quart ont une résidence secondaire. Alors l'Observatoire a aussi essayé d'analyser plus précisément comment vivent les riches. Et ça, c'est assez difficile parce qu'on manque d'études sur le sujet, mais les statistiques publiques donnent quelques indications. Le logement des riches, par exemple, est toujours plus spacieux, donc 30% de surface en plus par personne pour les autres, que les autres en région parisienne, et ça monte à plus 45% dans les grandes villes et même plus 68% dans les petites villes. Être riche, c'est aussi se déplacer de manière rapide et confortable, sans contrainte. Les cadres supérieurs, qui représentent 10% de la population, eh bien, forment la moitié des voyageurs du TGV. D'accord ? Quand vous allez prendre le train, figurez-vous que la moitié du wagon, ils sont riches. Être riche, c'est aussi acheter le temps des autres pour faire ses corvées à sa place. 14% des ménages en France font appel à des services à la personne, mais c'est 40% des ménages parmi les 10% les plus riches. Enfin, le rapport analyse l'évolution de la richesse et des inégalités. Le revenu global en faveur des 10% les plus riches est passé de 28% en 82 à 35% aujourd'hui. Et pour les ultra-riches, c'est encore pire. Chaque année, avec leur gain, ils peuvent s'acheter une résidence secondaire ou une demi-résidence secondaire. Tout ça, vous pouvez le retrouver sur le site web de l'Observatoire des inégalités.
1: Et ce qui termine notre émission avec des sujets où les inégalités ont été à chaque fois bien présentes, quelle que soit la catégorie de population, sauf les riches. C'est toujours ça, il faut savoir ne pas rater sa cible. On remercie Philippe Aufury qui était avec nous.
3: Merci à vous.
1: Pour cette émission. Et nous avions évidemment aux chroniques Ludo, Gaël, Alex, Laetitia. Gaël était aussi avec nous et Claude à la technique. Et on se quitte en écoutant pour parler encore d'immigration et d'accueil. Citoyens du monde, HK et les saltimbanques.

0: 106.3 fréquence Paris pluriel, il est temps pour vous et pour nous de retrouver SM. Un SM comme on les aime, en tout cas tout le monde est là ce soir, c'est merveilleux. Sylvain, bonsoir.
1: Ouais, comme les galettes, on est au complet.
2: On est au complet comme les galettes, oui.
0: Sylvia est là, Bruno Mécano, Samuel Gringo dans les studios avec nous et à la manette, Jaou, le meilleur des frères pétards. Nous sommes ensemble pour l'heure à venir avec des petites news, de la bonne musique, plein de bonnes choses à vous raconter. Donc on va bien rigoler, j'espère, parce qu'en ce moment, on en a un tout petit peu besoin, vu le contexte actuel mondial qui commence à devenir sérieusement inquiétant.

Allez, sans tarder, on va commencer avec la doublette comme chaque semaine, un morceau mythique de John Lennon, Jealous Guy. On va commencer avec Yu Sundur et Tiffany Tosh. C'est pas l'original, mais c'est bien, c'est pas mal du tout.

0: petite erreur, ce n'était pas Youssou N'Dour.
1: C'était oui. pour vérifier, pour voir si vous N'Dour, écoutiez.
0: Avec une voix comme ça, ce n'est pas Youssou N'Dour, ça bah, c'est clair.
1: Ou alors il a eu quelque
0: changé.
1: Il a changé, hein, on peut tous changer.
0: Il a fait une transition peut-être là.
1: Exactement.
0: Une grosse transition en tout cas. Bon allez, là c'est bon, on va repartir sur des bonnes bases avec Youssou N'Dour, reprise d'un morceau de John Lennon mythique, Jealous Guy.

0: Combien t'as mis là? 10 kilos? Tu régresses?
1: Mais je suis crevé! Je dors pas de la nuit, je fais des cauchemars épouvantables.
0: Ah ouais, quel genre?
1: J'imagine que je suis papa! Depuis 2 jours, je rêve que le gamin est pas normal. Qu'il a un bras en moins, sa voix atrophiée, des oreilles en trompette, un bec de lièvre, j'en peux plus.
0: Tu devrais prendre des vacances.
1: Je peux pas aller, c'est Mathilde!
0: Non, mais avec elle! Tu l'emmènes en Camargue. C'est hyper beau. La nature, les étangs, c'est tranquille. Puis vous faites du cheval, un petit galop. Elle tombe et elle avorte.
2: Ou alors tu la pousses dans l'escalier, sans faire exprès. Alors il faut faire gaffe à la tête.
1: Hein. Arrête, je peux pas faire des trucs comme ça.
0: Mais regarde-toi, t'as vu ce qu'elle t'a fait, toi?
3: 106.3 fréquence par déployer la scène, c'est ce que vous écoutez en ce moment. Donc après cette doublette Jealous Guy, en compagnie de tout le monde ce soir, j'en suis ravi. Tout le monde est là et je vais commencer avec une petite news qui m'a fait rire, mais qui n'est pas forcément drôle, enfin, qui ne va peut-être pas faire rire tout le monde en tout cas. C'est une histoire un petit peu étrange qui s'est déroulée aux États-Unis. En ce moment, il se passe plein de choses aux États-Unis qui sont plus ou moins rigolotes en tout cas. Jennifer Wilson, donc, elle officie comme famille d'accueil dans l'Indiana. Et ça, c'est la police qui a informé que l'un de ses enfants, qui s'appelle Dakota Stevens, avait disparu après avoir fait des siennes. Des bêtises, on va dire. Alors, la mère de la famille a raconté que l'enfant de 10 ans s'était enfui de la maison après une dispute. Elle l'a finalement retrouvé chez un voisin, mais le petit garçon l'avait menacé de quitter encore une fois la maison. Ça, c'est le New York Post qui nous raconte cette histoire. Alors, cherchant à le retenir et à l'empêcher de partir, Jennifer Wilson, donc, qu'est-ce qu'elle a fait? Elle s'est ruée sur Dakota, le petit garçon en question, qui se trouvait dans la cour avant de la maison. Et la mère de famille, qui pèse quand même 154 kilos, comme une bonne américaine, qu'est-ce qu'elle a fait? Elle l'a retenue et s'est assise sur l'abdomen de l'enfant. Elle s'est assise dessus, quoi, en fait. Hein.
4: Mais elle l'a écrasé?
3: L'enfant de 41 kilos, il n'a pas tenu vraiment le coup, quoi, parce que près de son cou et de sa tête, ça fait un peu mal, quoi. Alors qu'elle était assise sur ce petit garçon de 10 ans, Jennifer Wilson cherchait donc à joindre l'assistante sociale du garçon, en même temps, au téléphonait, quoi. Durant tout ce temps qui a duré l'appel, à peu près une dizaine de minutes, elle a cessé de crier. Bon, pas contente, quoi, en fait. Hein. Genre, tu vas pas bouger, toi. Et bougez pas. 154 kilos sur le corps, ça fait un peu mal. Alors, il y a des images de caméras surveillance qui montrent l'histoire. Ben, au bout d'un moment, Dakota, il a arrêté de crier. Hein.
4: Ah, mais il est mort, non?
3: Il bougeait plus. Alors, oui, dans sa déclaration faite à la police, Jennifer Wilson, donc, a déclaré qu'elle pensait que Dakota faisait semblant de mourir, en gros, quoi. Ce n'est qu'au moment où elle a retourné l'enfant, qu'elle a constaté que ses paupières étaient pâles et que quelque chose n'allait pas. Non. Donc elle a ordonné à l'un de ses enfants donc de contacter les secours en remarquant qu'il respirait plus, en fait, du coup. Hein. Alors, quand la police et les secours sont arrivés sur place, ils ont constaté que le petit garçon n'avait plus de pouls et que la mère semblait visiblement désemparée. Tu m'étonnes, c'est mon frère, moi. Il a été transporté dans un hôpital voisin et il n'a pas pu être sauvé. Donc les médecins ont débranché son respirateur artificiel 2 jours plus tard. Elle a plaidé coupable d'homicide involontaire, dû à son poids un petit peu violent quand même.
4: Oui, puis de pas
3: et avoir... a déclaré s'être assise sur Dakota pendant 5 minutes. 5 minutes, 157 kilos, 10 kilos, ça marche pas en fait. Hein. Je veux dire, forcément, il y a un truc qui va pas.
4: Mais on peut comprendre pourquoi l'enfant s'est
3: Alors, elle risque quand même 6 ans de prison. Alors, on apprend aussi également que sa licence de famille d'accueil, évidemment, est suspendue.
4: Ah, oui,
3: parce que là, accueillir les gamins dans ces conditions, c'est pas vraiment le top. Et puis peut-être aussi révocation permanente et puis surtout la prison qu'il a. Attends, moi j'ai halluciné quand même quand j'ai vu ça. Je sais pas quand on pèse ce poids-là, on s'assied pas sur un garçon de 10 ans. Forcément, ça peut tuer.
4: Et puis même de manière générale, on s'assoit pas comme ça sur les enfants.
3: En règle générale, non, on fait pas ça.

0: Kasha! Ukiti Wakusha! Boum!
1: Le secteur est, c'est de la balle.
2: Le secteur ouest, c'est de la balle.
1: Le secteur est, c'est de la balle.
2: Le secteur ouest, c'est de la balle.
1: Le secteur ouest, c'est de la balle.
2: Le secteur est, c'est de la balle.
3: T'as fait chier, je voulais dire secteur ouest, c'est de la balle.
2: De toute façon, vous êtes sur notre territoire. Quand on dépasse la crèche des petits poussins joyeux et qu'on continue un petit peu avant d'arriver au mini rond-point circulaire, vous savez, c'est Hemsley Garden. C'est là que vous arrivez dans le secteur ouest.
4: Mais vas-y, je m'en tape.
2: Ouais.
1: Ta Renée, c'est une grosse vache. Elle est tellement grosse que quand elle se fait embaucher pour nettoyer les cages aux eaux, les gens qui se promènent par là-bas, ils disent « Oh, check l'hippopotameux !»
2: Vas-y, c'est pas sa faute, c'est une glandulaire.
5: C'est glandulaire, oui, 106.3 fréquence, pas le pluriel SM. C'est ce que vous écoutez en ce moment. Bruno Mécano, Sylvia, Samuel Gringo dans les studios avec nous et à la technique, Jao, le meilleur d'affaire à pétard. Sylvia, c'est à vous.
6: Et moi, ce soir, je vais vous parler d'un phénomène dont je n'avais jamais entendu parler. Donc, en fait, je me suis dit que c'était intéressant d'en parler.
5: C'est bien.
6: Le phénomène Mariko Aoki. Est-ce que vous avez déjà entendu parler du phénomène Mariko Aoki?
5: C'est japonais, ça, non?
6: Oui, c'est japonais, mais cependant, c'est pas forcément typiquement japonais. C'est même assez mondial, puisque le phénomène Mariko Aoki, c'est l'envie pressante d'aller aux toilettes quand vous entrez dans une librairie. Exactement.
5: Dans une librairie.
6: Donc, c'est vraiment.
5: C'est des bouquins qui vous donnent envie de chier, quoi.
6: C'est pas juste d'avoir envie de faire caca. Non, c'est.
5: Ça vous fait chier.
6: Vous rentrez dans une librairie et hop, vous avez un effet Mariko Aoki. Donc, c'est.
7: C'est dans les librairies d'extrême droite.
6: je ne sais pas.
5: Ah, t'as envie de prendre les bouquins et te chercher le cul avec.
6: mais en tout cas, Mariko Aoki, donc c'est un.
7: Moi, je fais devant, je rentre même pas.
6: C'est le nom d'une japonaise qui a décrit cet effet en 1985. Elle constate qu'à chaque fois qu'elle rentre dans une librairie, elle a tout simplement envie de déféquer. Ce qui est assez intéressant, c'est qu'elle constate aussi que quand elle rentre dans une bibliothèque...
7: C'est du Amélie Nothomb, ça.
6: Quand elle rentre dans une bibliothèque ou dans un lieu avec des bouquins d'occasion, eh bien, elle n'a pas cette envie de faire caca.
5: Ah, les bouquins d'occasion font moins caca. Enfin,
6: en tout cas, ça lui
5: donne moins envie de faire caca que les bouquins neufs.
6: Autre chose, elle a aussi travaillé dans une imprimerie elle a été exposée à l'odeur du papier et de l'encre. Et apparemment, ça lui donnait pas non plus envie de faire la grosse commission. Donc non, c'est vraiment l'effet.
5: Mais est-ce que ça la concerne elle directement ou ça concerne d'autres gens?
6: C'est ça qui est assez intéressant. Donc pourquoi parlons-nous d'effet Mariko Aoki? C'est parce que ça concerne d'autres gens. Il faut savoir que ce phénomène avait déjà été rapporté par des médias japonais dans les années 80. Mais bon, ça restait quand même assez confidentiel. Cependant, vous n'êtes pas sans savoir qu'avec Internet, dorénavant, l'information se diffuse beaucoup plus rapidement. Mmh. Et en fait, il y a beaucoup d'internautes qui ont décrit les mêmes symptômes. Et donc, c'est pour ça que, on est arrivé à se dire que, il n'y avait pas que Mariko Aoki qui avait ce problème-là. Comme c'était elle qui en avait le plus parlé, on parle de effet Mariko Aoki.
5: C'est sympa d'avoir un nom comme ça pour un effet. T'as envie d'aller chier.
6: D'ailleurs, c'est assez poétique, je trouve. Et en fait, l'idée, c'est de comprendre pourquoi. Enfin, je veux dire, moi, personnellement, ça ne m'est jamais arrivé. Voilà. Et donc, en fait, il y a eu une sorte d'étude faite sur un tout petit échantillon. Alors, quand je dis étude, c'est vraiment des personnes entre elles qui ont décidé d'analyser un peu leur d'essayer de comprendre pourquoi elles avaient envie d'aller aux toilettes pour faire la grosse commission quand elles rentraient dans une librairie. Donc, il y a peut-être l'odeur de l'encre et du papier qui a un effet laxatif.
5: Oui, parce que c'est vrai que le papier a une odeur particulière.
6: Voilà, il y a aussi autre explication, peut-être le stress, hein, parce que peut-être dans une librairie, il n'y a pas forcément de toilettes, mais bon, on pourrait avoir le même problème dans plein d'autres magasins. Oui. Il y a aussi peut-être inconsciemment l'association de la lecture et des toilettes. Ça peut être assez intéressant parce que c'est vrai que...
5: C'est comme l'association de faire pipi sous la douche. Le fait que l'eau coule, te donne envie de faire pipi.
6: Alors, pas forcément sous la douche, mais effectivement, quand l'eau coule, ça donne envie de faire pipi. Et ensuite, après, on parle aussi peut-être de posture, c'est-à-dire le fait de se pencher pour récupérer un livre.
5: Dès que tu te penches, quand tu fais du golf, tu ramasses ta balle, t'as envie de chier, quoi. Enfin, je veux dire...
6: C'est ça. Donc, ça, voilà. Enfin, moi, j'ai pas envie...
7: Te faire prendre.
6: J'ai pas l'impression de voir Trump toujours en train d'avoir envie de faire caca.
5: Non, mais Trump, oui, mais homme tropique, il ramasse pas ses balles. Hein. Donc, il les fait ramasser.
6: En tout cas, bon, voilà, il n'y a aucune véritable étude scientifique qui a prouvé que le fait de rentrer dans une mairie donne envie de faire caca. C'est juste empirique et subjectif. Donc, toujours sur la même thématique, hein, parce que voilà, ce soir, c'est une thématique caca. Voilà, voilà.
5: Bon, c'est bien, on vous connaît bien là-dessus.
6: Bah, voilà, et puis
5: non,
6: ça
5: vous maîtrisez
6: les
5: sujets, en
6: plus. Ouais, je maîtrise, je maîtrise. Alors, est-ce que vous savez ce qu'est la parcoprésie? La parcoprésie.
5: Parcoprésie,
6: hein.
5: Oh, ouais. Là, non.
6: Alors la parcoprésie, hein, pareil.
5: Caca dans un parking, non,
6: et non, non, en fait, c'est, on pourrait appeler ça la rétention fécale psychogène. Ça veut dire quoi? C'est quand, oh là, on a peur de faire caca autre part que chez soi.
5: Ça, j'ai connu.
7: C'est fréquent.
6: Et
7: ouais,
6: voilà,
7: c'est très répandu.
5: C'est répandu, ça, oui.
6: Alors effectivement, vous avez raison, c'est assez répandu, puisque une enquête de l'IFOP, donc l'IFOP qui a fait une enquête en avril 2021, ce n'est pas si lointain.
5: On paye des gens pour faire des enquêtes de ce type-là.
6: Et donc il faut savoir qu'il y a 44% des Français hommes qui ne refusent de faire caca au travail, alors que pour les femmes, on est 60% de Françaises. Hein. C'est-à-dire que faire caca au bureau, ce n'est pas du tout possible.
5: C'est pour les filles, hein. Les filles n'aiment pas du tout.
6: Alors,
5: ça.
6: Alors, elles n'aiment pas du tout. Et il y a à peu près 31% de Français et 53% de Françaises qui détestent faire la grosse commission si quelqu'un est à côté. Alors, quand on dit quelqu'un est à côté, c'est pas quelqu'un
5: pas
6: dans les toilettes. Mais quand quelqu'un est dans
5: une pièce
6: juste à côté, eh bien,
5: c'est la hantise d'entendre le pouf.
6: Alors, justement... Non,
7: quand tu habites dans un studio et que tu as des potes qui viennent, tu mets un disque.
5: Oui,
7: toi.
6: Voilà, tu mets un disque. Ou la technique du papier de toilette juste sur l'eau. Là, sur,
5: ouais,
6: voilà.
5: si c'est violent, le pouf, il fait quand même le pouf. Hein, parce
6: moi,
5: que,
6: personnellement...
5: Non, mais sinon, ça traverse le papier.
7: Il y a le coup du parachute, sinon...
5: C'est quoi ça?
7: Il faut être accroché.
6: Non, et moi, je ne pense pas qu'il n'y a que le bruit qui pose un problème. C'est aussi l'odeur. Hein, bah, voilà.
5: Le bruit, l'odeur.
6: Ah, c'est Chirac.
5: Comme dirait, voilà, Jacques. Hein.
6: Bon, en tout cas, voilà, c'est toujours... alors, pourquoi on a peur de faire caca en public? Enfin, je veux dire, quand il y a des gens autour de nous, bah, voilà, c'est un trouble notamment lié à l'anxiété sociétale, le jugement. Voilà, on a du mal. Donc, voilà, on n'ose pas faire caca comme ça en public. Et je termine cette chronique
5: c'est
6: avec
5: pas en public, hein, c'est dans les chiottes.
6: Non, non, mais dans les chiottes, ouais. dans les effectivement. Ouais. Enfin, autre part que chez soi, vous avez raison. Et pour terminer, pour cette petite rubrique caca, hein, ça fait du bien, surtout en ce moment. Eh bien, est-ce que vous savez quel est le plus gros caca humain fossilisé?
5: Mon Dieu.
6: Voilà, moi je savais
7: fossilisé.
6: Pas. Que... Fossilisé. Oui, exactement.
5: Ça veut dire dinosaure, non, un truc comme ça.
6: Enfin, un caca humain.
5: Humain,
6: eh bien, sachez que le plus gros étron humain fossilisé mesure, écoutez-moi bien, 20 cm et 5 cm de large. Hein. Autant vous dire que il est costaud.
5: Mais attends,
6: il est
5: à l'époque, c'est quelle époque ça?
7: Il a été chié par Tarzan.
6: Il date des Vikings. En fait, il date des Vikings.
5: C'est les Vikings.
6: Et ce qui est marrant, c'est que ce caca a un nom. On l'appelle le coprolite de la Lloyd Banker. On dit de la Lloyd Bank. Mais comment ça se fait? Et en fait, il a été découvert à York en 1972.
5: York en Angleterre.
6: À York, exactement, en Angleterre. En fait, il y avait des travaux qui étaient faits dans le cadre d'une installation d'une agence Lloyd, et en fait en faisant des excavations, ils ont trouvé en fait
5: cette
6: énorme étron. Et il faut savoir que d'un
7: point de vue Bruno, c'est une relique,
6: d'un point de vue scientifique, c'est hyper intéressant parce qu'ils ont pu l'analyser, s'apercevoir que la personne avait mangé de la viande et du pain qui était effectivement
5: en grosse quantité.
6: Voilà. Et donc dorénavant, pour tous ceux qui nous écoutent et qui sont très intéressés par ce plus gros caca humain fossilisé, vous pouvez aller le voir au Jorvik Viking Center à York. Donc voilà, pour les prochaines vacances, allez, un petit tour à York, ça peut être assez intéressant.
5: Faites mieux. Donc c'est 20 cm de long pour 5 cm de large.
6: Oh, bon, donc, c'est plus gros qu'un pénis, ça.
5: C'est pas un cul, ça.

0: Nous allons faire quelques pas, tâcher d'être le plus naturel possible.
1: D'accord, ok.
0: Ok, bon.
2: Alors on plante l'hélicoptère?
3: Non, ne faites pas ça avec vos yeux. Vous ne pouvez pas jouer un chinois,
1: d'accord? Je suis pas chinois, mais sino-américain.
3: Non, mais vous pouvez pas brider vos yeux. Vous passerez pas pour un sino-américain en bridant vos yeux. Mais... c'est raciste ce que vous faites.
1: Tu sais que c'est vrai qu'ils disent jamais les R. Ils les prononcent comme des L. Tu sais comment on dit rabbit en chinois?
3: Aucune idée, je parle pas chinois.
1: C'est l'habit.
3: On dit pas l'habit.
1: Qui a tué l'Ojel l'habit, ça a cartonné
3: non,
1: en
3: personne,
1: Chine.
3: Personne, c'est... ok, on s'en fout, c'est crétin, d'accord?
1: Ok, une Philippine. J'adore bosser, j'adore causer, mais... j'adore la merde, je torche les gosses.
3: C'est fini, oui. Vous jouez votre Philippine de la même façon que votre chinois.
1: Ah, qui c'est le plus laciste?
4: 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On vient juste de réaliser le diamètre de 5 cm. C'est vrai que c'est impressionnant. 5 cm de.
5: Bah, c'est une canette de bière de.
4: Ouais, de 16,64, ouais, en gros, on va dire, c'est ça.
5: Oui,
4: ouais,
5: de 50 centilitres. Mmh. Voilà.
4: 5 cm, ça fait ça. Donc le mec, là, le viking en question, il était quand même assez
5: violent. Il a la nuit dilatée, quoi.
4: Ouais. Non, et tous ces potes qui sont passés avant. Hein,
5: peut-être.
4: 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C'est ce que vous écoutez en ce moment. Tout le monde est là ce soir. Sylvia, Samuel Gringo, avec nous dans les studios, Bruno Mécano, Jao, le meilleur des frères Pétard à la technique. Je vais continuer avec un enseignant. Alors, ça s'est passé en Russie. C'est compliqué la Russie, hein, comme tout le monde le sait. Un professeur très très respecté qui a fait une grosse bourde. C'est le moins qu'on puisse dire. Et une bourde en Russie, il faut faire vachement gaffe, quoi. C'est dans une école donc, située dans le village de Taskinovo, en Russie. Et une scène un peu gênante, en tout cas. Il s'appelle Rassiv Nurgaleev. C'est un professeur de physique de 63 ans qui, accidentellement, a projeté un extrait d'un film porno, un film devant ses élèves.
6: Oh, zut.
4: Devant ses élèves âgés de 13 et 14 ans. Et ça, c'est le seul qui nous raconte ça. Alors.
5: Non, mais attendez, c'est un prof de bio ou un prof. Si c'est bio, ça va encore parce
4: non,
5: que,
4: non, c'est physique.
5: Ah oui, physique.
4: Alors, comme le précise donc.
6: C'est physique, hein.
4: Comme le précise le tabloïd britannique, le Sun, donc
6: 5 cm de diamètre.
4: L'enseignant était surpris en train de regarder du porno donc, sur son ordinateur portable, alors qu'il venait de donner des devoirs à sa classe mixte. Et selon encore le même site d'information, le sexagénaire avait oublié que son appareil était connecté au vidéoprojecteur de la salle.
5: Mais donc, ça veut dire qu'il regardait du porno pendant que c'est...
4: Exact. Donc, armé de son smartphone, un élève s'est empressé de filmer donc son prof. Alors, on aperçoit l'homme en train de sourire devant son écran, tandis que le projecteur connecté à son ordinateur diffuse donc ce contenu pour adultes. Alors, c'est en réelle surprise, évidemment, ça fait rire tout le monde, parce que franchement, c'est la honte, quoi. Le clip a suscité donc un flot de plaintes des parents d'élèves, en colère, en Russie. On n'est pas en France, on est en Russie.
6: Goulag, hein. T'es grillé. Là.
4: Là, t'es, oui, t'es mort, hein, gros.
6: Ah, putain,
4: donc, les parents dégoûtés, en colère. face à cette situation, la direction de l'établissement a néanmoins refusé de suspendre son enseignant. Arguant qu'il serait difficile de recruter un autre, ça c'est parce qu'il y en a plein qui sont au front.
6: Il y en a plein
4: qui sont au front en Ukraine, donc si tu veux, en ce moment c'est un peu chiant de changer les enseignants.
5: Hein. Non, puis, enfin c'est pas non plus une. Enfin,
4: je cite, un examen est actuellement en cours, les commentaires viendront plus tard, ce n'est qu'après avoir entendu les deux parties, je sais pas quelle partie, que je prendrai une décision, ça c'est la directrice de l'école qui, je sais pas, les deux parties. Pas, bon,
5: mais non, mais les deux parties, donc à la fois des parents d'élèves, et à la fois du professeur.
4: Alors,
5: en
4: lui,
5: fait.
4: Rassiv Nurgaleev, lui, il a affirmé qu'il s'agissait d'un accident.
5: Ah bah.
4: Au moment des faits, il avait tenté.
5: Je vous jure que j'ai jamais couché avec un garçon.
4: Au moment des faits, il avait tenté d'accéder à un journal en ligne, mais ce dernier a atterri sur un site X. Hop, j'ai pas fait exprès. Pas fait
6: un
4: exprès.
6: Virus, c'est un
4: non,
6: virus.
4: Non, mais j'ai pas fait exprès là. J'ai cliqué sur
6: mais
4: quelque chose.
6: Le mammouth.
4: J'ai cliqué sur quelque chose et un site web était ouvert. Bah, forcément, j'ai cliqué sur un truc et d'un seul coup, ça s'ouvre.
6: Tu l'as vu comme ça trompait grosse.
4: Donc, face à la colère en tout cas des parents, le professeur a fait le choix de démissionner avec effet immédiat au grand dam de la hiérarchie qui décrit un homme apprécié et respecté. Qu'on aime beaucoup.
6: Le mammouth de Sibérie a deux énormes couilles.
4: À noter en tout cas que c'est la direction a lancé une enquête après la diffusion de la vidéo. Parce que ça a été filmé par les élèves, évidemment,
5: ils ont
4: tous des portables. Donc la vidéo a circulé et là, il y a une enquête qui est en cours. Pourquoi ? Pour essayer de voir qui a filmé. En fait, c'est ça qui est génial. C'est pas le mec qu'on remet en cause.
5: Oui,
4: c'est l'élève qui a filmé et qui a diffusé qu'on veut essayer de choper. C'est génial.
5: Le monde ne tourne plus rond.
4: J'adore ce pays de la Russie, un pays adorable.

0: Ça vous dit de venir un peu chez moi?
1: Non, mais nous, on veut pas déranger aussi, hein.
2: On veut pas déranger, sérieux.
0: Oh, mais non, vous me dérangez pas. Mais non, allez.
3: Allez, venez.
0: Bon, j'ai pas mes clés. Tant pis.
1: Et c'est ta maison, ici, ou?
0: Je vais la défoncer, hein.
1: Ah ouais.
0: Alors par contre, si vous je vous promène un truc avant, j'espère que ça va pas vous surprendre, hein, parce que je sais qu'il y en a que ça peut gêner. J'ai vraiment une super grosse chatte.
4: Elle fait 9 kilos. Elle est énorme, hein, pour une chatte.
0: Mmh. Allez, à rentrer.
5: C'est sûr qu'une chatte de 9 kilos s'impose, en tout cas.
6: Surtout, c'est des gros, bien poilus.
5: Ça, non, mais c'est
7: ça ronronne. Hein.
5: Une chatte à poil long, ça comme ça,
7: dans les
5: 9 kilos... C'est violent.
7: Qu'est-ce que ça bouffe,
5: ouais. 106.3 fréquence Paris pluriel. SM, c'est ce que vous écoutez en ce moment. Ce soir, tout le monde est là, en tout cas. Et j'en suis ravi. Samuel Gringo, Bruno Mécano, Sylvia, Jao, les meilleurs affaires pétards à la technique. Et Sylvia, c'est à vous.
6: Exactement, bah, et super utile.
5: On parle de gros chats,
6: non, bah, voilà, mais voilà.
5: Animaux.
7: Alors, non, encore une histoire de viking.
6: Voilà, non. Là, effectivement, je vais faire une petite chronique.
5: Le viking, il a bouffé la chatte.
6: Je vais faire une petite chronique 30 millions d'amis. Ça fait bien longtemps que je n'en avais pas fait. Je vais vous parler d'un wallaby, en Bretagne. C'est plutôt assez surprenant parce qu'on n'a pas tendance à associer la Bretagne au wallaby.
5: Non, en Bretagne, il y a tout ce qu'il faut. En Bretagne, il y a tout et n'importe quoi.
6: Bah, en tout cas, sachez que sur les bords de route au Morbihan, sur les bords de route, en fait, on voit un panneau triangulaire avec une sorte de petit kangourou qui a été dessiné en noir pour inviter les automobilistes à ralentir.
5: Non, parce
6: Eh bien non, depuis quelques semaines, en fait, on a ce panneau qui a été installé et on
5: Les mecs qui ont fait le panneau, ils ont dit bon, les Bretons ils comprennent rien, ils sont bourrés.
7: Ah, le Morbihan est jumelé avec l'Australie.
6: Et voilà. Non, pas du tout. Mais effectivement, on aurait tendance à croire qu'on est en Australie. Non, on est au fin fond du Morbihan, dans une petite commune de Bretagne. Plumelin, alors...
5: Plumelin, mais je connais en plus.
6: Plumelin, eh bien, il faut savoir que voilà, un wallaby se promène depuis plusieurs semaines. Et
5: il fichait tout le monde.
6: Et en fait, donc, ce qui est assez étonnant, c'est qu'au début, la mairie a été un peu surprise quand les premières personnes ont commencé à dire je n'ai rien bu, je n'ai rien fumé, mais je vous jure que j'ai vu un wallaby. Donc au début, le maire était plutôt assez perplexe sur ce genre de déclaration. C'est arrivé début décembre. Et en fait, non, de plus en plus de témoignages ont confirmé.
5: Mais d'où il vient ce wallaby?
6: Justement, personne ne sait d'où vient ce wallaby. Et en fait, ce qui est assez incroyable, c'est que certains habitants commencent à se plaindre en disant mais ce n'est pas normal que la mairie ne fasse rien contre ce wallaby qui fait rien.
7: On s'emmerde en Bretagne.
6: Il est juste en train de mais il pense à autre chose en Bretagne. Donc en fait, il ne fait rien de mal. Il se balade juste et en fait, ce qu'explique la mairie, c'est que si ils essaient de faire des choses, mais ils ne savent pas quoi faire. Donc ils ont fait appel aux pompiers, les pompiers sont restés sans voix en disant qu'est-ce que vous voulez que je vous fasse avec un wallaby. Et donc là, il y a un habitant de la commune voisine, titulaire d'un permis de détention de wallaby. Alors là, je découvre le permis de détention de wallaby. Je trouve ça assez étonnant.
5: Il faut demander à la mairie, ça.
7: Ça existe, ça.
6: Eh bien oui, ça existe, parce qu'en fait, il faut savoir qu'en France, parce que je me suis un petit peu renseignée, pour lorsque vous détenez un animal domestique, ce qu'on entend par animal domestique, c'est un chien, un chat, un chinchilla, un hamster, un cochon d'Inde, ainsi que des animaux domestiques, donc les chevaux, les cochons, etc. Il n'y en a pas besoin de permis. Ensuite, après, vous avez un permis d'étention de races comme le wallaby, c'est-à-dire des animaux qui ne sont pas dangereux ou autres. Et ensuite, il y a un autre type de permis qui est plutôt pour les animaux un peu plus dangereux, de type
5: les loups, les lynx, les lions.
6: Pas beaucoup de lynx, mais effectivement, ou les serpents ou autres. Ouais. Et donc là, cette personne a proposé ses services. Bon, pour l'instant, le wallaby est toujours en liberté. Donc, attention pour tous les auditeurs qui nous écoutent.
5: Surtout en Bretagne.
6: Les Bretons qui habitent pas loin de Plumelin. Attention, quand vous circulez, vous pouvez rencontrer un wallaby. Et alors, ce qui est assez incroyable, c'est que dans la même semaine, j'ai trouvé cet article-là sur Internet, et donc dans la même semaine, eh bien, sachez qu'en Dordogne, ce n'est pas un wallaby qui se balade, c'est un lama. Et oui, et donc voilà.
5: Depuis quelques
6: semaines.
5: C'est comment vite.
6: Depuis quelques

0: Il est pas encore mort Saint-Germain. Il est
1: Time
0: bien.
1: Toulouse. Hein.
2: Bon, et il faut savoir que donc dans cette petite commune qui s'appelle Abja de Bandia, eh bien le lama a été récupéré. En fait, il faisait partie d'un pas d'un cirque, tout simplement d'un propriétaire qui avait des chevaux et des lamas, etc. Et le lama s'était tout simplement enfui. Marie. Donc il a été récupéré. Et pendant qu'on trouve en fait des wallabies en Bretagne, des lamas en fait dans le Périgord, eh bien qu'est-ce qu'on trouve à Paris dans le métro? Eh bien, on trouve un mouton. Alors, je vous explique. Ça s'est passé le mercredi 12 février, gare aux moutons. Les Parisiens et les Parisiennes qui prenaient le mouton ont peut-être rencontré ce mouton qui s'appelle Richard. Alors, je vous explique. En fait, c'est une utilisatrice du métro qui a posté une vidéo sur TikTok où on voit effectivement un mouton avec une couche culotte dans le métro. Et donc sur la séquence, donc on voit la propriétaire qui semble chercher sa direction sur un plan de la RATP avec ce mouton qui la suit. Et en fait, il faut savoir que la propriétaire est une Polonaise et qu'elle venait de Nancy et elle a voulu prendre le train pour aller jusqu'à Paris. Sauf que il est interdit de se balader avec un mouton en fait dans le train. Hein,
0: oui,
2: voilà.
0: c'est un peu normal.
2: et donc elle a tout simplement pris un taxi. Effectivement, on a le propriétaire de taxi qui déclare que oui, bah voilà, elle a voulu prendre un taxi pour venir jusqu'à Paris. Moi, je voulais pas que le mouton soit sur les sièges arrière, donc en fait, elle l'a mis dans le coffre. La propriétaire a dit, il y a pas de souci, il est habitué.
1: C'est de la maltraitance animale, ça.
2: Et la propriétaire venait d'Allemagne et veut traverser toute l'Europe avec son mouton. Bon, bah voilà, c'est
0: en couche culotte. Quand il faut.
2: Pourquoi pas. Hein, bon, bah, c'est une idée comme une autre. Donc, ce mouton s'appelle Richard. Donc, si jamais vous le rencontrez.
0: Cochente. Italien, le mouton.
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0: 106.3 fréquence Paris Pluriel SM, c'est fini pour ce soir.
1: On va,
0: on va se retrouver la semaine prochaine, ne vous inquiétez pas, on sera là, on sera là.
2: Exactement.
0: Ce qui me ravit, c'est que cette semaine, en tout cas ce soir, nous étions au complet et ça me fait grand plaisir.
2: Ça vous ravit.
0: Ah bah, ça me ravit, voilà, c'est ce qu'on va dire.
2: Ouais, exactement.
0: Comme les troncs de... du viking, là, putain.
2: Pensez à la canette de 50 centilitres.
0: 5 centimètres. Nous allons partir, mais néanmoins, nous n'allons pas vous laisser seuls. Je laisse Sylvia
2: parce que
0: présentation de l'émission qui suit.
2: Oui, exactement. On est généreux. Et voilà, on va pas vous laisser commencer un week-end sans bonne musique. Et donc maintenant, on laisse la place à Riposte. Allez, du bon son.

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Gardez la foi, gardez la pêche, on va commencer tout de suite, ça va être chaud, chaud, chaud, chaud dans les studios. 106.3 riposte dans ton poste, on va commencer lourd, lourd, lourd. Pour l'instant avec DJ Wallace, ok, c'est du hip-hop music, ok. 106.3 riposte dans ton poste.

0: Allô,
1: bonsoir,
0: allô, allô.
1: Tout le monde, vous êtes sur Riposte Live 106.3 FM comme tous les vendredis soirs. Est-ce qu'on m'entend? Je ne suis pas sûre parce que je n'ai pas de retour. Yes. Donc je disais, on est sur Riposte. Vous m'entendez autour de la table? Non, personne n'entend.
2: Toi, tu entends la musique?
0: Là, on... Ah oui, là on s'entend.
1: Ouais,
0: là,
1: moi,
0: là, ouais, ça, ouais. Ça crache un peu, mais ouais.
1: Non. Qu'est-ce qui se passe? Bon, c'est pas grave. Est-ce que tu nous entends?
0: Oui,
1: du coup, on est sur Riposte Live 106.3 FM, rfpp.net comme tous les vendredis du soir, en live sur TikTok, on est ensemble jusqu'à minuit. Je suis trop contente de vous retrouver parce que ce soir, on va faire une émission trop, trop cool.
0: Bah ouais.
1: Puisque ce soir, on est avec FD Phénomène et qui nous a ramené plein de gens dans le studio.
0: Bah ouais, on a ramené toute la famille.
1: Bonsoir, FD.
0: Salut, salut, Aude, comment tu vas bien?
1: Très, très, très, très bien, je suis ravie de te recevoir.
0: Bah moi aussi, je suis content, ça faisait un moment qu'on devait passer chez vous, carrément.
1: Environ des années. Mais t'es venu pas pour rien ce soir.
0: Bah ouais.
1: Tu es venu avec les personnes qui t'ont aidé à mettre en place tout ça. Bonsoir messieurs.
3: Bonsoir.
1: Qui êtes-vous?
3: Frère ou prod?
1: Yes, enchanté.
3: Enchanté.
1: Du coup, on va faire un petit récap de qui vous êtes et ce que vous faites. On va parler du projet qui est sorti.
0: Carrément, on est là pour ça.
1: Evie, qui es-tu alors?
0: Qui je suis? Alors, je suis FDYPH. Bah, FD Phénomène, c'est un chanteur de rap. On fait ça depuis un petit moment. Là, l'idée, c'était de venir présenter un projet précieux, un projet qui coûte cher, un projet indépendant, un projet qu'on a pu faire avec... avec les frères au prod, Salim et Karim, qui sont occupés de toute la production musicale. On a aussi les gens de l'ombre, Banks, Ibou, Yaya, qui est sur l'album. Et il va se présenter tout à l'heure. Soldat Yaya, Soldat Mami. On a qui encore sur l'album? On a Maïna, ma fille, qui a fait la super pochette qu'on voit partout. On a Arsenic, on a Ayam, on a Cookie, surtout Cookie. On a qui d'autre? On a Ironside. On a que des pointures, que des légendes. On a, je pense que j'ai oublié quelqu'un. Qui j'ai oublié, les frérots?
4: Sir Samuel.

0: et puis là c'était l'occasion de tester un format long. Alors on l'a fait sans vraiment partir sur une idée d'album au départ. L'idée c'était de prendre notre pied, de faire de la grosse prod. C'était ça, hein.
1: Ouais, complètement. Juste faire de la bonne musique. On s'était même pas dit, enfin on savait pas ce qu'on allait faire au départ. On s'est juste dit viens on fait des titres. Et puis ce faisant, on a commencé à construire un petit truc, un truc s'est construit et on s'est dit allez vas-y, hein, pourquoi pas.
2: Selon vous, c'est pourquoi les 15 ans d'attente? Qu'est-ce qui s'est passé dans ces 15 ans? Et pourquoi 2025-26?
3: Pas le bon moment.
1: Pas le bon moment.
3: Pas le bon moment, tout simplement. En fait, on se voit, hein. On se voit en dehors de la musique. FD, on se connaît depuis super longtemps, on est amis depuis très longtemps, donc on se voit à côté pour plein de choses sauf de la musique. Et puis en fait, à chaque fois on en parlait, ouais, et puis ça a mis 15 ans. On est un peu lent en fait.
2: Depuis tout à l'heure, on parle de ce projet-là, mais t'as pas dit le nom du projet.
0: Le nom, c'est Chanteur de rap. Okay. Chanteur de rap, ouais. Tu vas me demander pourquoi chanteur de rap.
2: Bah oui.
0: Alors à ton avis, je te retourne la question. Pourquoi chanteur?
2: Imagine, parce que tu chantes du rap. Je suis pas sûr.
0: Ouais, dis-moi. Parce que en fait on dit chanteur de zouk, chanteur de rumba, chanteur de rock, chanteur de polka bretonne, ce que tu veux, mais on disait jamais chanteur de rap. Et c'est vrai qu'aujourd'hui il y a beaucoup l'amalgame entre les gens qui chantent. Mmh. Les gens qui chantent, chantent. Et le rap, c'est encore une autre science. Donc, moi, c'est ça que je voulais peut-être rétablir, en tout cas étiqueter. Mmh. Et c'est vrai que c'était une phase que j'avais sortie sur l'un de mes albums précédents. D'ailleurs, je crois que c'était aussi vous à la prod.
1: Ouais, c'est ça. Pire que ça.
3: Avec Jermaine Keta.
0: Voilà, qui a rebondi sur l'album qu'on fait aujourd'hui. Et déjà, le titre est parti d'un mec qui s'appelle Banks, Nefarious Banks. Okay. Qui voulait justement reprendre c'était le refrain il voulait reprendre la face comme un refrain. Et en fait les frérots ils m'ont demandé est-ce que ça te dérange pas. J'ai dit non, ça me dérange pas. Et puis même est-ce que je peux poser la voix en direct, quoi, tu vois. Okay. Et en fait de la voix en direct, finalement il l'a fait avec Samuel. Il avait commencé avec Samuel et Cookie, c'était ça, hein.
1: C'est ça.
0: Et du coup moi j'ai rajouté mon couplet derrière. Et en fait, c'était l'un des premiers, gros morceaux, on peut dire, qu'on avait fait ensemble pour nos retrouvailles. Oui, si tu veux, c'était un peu des retrouvailles sonores, quoi. Et c'est vrai que c'est une couleur qui s'est, pas dire qui s'est imposée d'elle-même, mais en tout cas, on voulait un petit peu ce truc de on aime souvent dire de ricrosserie du 9-3, d'orfèvrerie du sous-sol, tu vois. Et donc, on a commencé à faire des titres dans cette veine-là, en fait.
2: Ok. J'ai vu qu'il y a beaucoup de visuels, c'est très visuel. T'as beaucoup bossé sur l'esthétique de ton projet. Je dirais pas, t'as toujours beaucoup bossé sur l'esthétique de tes projets.
0: C'est ce que
2: j'allais
0: dire,
2: je trouve que c'est encore plus poussé qu'avant.
0: On va dire qu'on a eu l'expérience de tout ce qu'on a fait avant. Ça, on peut le dire. Sur la pochette, on voulait pas d'une photo de studio photo, etc. On était parti sur du dessin et puis j'ai demandé à ma fille de faire ce dessin. Je l'ai montré aux frérots. Ils ont validé. Ça montrait bien aussi l'esthétique qu'on voulait amener aussi dans cet album.
2: C'est
0: ça. Tu connais pas l'époque des cuirs à Virex? Je crois que tous les mecs qui sont derrière là connaissent l'époque des cuirs à Virex. C'est un certain état d'esprit.
2: Okay.
0: Tu vois? C'est-à-dire que quand on était un peu moins jeune, quand on était un peu moins jeune, et qu'on était souvent un peu dehors pour des ambiances rap et tout, il fallait avoir une bête de style, quoi. Ouais. Et moi j'avais eu la chance d'avoir ce cuir à Virex, et c'est un cuir à Virex que j'ai ramené dans toutes mes

0: ambiances. Dans toutes mes ambiances de rap, des fins fonds des sous-sols de Paris, il est passé à Marseille, il est passé dans toutes les banlieues, dans plein de villes. Je crois que j'ai fait, à l'époque, on appelait ça les tournées Blacklist. J'ai fait une tournée Blacklist avec mon cuir. Il y avait Fouta, il y avait Mossy, et c'était un cuir d'ailleurs que j'ai toujours qui porte une certaine énergie de l'époque, tu vois, l'énergie du freestyle. Avec un freestyle, tu pouvais faire le tour des quartiers, quoi. C'est ça qui te donnait des fois un tampon, tu vois, et puis c'est ce qui m'a fait de ce tampon, c'est ce qui m'a fait lier plein d'amitiés avec plein de mecs de plein de quartiers, quoi, tu vois. Et donc c'était cette énergie là qu'on voulait remettre sur cet album. Je parle beaucoup, hein, les frères.
1: T'as cité
2: Fouta et Mossy, il me semble que c'est des rimeurs à gages, c'est des
0: personnes qui ouais c'est les autres masters Shaolin.
2: Mm-hmm. Rimeurs à gages,
0: avec rimeur à gage pour la 10 millième 14 millions de fois. Rimeur à gage, c'est le groupe qui m'a permis aujourd'hui d'avoir ma technique de flow, d'avoir mes angles de vision, mes respirations, toute la culture rap, soul, africaine. J'ai fait tout ça, moi, avec les Rimeurs à Gages. C'était un groupe qui est né dans les années 90. On a fait, voilà, et puis on a fait le tour de France, presque du monde, des freestyles. Nous, l'idée à chaque fois, c'était, dès qu'on arrive, c'était tuer et repartir. Donc voilà, on a laissé un peu cette empreinte là, quoi.
2: Frérot, du coup, vous, à l'époque, vous étiez déjà
3: actif,
2: l'époque dont tu parles.
3: Oui.
4: Vous
3: disiez quoi, vous en étiez? 90.
4: Début des années 90, ouais.
3: C'est long.
2: Ça a commencé comment, votre aventure?
3: C'est le grand frère qui, on est dans la même chambre, et c'est mon grand frère qui est passionné de Peura et qui ramène les disques, la musique. C'est à cause de lui.
2: C'est à cause de lui.
0: C'est toujours toi, quoi. C'est toujours toi.
4: Ouais, laisse tomber.
2: C'est toi qui engraine les gens dans
0: les quel engraineur.
2: Donc 2026, vous dites quoi? Où est-ce que vous en êtes? Avec qui vous avez bossé?
3: Alors, on a fait pas mal de sons à droite, à gauche. Mm-hmm. C'est un peu notre deuxième, troisième projet où on fait vraiment les prods de A à Z. On avait commencé par placer des titres à droite à gauche. On avait fait Calibri, Montana, avec Sad de la Funky Family, avec Old Kinry, avec Soulcast, avec Eclipse. On a fait des.
0: DJ Premier.
4: Ouais, DJ Premier.
3: Avec
4: ouais.
3: DJ Premier, avec Calibri Quelli,
0: avec Calibri Quelli, avec Ghostface Killa.
4: Ouais, ouais.
0: C'est la crème. C'est la crème. Ouais. C'est la crème. On est dans le crémeux, les frérots. On est dans la gourmandise de rap. On aime ça. Avec, c'est le nectar.
4: Avec différentes compiles qu'on a pu faire, ouais. On a bossé avec beaucoup avec l'escadrille aussi, avec qui on était très proches à une époque. On a beaucoup travaillé avec Commando Toxique à l'époque aussi. Malheureusement, le truc s'est jamais fait, mais Commando Toxique, ouais, on a grave bossé avec eux. La Fouine aussi.
3: On a fait une compile, ouais, sur la compile Panama All Star, qui était sortie en 2006.
4: Ouais, pas mal de monde, ouais, pas mal de monde. Et notre groupe qu'on avait, on avait un groupe à l'époque au quartier à Aubervilliers. Voilà l'emblème.
2: Voilà. 30 ans après le début.
4: Ouais,
3: ou 30 ans.
2: Je suis pas forte en maths.
3: Ouais, 30, je crois.
4: Ouais, 30, hein. 30, hein. Là, 30, facile, hein. Facile, 30, ouais.
3: Bah, 30 ans après, on travaille avec Nepharus Max.
4: Voilà.
3: Avec FG Phénomène, avec lequel on vient de faire un putain d'album.
2: C'était bien de travailler avec FG, c'était comment?
3: Ouais, ça va.
4: C'est facile.
3: Ah, c'était facile, c'était cool. Facile, on a bien rigolé, en fait, on a passé des bons moments. Ouais. On a fait de la musique dont on est content.
0: Qu'est-ce qu'on a rigolé?
4: Ouais, on a rigolé. Ouais. Et c'est facile, c'est facile. C'est facile.
2: On se connaît
4: depuis très longtemps. On sait ce qu'on aime, on sait ce qu'on n'aime pas. Et puis après, c'est un travail d'équipe. Donc, ouais. Forcément, des petites concessions à droite à gauche de chacun. C'est comme ça, mm-hmm. en fait. Mais en vrai, on est d'accord sur tout, en fait, sur l'album.
0: Ouais.
4: À la fin, de toute façon.
0: Ouais, à la fin, ce qu'on aime souvent dire, c'est que à la fin, c'est toujours la musique qui gagne.
3: Exactement.
0: C'est ça. Et l'idée, c'était justement, parce qu'on se connaît bien, pouvoir se dire tout ce qu'on a à se dire, quoi, être le plus transparent possible pour que les choses soient simples. Je pense qu'on sortait tous aussi d'expériences, justement dans la musique, où c'était compliqué pour pas grand chose des fois. Tu vois, et là, dans cette envie de refaire la musique, il fallait revenir, pour nous en tout cas, à l'essence, quoi. À ce qui faisait qu'on aimait ça, parce qu'on n'était pas obligé de le faire, tu vois. On a tous nos vies, tu vois, on l'a fait vraiment sans pression, sans être attendu, sans un format classique. Sur l'album, il y a des morceaux sans refrain, il y a des morceaux
2: où il n'y a pas
0: forcément trois couplets, il y a des tu vois, il y a des morceaux, il y a des 38 mesures, tu vois, tu vois, on fait ce qu'on veut, quoi.
2: Moi, je propose qu'on écoute un premier son de ce projet, donc c'est le son Chanteur de rap.
0: Ouais,
3: cool.
2: Yes, je dis voilà, c'est ce que t'es chaud. Je ne vois pas. Yes.
0: C'est parti comme ça. Mix. Bim.

0: FD Phénomène dans vos oreilles.
1: Bah ouais.
0: Chanteur de rap, franchement, bravo.
1: Merci, merci, merci, merci.
0: Je vois qu'il est ancré dans la tradition, mais tourné vers une affirmation personnelle forte. Qu'est-ce que tu affirmes, par ce
1: voilà, alors, qu'est-ce que tu viens de me dire là? Il faut que tu me répètes.
0: Bref, c'est ton projet où tu t'affirmes. Apparemment.
1: C'est le projet où je m'affirme. Pourquoi je me suis pas affirmé sur les autres? C'est ça que tu dis?
0: C'est ce que j'ai lu dans ce que j'ai cherché.
1: Dans ce que tu as cherché, qui t'a dit ça? Qui dit ça? Qui dit ce genre de choses?
0: C'est ce que j'ai lu, je pourrais donner toutes mes sources.
1: C'est une. Non, je m'affirme pas, je me confirme. À chaque projet, à chaque projet, l'idée c'est de corriger le projet d'avant, de pouvoir améliorer, de pouvoir tester autre chose, d'aller plus loin dans ta recherche de ce que tu veux donner à la fin quoi. Donc là-dessus c'est vrai qu'on a poussé dans les mix, on a poussé dans les masters, on a poussé dans la réal beaucoup. Ouais. Sur la réal on s'est pris la tête. Vraiment.
2: On s'est grave pris la tête. Ouais,
3: Bah, on a essayé vraiment à chaque titre de partir de quelque part et à la fin t'arrives ailleurs. On a essayé de se faire vraiment encore une fois de se faire plaisir et de là c'était vraiment on s'est dit viens on fait vraiment ce qu'on veut, ce qu'on aime.
2: Voilà. C'est notre projet en fait. On le contrôle du début à la fin, sur tous les aspects, que ce soit financier ou autre. Donc on fait. On va au bout de nos idées en fait.
1: Ouais.
2: On fait vraiment ce qu'on a envie
1: c'était
2: de faire.
1: Ça qui était important. Ouais. Et je pense que ça se ressent en fait sur l'album.
3: Ouais.
1: Tu vois, en se parlant, je pense que les gens ils ressentent, vous me direz les frérots quand vous l'écouterez, mais une espèce de liberté en fait.
0: Okay.
1: Tu vois, c'est-à-dire de toute façon au jour d'aujourd'hui les questions de format, pas format, truc, machin. Ça veut plus rien dire. Donc déjà à l'époque ça voulait pas dire grand chose pour nous. Donc encore plus aujourd'hui quoi. Donc on peut pas faire de la musique qu'on subit quoi quand même. Tu vois, donc l'idée c'était vraiment plaisir max quoi.
0: J'ai vu aussi que tu organises des sessions d'écoute et de rencontres
1: ouais.
0: dans le cadre de cette sortie. Est-ce que tu peux nous en parler?
1: Est-ce que tu peux nous en parler, Salim, de ces sessions d'écoute?
2: Pourquoi moi?
0: Alors, Salim, je te donne la parole.
2: Ouais. Ouais.
0: C'est quoi? Ça se passe comment? Comment c'est
2: organisé? Ça se passe dans des lieux différents. Comment c'est organisé? Il faut envoyer un mail.
3: Non, en fait, on trouve l'album, on l'a sorti en vinyle.
0: Oh, okay. Yes.
3: Maintenant, on est à l'ère du numérique où tout s'écoute sur nos téléphones, sur des trucs comme ça. Nous, on sort quand même un vinyle, malgré le fait que, normalement, pour un petit projet comme ça, ou tu m'as compris quand je parle d'un petit projet indépendant, on s'est dit qu'il fallait aller rencontrer
1: les gens. Ouais.
3: Vraiment aller à la rencontre, pouvoir présenter notre projet.
1: Ouais.
3: Avec du live, avec un peu de tout, un mélange de tout. Et
0: ce jour, il y en a eu trois du coup.
1: Il y en a eu trois, et ouais, je crois qu'on est parti sur un concept. Hein. Nelly, elle est venue à l'une des sessions. On est en mode un peu sans système, tu vois.
0: Okay.
1: On est un peu en mode. On écoute par contre du son. L'idée, c'est d'écouter du son ensemble. Et on est dans des lieux souvent atypiques, mais où on essaye d'avoir un confort pour que les gens ils se sentent bien. On essaye de bien les recevoir et de passer un moment de son ensemble. Ça me permet moi de prendre le temps d'expliquer les titres, d'expliquer là où un petit peu on voulait aller, de présenter ceux qui ont participé. Les équipes qu'on voit pas, ça me permet de faire une grosse bise à Céline. Voilà. Et l'idée, voilà, c'est de prendre, toujours pareil, prendre du plaisir à écouter le son avec les gens qu'on aime et les gens qui nous suivent, surtout depuis un petit moment. Donc, en attendant que on soit dans le format concert, dans le format, tu vois, beaucoup plus formel, encore une fois, c'était la liberté de rencontrer les gens de façon simple, quoi.
0: Oh, ok, yes. Voilà. Je vous rappelle qu'on est sur Riposte Live 106.3 et que l'émission de ce soir est diffusée mercredi de 1h30 à 3h pour les plus tard. Ouais. Il y a Céline, pas Céline, n'importe quoi. Il y a Nelly avec nous ce soir. Coucou Nelly, merci d'être là. Tu veux pas prendre la parole? Tu fais la timide ce soir?
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0: Yes, merci. Je propose qu'on parte sur le deuxième son, comme il nous reste très très beaucoup de temps, et ce sera Denis by FD Phénomène sur la.
1: Ouais, je peux présenter ce morceau juste avant. J'ai le droit. J'ai le droit, les frérots. Ouais. Parce que ce morceau, il est spécial pour nous. C'est un morceau déjà en trois musiques. Il y a trois musiques sur cet instru. L'idée, c'était de faire un morceau avec mon fils, qui s'appelle Soldat Yaya, Soldat Mami, et que ce soit pas un morceau un peu cramé, père-fils, quoi. Donc on a voulu le faire sur une ville qui nous est chère à tous les deux, en tant qu'Antillais, on va dire, en plus. C'est la ville de Saint-Denis, tu vois, que lui, il a connu. Ou qu'il connaît d'une certaine façon, et moi que je connais ou j'ai connu d'une autre façon. Donc l'idée, c'était que sur ce territoire, on puisse voir deux visions et deux générations. Quoi. Yes, donc voilà.
0: DJ Wallace, let's go, mais quelle présentation incroyable.
1: Putain.
0: Mais franchement, ça c'est de l'émission, ça c'est de la
1: radio. Oh là là là là là là.
0: Riposte Live, F10 Phénomène sur Riposte Live, c'est ça.

0: Ah ouais.
1: Ouais, vous êtes de retour sur Riposte Live, vous avez kiffé
2: derrière.
1: Les frères Ruffin et plein de gens dans le studio de FPP.
2: Ah ouais, l'ambiance confinée, il fait noir.

0: Ouais.
1: C'est important pour toi justement ce truc de génération, d'intergénérationnel.
0: Le je pense que moi j'ai rien qui est à moi, je suis juste un canal moi. Mm-hmm. Donc ce que j'ai, je le retransmets, je le retranscris, puis voilà, comme ça je meurs pas avec.
1: Important.
0: Voilà, mais non, mais c'est important. Et puis moi, c'est ce que j'aurais bien aimé que les gens fassent quand j'étais peut-être plus jeune. Mm-hmm. Moi, plus jeune, je sais qu'il y a pas mal de personnes plus grandes que moi qui ont pu m'aider dans n'importe quel domaine. Donc, ce que je peux faire, je le fais, quoi. Je fais ma part, quoi.
1: Vous êtes dans cette vibe-là aussi là.
2: Ouais. Enfin, plus simplement.
1: Vous suivez un petit peu ce qui se fait actuellement. Des générations, même du rap underground, un petit peu sur Paris.
2: Un petit peu.
1: Vous avez des coups de cœur
2: Tu m'as piégé.
3: En vrai de vrai.
2: Ouais.
3: Moi, personnellement, non.
1: Non, ah ouais ? Il n'y a pas encore un truc qui t'a fait vieux. Ok.
3: Non.
1: Toi, ouais.
2: Là en ce moment, franchement, j'écoute vraiment pas de rap, même pour être tout à fait honnête avec toi.
1: D'ailleurs, vous écoutez quoi?
2: Un peu de tout en fait. On sample encore beaucoup et du coup, c'est vrai que tu passes plus de temps à écouter plein de musique de plein de pays différents, des années 70.
1: Qui par exemple, de quel style?
2: Toute la soul des années 70, tout le rock progressif, tout. Enfin, je pourrais te faire des listes longues.
1: Ouais. Et toi, FD, à part du rap, FD, qu'est-ce que tu
0: écoutes? FD, forcément, il écoute beaucoup de reggae, il écoute beaucoup de dancehall, beaucoup de soul aussi. Mm-hmm. En plus, j'ai la chance, dès que je peux, je m'éduque un peu les oreilles avec des mecs qui ont souvent des grandes bibliothèques. Faut savoir ce genre de mecs, c'est des collectionneurs, ils ont des pièces, ils ont des trucs que tu peux écouter nulle part ailleurs. Et pour moi, c'est souvent un privilège, tu vois, de pouvoir faire des sessions d'écoute avec eux, quoi, tu vois. Et puis la musique, de toute façon, c'est comme ça, faut prendre le temps, tu vois. Faut prendre le temps, donc encore une fois, sur cet album, il faut vraiment prendre le temps d'écouter les morceaux. Ouais. Tu vois, il y a plein de subtilités dans plein de morceaux. On a essayé d'aller que ce soit des morceaux avec du relief. Tu vois, pas des morceaux automatiques. Tu vois, c'est des morceaux où il se passe toujours quelque chose, où tu vois les morceaux ils vivent suivant ce que moi je peux raconter, les thèmes que je peux aborder. Donc voilà quoi. En mode musique.
1: Est-ce que tu peux nous parler, parce que vu qu'il y a un feat du coup avec Aya Marcelli, est-ce que tu pouvais nous en parler de ça? Comment ça s'est passé? Comment ça vous est venu et pourquoi ce choix de feat?
3: Quel morceau?
1: Ouais.
3: C'est le dernier morceau de l'album.
0: Ouais.
3: Dans tous les sens du terme, c'est le dernier morceau qu'on enregistre, qu'on fait en plus. Mm-hmm. Et c'est le dernier morceau de l'album. Je sais pas, ça a été une évidence en fait.
2: Ouais, petit à petit.
3: Petit à petit, quand le morceau prenait, en fait, FD avait écrit un truc. On l'a découvert dans la voiture en rentrant du studio. Ouais. Je sais pas si tu te souviens, Karim fait écouter dans le studio,
0: c'est vrai,
3: parce
0: ouais.
3: que c'est Karim qui fait cette prod là. Et voilà. Et FD se met à rapper. Mm-hmm. Et ça déchire. et en fait, au fur et à mesure, on se dit, mais en fait, le thème et tout, il faut des gens en fait.
0: Mm-hmm. Ouais.
3: Ouais.
0: Ouais, c'était ça, c'était un morceau de toute façon qui appelait à plein de flots cisaillants, tu vois. Et en fait, le morceau, il s'appelle Impérial Afro-Asiatique. Il s'appelle surtout I Am, tu vois. Donc I Am, une évidence, t'essayes d'appeler I Am, quoi. Alors comment ça s'est fait ce truc?
3: C'est grâce à ça, toi.
0: Ouais, c'est grâce à ça, moi je connais ça.
3: Je connais, c'est un Sat de la Funky Family, Sat ouais. l'artificiel de la Funky Family, qui est un très très bon ami à moi, enfin à nous du coup. Et je l'appelle et je lui dis voilà, est-ce que tu peux nous mettre en contact? Et puis il le fait quoi.
1: Okay.
3: En même pas un jour ou deux. Ouais. Ça va très vite en fait.
0: Ouais, ça va très vite.
3: Et puis
0: donc Akash, il nous dit ouais, il va tester un truc dessus. C'est le premier qui nous envoie sa partie.
3: Ouais. Quelle partie?
0: Sa partie, on la reçoit, on n'y croit pas.
3: Ouais. 30 mesures. Enfin, tu mesures 30 plus. Mesures, ouais.
0: Je sais même plus. Et lui, très humble, bah, FD, tu me dis si je dois refaire, si j'enlève. Tu vois ou pas? Donc, bah non, on n'enlève rien.
3: On n'enlève rien du tout.
0: On n'enlève rien. Et donc, du coup, on voit que la thématique commence à prendre, quoi. Et donc, il restait à inviter Shuriken, mais c'était un peu plus compliqué. Pas compliqué, mais compliqué quand même. Et donc, entre-temps, moi, je fais pas mal de trucs avec Calbo, tu vois, par rapport à son livre. Il m'invite à refaire le remix de Trop Près qu'on fait ensemble à Meudon. Et je sais pas, je me dis pourquoi pas, tu oui. vois. Donc je lui propose le son, déjà je lui fais écouter, tu vois. Et je vois que ça l'emballe direct et on est super content. Et après, il est passé à Aubert.
3: Ouais, il est venu à la maison.
0: Ouais. Il est passé à Aubervilliers. Il a
3: 28 mesures.
0: 28 mesures, c'était ouf.
3: 28 mesures.
0: Grand ouf.
3: À nous expliquer les rimes, ouais. À chaque fois. Ouais, j'ai fait ça.
0: Ouais, ouais. Ouais. Si j'ai dit ça, attention, tu vas me faire avoir des problèmes en Afrique, elle veut dire. Parce que là, j'ai dit un truc là. Tu vois ce que je veux dire? Là, tu m'as fait rapper. Non, c'était une séance mortelle.
3: Ouais, ouais.
0: C'était une séance mortelle et.
3: Et à la et maison.
0: Ouais.
3: On a tout fait à la maison.
0: On a tout fait, ouais, on a tout fait à Aubert. Ouais.
1: Il est déjà 23h05.
0: Bah ouais, ça va vite, on jacte.
1: Super
0: hein.
1: vite.
0: Bah ouais.
1: Et on n'aura pas le temps de dire tout.
0: On n'a même pas fini de dire le morceau, quoi.
1: C'est clair. Non, on va l'écouter.
0: Mais du coup, comment tu vas faire? Après, il y a le freestyle, on a
1: après,
0: le temps.
1: Après, il y a le freestyle. On écoute une partie du son, on tease à nos auditeurs et
0: ah bah, si ils n'ont pas tout écouté, il faut qu'ils aillent le streamer, puis c'est
1: voilà.
0: tout.
1: Voilà, donc c'est voilà. chanteur de rap.
0: C'est la
3: ou, acheter ou acheter le vinyle, encore mieux.
0: Ou acheter le vinyle, parce que la démarche est totalement ouais. indépendante.
3: Centrevillerecord.be Centrevillerecord.be pour trouver le vinyle.
0: Ben.
3: Et le CD.
0: Et le CD.
1: Au cas où on ne pourrait pas reprendre la parole parce que le temps passe
0: vite.
1: Voilà. Donc, on va tout mettre sur notre Insta en story. On va raconter tout ce qui s'est passé ce soir. Je rappelle une fois de plus que c'est rediffusé mercredi de 1h30 à 3h. Vous êtes sur Repost Live. On big up tout le monde, toutes les personnes qui sont dans le studio et qui sont venues nous voir et donner la force à FG, au frérot prod. What else? On va écouter I Am et ensuite, on va passer à la session freestyle. Donc, préparez-vous, accrochez-vous. DJ Wallace, balance le son s'il te plaît.

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0: Bonjour, chers auditeurs de Fréquences Paris Pluriel 106.3 FM et pour ceux qui nous suivent en ligne, rfpp.net. Donc, vous pouvez nous suivre aussi en direct en ligne, c'est rfpp.net. J'ai été voir un spectacle qui m'a beaucoup, beaucoup plu, qui s'appelle Opération Rumba. Je suis allé parce que j'ai entendu le mot Rumba dans l'intitulé. Et comme nos activités tournent autour de la Rumba, j'ai dit, mais attendez. Parce que souvent, quand on voit Rumba, des fois, ça n'a rien à voir avec la Rumba. Il y avait un film de Rojane qui s'appelle La Rumba. Mais là, c'était plus de tuerie, alors que la Rumba, c'est l'amour. Dernièrement, il y a Franck Dubost qui a fait un film qui s'appelle Rumba aussi, ok? Et là, c'est une pièce d'un Congolais qui s'appelle Dieudonné Nyanguna, Opération Rumba. Et parmi les acteurs, il y avait une actrice qui avait une présence sur scène. Elle me faisait penser, curieusement, à Tchalamwana. Tchalamwana, la mamou nationale. Et, en regardant de près, cette jeune fille avait les yeux de Pauline Kabangou. Pauline Kabangou, c'est la première speaking, enfin, la première journaliste, la première femme à avoir présenté les journaux télévisés à Kinshasa. Et il s'avère que notre invité fait partie aussi de la famille de Pauline Kabangou Nchita. Et Nchita, c'est aussi le nom de sa grand-mère. Et cet invité fait partie d'une grande famille des artistes, artistes et musiciens. Elle est la fille de Patrice Mamba Kabangou, connue sous le nom de Fauvette. Et cet invité s'appelle aussi Mamba. Ornella Mamba. Bonjour Ornella.
1: Bonjour José Nzelani. Bonjour les auteurs et autrices. Auditrices de
0: Fréquence Paris Pluriel 106.3 FM.
1: Bonjour.
0: Alors, quel effet ça t'a fait d'être dans la famille des artistes?
1: Quel effet ça me fait? Moi, j'en fais partie, donc c'est pas quelque chose d'extraordinaire, si j'ai pu dire. Mais moi, je ne suis pas musicienne, contrairement à cette grande famille. J'ai fait un choix, un petit pas de côté comme ça, pour être comédienne. Mm-hmm. Mais je suis fière d'en faire partie quand même.
0: Il y a, pendant que tu parles, on se tutoie parce qu'on se connaît, pendant que tu parles des artistes, on salue ton oncle Tony Kabangou, qui vient de fêter les 80 ans. Il peut nous écouter là où il est à Bandal. Bandal, où la commune où Macron et Fallou Poupa sont allés faire leur virée, hein, en buvant la bière à goulot, tout ça. Mais Bandal, en tout cas, c'est une des communes de la ville de Kinshasa.
1: Bandal, c'est Paris. Joyeux anniversaire, tonton Tony.
0: Ah, Tony. Tony Kabangou Kaninda, son vrai nom. Et Tony, comme Fauvette, était dans l'orchestre Jamal. Jamal qui a formé pas mal. Mais au moment où nous enregistrons cette émission, nous déplorons le décès de pas mal d'artistes. Il y a Pierre Moutouari qui vient de nous quitter. Et Jimmy Cliff, le Jamaïcain, qui a passé un moment à Kinshasa, qui a enregistré des chansons avec La Frisa, international du Seigneur Taboulay Rochereau. Il a enregistré aussi une chanson avec le TP OK Jazz. Je cite, avec le TP OK Jazz, il a fait Shot for Freedom. Et avec La Frisa International, il a fait Girl and Car. Mais je te propose qu'on écoute une chanson qu'il a enregistré avec les grands Aiko Wawa, l'orchestre de Manoa Kouwaku, un guitariste qui avait beaucoup d'admiration pour tes parents, ton père et surtout tes oncles, et qui habitait pas loin de chez vous, c'est la rue Victoire, dans la même commune où tu as grandi, la commune de Kassavu. À mon époque, ça s'appelait, avant 1971, ça s'appelait la commune de Dendal. On écoute Love Me. C'est parti.

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1: Vous êtes toujours à l'écoute de FPP 106.3 FM ou rfpp.net. L'émission au son de la rumba de votre serviteur José Nzolani. Alors, je vous signale quand même au son de la rumba que Taboulay, une révolution de la rumba au cœur de l'Afrique, est toujours disponible parce que on m'a posé la question. Alors, on est là Mamba. J'ai failli dire on est là Monti. Vous avez les mêmes initiales. C'est pour ça que je préfère dire on est là Mamba. Parce que faut pas confondre.
2: Non, il faut pas confondre. Mais je m'appelle un peu Ornella à cause ou grâce à Ornella Moti.
1: Oui, mais vous avez les mêmes initiales et vous avez choisi le même métier. Alors, contrairement à vos parents, vous avez choisi les métiers, toujours le métier de la scène, mais le théâtre. Alors, en ce moment, vous jouez une pièce qui s'appelle Opération Rumba. Ah, ce mot-là me plaît bien, hein? Opération Rumba. Alors, parlez-nous un peu de l'Opération Rumba. Les auditeurs des au son de la Rumba aimeraient bien savoir c'est quoi Opération Rumba.
2: Opération Rumba est une aventure humaine des deux frères qui partent à la recherche de leurs origines. Parce que les deux sont nés sur le terre congolaise, mais adoptés séparément en Occident. Et en grandissant, chacun, sans vraiment le vouloir, sans jamais vraiment chercher ce retour, se retrouve à Kinshasa, puis au Canada, et ainsi de suite, pour aller chercher d'où ils viennent et pourquoi leur vie n'est pas ce qu'elle aurait dû ou ce qu'elle pourrait être. Et dans cette histoire des deux frères, se croisent des mondes, des territoires, des histoires, donc des départs et d'arrivées, des déplacements, de la colonisation, mais aussi bien de mariages et des naissances. On passe du Cameroun à Brazzaville, de Kinshasa à Toronto et au Cuba et vice-versa, à la recherche de nos origines. Parce que je pense qu'au-delà de tout, l'humain est en perpétuelle recherche de lui-même. Et dans sa recherche, bah, il fait des rencontres, des bonnes comme des mauvaises. Et Opération Rumba, que Dieudonné Nyanguna en tout cas a écrit et mis en scène, est l'histoire des deux frères qui partent à la recherche de leurs origines et qui rencontrent donc la rumba dans sa complexité, parce que cette musique n'est pas simple. Elle raconte les souffrances, mais aussi les joies des peuples qui ont été attachés, arrachés à leur terre et vendus, mis en esclavage, puis libérés.
1: Et si ma mémoire n'est pas... Si ma mémoire est bonne, je pense que ce n'est pas la première collaboration avec Dieudonné Nyangumba. Vous avez fait, je crois, le Papa Wemba Mokili Mobimba. C'est ça.
2: Ouais, hein? J'ai eu le plaisir et le
1: Papa Wemba Mokili Mobimba, pour ceux qui ne comprennent pas les lingala, ça veut dire Papa Wemba à l'international.
2: Ça s'appelle Papa Wemba Mokili Mobimba, le singe avait raison. Puis j'ai travaillé sur une autre pièce que lui n'a pas écrite mais qu'il a mis en scène, qui est la peau cassée des Sonny Laboutansi. Et Papa Wemba, ça parle pas que des Papa Wemba, comme tout ce qui est écrit Dieudonné, les titres semblent être simples. Mais dans Papa Wemba, on parle de nos héros, des gens qui nous ont fondés, construits, tendus la main, poussés vers l'avant. Et Papa Wemba fait partie des héros pour Dieudonné. Parce que quand il y avait la guerre à Brazzaville, à la sortie de la forêt, Papa Wemba est allé à Brazzaville pour faire un concert pour, comme on dit à Kinshasa, donner le Fulangenge.
1: Il est allé donner Fulangenge, ça veut dire souffler de la chance.
2: Voilà, il est allé donner ce souffle à ce peuple qui sortait de guerre. Et ça, ça a marqué son existence d'homme sur la terre. Et quand il a fallu parler des héros, ben nous, on n'avait pas des Spider-Man ni des Wonder Woman. On a parlé des Papa Wemba, des Sodigui Kouyaté et de toutes les mamans qui vendent au coin de leur rue pour faire des hommes sur cette terre.
1: Et vous, dans, comment on appelle ça, Opération Rumba, Donc, c'est une pièce où vous vous êtes retrouvé. Et parlez-moi du Grand Calais.
2: oui, parce que dans Papa Wemba, je suis entre autres Grand Calais. Non, je ne suis pas Grand Calais, je suis Kabasélé. Je ne joue pas le Grand Calais. Moi, le Grand Calais, qu'est-ce que j'y connais de Grand Calais, mon Dieu? Maintenant, comme vous me posez la question, je ne sais pas du tout.
1: Mais Grand Calais, c'est Kabasélé.
2: C'est Kabasélé. Oui, mais qu'est-ce que j'y connais de Grand Calais, Kabasélé? C'est celui qui a écrit, en tout cas, cette chanson qui a rendu un peu la rumba congolaise célèbre, malgré...

0: prophétique de l'artiste de prédire ce qui allait arriver. Il avait pressenti que ce peuple allait se libérer de cette colonie. Et il a composé donc Indépendance Tcha-Tcha avant même que la table ronde n'ait lieu et qu'on dise « Nous sommes libres ».
1: Bon, écoute, on va écouter Indépendance Tcha-Tcha et on va en parler après. Et dans Indépendance Tcha-Tcha, vous écoutez très bien, il y a deux de tes oncles qui jouent dans cette chanson. Il y a le docteur Nico qui joue la guitare lead et son frère, donc les cousins de ton père, joue les rythmiques Décho, Décho Mwamba, à ne pas confondre avec Mamba. Mais c'est la même famille parce que la maman de docteur Nico et de Décho, c'est la tante de ton père. Voilà.
0: Eh ben, alors, ça.
1: Ça, on écoute Indépendance Tcha-Tcha. C'est parti.

0: Contrairement à ce que beaucoup croient, la chanson Indépendante Tcha-Tcha n'a pas été écrite pour fêter l'indépendance du Congo-Kinshasa, Congo-Léopoldville, mais c'est une chanson qui a été écrite pour fêter la victoire du Front commun. Du Front commun, alors un peu d'histoire. La conférence de la table ronde a commencé le 20 janvier 1960 à Bruxelles. Mais le 18, c'est la rue Béliard à Bruxelles, il y avait un local qui servait de siège à l'association Les Amis des Présences Africaines, dirigée par le Belge Jean van der Ligde, qui était aussi un ami de Lumumba. Il y a Thomas Kanza et Marcel Liaou qui ont fait venir les délégués congolais dans ce local. À l'époque, Marcel Liaou était étudiant et Thomas Kanza était étudiant, mais il travaillait au Front commun qui deviendra plus tard l'Union européenne. Ils ont dit aux délégués politiques en disant que vous êtes venus ici, laissez tomber vos querelles, il faut s'unir pour parler d'une même voix pour l'intérêt du pays. C'est ainsi qu'on a constitué le 18 janvier 1960 le Front commun. Au Front commun, ils ont choisi Joseph Kasavubu comme président du Front commun et comme porte-parole Jean Bolikango. Jean Bolikango, entre parenthèses, était un ancien élève de Raphaël de la Quétuile. Donc Jean Bolikango faisait partie d'ADPS, Association des anciens élèves de Père Sketch. Il a été professeur de Joseph Kapasele, de Rochero et de mon père. Vous voyez, à l'école Sainte-Anne, dans l'école Saint-Joseph, dans la paroisse Sainte-Anne, dans la commune de Gombe. Et le 19 janvier, lors de la réception au Sénat de tous les délégués, c'est là que les Belges ont appris que les Congolais ont constitué un Front commun qui a vendu la mèche, on le saura plus tard. Mais moi, j'ai une petite idée là-dessus. Et le 20 janvier, la conférence a commencé et après avoir constitué les bureaux, dans les bureaux, les présidents, c'était les ministres des colonies de l'époque et il y avait deux vice-présidents. Il y avait Daniel Kanza, le fameux Mbuta Kanza que vous écoutez là. Mbuta Kanza, c'est le papa de Philippe et de Thomas Kanza et aussi de Sophie Madeleine Kanza, qui sera la première femme dans l'histoire du Congo à occuper un poste ministériel. Et c'était aussi la première femme à avoir eu un diplôme universitaire. Et Daniel Kanza était vice-président de la table ronde, était aussi vice-président de l'ABACO. L'autre vice-président, c'était Paul Bolia, du Parti national du peuple. Et après la constitution du bureau, les délégués congolais ont dit « Non, on n'est pas tous au complet. Il y a un de nous qui manque. » À l'époque, Lumumba était en prison à Stanleyville, donc Kisangani aujourd'hui. Alors, des manœuvres, il a été libéré. Il est arrivé à Bruxelles le 23 janvier. Le 24, il n'a pas assisté à la table ronde. Et le 25, c'est la première fois qu'il assistait aux travaux de table ronde. Et pendant ce temps, les travaux ont évolué. Les Belges, qui ne voulaient pas donner une indépendance immédiate au Congo, mais dans les discussions, le principe d'indépendance a été acquis. Et ce jour-là, il fallait décider de la date de la proclamation de l'indépendance. Et non, oui. Non, oui, Lumumba est arrivé le 25, oui. Alors, du coup, il y a eu suspension des séances. À la demande de Jean Bolikango, ils se sont retirés dans une pièce. Discussion, discussion, parce que les Belges voulaient proclamer le 1er juillet. Pour les Congolais, le 1er juillet, cette date-là, non. Non, non, non. Une autre date, le 1er juillet, non, ce n'est pas possible. Les Congolais proposaient le 1er juin. Tout simplement pourquoi le 1er juillet, ce n'est pas possible. Parce que c'était la fête des colonies. Parce que le 1er juillet 1885, on a proclamé l'État indépendant du Congo à Vivi, qui était la première capitale du Congo, l'État indépendant du Congo, avant que la capitale se déplace à Boma. Et en 1926, la capitale a été transférée à Léopoldville, l'actuel Kinshasa. Et quand ils se sont retirés, il y a un monsieur qui s'appelle Cléopas Kamitat qui a soufflé à l'oreille de Jean Bolikango en disant, bon, écoutez, eux, ils veulent le 1er juillet. Il faut qu'on montre que nous, on était là avant eux. Pourquoi pas le 30 juin? Mais là, ils n'étaient pas tous d'accord. Ils disent, bon, hey, on nous attend, on rentre. Quand ils sont rentrés, ils ont dit, bon, l'indépendance, ce sera le 30 juin. Des applaudissements, aussi bien des délégués belges et congolais. Et Lumumba n'a pas pris la parole. Ce jour-là, il découvrait la table ronde. Et à la fin de la séance, il a improvisé une conférence de presse. Il donnait la parole. Dit, Albert, tu as quelque chose à ajouter? Albert, c'est Albert Kalonji. Ah non. Et après, il dit, bon, écoutez, on nous attend à l'hôtel Plaza, l'African Jazz nous attend. Ils sont allés. Or, cette chanson a déjà été commencée à être préparée 3 jours avant. Thomas Kanza, qui était un grand ami à Joseph Kabasele, donnait des noms de délégués, etc. Et puis, Kabasele ne voulait pas une chanson triste, etc. Il voulait une chanson entraînante. Il dit, bon, Nico, est-ce que tu as une idée? Il dit, ah, si une chanson entraînante, c'est les cha-cha-cha. Vous voyez? Bon, quand ils ont dit cha-cha-cha, eux, ils savaient quel rythme jouer. Et les 25 janvier 1925 et 1960, c'était la première fois qu'on jouait indépendamment de cha-cha à l'hôtel Plaza à Bruxelles. Et les Belges, enfin les Européens, étaient étonnés de voir ces Congolais jouer parce que pour eux, les Noirs qui jouaient de la musique moderne, c'était des Américains. Et voir les Noirs venus d'Afrique jouer cette. Alors, ils étaient étonnés. À un moment donné, ils ont fait un signe à Nico de continuer. C'est la raison pour laquelle on entend ces riffs de guitare. Et dans cette chanson, il n'y a que 7 musiciens. Il n'y a pas d'instrument avant. Et puis, la chanson commence ex abrupto. Pas d'introduction musicale. Directement indépendant, tcha-tcha. Ils sont restés, ils ont fait des tournées. Pendant qu'ils étaient à Liège, il y a des journalistes qui ne croyaient pas que ces sons sortaient d'une guitare. Ils sont venus voir même des amplis pour voir s'il n'y a pas un synthétiseur ou quelque chose qui était caché. Non, c'était le doigté de Nico et on l'a surnommé médecin, docteur. D'où le nom de docteur Nico. Voilà. Un peu d'histoire là, c'est indépendant, tcha-tcha. Donc, vous voyez, tes oncles étaient là.
1: On dormira moins bête ce soir.
0: Ouais. Voilà un peu cette histoire de l'indépendant, tcha-tcha. Et ensuite, quand cette chanson a été faite, avant qu'ils arrivent, on a envoyé ça au Congo. Et du coup, les Congolais ont découvert cette chanson. C'était terrible, c'était un tube. Et les jeudis 30 juin 1960, les jours de la proclamation de l'indépendance, les matins, les délégués belges et congolais sont allés à l'église Notre-Dame prier, etc. Et pendant ce temps, au palais de la nation, donc le palais de la nation qui faisait siège du Parlement à l'époque, l'African Jazz jouait. Et c'était pour la première fois qu'on a joué la chanson Independent Cha-Cha au Congo. Et après, quand les délégués sont revenus, on a enlevé des instruments de musique, on a mis la configuration conférence. Et l'indépendance a été proclamée le jeudi 30 juin à 16h. Et qui faisait les reportages en direct à la radio? Un certain Jean Lema, connu sous le nom de Jamé Kolonga. Alors, un petit commentaire peut-être?
1: Non, je suis juste... Ouais. Non, on en apprend au son de la rumba. Et c'est ça qui est bien avec la rumba, parce que cette musique porte en elle quand même l'histoire de ce peuple-là. L'empreinte même de ce qui fait ce qui on est se trouve dans la rumba. Le roi des Belges, les gens pensaient qu'en amenant cette musique où on pouvait juste faire danser les gens, l'intelligence des artistes repose quand même à cet endroit-là où, dans cette musique, il y a notre mémoire. Moi, c'est ce que j'aime dans la rumba. Comment de ça on passe à la mémoire du peuple.
0: Et puis, cette indépendance, ce n'était pas un cadeau des Belges.
1: Ah non, on l'a eu. Les gens disent que c'est un cadeau, ça ne l'est pas. Le Belge n'avait aucune raison de laisser ce pays. Ils n'en ont pas. Jusqu'à aujourd'hui, ils essayent. Les gens ont donné de leur vie, de leur sang, de leur sueur pour qu'on soit indépendant.
0: Oui, parce que tout Congolais, moi, pendant qu'on est en train de parler, moi, je ne vous cache pas, je suis ici, en France, mes pensées sont au pays. En ce moment, nos frères, surtout nos sœurs, dans l'est de notre pays, souffrent. On utilise les corps des femmes comme armes de guerre. C'est inadmissible. Les Occidentaux sont au courant, mais ils ferment les yeux.
1: Ils ne ferment pas les yeux. Moi, je n'aime pas dire qu'ils ferment les yeux. C'est parce que dire ça, c'est les dédouaner de quelque chose. Tout le monde est au courant. Aussi bien les Occidentaux que nous, Congolais et Congolaises, nous sommes tous au courant. Mais c'est une situation qui demande d'autres stratégies que l'émotion. C'est parce que c'est une guerre d'abord économique et politique. Le Congo étant économiquement faible et politiquement aussi, c'est le malheur de ce peuple-là. Parce que ce n'est pas, finalement pas qu'à l'Est que les femmes et les hommes souffrent dans ce pays. Le pays est dans un état lamentable. Tout le territoire congolais est dans un état lamentable. Aujourd'hui, on se noie à Kinshasa quand il pleut. Parce que aucun gouvernement depuis ces 50 dernières années n'a pris la peine de regarder le peuple, de regarder le territoire et de s'en approprier. Moi, j'ai dit que nous sommes des gens qui habitons un territoire qui ne nous appartient pas. Donc, on n'entretient pas cet espace, on n'y tient pas compte. Les gens poussent et meurent comme l'herbe sauvage parce que ce pays ne nous appartient pas. Et c'est tout le problème de ce peuple.
0: Parce que je parlais tout à l'heure de l'État indépendant du Congo. Il faut se dire quand même, la conférence de Berlin, contrairement à ce que les gens croient, on dit que c'était pour diviser l'Afrique. Non! Les puissances coloniales sont venues dans cette conférence convoquée par Bismarck pour voir comment on allait occuper les bassins du Congo. Ouais. Dans les négociations, si vous nous soutenez, les Britanniques disent par exemple, si vous nous soutenez dans notre projet de continuité territoriale du Cap au Caire, vous les Français, on va vous donner la partie en amont du fleuve Niger.
1: Oui.
0: Ce qui a donné le Nigeria et le Niger. Et les Belges ont dit aux Français, si vous nous soutenez dans notre quête d'avoir l'accès à la mer contre les Portugais, nous, on va vous donner la région de Niari-Kwilu. C'est ainsi que, voilà comment est-ce que le partage de l'Afrique s'est fait. Et les Portugais ne voulaient pas céder, parce qu'eux aussi voulaient la continuité territoriale de l'Angola jusqu'au Mozambique.
1: Ouais.
0: Mais ils se sont retrouvés seuls. Et en même temps, les Belges qui avaient besoin d'accès à la mer, les Portugais ont cédé. ils ont donné 35 km de littoral, ils ont coupé les fleuves en deux, la partie nord pour les Belges, la partie sud pour les Portugal, jusqu'à Matadi. Et quand on voit la carte, il y a même un quartier de Matadi qui se trouve en Angola actuellement, c'est Noki. Et les Portugais sont restés au nord de ce qui est devenu aujourd'hui République démocratique du Congo. Et ce territoire où les Portugais sont restés s'appelle Cabinda, vous voyez. Et voilà comment est-ce que les marchandages ont fait. Et l'État indépendant du Congo, tu sais comment est-ce que on dit l'État indépendant du Congo en anglais?
1: Non.
0: C'est Free State. Donc, c'est un territoire international.
1: Mais c'est le cas, justement. C'est une fois qu'on a pris conscience de ça, moi, j'ai dit, on enlève l'émotion, on se met à réfléchir comme dans un espace d'échange économique. C'est le cas. S'il y a bien un territoire qui appartient au monde entier, sauf aux gens qui habitent sur ces territoires, c'est le Congo, la République démocratique du Congo.
0: Oui.
1: Et nous sommes le seul, apparemment, à ne pas être au courant qu'on appartient au monde entier.
0: Et quand il y avait l'État indépendant du Congo, il n'y avait même pas la nationalité congolaise pour les Congolais. Parce que c'était la propriété privée du roi des Belges jusqu'en 1908.
1: Ouais.
0: Jusqu'en 1908. Et là, les Américains étaient déjà au Congo, avant le Congo belge. Parce que Stalin, Harry Morton Stalin, quand il est venu au Congo, chercher le docteur Livingstone. Il était citoyen américain. Quand on voit dans le dessin, derrière Stalin, il y a quelqu'un qui porte un drapeau. Ce drapeau, c'est quoi? La bannière étoilée des États-Unis d'Amérique.
1: Oui, oui.
0: Et dans la conférence de Berlin, les États-Unis étaient présentes.
1: Elle est. Et là, on vient de signer un accord de paix avec
0: oui, justement,
1: les États-Unis d'Amérique.
0: Justement, je suis en train de venir là-dessus. Et il y avait les États, la conférence de Berlin, les États-Unis étaient là. La France était là, qui était représentée par les barons Alphonse de Chambon de Courcelles. Alors, Alphonse Chambon de Courcelles, ce nom ne vous dit rien, mais c'est l'ancêtre de Bernadette Chirac. Vous voyez? Alors, quand on voit ça, on comprend. Et les États-Unis, avec Trump, parce que Trump ne se cache pas, tout ce qui l'intéresse, c'est des terres rares, des minéraux. Les accords qu'ils ont signés, il n'y a aucun endroit qui dit, si l'accord n'est pas respecté, quelles sont les sanctions. La preuve en est que pendant qu'on était en train de signer, Kagame, avec ses supplétifs de M23, ont attaqué Uvira. Et Uvira, c'est la porte vers les Burundis. Voilà. Je ne sais pas si tu as un commentaire.
1: Moi, la politique, ce n'est même pas de la politique. Hein. Ce qui se passe au Congo est scandaleux. Ça, c'est un fait. Ce qui fait mal, si je peux dire ça comme ça, c'est l'incapacité des dirigeants congolais de prendre conscience des enjeux. J'ai l'impression qu'on y va comme dans un jeu d'enfant, sauf que dans un jeu d'enfant, des peuples meurent, cette terre trouée de partout, où les femmes, mais aussi bien des hommes, sont juste comme ces territoires justement qu'on peut trouer quand on a envie d'aller chercher son minerai rare. Les États-Unis d'Amérique et au Congo depuis bien plus longtemps que les Congolais qui sont aujourd'hui sur ces territoires. La bombe atomique a été quand même faite en grande partie des minerais qui viennent de ce territoire-là.
0: Oui, parce que la bombe atomique, alors c'est une histoire, bon, en tout cas on va revenir à la Rumba. On l'a pris au Katanga. À l'époque, beaucoup de Congolais ne savent même pas ce qu'on appelle le contentieux belgo-congolais. Chaque fois que quelqu'un soulève ces points-là, c'est fait assassiner. Vous voyez? Lumumba,
1: c'est fait assassiner, nous?
0: Moi, je m'en fous.
1: Moi, je m'en fous.
0: Mais moi, j'en parle dans mes livres, OK? Patrice Lumumba soulevait ses problèmes.
1: Ouais.
0: Laura Désiré Kabila soulevait ses problèmes. Il faut savoir, pendant la guerre, les Belges ont fait beaucoup de fric sur le dos du Congolais. Et quand on a lancé l'opération Manhattan, aux États-Unis, il y a de l'uranium. Mais les scientifiques ont dit non, on connaît l'uranium de bonne qualité qui ne demande pas beaucoup de temps pour l'enrichir. C'est à Tupolombwe, dans les Katanga. Et les Belges ont vendu cet uranium aux États-Unis par la Société Générale des Minerais, au Boken. Vous voyez? C'est ce qui a permis de fabriquer la première bombe atomique qui a éclaté le 6 août 1945 à Hiroshima. Et la bombe à plutonium, c'est la bombe du 9 août à Nagasaki, c'est une bombe à plutonium. Mais pendant qu'on faisait l'opération Manhattan, il y avait un étudiant à Princeton qui s'appelait Lick Gillot. Et c'était un prêtre belge qui était choqué de voir l'utilisation militaire de l'énergie nucléaire. Et quand il est devenu recteur, quand il a créé l'université de Lovanium et devenu aussi le recteur, il s'est bagarré pour montrer aux yeux du monde qu'on peut faire une autre utilisation de l'énergie nucléaire. C'est ainsi qu'il a réussi à créer le premier réacteur nucléaire d'Afrique qui a été inauguré le 6 juin 1959 à Lovanium, qui a fait de Congo belge première puissance nucléaire d'Afrique. Et ce qui fait que le Congo, jusqu'à ce jour, fait partie du Haut Commissariat de l'énergie atomique. Actuellement, en Afrique, officiellement, il n'y a que deux pays qui font partie du Haut Commissariat, Haute Autorité à l'énergie nucléaire, l'Afrique du Sud et le Congo. On va marquer une pause, on va écouter quelqu'un que ton papa a mis, ton papa, que j'ai dit Fauvette, hein, Patrice Mamba Kabangu, a mis les miens dans les trier et puis on va parler de lui. On écoute. On écoute Mwana Mawa de Wutamai, sa première chanson.

0: 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Nous sommes avec Ornella Mamba. Ornella Mamba qui vient d'une grande famille d'artistes. Elle-même, elle est artiste. Elle est la fille de Patrice Mamba Kabango, donc connu sous le nom de Fauvette, avec son frère Tony, ils ont créé un groupe qui a été les pépinières de beaucoup d'artistes. La liste est longue. Beaucoup d'artistes qui sont devenus des grands sont passés par là. Il y a Vekis Kiamwangana, Mpompolowai Dayes, les grands saxophonistes, Bavon Marie-Marie, les frères de Franco, Jeske Loko Masengo, Wutamaï qu'on vient d'écouter, Makoso, les guitaristes rythmiques de Sosoliso et de Trio Majesty.
1: Et de Banaoke.
0: Et passé, Dav Makondele, qu'on a écouté au rythmique dans la chanson qui vient de passer. Tamar, et la liste est très longue. Alors, parlez-nous de votre papa et aussi de Tony et de la famille Moutu.
1: Voilà, c'est un peu compliqué tout ça. Parler de mon père, c'est mon père.
0: Oui, qui était né le 27 décembre 1938, presque la même année que Franco, ouais. Bokelo, Isenge, tout ça. Eh oui,
1: mon père est né le 27 novembre et il est mort.
0: Décembre ou novembre?
1: Décembre.
0: Oui.
1: Et il est mort le 27 novembre 2006.
0: Mais ce mois de novembre, là, c'était un mois maudit parce que le 11 novembre de l'année dernière, Papa Noël nous quittait.
1: Est-ce un mois maudit? Ah, c'est ça.
0: Oui. Papa Noël nous a quittés le 11 novembre. Pépé Calé est parti le 28 novembre. Rochereau est parti le 30 novembre. Et là, j'apprends que Patrice Mamba Kabangu Fauvette est parti le 27 novembre.
1: Après, moi, justement, est-ce que c'est un mois maudit? Peut-être pas. Parce que c'est aujourd'hui des étoiles qui brillent de là-haut, des mille feux, pour éclairer le chemin des Ornella que je suis et des tant d'autres. Parce qu'ils viennent pour aussi partir. Donc, moi, je ne maudis pas les départs. Je pense que toute vie est appelée un jour à s'éteindre. Et mon père est un homme, c'est mon père, donc je suis un peu, peut-être pas objective, mais c'est un homme extraordinaire.
0: Dis tout ce que... Oui, mais je sais.
1: Non, je sais. C'est un homme extraordinaire qui a été un père, comme on n'en a pas beaucoup. Je sais que je suis très privilégiée et très consciente du père que j'ai eu. Peut-être que mes frères et sœurs n'ont pas eu le même. En tout cas, moi, il a été une boussole, un soutien. Et moi, j'ai dit toujours mon premier fan club. Là où j'entends toujours des histoires de « Oui, moi, quand j'ai voulu faire du théâtre, mon père ne voulait pas, il voulait que je fasse médecine. » Moi, mon père, il m'a toujours dit « Fais ce que tu as envie de faire. » Et il a toujours été là pour soutenir pour ça.
0: Oui. Alors, ton papa a été dans la même école que les autres ont suivi après. Mon père a été dans cette école quelques années avant. Mon père, c'est Antoine Sungamena, pour ceux qui connaissent Kinshasa. Et Rochereau est passé dans cette école. Deux ans après, c'est Ekomoraf. Ekomoraf, c'est école moyenne Saint-Raphaël, créée par les révérends pères de la quiétude des Réov. Révérend père de la quiétude des Réov, c'est lui qui a créé aussi l'école Saint-Joseph de la paroisse Sainte-Anne. C'est lui qui a créé en février 1936, l'équipe de football Daring Faucon Imanamati Timabe. Et c'est lui aussi qui a créé le stade Reine Astrid, aujourd'hui stade Maloula. Et après la Deuxième Guerre mondiale, il a remué ciel et terre pour créer le stade Tata Raphaël. Il y a quelqu'un qui voulait qu'on débaptise les stades Tata Raphaël pour l'appeler stade Ali Forman. Pour moi, je n'ai pas peur de le dire, c'est une bêtise.
1: C'est l'émotion.
0: Non, c'est une bêtise parce que ce monsieur-là, révérend père de la Kétuil, est mort à Bruxelles. Mais ce sont des Congolais qui ont signé une pétition portée par Jean Bolikango et Thomas Kanza auprès de la famille pour que Raphaël de la Kétuil, qui aimait beaucoup le Congo, c'est lui qui a formé pas mal des élites qui sont devenues des personnalités au pays. À la table ronde, beaucoup de ses anciens élèves se sont retrouvés. Et on a rapatrié son corps au Congo. Il repose
1: dans, le
0: ouais, dans l'enceinte même du stade. Et Raphaël de la Kétuil, il y a pas mal de choses à dire sur lui. Vous voyez un peu. Alors, donc, je me demande si ton papa n'a pas été son élève, parce qu'il était aussi directeur.
1: Ils sont tous passés par ces écoles-là, parce qu'il n'y en avait pas non plus des tonnes à l'époque, à Léopoldville. Donc, ils ont tous été formés par les mêmes prêtres, parce que ceux qui étaient à Kinshasa, en tout cas. Donc, c'est comme ça aussi qu'ils se connaissent, je pense, tous. C'est ce qui a fait que les musiciens avaient des espèces de clubs. C'est pour ça qu'il y en a eu, il y a eu autant de groupes. Parce que les écoles faisaient que les jeunes se retrouvaient après pour jouer, puis ainsi de suite. Et mon père, contrairement aux autres, leur père soutenait ce qu'ils faisaient et leur avait offert les instruments de musique. C'est comme ça qu'ils sont devenus le groupe de Kinshasa qui avait les instruments de musique. C'était le premier et peut-être le seul à cette époque-là. Donc ça a permis de rallier plein de monde parce que tous les jeunes qui voulaient avoir une guitare, une batterie, passaient donc par...
0: Jamel.
1: Et par ce qui est devenu plus tard le studio Tony, à Kassavubu, Farage numéro 55. Mais après mon père, il y a jusqu'aux générations actuelles, moi, les tonnes de gens que j'ai vus passer chez moi, on a arrêté de compter à un moment donné, mais je pense que je connais quasiment tous les musiciens, ou presque, parce qu'ils sont tous, à un moment donné, passés par là.
0: Oui, alors c'est une famille d'artistes. Si vous n'êtes pas musicien, toi tu es comédien, il y a même ton cousin qui gère Serge Kabangu, le fils de Tony, qui gère un studio.
1: Qui a son studio de musique à Saint-Denis.
0: Oui, à la Porte de Paris, où je suis allé souvent.
1: Où il est ingénieur de son, mais aussi c'est son studio, et il est bassiste de formation. Et Serge a son petit frère qui est junior, qui a aussi un studio à Saint-Denis, qui lui est il est bassiste aussi, mais il est surtout compositeur et il joue au clavier. Et il y a l'autre frère de Serge qui est Tony Odia, qui lui aussi est musicien, compositeur et qui joue à un instrument. C'est pas que le clavier, c'est le gros, je sais plus comment on appelle ça, ce qu'il joue. Mais quasiment tous les enfants de cette famille-là, en tout cas ceux qui sont de Tony et de Kabangu, Fauvette, sont des musiciens. En tout cas, il y a beaucoup de musiciens. Moi, j'ai mon petit frère qui, lui, a fait un choix des musiques qui n'est pas de la rumba du tout. Il fait de la musique classique. Il a une formation classique qui est Tony. Il s'appelle Tony comme Tony Kabangu.
0: Kaninda.
1: Et mon frère, donc mon petit frère, qui est Tony Kaninda, lui est musicien, il est contre-ténor. Et on a, mais cette famille, il y a beaucoup de musique dans la famille, en tout cas. Moi, c'est pour ça qu'à un moment donné, je pense que ça m'a effrayée d'avoir autant de compétition au sein même de la famille.
0: Alors, pour les auditeurs qui nous écoutent, on va parler un peu de la famille. Parce que votre papa, donc votre grand-père, c'est Ambroise Walter Kabangu. Mouzadi.
1: Okay. Mponda.
0: Konda.
1: Mponda.
0: Mponda. Ah, Mponda. Ça, c'est des Bakwampuka, ça. Et de Thérèse Nchita Kazumba. Alors, le mot Nchita me parle quand même quelque chose. Si vous avez les yeux de Pauline Kabangu, c'est pas par hasard, c'est la famille.
1: C'est la sœur de mon père.
0: Oui.
1: C'est donc ma tante. Et... Les Kabangu, les enfants des Kabangu et des Thérèse Chitakazumba, ils sont 13. Et dans les 13, il y a donc Tonton Jean, qui lui a été fonctionnaire, il a fait de la musique, je pense, vite fait dans sa famille, mais c'est un homme sérieux, donc il n'a pas fait des choses comme ça. Et mon père, qui vit en deuxième position, qui a fait de la musique, mais qui était aussi fonctionnaire parce qu'il était sténographe.
0: Oui.
1: Et dans l'ordre, je ne sais pas qui vient avant ou après qui, il y a eu Tantine Rose, qui est morte. Qui, elle, a été femme de ministre, qui est partie aussi il n'y a pas longtemps. Son mari était ministre de la Santé. Il y a eu Elisabeth Kazumba, qui était députée. Il y a eu Christine, qui était médecin. Donc, tantine Pauline, qui, elle, est là, qui a été journaliste, qui est puis femme d'ambassadeur. Il y a tous les frères, donc Matou, qui a été musicien, qui maintenant travaille à la...
0: Et Matou, qui a joué avec Bozi, Boziana, dans Antichoc, et Papa Wemba.
1: Et d'autres groupes. Et il y a, ils sont nombreux, hein. Il y a tonton Gérard qui est là, qui est médecin. Il y a tonton Prosper qui vient de partir, qui lui était mécanicien. Il y a, mon Dieu, tonton Guillaume qui est parti aussi. Il y a, qui d'autre, qui j'ai pas cité, mon Dieu. Il ne faut pas que j'oublie des gens parce qu'après je vais me faire engueuler. Hein.
0: Mais ce n'est pas grave.
1: Mais en tout cas, c'est une très grande famille. Mais au-delà des enfants même de Thérèse et de son mari, il y a tous les cousins parce que c'était une grande, grande, grande famille. C'est ce qui fait qu'il y a autant des gens que moi, je n'ai même pas connus, qui sont des cousins de mon père, qui sont musiciens, qui ont tous ces grands noms dans la rumba congolaise que moi, je ne connais absolument pas.
0: Tu as un frère qui s'appelle Odia ?
1: Odia, oui.
0: Alors, est-ce que ce nom-là de Odia, ce n'était pas en référence de David Odia?
1: Non, lui, il porte le nom de la tante qui était Christine Odia.
0: Parce qu'il y a une grande avenue en Bougimaï qui s'appelle David Odia, parce que ton
1: est-ce
0: papa...
1: la famille? Je ne sais pas.
0: Ton papa est né à Denda, dans ce qui était à l'époque Kasaï occidental. Parce qu'il faut savoir, il y avait qu'une seule Kasaï. Aujourd'hui, je ne compte plus combien. Kasaï central, Kasaï Sankourou. Bon, oui. Alors, du coup, il y a eu des conflits entre les Benaloulois et les Loubilange et tout ça. Et David Odia était parmi les personnes qui conduisaient les descendants de ceux qui venaient de la partie orientale.